0: ouvrages pédagogiques, accessibles à tous à des prix raisonnables. Et le pari est réussi, car ces livres se retrouvent dans toutes les écoles et contribuent à l'émergence d'une véritable culture populaire. Loin de se cantonner à l'édition scolaire, il diversifie rapidement son catalogue en publiant des romans, des biographies, des récits de voyage ou des ouvrages scientifiques. Et c'est là toute la force de sa vision. Il parvient à offrir à la fois des livres éducatifs, mais aussi des œuvres littéraires qui font de sa maison un acteur incontournable du paysage éditorial français. Un autre point marquant du génie commercial de Louis Hachette, la distribution des livres. Il innove en installant des points de vente dans des gares, là où le public est nombreux. Des points de vente qui s'appellent aujourd'hui Relais. Louis Hachette s'éteint à 64 ans, mais son nom et son œuvre perdurent toujours à travers l'énorme empire qu'il a créé. Le 9 février 1953, Henri Philippaki, des éditions Hachette, publie les premiers titres d'une collection appelée « Un grand avenir, le livre de poche », un format qui séduit un public jeune car le prix est plus raisonnable. Aujourd'hui, les éditions Hachette sont parmi les plus grandes maisons d'édition au monde, mais tout a commencé à Rethel, grâce à ce jeune homme passionné par les livres et déterminé à démocratiser la culture. Louis Hachette, véritable pionnier de l'édition, c'est l'un des trésors de Champagne-Ardenne.
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2: La nature.
3: Aux gens qui habitent à côté.
4: Bah moi, je sais pas, mais il y a monsieur le maire. Dans son prénom, il y a le maire. Bah, il y a la mère. Du coup, bah moi, du coup, je pense que c'est Ali.
5: Ah, tu penses que monsieur le maire est le propriétaire de la mer?
4: Oui.
5: Et comment on appelle les habitants de la mer?
4: C'est ceux qui habitent dans les îles.
5: Et est-ce que vous savez combien elle mesure, la mer? Est-ce que vous savez jusqu'où ça peut descendre?
4: 60 mètres.
6: 3 kilomètres.
4: 100 mètres. 200 plus, plus, plus,
5: plus, plus, plus, plus. Quels sont les animaux qui vivent tout dans le fond, tout dans le fond, tout dans le fond de la mer?
6: Une raie.
4: Une pieuvre.
3: Une tortue.
4: Les étoiles de mer.
6: Les corails.
4: Les requins.
3: Les poissons.
7: Et avec ceci,
8: oui,
7: ce sera tout.
8: Non.
7: Ce sera tout. Ce sera tout.
8: Non.
7: Ce sera tout.
8: Non.
7: Ce sera tout.
8: Non.
5: Comment ils font pour voir?
6: Ils ont une vision plus adaptée dans l'eau.
3: Ils ont des gros yeux.
5: Mais des fois, il fait vraiment très nuit. Hein, vous avez vu des images, des fois?
6: Parce qu'en fait, il y a des poissons qu'ils ont une antenne où il y a une petite boule qui fait de la lumière.
5: Mais ils n'en ont pas tous. Alors comment ils font les autres, ceux qui n'ont pas de lampe?
6: Ils s'approchent d'eux et du coup, ils voient.
5: Tu penses qu'en fait, il y en a qui ont des lampes et ceux qui veulent voir, bah, ils suivent ceux qui ont des lampes?
6: Ouais.
5: Et quel est le plus gros des animaux, selon vous, qui vit sous l'eau, tout dans le fond de l'eau?
6: Une pieuvre.
4: Des grosses pieuvres.
6: Des baleines.
3: Une grosse baleine.
4: Un requin.
6: La barrière des corails.
8: Barrière de corail!
5: C'est quoi la barrière de corail?
6: Bah, ça permet pour pas que les requins aillent manger ceux qui sont après la barrière.
5: C'est comme une clôture, en fait?
6: Un peu. C'est comme un filet dans l'eau, et c'est pour que les gens ils se baignent dedans, et pour pas que les requins ils mangent les gens qui se baignent.
5: Parce que les requins, ça mange les gens?
4: Les requins, c'est méchant, donc bah moi, je pense que oui.
3: Des fois, je regarde des vidéos de requins, et du coup, et ben, je vois où des fois, ils en mangent des gens. Et je pense que c'est très, très, très méchant.
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9: En 2012, cela fait 2 ans que Georges, on va l'appeler Georges aujourd'hui, a ouvert un gîte à Néfiès, à côté de Pézenas. Il est anglais et ce jour-là, il attend qu'un de ses hôtes revienne quoi au gîte. C'est un concitoyen, un anglais aussi, comme lui. Il s'appelle Marc-Anthony McGovern, il a la cinquantaine sympathiquement rougeaude et il a payé son séjour en cash quelques semaines avant, à la fin du mois de février. Sauf que Marc ne revient pas. C'est les gendarmes qui arrivent. Marc-Anthony McGovern a été arrêté juste avant avenue de la gare. C'est un fugitif et ça fait 6 ans que Interpol le cherche. Avant d'atterrir dans le gîte de Néfiès, il a vécu en Espagne, il a séjourné à Marseillan. Il a été condamné en 2008 par un juge de Canterbury pour avoir mené une escroquerie à la TVA pour un montant total de 7 millions de livres, c'est-à-dire à l'époque 8,5 millions d'euros. Marc-Anthony McGovern a alors envoyé une lettre au juge en lui disant que la perspective de la prison était bouleversante et le terrifiait, et il s'est tiré. D'autant plus qu'il savait de quoi il parlait, puisqu'en fait, une dizaine d'années auparavant, il avait déjà mené une affaire de fraude, il avait déjà été découvert, et il avait déjà pris la tangente, en Belgique cette fois-là. Il avait été arrêté en 2001, extradé en

0: L'Angleterre est condamné en 2002. En 2012, donc, Mark Anthony McGovern est arrêté le 28 mars à Nefies, écroué à Villeneuve-lès-Maglone, et le 16 avril, la police britannique vient le chercher à l'aéroport de Toulouse. Il est incarcéré ensuite à Gatwick. Et puis bon, plus de nouvelles pendant quelques années. Tout est tranquille, voilà, on n'a plus de nouvelles de Mark Anthony McGovern. Jusqu'en 2020, une entreprise, la Westway Holdings Limited, domiciliée en Estonie, a reçu 26 millions de livres de la part d'investisseurs pour les placer dans l'immobilier. Cette entreprise est placée en liquidation en 2021. Et le propriétaire de ce fonds d'investissement, c'est un dénommé Anthony Marx. Hein, vous noterez que c'est quand même assez proche de Mark Anthony. Anthony Marx donc a caché le fait qu'il avait déjà été condamné pour escroquerie, ce qui est un problème bien sûr pour gérer un fonds d'investissement. Au-delà du fait qu'il ait menti sur son pédigré, il a aussi tapé dans la caisse allègrement. On estime qu'il a dépensé au moins 1,2 million de livres pour des dépenses personnelles. Alors florilège, je vous fais la petite liste. Il a bien sûr acheté et loué des biens immobiliers au Royaume-Uni et en Espagne. Il a aussi dépensé 53 000 livres pour des Rolex. Il a utilisé 121 000 livres pour aller à Dubaï et en Estonie en jet privé. Il a acheté des parts dans l'entreprise d'un de ses proches pour la modique somme de 30 000 livres. 22 000 livres pour faire installer une salle de cinéma dans un logement privé. 215 000 livres pour acheter des places de foot. On est sur un gros fan de foot. 20 000 livres de shopping dans des boutiques de luxe. Et puis 450 000 livres pour spéculer à la bourse. Je ne sais pas si notre ami Georges, qui a un gîte à Nefies, écoute ici Héros, mais si par hasard il n'avait pas eu de nouvelles de son hôte sympa mais recherché par Interpol, c'est maintenant chose faite.
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1: Voici Pauline Guillouche, hépato-gastro-entérologue à Nantes. C'est un médecin très suivi sur les réseaux sociaux. Elle y partage sa passion pour la médecine avec l'envie de la rendre simple, claire et accessible à tous. Mais comment devient-on hépato-gastro-entérologue ?
2: Dès la quatrième année de médecine, quand on passe en stage en fait pendant nos études, moi j'ai été happée par le service de gastro-entérologie du CHU de Nantes, où j'ai fait toutes mes études et mon internat et mon clinica et quelques années de praticien hospitalier. Et c'est une rencontre avec les médecins, avec les seniors, avec nos mentors en fait. Et là, je me suis dit, ok, c'est vraiment cette spécialité que je veux faire.
1: Qu'est-ce que vous aimez le plus dans votre métier aujourd'hui, Pauline ?
2: Les rencontres avec les gens, le fait de les suivre. Comme je suis installée en libéral, je peux voir les patients des années et des années après. Donc en fait, je suis leur évolution. Je suis leur vieillissement aussi. Je suis leur petit parcours de vie, leurs accidents de vie parfois. Et ça, c'est en dehors, évidemment, de la consultation et de ce qui les amène. Mais c'est ça qui rend la relation hyper intéressante entre le patient et le praticien. Moi, je ne serais pas la même sans toutes les rencontres que j'ai faites depuis le début de ma carrière. J'ai toujours des histoires qui m'ont marquée, qui m'ont inspirée. Et bien sûr que c'est ces rencontres qui, aujourd'hui, font que j'ai envie de continuer ce métier.
1: Vous êtes présente sur les réseaux sociaux, Pauline, pour vulgariser un peu la médecine. Vous avez plus de 200 000 followers, donc 200 000 personnes qui vous suivent sur les réseaux sociaux. Ça veut dire que même les médecins doivent s'y mettre ?
2: Tous les médecins doivent s'y mettre pour contrer les fausses informations en santé, ça c'est clair et net. Donc oui, j'encourage chaque confrère et chaque consoeur à s'y mettre. C'est passionnant, c'est un autre terrain de jeu, on va dire, un autre terrain d'exploration que sont les réseaux sociaux.
1: Vous êtes surprise justement de l'intérêt qu'on porte à toutes les vidéos que vous pouvez publier, à tout ce que vous pouvez dire sur les réseaux sociaux ?
2: En ce qui concerne ma spécialité, je vois que le ventre, effectivement, intéresse les gens, probablement les angoisses. Donc, ils sont allés chercher l'information ailleurs que sur mes vidéos. Et puis, ils ont plein d'idées qui sont fausses. Et l'idée, c'est de se dire, revenez vers peut-être la parole du professionnel de santé. Donc, j'essaye de les rattraper et peut-être de contrer, effectivement, ce qu'ils ont vu. Parce que ce qu'on sait, c'est que l'information fausse, elle diffuse de façon virale par rapport à une information vraie qui a beaucoup plus de mal à circuler. Donc c'est pour ça qu'il faut qu'on soit nombreux à apporter cette parole.
1: Qu'est-ce qui vous rend le plus fière aujourd'hui, Pauline ?
2: Waouh, c'est mes enfants, en fait. Et si on en revient sur le métier, c'est de pouvoir accompagner les gens dans la durée. Ça, c'est vraiment une grande fierté.
1: Avec Pauline Guillouche, la médecine sort des cabinets pour aller à la rencontre du public. Une approche pédagogique et humaine qui permet à chacun de mieux comprendre et de se réapproprier sa santé.
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3: Jolie bouteille, sacrée bouteille, veux-tu me laisser tranquille ?
4: Une petite révolution est en train de se jouer et elle ne pèse pas bien lourd, juste 55 grammes. 55 grammes en moins par bouteille, autant dire même pas le poids du cassis que l'on met dans un kir royal.
5: Tu bois des kirs, toi ?
4: Bah oui, je bois des kirs avec modération, bien sûr. Mais revenons à notre bouteille. 55 grammes en moins, je disais.
6: Elle est légère, légère.
4: Ce régime minceur pourrait bien alléger sérieusement le bilan carbone de toute la filière, racontent nos confrères de Lyon Républicaine. Testé par les caves de Bailly-la-Pierre à Saint-Brie et conçu par Veralia, le géant européen du verre, cette nouvelle bouteille passe de 775 à 720 grammes. Visuellement, rien ne change. À l'œil nu ou en main, on n'y voit que du feu. Mais derrière cet allègement invisible se cache un vrai coup de pouce pour la planète.
7: Eh bien, c'est une merveilleuse invention, merveilleuse invention.
4: Car aujourd'hui, le gros problème environnemental du vin, c'est la bouteille. Produire du verre, ça chauffe fort, des fours à 1800 degrés et beaucoup d'énergie. Alors forcément, chaque gramme économisé, c'est du CO2 en moins dans l'air. À grande échelle, le calcul est vite fait. 1 million de bouteilles allégées, c'est 18 tonnes de CO2 économisées.
8: Tu sens l'impact là ? Ah oui, je sens l'impact.
4: Un gros impact, mais il a fallu 2 ans de tests, de modélisation et d'essais en conditions réelles. Eh oui, encore raté. La bouteille devait tenir le choc, supporter la pression, le transport, le vieillissement en cave. et les gens qui font de la musique avec. Maintenant, la transition va se faire en douceur. Chez Bailly Lapierre, cette démarche s'inscrit naturellement dans une philosophie déjà bien ancrée, stocker, produire et avancer pas à pas vers un crément plus éco-responsable.
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5: Aujourd'hui, direction les Grands Murcins à Arcon. C'est un site qu'on connaît un petit peu pour ses arbres majestueux et ses panoramas, mais un petit peu moins pour son emblème animal. Avec nous, Marion Gilardon de l'Office du Tourisme de Roanne. Est-ce que vous pouvez nous en dire un petit peu plus ?
9: Effectivement, l'emblème de cet espace naturel sensible est l'écureuil. C'est un clin d'œil historique. Le domaine a appartenu pendant près de 80 ans à la Caisse d'épargne, de 1934 à 2011. Et comme vous le savez, leur emblème, c'était l'écureuil. Quand Roannais Agglomération a repris la gestion du site, ils ont conservé l'écureuil comme symbole du lieu pour deux raisons, à la fois par fidélité et parce qu'il y a de vrais écureuils qui y vivent, bien sûr.
5: Et puis l'écureuil, on le retrouve un peu partout, sur les panneaux et même sur un sentier de randonnée.
9: Oui, tout à fait. Le petit sentier balisé, une boucle très accessible, s'appelle la boucle de l'écureuil. Ce sentier est idéal pour les familles avec enfants. Il est en quelque sorte l'entrée en matière idéale pour découvrir la diversité des milieux qu'offre le domaine des Grands Murcins.
5: Revenons un petit peu en arrière. Racontez-nous l'histoire de ces lieux.
9: L'histoire commence en 1932 quand la Caisse d'épargne souhaite créer un centre de vacances au grand air pour les enfants et son personnel. Deux ans plus tard, les premières plantations forestières démarrent et en 1936, on aménage un arboretum pour étudier les essences forestières adaptées au reboisement local.
5: Il y a une essence prédominante dans cet arboretum ?
9: Globalement, au Grand Murcin, on retrouve une dominance impressionnante de résineux, mais le plus répandu est le douglas, qui couvre à lui seul la moitié du domaine. Ce sont des grands arbres élancés aux aiguilles persistantes. Et à leur côté, on retrouve les sapins pectinés, qu'on appelle ici les sapins noirs, qui donnent leur nom au bois noir.
5: Et ce lieu, géré par Roannais Agglomération, vit, bouge et accueille.
9: Cet espace naturel accueille des activités de pleine nature, notamment la course d'orientation et le VTT avec des sentiers balisés. Et un programme d'animation est également proposé chaque année et renouvelé d'avril à octobre, proposant ateliers, balades, cinéma en plein air, toujours dans un respect de l'environnement.
5: Voilà, ainsi tout l'on peut respirer, apprendre, se balader et même croiser quelques écureuils malicieux. À très bientôt, Marion Gilardon.
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1: J'écrivais déjà quand j'étais punie au lycée, que j'avais quand même une scolarité un peu chaotique. Quand j'étais punie au lycée, on me demandait de faire des rédactions. Pour moi, c'est une bonne nouvelle.
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3: C'est une signature que l'on reconnaît au premier coup d'œil. Illustratrice, autrice de BD, la Vésulienne Sophie Lambda s'est imposée en quelques années dans nos librairies. Sophie, à la Haute-Saône, cette terre, qu'est-ce qu'elle représente pour vous ?
1: Oui, moi je viens de Haute-Saône. En plus, c'est une partie de la Franche-Comté. C'est pas forcément la partie de la Franche-Comté de laquelle on parle le plus. On parle beaucoup du Doubs, on parle beaucoup du Jura, du marché de Noël de Montbéliard. Mais la Haute-Saône, on est un peu les oubliés. Et moi, c'est une région qui m'est chère, c'est là que j'ai grandi, c'est là que j'aime revenir régulièrement. Et voilà, c'est chez moi.
3: Et malgré cet attachement, le déclic de la création n'est pas arrivé tout de suite. Il a fallu attendre, je crois, la trentaine pour que l'écriture s'impose un peu comme une évidence, Sophie.
1: J'écrivais déjà quand j'étais punie au lycée, que j'avais quand même une scolarité un peu chaotique. Quand j'étais punie au lycée, on me demandait de faire des rédactions. Pour moi, c'est une bonne nouvelle. Donc, je pense que j'aimais déjà écrire, mais je m'étais pas rendu compte que je pouvais le faire pour le plaisir, que je pouvais potentiellement en faire un récit. Donc, c'est arrivé tard quand j'ai vraiment ressenti le besoin de raconter une histoire, celle que j'ai racontée dans ma première BD, qui était une espèce d'urgence à écrire. Mais voilà, c'est arrivé tard et je pense qu'on m'a pas assez peut-être à l'école, encouragé à le faire.
3: Aujourd'hui, vous, Sophie Lambda, vous ne rentrez plus dans les cases, vous les dessinez, vous explorez de nouveaux formats comme des carnets de voyage pour exprimer notamment une soif d'indépendance qui définit son quotidien, c'est ça un peu, non ?
1: Je fais ce format qui me ressemble, j'adore le carnet de voyage, mais celui que je fais, il a un petit peu différent, parce qu'il y a de la BD dedans, et c'est directement inspiré par des voyages que je fais qui sont toujours très différents. Des fois, je pars avec des groupes, des fois, je pars toute seule, des fois, je vais rejoindre des amis, des fois, je pars complètement à l'arrache, des fois, je suis très organisée. C'est toujours très différent et moi c'est des aventures que j'adore raconter. Donc là j'ai le deuxième que j'ai envoyé à l'imprimeur qui va arriver d'ici 2 mois, que j'ai vendu sur ma boutique en pré-vente, sophielambda.com. Et puis voilà, là j'espère en 2026 refaire de la bande dessinée, de la vraie bande dessinée, un peu comme la première que j'ai sortie, Tant pis pour l'amour. Ma priorité c'est de garder mon d'être indépendante, d'être autonome, de compter principalement, c'est pas pour ça que je ne sais pas demander d'aide, mais je compte principalement sur moi. J'ai toujours voulu cette indépendance et ne pas compter sur quelqu'un d'autre pour vivre. Aujourd'hui, ma priorité, c'est vrai que j'ai de continuer à voyager, de continuer à pouvoir bouger tant qu'on le peut, que ce soit au niveau de la santé et financièrement. C'est un luxe et c'est une chance de pouvoir faire ça.
3: Une femme libre au parcours inspirant à retrouver d'ici 2 mois, d'ailleurs, avec son nouveau carnet de voyage et en 2026 pour sa prochaine bande dessinée aussi. C'est l'objectif. Merci Sophie Lambda d'être intervenue au micro ici Belfort Montbéliard.
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4: Wikizef, petit guide à l'usage des étrangers du sud du péage d'Arras en vacances dans notre belle région.
5: Dimanche matin, levé avant le soleil, vers 9h, vous descendez prendre un café que vous pensez amplement mérité. 8 heures de sommeil, franchement, on mérite une pause café. Et devant la cafetière, votre cousin regarde attentivement le café couler. Ça s'appelle une sentinelle de cafetière. Et là, il se retourne et dit « Bon, t'es déjà debout ? Il fait corps noir, t'as quitté ta lit ou quoi ?» Ne paniquez pas, Wikizef est là pour vous aider. Taquer un lit, c'est une réflexion semi-désagréable, parce qu'il y a plusieurs niveaux de réflexion désagréable. Ça dépend de l'heure qu'il est, du temps qu'il fait. Admettons, il fait 27 degrés à l'ombre, et ben c'est l'heure de « fais pas chier ». Ou alors, il y a 3 grammes à quart, et ben c'est pas la peine de se demander pourquoi il est désagréable d'un seul coup, c'est parce qu'il n'y a plus de canette.
4: Exemple.
5: Vous avez la réflexion désagréable qui serait « t'es déjà debout ? Ah, retourne te coucher, c'est pas le jour à me faire quiller du côté de la cafetière, hein ?» La réflexion pas désagréable, t'es déjà debout. Oh bah alors, j'ai fait du café pour un régiment de soldats, t'inquiète, assis-toi, je te ramène un jet. Réflexion semi-désagréable, bah t'inquiète, t'as lié ou quoi ? Petite phrase qui présuppose que pour que vous parvinciez à vous lever tôt, il faille forcément que vous fûtes tombé du lit. Vu que vous n'êtes pas totalement du nord, que forcément tout ce qui est au sud du péage d'Arras possède un degré de fainéantise qui augmente au fur et à mesure qu'on s'approche de la Côte d'Azur. Ou là-bas, pour se lever tôt, bah faut pas qu'ils quittent leur lit, hein, mais qu'ils descendent en rappel. Allez, au revoir, hein, et un baisse à marraine.

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0: C'est quoi votre passion, Eric ?
1: Alors moi, c'est le chant lyrique italien.
0: Vous avez toujours fait ça ?
1: Non, pas du tout. J'ai commencé à chanter depuis à peu près 2 ans.
0: Vous faisiez quoi avant alors ?
1: Alors avant, moi, j'étais plutôt dans le côté sportif. J'étais joueur de foot national. J'ai eu la chance d'être professionnel pendant un petit peu de temps. Et ensuite, j'ai été entraîneur de football.
0: Et alors, comment votre vie a basculé ?
1: Alors, tout simplement, ça a été un concours de circonstances. J'étais dans un camping. Anne-Laure Cibon, qui a fait la finale à Star Academy, m'a entendu ma voix et m'a proposé de faire sa première partie.
0: C'est un conte de fées.
1: Complètement, surtout que j'avais jamais fait de scène de ma vie.
0: Il y avait des chanteurs quand même dans votre famille ou pas du tout ?
1: Oui, j'avais ma maman qui était chanteuse, qui devait rentrer au conservatoire de Paris. À l'époque, c'était Jean Nouin et Régine. Et ben, je me sens un peu coupable parce que elle venait d'accoucher et donc elle n'a pas pu continuer son rêve.
0: Le chant italien, c'est important, ça m'est rendu compte.
1: Absolument. J'ai mes ancêtres qui habitaient Palerme et j'ai quand même baigné un petit peu dans le chant italien avec ma grand-mère qui adorait les chants italiens.
0: Les fauteuils se sont retournés. Dites-nous pourquoi je dis ça.
1: Oui, j'ai eu l'occasion, comme ça, c'est un concours de circonstances. J'étais sur un bateau en croisière et j'ai une amie qui était avec moi qui me dit Eric, il y a The Voice sur le bateau. Donc je ne le croyais pas. Et donc j'ai fait les auditions. On était 47. Il n'en gardait plus que 7. Et j'ai eu la chance de pouvoir chanter, d'aller en finale. Et donc c'était l'Italie contre la France. Mais j'ai perdu contre une sacrée chanteuse, une fille qui était superbe.
0: Vous chantez où alors aujourd'hui ?
1: Actuellement, je fais des petites scènes, mais alors quand je dis les scènes, c'est des salles des fêtes et dans les petits villages. Et j'ai eu l'occasion de faire l'année dernière le tremplin musical à Muret, où il y avait des artistes, auteurs, compositeurs, et j'ai eu la chance de gagner le prix du jury, le coup de cœur du jury, et ils m'ont offert la première partie des Vendredis de l'été qui se font chaque année sur Muret.
0: Vous y pensez régulièrement à votre maman, du coup ?
1: Absolument, oui. En fait, j'ai une coach qui s'appelle Aurore Massat, qui est ma coach et qui chante avec moi, qui me fait penser beaucoup à ma maman, parce qu'elle a à peu près la même voix. Et c'est vrai que ma maman, quand je chante, j'ai l'impression qu'elle est à côté de moi, quoi. Et jamais j'aurais cru qu'un jour j'arriverais à chanter, et je sens qu'elle est avec moi.
0: Vous envoyez, en tout cas, on finit par Caruso ?
1: Allez, si vous voulez.

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1: Frédéric Roch a créé à Saint-Pavas un lieu divin et qui expose bien plus de 10 vins produits à consommer, évidemment, avec modération. Sa passion, les vins, les vieux millésimes. Frédéric Roch, légende d'ici.
2: Bonjour, je m'appelle Frédéric Roch, j'ai 51 ans. Je suis né à Alençon, dans l'Orne, mais je me considère manceau de cœur. Et ma particularité, c'est donc d'être un amateur de vieux millésimes de vin. Alors, quel a été mon parcours? Je suis scientifique de formation, j'ai été statisticien dans des laboratoires pharmaceutiques. Ensuite, je suis devenu conseiller en gestion de patrimoine, où j'ai travaillé en banque, en assurance et à mon compte. Et depuis 2022, j'ai créé Boire du Bon, une cave bar à vin. Et cette cave bar à vin, elle est à Saint-Pavas. Alors cette passion pour les vieux millésimes, ça a commencé quand je me suis intéressé au vin, dès l'âge de 18 ans. Je me suis intéressé petit à petit aux vieux millésimes lors d'achats de vin en vente aux enchères. Un jour, je suis tombé sur une bouteille de ce type-là qui était vraiment exceptionnel et donc là a commencé mes achats de vieux millésimes et c'est devenu vraiment une passion et la majorité de mes bouteilles en cave sont des vieux millésimes maintenant. Est-ce que je suis alcoolique si je bois des vieux millésimes? Non, au contraire, c'est vraiment dans des moments exceptionnels où je sors ce type de bouteille. Alors, quel est le plus vieux millésime que j'ai pu goûter? Alors, j'ai bu un Sauternes de 1937, qui est une très grande année de Sauternes. Et récemment, pour mes 50 ans, je me suis ouvert une bouteille de ma cave personnelle, un quart de chaume 1933, du château de l'Écharderie. Et donc, c'était exceptionnel aussi. C'est le seul vin de la Loire qui a l'appellation Grand Cru. Ah, le meilleur vin du monde, ça c'est une question très difficile, parce qu'aujourd'hui, on fait du bon vin partout dans le monde. Mais c'est vrai que la France fait des vins exceptionnels. Et donc, voilà, il y a les amateurs de Bordeaux, les amateurs de Bourgogne. Donc, je veux pas rentrer dans ce match. Moi, je suis un amoureux des vins de la Loire. Voilà, c'est notre région. Hein, on est en Sarthe. On touche du doigt l'appellation de la Loire avec les Janières sur le sud Sarthe. La Loire, c'est immense. Hein, ça va de Muscadet jusqu'à Saint-Étienne avec les côtes du Forez. Et donc, entre ces deux appellations, il y a énormément, énormément de choses. Est-ce qu'en Sarthe, on fait des bons vins? Oui, on fait des très bons vins. Le Janières est une appellation qui est de plus en plus réputée. Kurnonski, qui était surnommé le prince des gastronomes, disait que deux ou trois fois par siècle, le Janières peut être le meilleur vin du monde. Voilà, c'était Frédéric Roch. J'étais très heureux de vous parler de ma passion et donc profiter de la vie parce que chaque année est un bon millésime.
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4: Itinéraire bis à Mailly-le-Château cette semaine et aujourd'hui, je me suis arrêtée chez Olana, chez Amélie Moreau, ici à Mailly-le-Château. Amélie, bonjour.
5: Bonjour.
4: Olana, c'est quoi, Amélie?
5: Olana, c'est une prolongation de moi. C'est mon entreprise, en fait, que j'ai créée en 2020. Et donc, c'est Olana, laine et savoir-faire. Et donc, en deux mots, tout est dit. Laine et les savoir-faire pour la transformer.
4: Cette laine, elle vient d'où?
5: Elle vient du troupeau d'Adrien Salat, qui est aussi à Mailly-le-Château et qui est éleveur agro-pastoral, c'est-à-dire qu'il est éleveur itinérant. Et son troupeau est très intéressant pour la laine, puisque la race des brebis est Estalaine Mérinos. Et pour moi, c'est la Rolls des toisons.
4: Pratiquement, votre métier, il consiste en quoi? Vous n'élevez pas les brebis pour la laine, mais vous arrivez à quel moment?
5: Moi, le début, c'est la tonte annuelle. La source, c'est le tri de la laine. La compétence numéro un pour faire quelque chose avec cette matière, c'est de savoir trier les toisons.
4: Et ensuite, après le tri, on fait quoi?
5: Alors, après le tri, on compacte toute cette laine récoltée dans des sacs qu'on appelle des curons. Et on l'envoie dans un lavage spécialisé pour laver la laine. Et ensuite, on va décider, donc là, pour le cas, c'est du fil à tricoter, qui sera envoyé dans une filature française, toujours dans une recherche de faire un produit de qualité, voire haute qualité, et sur notre territoire.
4: Alors là, on a des pelotes de laine devant nous, parce qu'on est chez vous et que chez vous, c'est également à la boutique, on peut venir vous voir sur rendez-vous. Cette laine, quelles sont ses qualités ?
5: Alors, ce que vous avez sous les yeux, Catherine, c'est pas des pelotes, c'est des écheveaux. C'est le langage, c'est le vocabulaire laineier, écheveaux, et c'est la forme qu'on doit utiliser pour teindre. Et donc, les qualités du fil, c'est que la laine, c'est thermorégulateur, c'est respirant, c'est antibactérien. Ça nécessite peu de lavage, puisque s'il y a des odeurs, il suffit d'aérer son pull quelques heures à l'air libre. En fait, la matière reste vivante, comme sur l'animal, en fait.
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4: Itinéraire bis à Mailly-le-Château cette semaine. Et aujourd'hui, eh bien, nous allons parler de pâturage itinérant. Adrien Salah, bonjour.
6: Bonjour.
4: Le pâturage itinérant, Adrien, est-ce que vous pouvez m'expliquer ce que c'est ?
6: C'est marrant parce que pâturage itinérant et itinéraire bis, finalement, ça rapproche un peu parce que on prend souvent les chemins de traverse, en tout cas des endroits moins fréquentés pour déplacer les brebis. Parce qu'en fait, donc c'est un troupeau qui est arrivé en 2021 et qui depuis se déplace uniquement à pied sur des trajets jusqu'à 5-6 kilomètres pour aller chercher des pâturages chez des céréaliers, aller dans leur parcelle, après accord verbal effectivement, pour faire pâturer et puis dans une démarche de restauration de la fertilité des sols.
4: Restauration de la fertilité des sols, c'est-à-dire ?
6: Aujourd'hui, on se rend compte que les engrais de synthèse sont aussi limités et que ben il faut trouver autre chose. Et les agriculteurs, après avoir essayé toute une série de solutions, en arrivent à se dire que remettre des bêtes sur des parcelles qui souvent n'ont pas vu d'animaux d'élevage, en tout cas depuis au moins une génération, mais des dizaines d'années, ben, c'est potentiellement bénéfique.
4: J'aimerais bien que vous me parliez de vos brebis. Ce sont des brebis particulières, il y en a combien ?
6: Il y a une centaine de mères. Ce sont des brebis de race Estalène Mérinos. La race Mérinos, on la connaît pour la laine parce qu'elle est très fine, donc elle permet de faire du textile avec. Et on est sur une race spécifique puisqu'elle s'est développée sur plutôt l'est de la France, Alsace-Lorraine, croisée avec une race Württemberg d'Allemagne du Sud, qui donne une brebis de belle taille, avec une toison conséquente et une capacité à endurer les aléas climatiques extrêmes. Voilà, une race très plaisante à élever, même si c'est plus que de l'élevage. C'est vraiment, on partage, on passe du temps ensemble finalement.
4: Est-ce qu'on peut vivre de ce métier, Adrien ?
6: Oui, je vis de cette activité. Alors, on a parlé de la laine, mais j'ai aussi une activité de vente de viande. Donc, on nourrit aussi un territoire, donc on répond à un besoin. Et en ça, oui, ça me fait vivre, ça donne sens à ma vie. Je pense que la question était aussi financière. C'est vraiment un combat. J'ai envie de dire que plus le temps passe, plus on pourra en vivre. C'est l'origine quasiment de la civilisation, du fait qu'on est passé de nomade à sédentaire. Donc tant qu'on sera sédentaire, c'est un métier qui aura du sens et qui répondra.
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4: Itinéraire bis à Mailly-le-Château, aujourd'hui encore. Et aujourd'hui, je me trouve au planétarium de Mailly-le-Château. Patrice Berger, bonjour.
7: Bonjour.
4: Un planétarium, c'est ma première question. Patrice, elle est toute simple. Qu'est-ce que c'est ?
7: Alors, un planétarium, c'est un lieu où on va pouvoir observer le ciel, comme si on était en pleine nuit, au froid. Sauf que là, on est bien au chaud et on a le ciel au-dessus de nous, mais il est en numérique, tout simplement.
4: Ce planétarium de Mailly-le-Château, il est né de quelle façon ?
7: Alors, il est né parce que on a une section dans l'association d'astronomie et nos contrées font que les samedis soirs, pour observer avec un beau ciel, ils sont très rares dans une année. Et comme on aime transmettre notre passion, on a dû trouver un autre moyen de la transmettre. Et l'autre moyen, c'est le planétarium.
4: Quand on construit un planétarium, on obéit à des règles quand même.
7: Oui, bien sûr, on est obligé, déjà parce qu'on a un ERP, on reçoit du public. Et puis, la particularité du planétarium, puisque, comme vous le constatez, c'est un dôme que l'on a au-dessus de nous, qui est notre écran.
4: On peut mettre combien de personnes, combien de spectateurs ici ?
7: 30 personnes.
4: Alors, qu'est-ce qu'on peut voir ? Là, en ce moment, moi j'ai la grande chance d'être au milieu du planétarium. J'ai un ciel, c'est le matin ou c'est le soir ?
7: Alors là, non, c'est le ciel actuel. On est en journée, là, pour l'instant, avec le soleil à l'endroit où il serait, bien sûr, si on n'avait pas les nuages au-dessus de nous.
4: Quels sont les types d'animations que vous proposez dans ce planétarium ?
7: Alors, on peut déjà observer le ciel du soir, comme on l'observerait en sortant à l'extérieur. On peut même observer le ciel comme il était il y a 2000 ans, ou comme il sera dans 2000 ans, parce qu'il sera différent, bien sûr. Alors ça, c'est la partie, je dirais, purement observation, comme on peut le faire à l'extérieur. Et on a aussi la projection de films qui sont spécifiques pour les planétariums, qui sont à 360 degrés.
4: Des films qui sont à la portée de quel public ?
7: Alors, tout public, on a des films d'animation pour les enfants, ça commence à partir de 5 ans. Et puis après, on monte crescendo, hein, et bien sûr, on a aussi des films pour adultes et enfants. On a des spécifiques pour les enfants, mais sinon on a des films tout public.
4: C'est un endroit assez magique, je dois le dire, avec une réverbération du son qui est incroyable.
7: Oui, c'est très particulier parce qu'en réalité le son reflète partout dans le dôme et parfois on est à l'autre bout du planétarium et on a l'impression que la personne est juste à côté de nous. Oui, c'est complètement magique, hein, pour les personnes qui ne sont jamais venues. À chaque fois, c'est vraiment un émerveillement. Et quand on y revient, puisqu'on peut revenir pour voir d'autres choses aussi, hein, bien sûr.
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4: Itinéraire BIS à Maïl Château, aujourd'hui encore, pour vous faire découvrir aujourd'hui un merveilleux métier. Gaëtan Millet, bonjour.
8: Bonjour.
4: Vous êtes vitrailliste, maître verrier. Est-ce que vous pouvez nous expliquer en quoi consiste votre métier ?
8: Mon métier consiste à la création et à la restauration de vitraux, que ce soit pour du particulier ou des vitraux de patrimoine, comme les églises.
4: Ce métier, vous l'avez approché de quelle façon ?
8: J'ai eu la chance de rencontrer Bernard Dubourg, un souffleur de verre, qui m'a transmis sa passion pour le verre au départ.
4: Votre amour du verre, Gaëtan, il est né de quelle façon ?
8: C'est la fascination par rapport à la matière, aux couleurs, aux reliefs, tout ce qu'on peut transmettre aussi à travers une création, c'est le partage.
4: Alors, ce vitrail, c'est totalement magique, on est dans votre atelier à Maïl Château, parce que la boutique, elle est à Vézelay. Hein.
8: Tout à fait, la boutique est au 10 rue Saint-Étienne à Vézelay.
4: Et expliquez-moi, qu'est-ce qu'on a devant nous, là ?
8: Alors, pour l'instant, devant vous, vous avez donc des petits vitraux pour la décoration et montrer un petit peu tous les effets du verre qui sont destinés à la boutique.
4: Ce métier de vitrailliste, maître verrier, quelle qualité il demande, Gaëtan ?
8: Il demande beaucoup de précision, un grand travail de dessin, une connaissance sur ses verres. Le choix des verres est très important par rapport au rendu que l'on veut donner et une passion dépendante.
4: Quand on parle de vitrail, on pense souvent au vitrail qui prend la place d'une fenêtre, mais le vitrail, il se conçoit également à l'intérieur des maisons.
8: Tout à fait, le vitrail peut servir en miroir, il peut être aussi en séparation de portes, il peut être sur une cloison, il peut être une petite lampe décorative. On a beaucoup d'idées d'endroits différents pour mettre les vitraux.
4: Et puis, vous restaurez des vitraux. Et là, à côté de moi, il y a un vitrail d'église. Il arrive d'où, celui-ci ?
8: Celui-ci, c'est un vitrail qui arrive de Précy-le-Sec.
4: Est-ce que c'est exactement le même travail quand on crée un vitrail ou quand on le restaure ?
8: Alors non, quand on fait une création, on démarre à partir d'un dessin. On fait le dessin en taille réelle, qui va nous servir en fait de trame pour découper le verre. Pour une restauration d'église, on va conserver au maximum toutes les pièces qui sont en bon état, pas cassées, et on va remplacer uniquement celles qui sont inexistantes. Ce sont deux mondes très différents. Quand on fait de la création, on sait qu'on va laisser sa petite trace sur un verre qui va durer plus d'un siècle.
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4: Itinéraire BIS, toujours à Maïl-le-Château, cette semaine, et aujourd'hui je vous emmène dans un endroit magnifique, un endroit étonnant. Je suis allée au musée des outils d'autrefois. Jean-Louis Lajambe, bonjour.
9: Bonjour.
4: Dites-moi, ce musée ici à Maïl-le-Château, il existe depuis combien de temps, Jean-Louis ?
9: Ah, je réfléchis. Oh, plus de 5 ans, hein. Plus de 5 ans, oui, pas plus, je crois pas.
4: Qu'est-ce qui vous a donné envie de créer un tel lieu ?
9: Mon grand-père était ferblantier, j'ai donc récupéré tout son atelier, et c'est de là qu'il m'est venu l'idée de faire des métiers anciens.
4: Vous avez débuté avec combien d'outils ?
9: J'ai commencé avec une cinquantaine d'outils.
4: Et aujourd'hui, là, autour de nous, sur 3 étages, il y a combien d'outils ?
9: Je pense environ entre 4 et 5 000 outils, de différents métiers, évidemment.
4: Tous ces objets, vous les achetez ou on vous les donne ?
9: On m'en donne beaucoup. J'en achète très peu, en définitive.
4: Au fur et à mesure que ces outils sont arrivés dans votre musée, j'imagine qu'il a fallu que vous vous documentiez.
9: Oui, je me suis beaucoup documenté. soit que j'allais voir des gens qui ont fait ces métiers-là, ou soit que je cherchais, mais dans les livres, hein, pas sur Internet.
4: Parce que lorsque les gens viennent visiter ce musée, ils vous posent énormément de questions.
9: Énormément de questions, oui, oui, ben c'est normal, et je peux répondre, voilà.
4: Ce musée extraordinaire, parce qu'il est vraiment extraordinaire, Jean-Louis, il est ouvert tous les jours?
9: Oui, c'est ouvert tous les jours, à n'importe quelle heure, il suffit de me donner un coup de téléphone, voilà, un coup de fil.
4: C'est un vrai travail de mémoire que vous avez fait.
9: Oui. C'est vrai, j'aime ça, donc voilà, j'ai réussi à faire ça sans problème, quoi.
4: Vous êtes fier de ce travail, quand même, j'imagine.
9: Oui, oui, oui, il y a quoi d'être fier. Ce que j'aurais jamais pensé avant, faire ça, voilà. Et puis, bon, il y a des métiers que j'avais en tête, donc comme le métier d'imprimeur, voilà, parce que j'ai fait un peu d'imprimerie dans le temps, j'ai travaillé pour un imprimeur, etc. Donc, j'ai commencé par ça.
4: Que vous disent les gens lorsqu'ils poussent la porte, comme moi, de cet écomusée des métiers d'autrefois?
9: Ils disent, oh, c'est pas possible, ils disent, voilà. Bien souvent, ces réflexions-là, c'est formidable, c'est bien présenté, ben oui, parce que j'ai ça dans... C'est moi, quoi, voilà.
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1: Deux fois nommé aux victoires de la musique, le groupe Archimède, emmené par les frères Nicolas et Frédéric Boinard. Archimède nous livre un son pop-rock aux sonorités britanniques avec des textes en français et des refrains entraînants.

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3: C'est Décibel, toute l'actualité musicale avec ce soir un amoureux de musique qui planque depuis 5 décennies ses états d'âme derrière des lunettes noires pour ne voir que les flammes infernales du rock'n'roll. Philman pour les intimes et les fans avait sorti en 2018 ses mémoires intitulées Rock. La suite, qui s'appelle tout naturellement Enroll, vient de sortir. Mélange de souvenirs, de chroniques, d'interviews, de rencontres. 30 textes sélectionnés sur 50 années de carrière. Réjouissant comme un deuxième rappel au concert des Stones, Philippe Manœuvre est dans Décibel. Et oh, let's go!
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0: son spectacle. L'attraper en studio, c'est pas facile et c'est pas tous les jours. Bonsoir Monsieur Filman.
1: Bonsoir Émilie.
0: Comment ça va?
1: Ça va bien quand je suis avec Émilie à Paris. Tout va bien.
0: C'est vrai. Alors, grosse actualité, je le disais, Philippe, on s'est vu il n'y a pas très longtemps pour parler de ton spectacle. Un enfant du rock raconte. T'es sur scène, tu racontes tes anecdotes, tes souvenirs, les artistes. T'es pas tout seul, t'as un musicien avec toi.
1: Oui, il y a Rol Poupeau, le guitariste de FFF et de Johnny Hallyday, et qui me donne l'assurance, quoi. Je me sens épaulé.
0: Alors, on s'était parlé, c'était au tout début de la tournée, t'avais fait quelques dates parisiennes et je crois une ou deux en France. Là, ça y est, t'en as fait pas mal, il y en a de nouvelles qui viennent de tomber, les amis. En 2027, Philippe Manœuvre, il va passer près de chez vous, à Troyes, à Saint-Julien, en Genevois, en Belgique aussi, il y a plein de nouvelles dates qui tombent.
1: Mais oui.
0: Comment ça se passe? Est-ce que ça te plaît alors d'aller rencontrer les fans de rock partout en France?
1: Mais c'est fantastique.
0: C'est vrai.
1: C'est fantastique. Je les fais crier, j'en fais des trucs qu'on n'a jamais fait dans aucun théâtre en France, je pense. Et c'est fou parce qu'on joue dans des salles entre 700 et 1000 places. Et moi, je fais réagir la salle. C'est ça qui est incroyable.
0: Oui, tu
1: ne
0: donnes
1: pas
0: une conférence.
1: Non.
0: Toi, tu veux vraiment
1: qu'il y ait
0: un aller-retour.
1: C'est un aller-retour. Hein. On a joué en Suisse, c'était bourré de monde. Les gens étaient extatiques. Là, on était à Pinmar, en Bretagne. Mais les Bretons, je les embrasse sur les deux oreilles parce que c'est... Ils ont été, mais d'une chaleur
0: déchaînée. Et puis c'est beau de se dire que voilà, après la télé, la presse écrite, la radio, il y a aussi des premières fois pour Philippe Manœuvre. Et voilà, et pour la première fois, tu montes sur scène et en plus tu te régales. Donc ne ratez pas, les amis, ce show Philippe Manœuvre en tournée.
1: Un enfant du rock raconte.
0: Alors, je parlais de ce bouquin qui vient de sortir aux éditions Hugo. Le premier, c'était Rock. Donc là, c'est End Roll.
1: Voilà.
0: Et la quatrième de couverture nous cite quelqu'un que tu aimes beaucoup. Monsieur Keith Richards, responsable de ce solo incroyable de Sympathy for the Devil. Tout le monde parle du rock ces jours-ci. Le problème, c'est qu'ils oublient tous le rôle. Alors Philippe, c'est quoi le rôle?
1: Moi-même, franchement, j'avais sorti Rock grâce à tous les gens qu'on a fait beaucoup autour. Rock, ça s'est vendu à 100 000 exemplaires.
0: Ah ouais, c'est un carton.
1: Oui, c'était un vrai carton. Et je sors un autre bouquin juste après. Et la première dédicace que je fais, il y a un gamin, il me dit « vous avez pas osé ». Je dis « Oser quoi ?» Il me dit « Après Rock, il fallait faire un drôle ». Je me suis dit, mais je suis trop bête, moi. Mais heureusement, j'ai des lecteurs hyper intelligents. Et donc, j'ai gardé ça dans un petit coin de ma tête. Et quand tout le monde me dit, mais vous faites une pièce de théâtre, il faut sortir quelque chose, un livre. Parce que c'est vrai, après, on aime bien se retrouver avec les gens qui sont venus au théâtre. Ils veulent acheter un livre, qu'on leur fasse une dédicace, un selfie, des choses. C'est très adorable, très sympa. Et sauf que j'avais pas de livre. Yarol, il a ses disques. Moi, j'avais pas de livre.
0: Alors,
1: on en a fait un.
0: Ouais. C'est hyper réjouissant de lire Philippe Manœuvre pour la génération bébé rocker qui lisait rock and folk, pour la génération d'avant, pour ceux qui vous ont lu, c'est vrai, dans plein d'hebdo, etc. Enfin, il y a toute une histoire vraiment de la musique. Ça a été, j'imagine, hyper difficile de choisir ces 30 textes.
1: Oui, franchement.
0: Franchement, le corpus, il fait combien? T'as compté ou pas?
1: Il y a plusieurs millions de signes.
0: Non, ouais, c'est
1: comme s'il faudrait sortir trois gros bouquins de 1000 pages.
0: Chroniques de disques, les rencontres, les interviews, les reportages et tout.
1: Alors souvent, il y a des gens qui me parlent de vieux textes, comme j'ai fait un immense texte sur le heavy metal. J'étais le premier en 1975, il faut savoir. AC/DC répète, ils n'ont jamais joué encore. Les groupes de Iron Maiden n'est pas formé. Et moi, je suis là à dire, il y a un nouveau truc, c'est le heavy metal, vous allez voir ce que vous allez voir. Enfin bon, je me base sur Led Zeppelin, Black Sabbath, donc c'est pas une erreur.
0: Oui.
1: Et après, j'ai dit quelles pourraient être les pistes. Bon, la plupart des groupes ont disparu, mais enfin, il y a des gamins qui m'ont dit sur Instagram, mais vous vous rendez pas compte, vous avez été le premier en France à écrire un article sur le heavy metal. Alors c'est amusant de dire, regardons ce qu'on a fait quand c'était que de la musique, que de l'aventure. Et puis, il y a des textes auxquels je tiens, texte sur le Bataclan, que j'ai

0: j'ai écrit.
1: Ah oui, on en parlera tout à l'heure.
0: Voilà, ouais. Enfin, voilà, il y a des choses que j'aime bien. Et puis, surtout, alors, il y a un chroniqueur dans le Figaro, monsieur Nicolas Nguémout, qui a dit, quand on lit un texte de Philippe Manœuvre, en fait, c'est un solo de guitare avec des mots.
1: Et il est bon, Nguémout, il a raison.
0: Ça me fait plaisir, sa définition de mon livre. Je me dis, c'est que des solos de guitare avec des mots.
1: Alors, il y a des solos drôlement barrés, un peu psychédéliques, dirons-nous, monsieur
0: oui,
1: Manœuvre.
0: Ben oui, mais c'est normal.
1: Je pense notamment page 123.
0: Allez-y,
1: alors, c'est tiré. C'est tiré du Rock and Folk numéro 134, mars 1978. Vous nous emmenez oui. dans une espèce de voyage très étrange avec John Lennon. Mmh. Et en fait,
0: j'ai la prémonition.
1: Vous avez la prémonition
0: va être assassiné.
1: De son assassinat.
0: Ouais. Ouais.
1: Ça, c'est fou. On écoute quelques notes. Tiens.
0: Ouais. Et quand Lennon a été assassiné, beaucoup de lecteurs de rock et folk ont dit, m'ont écrit personnellement, ouais. disant mais qu'est-ce que vous aviez appris, comment vous le saviez, qu'est-ce qui. Et là j'ai eu peur. Je me suis, c'est un coup c'est incroyable. Ouais. Mais c'est des prémonitions. Je ne sais pas pourquoi.
1: Tu ne te l'expliques pas, toujours pas.
0: Voilà. Il y en a eu une autre. Un jour, je dirige le journal Rock et Folk et je dis en plein mois de d'août, on va faire une couve Pink Floyd. Je ne sais pas pourquoi. Ce qui m'a pris, il n'y avait aucune raison, aucune réédition, rien. Mais je commande un grand article. Le journal sort le lendemain. Syd Barrett meurt.
1: Ah, wow.
0: Le fondateur de Pink Floyd. Alors,
1: ouais.
0: voilà, ça, c'est, bon, c'est inexplicable. Hein, c'est sur 40 ans de carrière. Il y a eu 2-3 fois comme ça, vraiment incroyable.
1: C'est cosmique, hein, quand même.
0: C'est des prémonitions. Voilà. Ouais.
1: Il y a un grand moment. Ça, je pense que tout le monde va t'en parler. Celles et ceux qui l'avaient lu à l'époque s'en rappellent sans doute. Moi, je n'avais pas lu à l'époque et j'ai découvert dans ton livre le portrait de Gainsbourg dans Playboy en janvier 1980. Alors, avant qu'on écoute Gainsbourg, pour se souvenir de ce mec incroyable, qu'est-ce que toi t'en gardes déjà en le relisant? Ça a dû
0: poussé.
1: Te faire remonter des émotions.
0: Oui, parce
1: hein.
0: que, alors, quand j'interviewe Serge, Aux Armes, etc. n'est pas sorti. Et ouais. ça sort 8 jours après. Et moi, j'ai eu le test pressing, je l'ai écouté à Metal Hurlant tout l'été, et tous les dessinateurs de Metal Hurlant disaient, mais c'est génial, Gainsbourg fait du reggae, mais c'est fou, c'est bien. Et puis le résultat était vraiment... Donc je dis à Gainsbourg, cet album, ça va être le carton total. Et Gainsbourg, il rigole, il me dit, Dieu t'entende, parce que lui, il a jamais vendu aucun album.
1: Oui.
0: Melody Nelson, 30 000. Je t'aime moi non plus, l'album, 50 000. Enfin, alors ouais. que Johnny, Michel Sardou, Julien Clerc, tout le monde
1: millions,
0: vend des camionnés ouais. d'albums. Gainsbourg, il ne fait que des 45 tours. Il a cette image, il fait des 45 tours, mais il peut pas faire un album. Et je lui dis, Aux Armes, etc., c'est l'album. Et cet album va se vendre à 100 000, puis 300 000, puis dépasser 1 million d'exemplaires. Donc ça devient un des 10 albums qui ont dépassé le million en France. Il doit y avoir un Johnny, un Julien Clerc, un Sardou, ouais. un Gainsbourg. Enfin, c'est faire 1 million et demi avec un disque, c'est très très difficile. Hein. Donc voilà. Et du coup, pour Gainsbourg, j'étais un peu comme une mascotte. Mais... Donc, bon, on a fait cette interview, et quand on la lit aujourd'hui, on se dit, en fait, il dit au revoir à Gainsbourg,
1: hein.
0: et il y a déjà Gainsbourg qui pointe le bout de son nez, parce que les réactions à l'album sont terribles. Notamment, il devait aller le dédicacer à Marseille, où il y avait une fête des Antilles, et des tropiques, et donc il y avait un stand de la Jamaïque, et Gainsbourg devait venir dédicacer Aux Armes, etc. Et les parachutistes avaient dit, eh ben nous, on va venir lui dédicacer sa gueule.
1: Oh, wow.
0: Et donc, Gainsbourg n'avait pas osé aller dédicacer à Marseille, je le taquine là-dessus. Et en fait, il va les rencontrer à Strasbourg pendant la tournée en janvier 80. Il fait sa tournée, il fait le Palace 9 soirs, j'y suis 2 fois, et après, il part en tournée. Et quand ils arrivent à Strasbourg, les paras dans la salle, et Gainsbourg, alors les Rastas ne veulent pas, on entend y aller, Gainsbourg il dit on va aller jouer, on va leur montrer, les Rastas ils disent oh la man, et oh c'est, ouais. c'est l'armée là, nous
1: c'est dangereux, ouais.
0: on n'y va pas, et du coup Serge ira seul sur scène chanter la Marseillaise, le poing brandi, et avec les paras quand on chante la Marseillaise, obligé de se mettre au garde à vous quand
1: ils
0: même,
1: pas le choix. Ouais.
0: c'est des images surréalistes hein, qu'on voyait à l'époque à la télévision.
1: C'est C'est fou, on va la réécouter, tiens, cette Marseillaise reggae de Serge Gainsbourg, aux armes, etc. Et si vous voulez lire un entretien incroyable entre Philippe Manœuvre et le grand Serge, bah rendez-vous dans N-Roll qui vient de sortir aux éditions Hugo.

0: aux armes, etc. Dans Enroll, Philippe Manœuvre continue de raconter sa vie d'enfant du rock et ses rencontres. Une sélection voilà, d'une trentaine de textes sur ses 50 ans de carrière. Il y a évidemment l'entretien avec Serge Gainsbourg. Johnny Hallyday, statue du commandeur du rock français depuis les années 60.
1: Oui.
2: Hey Joe, cours pas comme ça, dis, y a pas le feu chez toi.
0: Il commence dans les années 60. Toi, à quel moment tu commences à l'interviewer, Johnny? À quel moment tu commences à le trouver intéressant, toi, en tant que rocker?
1: Ah, mais moi, en tant que gamin, il m'a fasciné.
0: Dès le début.
1: Parce que,
0: ouais.
1: Ah ouais, quand j'ai entendu la guitare électrique, c'est ce que j'explique dans le spectacle. J'ai jamais su si c'était Johnny ou la guitare électrique, mais j'ai entendu un truc complet de rébellion contre la musique dominante en France à l'époque, qui était l'accordéon. Tous les bals populaires, c'était l'accordéon. Il y avait des émissions avec des accordéonistes non-stop.
0: C'est
1: les
0: vrai.
1: Plus gros, les plus gros cachets de la SACEM, c'était Aimable, André Verschuren, enfin, oui. Les accordéonistes, hein, c'était un truc. Et ça, c'était en 1960, Johnny arrive, et c'est la révolution. Il y a les pour et les contre, tous les croulants, comme on les appelait. Oui. Parce que, en 1968, soudain, ils se rendent compte de quoi. Il y a la moitié de la population française à moins de 25 ans. Et l'autre moitié, beaucoup plus de 50. Donc c'était un mélange détonnant.
0: Le titre de la chronique qui est dans le livre, c'est « Johnny revient, les rocks les plus terribles ».
1: Oui, c'est la chronique. C'est son album que je préfère. C'est un album que j'ai entendu qui date de 64. Et à l'époque, ils ont envoyé Johnny faire son service militaire. Quoi. Ils ne savaient plus comment faire. Ça devenait... Le général de Gaulle était concerné. Il y a eu la fête de la Nation. 360 000 personnes gratuitement sur la place de la Nation pour voir qui Johnny Hallyday. Donc, c'était le Woodstock français. Personne n'était au courant que ça existait. La télé n'est pas venue.
0: Non.
1: 360 000 personnes, rien, aucun document. 10 photos de Jean-Marie Perrier, c'est tout. Et ça, c'était quand on l'a vécu, parce qu'après, ça a continué. Donc, tout le monde, il y avait évidemment des gamins, rien n'était prévu pour un aussi grand nombre de gens. Il y en a qui étaient montés sur des voitures pour essayer de voir Johnny. Il n'y avait pas d'écran ni rien. Les voitures étaient abîmées. Donc ça tonnait. Et le général de Gaulle avait dit, s'ils ont autant d'énergie, on va les envoyer construire des autoroutes, ces jeunes. Alors, imagine Johnny Hallyday, quoi? Donc, il faisait des réponses au général dans ses concerts.
0: Énorme.
1: Il disait, nous les jeunes, nous sommes des millions. Et toute la salle hurlait, ouais. Non mais c'était, voilà. Donc ça a eu un moment, et ben, donc en 64, ils se sont dit, ça y est, il peut aller faire son service militaire. Et ils l'ont envoyé 2 ans en Allemagne. Et le consensus général, Émilie, tout le monde disait, il ne reviendra jamais.
0: Oh, mais quel ah, c'est doux ces années 60.
1: Ouais.
0: Alors Philippe, c'est vrai que quand on pense à toi, on pense oui à tes rencontres. Alors oui, avec Johnny Hallyday, avec les Stones, etc.
1: Tina Turner.
0: Tina, on en parlera tout à l'heure. Mais il y a des gens un peu moins connus, en tout cas du grand public en France, et que t'as décidé de mettre en avant dans ce nouveau livre. Et je pense notamment à Johnny Thunders and the Heartbreakers.

0: alors ce beau Johnny-là, beaucoup moins connu que Johnny Hallyday, pourquoi il est dans ton livre? Pourquoi il est marquant, selon
1: toi? Parce que c'est un, d'abord, c'est un personnage. Il vient de New York, il était dans les New York Dolls. J'ai eu la chance de les rencontrer à Paris en 73, ces New York Dolls. Donc j'ai été totalement partant. Et ensuite, il est devenu un peu, avec son groupe, les Heartbreakers, c'était le meilleur groupe punk en circulation à l'époque du punk. Hein. Ouais. Ça battait tout le monde à plate couture, les Clash, les Pistols. Au début, c'était les Heartbreakers. Et malheureusement, Johnny était un toxico, comme il y en a beaucoup dans le rock. Lui, c'était la poudre, l'héroïne. C'est des drogues qui abîment énormément, qui abîment et ton portefeuille, et ta vie privée, et tout, et ta carrière, tout. Et mais Johnny, c'était un toxico, fier et heureux de l'être. Et je trouve ça incroyable.
0: Ouais. Et il t'a marqué en tout cas.
1: Ouais, hein. Il m'a beaucoup marqué parce qu'il était vrai celui-là. C'était un vrai bonhomme. Et je me souviens toujours à la fin de l'interview, il me dit ça sort quand ton interview. Alors on était en mars. Je lui dis ça sort le 15 avril. Il me dit ah, ben, je serais peut-être encore vivant. Et en fait, il est mort en avril, mais pas de cette année-là, quelques années plus tard. Mais waouh, quand tu relis ça aujourd'hui, tu dis voilà, lui c'était un authentique rocker. On pourrait se poser la question, Philippe, parce que il y en a qui prétendaient, il y en a qui l'étaient, il y en a qui se laissaient emporter par le truc, mais qui étaient des authentiques rockers? Mais ce Johnny Thunders, moi, quand je réécoute toujours les New York Dolls chez moi et ses albums solo et les Heartbreakers, et je me dis ben c'était vraiment de la grande musique quoi.
0: Et ben c'est beau cette interview à relire qui avait été publiée dans Rock and Folk en mai 1978. Alors il y en a un autre qui n'est pas très très bien identifié forcément par le public français, ou alors pour les mauvaises raisons, c'est-à-dire pour la télé-réalité qu'il a fait dans les années 2000.
1: Ah, c'est Ozzy.
0: Ozzy Osbourne. Alors Ozzy, il est dans ton livre, il vient de nous quitter. Black Sabbath, Ozzy Osbourne, avant qu'on les écoute, Philippe, qu'est-ce que tu peux dire pour convaincre celles et ceux qui ne s'y sont pas encore intéressés d'y aller, mais tout droit?
1: Black Sabbath, c'est les fondateurs du heavy metal. Il n'y a pas à tourner autour du pot. Le premier album de Black Sabbath, aujourd'hui, le heavy metal, ça fonctionne. Hein. Il n'y a pas de problème. Ils ont leur festival, comme le Hellfest en France. Il y en a en Allemagne, en Angleterre, il y en a partout. Ils ont énormément de groupes. Et le metal, c'est énorme. Et il y a aujourd'hui des familles. Il y a le folk metal, il y a le metal symphonique, il y a le death metal, il y a le thrash metal. Enfin, vous voyez, il y en a beaucoup, beaucoup des metals. On compte 200-250 familles.
0: Ah, carrément.
1: Mais ils sont d'accord sur rien, sauf sur un truc. Ils descendent tous de ce premier album de Black Sabbath. C'est le début de leur histoire. Et moi, j'étais fanatique de Black Sabbath. J'adorais ce groupe qui était très décrié à l'époque. Et donc, chaque fois qu'il passait, je suppliais mon rédacteur en chef. Je disais, je ne peux pas aller voir Ozzy Osbourne. Voilà. Et je l'ai interviewé très souvent, Ozzy. C'est pour ça qu'il est venu aux Enfants du Rock avec Lemmy de Motorhead, où ils ont fait la fameuse séquence où Lemmy détruit la chambre.
0: Oui.
1: Voilà, c'est des gens que je pratiquais depuis des années. Et Ozzy, on était tellement copains que j'ai retrouvé, en faisant des recherches pour l'émission, j'ai retrouvé mon vieux carnet de l'époque où je notais les adresses des musiciens.
0: Parce que l'adresse de la maison, adresse postale.
1: On n'avait pas Internet et tout. Et Ozzy m'a écrit son adresse et m'a écrit en dessous « Viens quand tu veux ». Avec son adresse écrite. Mais alors, comme c'est Ozzy, il a pris deux pages du carnet pour écrire Kathleen. Mais
0: ça va trembler un peu.
1: Ouais, c'est tellement touchant. Oh. Dans le même carnet, j'ai les adresses de Kraftwerk, des Roxy Music. Enfin, mais c'est dingue. Wow.
0: C'est génial, le carnet, quand même.
1: Ouais.
0: Ah, c'est magnifique.
1: Mais oui, c'est une époque pré-téléphone portable. Ouais. En tant que journaliste, il fallait avoir les numéros des journaux, les numéros des attachés de presse, les numéros des artistes. Enfin, on faisait avec ce qu'on avait. Et donc, on avait tous un tout petit carnet dans la poche arrière où on notait tout, quoi, voilà.
0: J'adore. Allez, Ozzy Osbourne, on va l'écouter avec le groupe Black Sabbath. Et je pense que c'est la première fois que ça passe sur la radio ici. Ça fait plaisir, hein. C'est grâce à toi, Philippe.
1: Merci, Émilie.

0: fait de la première à la dernière seconde,
1: ben
0: Philippe
1: oui,
0: Manœuvre.
1: C'est Tony Iommi, le guitariste de Black Sabbath, qui est là. Avec Bill Ward à la batterie, Geezer Butler à la basse et notre ami Ozzy aux vocaux.
0: C'est une encyclopédie du rock sympathique et qui raconte bien, qui est mon invité ce soir, Philippe Manœuvre. Alors après ce petit Black Sabbath et votre envie folle de lire évidemment l'interview d'Ozzy qui est dans le nouveau bouquin de Philippe Manœuvre, je vous annonce que nous allons parler filles, car oui, Philippe Manœuvre n'a jamais eu de problème avec les filles, on a toujours eu dans ses équipes, dans les journaux dans lesquels il bossait et aussi dans les chroniques qu'il écrivait. Il y en a donc dans son nouveau bouquin. À tout de suite.
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0: Les filles journalistes rock, il n'y en a pas toujours eu, Philippe. Toi, tu les as vues arriver.
1: Ah oui. Moi, bizarrement, je suis arrivé à un tournant quand j'ai repris la direction du journal vers l'an 2000.
0: Ouais,
1: j'ai vu arriver beaucoup de filles qui disaient on veut écrire sur l'Europe. Plus des filles photographes comme Carole Épinette, Marion Ruzniewski, Gaëlle Guesquière. Enfin, j'avais vraiment une équipe.
0: Marion Ruzniewski, puisque tu en parles, un chapitre lui est consacré dans ce nouveau bouquin. Enroll, en fait, tu reprends la préface que tu as écrite pour son livre,
1: oui.
0: Doing It to Death, 20 ans de photos au Bataclan.
1: Oui.
0: Est-ce que tu peux nous expliquer brièvement Marion? Qu'est-ce qu'elle fait dans ton bouquin et qu'est-ce qu'elle a vécu, Marion?
1: Quand il y a eu la fameuse, le 13 novembre 2015, il y a eu l'affaire du Bataclan.
0: L'attentat.
1: L'attentat terrifiant. Et moi, évidemment, je suis chez moi. J'appelle immédiatement le responsable des concerts, Basile Farkas, qui se trouvait avec toute l'équipe de Rock et Folk à un concert des Inrecuptibles, qui était à la Cigale. Ils avaient fait venir un groupe anglais, tout le monde portait les plus grands espoirs. Toute mon équipe était au festival des Inrocks. Et je dis à Basile, qui on a au Bataclan? Et il me dit, on a Marion Ruzniewski. Je me dis, oh non, c'est pas possible.
0: Photographe de concert,
1: ouais. Une petite...
0: haute comme trois pommes.
1: Ouais, c'est ce que je dis, elle est haute comme trois
0: c'est
1: pommes.
0: C'est vraiment sac photo est plus gros qu'elle.
1: Voilà. Elle a pris une balle dans le dos alors qu'elle essayait de sortir du Bataclan avec la première vague. Il y a un videur qui a ouvert une porte qui les a fait sortir. Elle a senti un choc. Il y a une balle qui a traversé son sac photo qui lui a emporté un petit bout de dos. Et dehors, dans la rue, elle s'est touchée le dos, elle a ramené sa main pleine de sang. En fait, c'était dans une telle... Elle n'a pas senti vraiment la balle arriver, quoi. Voilà. Du coup, ils l'ont emmenée à l'hôpital. Elle est partie, je crois que c'était la deuxième ou la troisième à partir dans la voiture des pompiers. Et là, son téléphone était tombé en panne. Elle n'avait plus de batterie. Et donc, elle essayait de me joindre, mais elle se souvenait du numéro d'un autre journaliste qu'elle a appelé avec le téléphone d'un pompier. Elle a dit, préviens Philippe, je pourrais pas être au concert de Motorhead demain. Tu te dis, ça c'est de la roqueuse.
0: Ça c'est de la roqueuse.
1: La meuf, elle se prend une balle d'Al-Qaïda dans le dos, et elle a la force de m'appeler pour me faire dire, je pourrais pas être à Motorhead demain. Mais cette fille, c'est une journaliste avec un J majuscule, quoi.
0: C'est ce que tu dis, ne cherchez pas le héros ici, c'est Marion et tous ceux qui étaient au Bataclan ce soir-là, morts ou vifs. Héros du rock'n'roll.

0: Alors, Philippe, il y a aussi une reine. C'est Tina Turner.
1: Oui.
0: Ah là là, Tina Turner.
1: Animae Bollocks.
0: Ouais.
1: Animae Bollocks. Alors, elle, je l'ai rencontrée, j'ai passé 15 jours avec elle et une équipe cinéma dans le désert australien à Coober Pedy, la ville des mineurs d'opale, où elle tournait Mad Max 3 avec Mel Gibson, George Miller réalisait, bien sûr, et nous, moi j'avais traduit Mad Max 2 en français, donc George Miller m'avait à la bonne, et on avait été invités avec les enfants du rock à aller sur ce tournage, voilà.
0: C'est fou. Mais alors là, pour le coup, quand tu vas la rencontrer, c'est déjà une icône.
1: Ah oui.
0: C'est déjà une méga star. Et encore là, tu n'as pas de trac.
1: C'est génial. Oh ben non, ça, c'est Tina, quoi. Enfin,
0: c'est
1: voilà,
0: c'est Titi.
1: Ben, non, mais on la connaît depuis tellement, ouais. Depuis les 1967, ouais. River Deep, Mountain High. Et donc, on sait qu'elle fait ce métier par, voilà, elle est là. Elle est tellement incroyable sur scène. Tout le monde aime Tina Turner. Et elle l'a bien senti. Elle a réussi à garder son nom de Turner.
0: Ouais.
1: Dans le divorce, elle a tout abandonné. Les voitures, les visons, la maison, tout. Elle a dit, je pars avec les enfants et le nom. Je veux garder mon nom de scène. Et donc, Ike a autorisé, vu qu'il gardait tout le reste.
0: Ouais.
1: Le juge a dit, soyons cool. Et elle a gardé ce nom de Tina Turner. Et donc, elle sait. Mais c'est une personne étrange. Elle est déjà zen. Elle est macrobio. Elle fait de la méditation. Des fois, elle dit, non, là, on peut pas se voir. Je médite. Enfin, oh non, mais c'est... On est tous dans un motel. Hein. On est ensemble dans le motel, quoi.
0: Et le texte, bah malheureusement, que tu partages, c'est sa nécro, hein, puisque
1: oui,
0: c'est sorti dans Rolling Stone France en 2023. Ça, c'est un exercice qui doit être particulièrement douloureux pour toi, parce qu'on sent que les artistes, quand tu les rencontres, t'es vraiment avec eux. Même si c'est 10 minutes de ta vie, c'est 10 minutes où t'es complètement avec eux. Ça, c'est un exercice dur quand il y en a qui s'en vont.
1: J'avais trouvé une interview de Bob Dylan à un moment où j'aurais pu devenir le critique méchant.
0: Ouais.
1: Et Dylan, il disait dans cette interview à Rolling Stone USA, il disait, est-ce que les artistes actuels ont besoin d'être piétinés? Il disait, non, j'ai pas l'impression. Moi, en tant qu'artiste, j'ai plutôt besoin d'être épaulé. Oh! Quand j'ai lu ça, je me suis dit, oui, voilà la règle de ce métier. Ces gars, ils font une musique formidable. Alors, bon, bien sûr, tous les 45 tours seront pas numéro un. Tous les albums seront pas des chefs-d'œuvre inébliables qu'on va rééditer pendant 50 ans. Mais ils essayent. Ouais. Ils font le job. Ils font la musique de... Et pour ça, ils ont renoncé à beaucoup de choses. Ils ont renoncé au pognon, souvent. Ils ont renoncé à leur famille. Ils ont pas eu des vies normales, mais ils nous ont donné la plus belle musique du monde. Alors, aidons-les, quoi. Ouais.
0: Mais il y a beaucoup d'amour dans ce livre. C'est là où je voulais t'emmener, parce que vraiment, et que ce soit le Philman des années 70 ou celui d'il y a 5 minutes, on sent que ça t'a pas quitté.
1: Non, alors c'est marrant. Voilà. L'autre jour, on parlait d'un chanteur et quelqu'un disait, s'il se retrouvait face à ce qu'il était à 18 ans, son double de 18 ans lui cracherait à la gueule de
0: Donc
1: ce qu'il est devenu.
0: Donc c'est quelqu'un qui a mal évolué.
1: Voilà.
0: Que tu ne nommeras pas.
1: Non.
0: Voilà.
1: Moi, quand j'y repense, je me dis, je pense que si le Philippe Manœuvre qui a commencé à rock et folk à 18 ans me rencontrait le Philippe Manœuvre de 72, de 72 ans, bientôt, ouais. Hein, c'est le mois prochain.
0: Le mois prochain.
1: Donc, et je pense pas qu'il lui cracherait à la gueule. Je sais pas. Je crois qu'il y aurait une compréhension.
0: Ouais. Moi, je pense qu'il te taperait dans la main.
1: Ouais, je pense qu'il se ferait un high five en disant, t'as fait le job, toi aussi, tu continues, c'est bien, voilà.
0: Tiens, pour finir, pour se dire au revoir et merci, Philippe, c'est un des textes les plus récents que tu as écrit pour une émission de télé, La Grande Semaine, à laquelle tu participais sur M6. Et c'est après la mort de Françoise Hardy.
1: Oh,
0: c'est un très joli texte, Les 10 raisons pour lesquelles nous perdons une immense chanteuse, qui montre aussi finalement que ton spectre est hyper large et que même s'il n'y a pas de solo de guitare, eh ben Françoise, ça te touche.
1: Alors Françoise Hardy, pour moi, c'est une personnalité rock. Et
0: ouais.
1: Elle était très contente quand je lui disais ça, parce qu'elle, elle se voyait pas du tout comme une chanteuse de variété pop. Mais moi, je pense que si on aime Nico et ce qu'elle a fait avec le Velvet, Françoise Hardy, c'est exactement pareil. C'est la même voix, c'est le même timbre et c'est la même façon de chanter doucement. C'est-à-dire, c'est ce que j'expliquais. Pourquoi les chanteuses devraient hurler, quoi, comme Edith Piaf hurlait, mais c'était magnifique, on adorait. Mais après, toutes les chanteuses voulaient hurler plus fort qu'Edith, plus Flossy. Alors, il y avait Cora Vauquer, il y en avait d'autres. Ça y allait, c'était vraiment des... Ah, ça hurlait. Et Françoise Hardy arrive et elle a des choses toutes simples, très belles à dire. Dit tous les garçons et les filles de mon âge, elle va pas le hurler, elle le murmure parce que c'est le murmure d'une adolescente qui se rend compte que sa vie commence bien mal, quoi. Personne l'aime, alors que c'est en fait une des plus belles filles du monde. Et c'est tellement touchant et c'est tellement vrai, c'est tellement juste. Et puis après, moi j'ai continué, mon ami La Rose. Enfin, cette femme était magnifique et j'avais un très bon rapport avec elle. Mais on s'est très peu vu, on s'est vu que 5-6 fois dans toute ma vie, mais c'est inoubliable. C'était, pour moi, c'était la grande Françoise.
0: Bah, tu lui rends un très bel hommage, tu lui as rendu à la télé, et c'est dans End Roll, ce nouveau livre, donc, Philippe, aux éditions Hugo, que vous pourrez acheter au merch, en coulisses, des spectacles de Philippe Manœuvre à venir. Un enfant du rock raconte. Alors, pour toi, Philippe, pour tout le monde, et pour ton chat qui nous écoute peut-être, comment te dire adieu, Françoise?
1: Avec Françoise, merci Émilie, merci Philippe. Merci beaucoup.
0: À la prochaine, salut.
1: Allez, ciao.

0: l'original s'appelait It Hurts to Say Goodbye et c'est Serge Gainsbourg qui a signé l'adaptation française des paroles pour Françoise Hardy en 1968. Allez, on quitte Philippe Manœuvre et ses souvenirs rock pour un présent, comment dire, un petit peu plus variété et extrêmement coloré. Vous voyez ce que je veux dire? Ici, étant partenaire de l'événement et de la diffusion samedi soir sur France 2 de la grande finale, notre Laurent Petit-Guillaume national est sur place à Vienne. Salut Laurent!
1: Hey, salut la France, salut Émilie, bonsoir à tous.
0: Laurent Petit-Guillaume, oui, en direct de l'Eurovision, avec évidemment un accès privilégié, on va dire, à la délégation française et à la chanteuse Monroe.
1: Absolument.

0: Raconte-nous comment tu as vécu ce moment, c'était ce matin.
1: Oui, absolument. Ce matin, on était convoqué à l'ambassade de France, ici à Vienne, un très beau bâtiment, magnifique. Ah. L'ambassadeur avait proposé de regrouper tous les fans français qui se sont déplacés ici à Vienne. Il y en a à peu près 200, comme chaque année. Ils sont vraiment très fidèles, de les accueillir dans les salons de l'ambassade. Et à un moment donné, Monroe est arrivé, mais ils savaient préparer cette venue. Donc, ils s'étaient tous réunis, ils avaient répété la chanson. Et quand elle est arrivée, ils lui ont chanté sa chanson, qu'elle a repris ensuite avec eux plusieurs fois. C'est un très joli moment, un très joli partage, un échange. Elle était hyper émue et je dois dire que nous aussi, en tant que spectateurs, on était très émus parce que vraiment, les fans de l'Eurovision sont chaque année vraiment fans de notre représentant ou de notre représentante. Et là, c'était un très beau moment. Ensuite, elle a discuté un petit peu avec tout le monde. C'était hyper sympa. C'est une jeune fille magnifique, merveilleuse. Elle a 17 ans. Elle a un charisme incroyable. Et puis, elle chante vraiment bien en direct. Là, on a pu le juger. Et d'ailleurs, vous la verrez ce soir, puisque ce soir, on est diffusé sur France 4, la demi-finale qu'on va vivre nous ici en direct, également comme vous, ou sur le site de France Télévisions. Et Monroe, ne loupez pas son passage, elle passe en sixième.
0: Ah oui, ça va, c'est pas trop tard.
1: Non, c'est pas trop tard, non. Ça commence à 21h, je vais courir après, justement, rejoindre la salle. Et je vous recommande également le passage extraordinaire, on l'a vu cet après-midi en répétition, de l'Australienne, Delta Goodrem, on en a déjà parlé.
0: Oui.
1: Ouh, sur scène, c'est très fort, et elle monte dans les sondages, elle passe en 11e position ce soir.
0: Et voilà, alors, voilà. Il me semble aussi que tu nous recommandes de porter attention à la candidate suisse.
1: Oui, elle s'appelle Véronica Fusaro. Alors elle est très connue du public suisse. Elle est auteure, compositrice, interprète. Elle a déjà sorti un album, donné de nombreux concerts, même participé au Montreux Jazz Festival. Donc tu vois, c'est quand même assez classe.
0: Oui.
1: C'est de la pop-soul assez surprenante, beaucoup moins avec des paillettes, des décolletés vertigineux, etc. que les autres. Et elle chante Alice. Écoutez plutôt, franchement, c'est une super belle chanson. On la verra ce soir dans les demi-finales.

0: c'est super chouette, mais c'est presque pas assez kitsch pour faire Eurovision, non?
1: Ouais. Je me suis dit que ça allait te plaire.
0: Oui, bien vu, Lolo.
1: Autre style, dans la sélection, il y a aussi des divas. Hein. Et Chypre, cette année, a sélectionné Antigone, une bombe blonde, façon Shakira du pauvre, mais quand même, elle a tous les attributs.
0: J'adore. Non, non.
1: Le déhanchement efficace, elle danse sur une table, son titre c'est... Jala, Jala, Jala, c'est entêtant, elle est vraiment hyper sympa en plus. Vous la verrez ce soir à la télévision sur France 4. Jala, Jala, Jala, c'est un tube.
0: Ah ben on découvre.
1: Ah oui. Il y a du déhanchement dans le...

0: parce qu'elle danse sur une table et les paroles de la chanson c'est « Je danse sur une table ». Je vois qu'on a encore sorti les meilleurs auteurs-compositeurs du frigo. C'est magnifique.
1: Ah, ce qu'il faut.
0: Oh là là, bah, là alors, les bookmakers, ouais, j'imagine, ne mettent pas tout, ouais, leur pion sur cette petite dame.
2: Non.
0: Oui, Antigone.
2: Non.
0: Bon,
2: non.
0: Ouais,
2: non.
0: C'est comme
2: non.
0: ça.
2: Non.
1: En revanche,
0: oui,
1: les bookmakers... ils se trompent souvent. Ça n'a pas évolué. Les trois premiers, c'est toujours la Finlande, la Grèce et le Danemark. Ensuite vient la France, ensuite vient Israël, ensuite vient l'Australie. Mais il faut se méfier du représentant danois. Il ouais. s'appelle Søren Torpegaard Lund. Lui aussi, il a... alors lui, c'est un très grand chanteur. Ouais, je parle pas bien ces langues-là.
0: Oui, c'est normal.
1: Ouais, on est d'accord. Mais alors lui, il est très connu aussi dans son pays parce que c'est un grand chanteur de comédie musicale. Il a joué dans West Side Story, Kinky Boots, Roméo et Juliette au Danemark. Et pour l'anecdote, l'organisation de l'Eurovision avait juste demandé qu'il modifie sa tenue, jugée trop provocante. Bon, ils sont un peu coincés du...
0: Oui.
1: Parce que franchement, vous verrez, il n'y a rien de grave. Et la chanson s'intitule « For Vigar Jim ».
0: Oh là là, quel accent, merci Laurent. Un des favoris, en tout cas, il nous fait une remontada au niveau des bookmakers. Il s'appelle ouais. Søren Torpegaard Lund. On le découvre grâce à toi. Bonne demi-finale, Lolo. Et à demain soir, en direct.
1: À demain.
0: Oui, oh là là, pour la veille Bisous. De la finale. Bisous oui.

0: Søren Torpegaard Lund. Voilà, c'est pas si difficile de... Non, si, quand même, c'est difficile, j'avoue. Voilà, un des favoris de ce concours Eurovision. Demain, on sera avec Laurent Petit-Guillaume, à nouveau, hein, en direct de Vienne, et il nous racontera les derniers potins. J'espère les bonnes nouvelles de la délégation française. On envoie évidemment nos meilleures pensées à Monoro. 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
0: Depuis la mort de Johnny, tous les ans, le 15 juin, qui est le jour anniversaire de la naissance de Johnny Hallyday, eh bien, ses héritiers, celles et ceux qui sont là pour faire vivre sa musique et sa mémoire, préparent toujours un événement pour les fans qui auraient envie de se retrouver ce jour-là. Et là, depuis quelque temps, ça se passe au cinéma. Donc là, si vous êtes fan de Johnny Hallyday, sachez que vous avez rendez-vous au ciné le 15 juin pour découvrir sur grand écran un de ses concerts cultes. C'est le Bercy 1995 qu'on appelait le Laurada Tour. Laurada, c'était le nom de sa maison pour Laura et David. Le Laurada Tour, donc de 95. Une projection unique dans toute la France. Le 15 juin, donc, les billetteries sont déjà ouvertes et ce sera évidemment l'occasion de se retrouver entre fans et de chanter très fort. Hein, parce que oui, c'est un concert, mais c'est aussi pas mal un karaoké, il faut bien le dire. Écoutez comment ça sonnait Johnny en 95 à Bercy sur le Laurada Tour. Voici Gabriel.

0: Johnny Hallyday, Laura Datour dans une sélection de cinéma partout en France. Ça sera le 15 juin.
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0: Ah, mon coup de cœur du jour, c'est une jeune artiste dont je vous avais parlé l'année dernière au moment de la sortie de son premier EP qui s'appelait La Romance. Elle, c'est Rony. Elle est née à la fin des années 90 à Grenoble et elle sort de la musique depuis 2023 sur le label français Enterprise. Elle a sorti le 30 avril une nouvelle chanson que j'adore qui s'appelle Encore un peu. Et je me suis dit que ce serait une bonne idée qu'on découvre ce titre ensemble ce soir. C'est le coup de cœur de Décibel, Encore un peu, signé Rony.

0: 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Elle s'appelle Ronnie et la chanson Encore un peu vient de sortir.
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0: Ah, c'est l'heure de la chanson anniversaire. Et ce soir, nous célébrons l'anniversaire de l'Américain George Lucas, grand réalisateur hollywoodien, 82 ans aujourd'hui. Un saint homme, si vous me demandez mon avis, vu qu'il a déjà réalisé des films incroyables, évidemment La Guerre des Étoiles, American Graffiti. Et puis en tant que producteur et réalisateur, il a donné beaucoup de bonheur et beaucoup de plaisir à beaucoup de gens de plein de générations différentes. Hein, derrière Indiana Jones, Willow, et même le petit dinosaure et la vallée des merveilles. Il y a George Lucas, et oui, alors joyeux anniversaire à cet homme qui nous a fait passer des heures et des heures de bonheur cinématographique et qui nous a tous mis à la musique classique et symphonique. C'était quand même pas gagné, mais c'est bien grâce à George Lucas que nous écoutons ce soir dans Décibels, sur votre radio ici, l'Orchestre Symphonique de Londres jouant en 1977 une composition de John Williams. C'est le thème principal de Star Wars et normalement, vous avez adoré ça.

0: Et joyeux anniversaire à Georges Lucas, 82 ans aujourd'hui. Décibel, pour ce soir, c'est fini. Et demain, tiens, on restera dans l'ambiance musique de film, puisque notre invité, ça sera un des Français les plus reconnus dans le monde en ce qui concerne les musiques de film depuis les années 80. C'est Eric Serra. C'est à lui qu'on doit notamment la musique du Grand Bleu et aussi de Nikita, Subway ou encore le cinquième élément. Eric Serra, qui célèbre ses 40 ans de carrière en faisant une grande tournée. Alors, ce sera après les grandes vacances, mais là, comme on s'est dit qu'on était en plein Festival de Cannes et que vous alliez peut-être avoir un petit peu envie de goûter au cinéma, et ben, c'est ce qu'on va faire demain soir dans Décibel. Il me reste, et c'est très important, un petit peu de temps pour remercier l'équipe de l'émission. Il y avait ce soir Iris Guitoni, Basile Combes, Elorie Roussillon et Franck Moilier. Et puis vous, évidemment, hein, parce que si vous n'êtes pas là, tout ça ne rime à rien. Je sais que le blind test vous manque un petit peu cette semaine, mais voilà, à cause de l'Eurovision, on ne fait pas de blind test. Promis, dès la semaine prochaine, on s'y remet. Promis juré.
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4: Bonjour à toutes et à tous. Ravie d'être avec vous cette semaine pendant que Valérie Damido et Éric Bastien sont en congé. C'est l'occasion de découvrir ou redécouvrir des moments sympas et drôles avec nos candidats. D'ailleurs, si vous voulez participer à l'émission, appelez votre radio locale pour vous inscrire et ne vous mettez pas la pression pour les anecdotes. Tout le monde a des choses sympas à raconter. On vous aidera à les retrouver. Alors aujourd'hui, nous serons par exemple avec Jean-Yves qui a découvert que faire la chenille lors d'un mariage, ça pouvait être dangereux. Et Aymeric qui fait cuire son gratin dauphinois dans le four tout en jouant sur votre radio ici.
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4: Et avant de retrouver Éric Bastien, Valérie Damido et les meilleurs moments de l'émission, nous profitons de la musique avec Daniel Balavoine. C'est le chanteur sur votre radio ici.

0: Vous écoutez ici le chanteur Daniel Balavoine. Alors en octobre dernier, Valérie Damido et Eric Bastien jouaient avec Thierry d'ici Provence et Soraya d'ici Picardie. Le premier est un homme très occupé à cause de sa femme, ou plutôt grâce à sa femme, car vous allez voir, cela lui fait plaisir. Quant à la seconde, elle aime bien le sport, mais à la télévision, comme beaucoup d'entre nous d'ailleurs.
1: Alors, Thierry, pas de point, Soraya, pas de point, Thierry qui vit à Marseille. Oh là là là, on adore Marseille. Alors, il paraît que tous les jeudis, tu fais beaucoup de sport avec ta chérie. Tu fais de l'aquatraining.
2: Exact.
1: Qu'est-ce que c'est l'aquatraining ?
2: Ben, disons qu'on va se jeter dans une piscine, on fait un peu de sport, un peu de vélo, un peu de musculation, beaucoup de gestes. Parce que ma femme a dit que j'ai pas assez d'abdos, alors on va à l'aquatraining. Elle m'a dit, mes abdos ils ont dégonflé, donc je les regonflé à la piscine.
1: Bah oui, t'es comme moi, t'as des tablettes de chocolat, mais à l'intérieur, voilà, c'est tout.
2: C'est ça.
1: Ouais, bah oui.
2: Beaux abdos, mais à l'intérieur.
1: Eh oui, évidemment.
3: Quand je mets une bouée à la piscine, on me confond avec moi-même, hein. On ne sait plus qui est qui, hein. Entre la bouée et moi.
2: Ah bon, carrément.
3: Vous riez. Vous savez, vous la voyez pas, elle a le petit sourire comme ça.
1: Non, non, vous me voyez très bien et vous pourrez avoir la preuve sur les vidéos.
3: Vous êtes en gênance.
1: Ah ouais, je suis. T'as payé Bertrand pour pas qu'il mette la musique de la vanne pourrie ou comment ça se passe?
3: Ça va bien, ça va bien.
1: Alors, il paraît que tu bricoles beaucoup à la maison.
2: Oui, quand même. Ben, j'ai pas le choix. Hein. Ma femme, à chaque fois, me dit tiens, Thierry, tu peux mettre ce tableau, tu peux accoucher le.
3: La femme.
2: À chaque fois, ma femme, elle me trouve toujours quelque chose. Dès que je m'ennuie, dès que je suis pas à mon atelier, elle trouve quelque chose. C'est fou, hein.
1: C'est dingue.
2: Tout le temps, tout le temps.
1: Oh là là là là.
3: C'est les femmes, ça. Le reproche.
2: Je refasse les décès suspendus. Sinon, pas de suite.
1: Oh là là là là, bah oui. Bah, elle veut pas que tu t'ennuies. Voilà.
2: C'est ça. Elle est trop gentille, elle passe à moi.
1: Bah, évidemment.
2: Elle veut pas que je m'endorme.
1: Évidemment. Alors, quand tu bricoles pas, t'es quand même très occupé parce que tu jardines. Hein, eh ben
2: c'est
1: oui.
2: Ça aussi.
1: Eh
2: le
1: oui.
2: Le jardin, c'est tous les week-ends. Le jardin, c'est tous les week-ends.
3: Oui, mais ta femme trouve quelque chose à redire sur le jardin, j'imagine
1: non,
3: aussi.
1: Non, pas du tout.
2: Non, ça va. Ça,
3: ah,
2: va,
3: ça va.
2: Elle est assez indulgente avec moi. Elle est trop gentille.
1: Voilà. Parce qu'attention, il plante les épinards, les choux, là. Enfin, dans pas longtemps, parce que c'est les légumes de l'automne.
2: C'est ça.
1: Et attention. Et en plus de tout ça, il cuisine une fois par semaine.
2: Mmh. Ben. Pareil, j'ai pas le choix. Non, en fait, là, c'est vraiment pour faire plaisir à ma chérie.
1: Ah.
2: Elle adore quand j'ai prépare des petits plats. Elle est trop contente. Donc, moi, ce qui me fait plaisir, me fait plaisir. Donc, on y va.
1: Mais qu'il est mignon, celui-ci. Alors, mon Thierry, tu vas marquer ton premier point immédiatement.
2: Oui.
1: Alors, je te pose une petite question. Tu as 5 secondes pour me dire vrai ou faux. C'est vraiment 5 secondes, hein, faut répondre.
2: Allez, ça marche.
1: Attention. Un berger corse a déposé le brevet du fromage.

0: Fromage anti-moustique. Alors, un berger corse a déposé le brevet du fromage anti-moustique. Est-ce que c'est vrai, est-ce que c'est faux? Top chrono.
1: C'est faux.
0: C'est bien évidemment faux.
2: Bravo.
0: Voilà. C'est totalement faux, c'est une blague de nos auteurs qu'on salue, Luigi et Raph.
2: J'ai appris que les moustiques avaient 47 dents, c'est une vraie info, j'ai lu ça hier, et c'est fou, imaginez ce petit truc avec 47 dents. Voilà, il n'y avait pas de vanne, hein. C'était même quand je donne une info, bon voilà, ok. Soraya, elle cherche un emploi, là on va être sérieux, là tu cherches un emploi en ce moment. Dans quel secteur, si on peut te donner un coup de main, on le fera avec plaisir, hein, Soraya.
3: Alors, dans le domaine de l'insertion professionnelle.
2: Ok. En fait, voilà, t'es conseillère en insertion professionnelle et tu voudrais retourner dans ce secteur. Tu veux continuer là-dedans?
3: Oui. Okay. Absolument,
2: ouais. Bah, écoute, si quelqu'un dans ta région Picardie, dans l'Aisne, entend voilà ton profil ou te découvre ou a envie de te découvrir, 0810 055 056, on donnera ton numéro de téléphone. Il paraît que tu adores le sport, mais à la télé.
4: Je suis allé les voir passer.
2: Le sport à la télé, elle n'est pas du tout sportive, Soraya.
5: Hein, bah, comme toi et moi, quoi.
2: C'est ça. Soraya, tu aimes bien regarder le Tour de France, notamment les mollets, les cyclistes.
3: Ouais, j'adore. J'adore le cyclisme dans sa globalité. Et oui, plus précisément, le Tour de France, effectivement. Ouais, j'en rate pas un.
2: Ah oui,
3: ans, c'est le rendez-vous, ouais.
2: Soraya, voici un hymne national. C'est l'hymne du Canada. Écoute bien. Et pluribus unum, de plusieurs un. C'est ce que ça signifie. Et moi j'affirme que c'est la devise du Canada. Est-ce que c'est vrai ou faux? 5 secondes top chrono.
3: Je dirais oui.
2: Et pluribus unum, eh bien non, figure-toi que de plusieurs, un, c'est la devise des États-Unis, qui a été adoptée en 1782, devise du Canada. C'est Marie Husk Ad Marais, hein, j'espère que je le prononce bien, qui autrement dit veut dire d'un océan à l'autre. Bon bah je suis désolé, Soraya, pas de points.

0: The Way You Make Me Feel, Michael Jackson sur votre radio ici. Allez, place à Julie d'ici Champagne-Ardenne et François d'ici Nord maintenant. François qui va nous faire une petite imitation de voix de bande dessinée pour le plus grand plaisir de Valérie D'Amido et Eric Bastien. François, vous avez du talent, j'adore.
1: Allez, donc nous sommes avec François et Julie qui ont un point chacun. François qui habite à Choc dans le Nord-Pas-de-Calais. François qui nous a mis en copie son Instagram. Dis donc, quel beau dessin! Qu'est-ce que tu dessines bien?
2: Ben merci beaucoup. Alors, ouais, je suis allé à l'école pour apprendre, et tout petit et jusqu'à jeune adulte en fait.
1: Mais tu as fait quand même des études d'art, t'as pas...
2: Alors je suis rentré aux Beaux-Arts à l'âge de 6 ans. Sur Dunkerque, parce que je suis originaire de Dunkerque,
1: ouais.
2: Et ensuite je suis allé en école d'art appliqué, ce qu'on appelle à l'époque la section F12, donc ouais. Les sections F, bien sûr, ça existe plus maintenant quand on est vieux, et après le bac, je suis allé à la fac d'art plastique de Lille.
1: Ah, voilà. Ok, d'accord.
2: Enchaîné.
1: Ouais. D'accord. Ok, enfin, tu adores le dessin, mais tu as fait plein de métiers. Hein. Tu as été animateur pour enfants, vendeur, responsable de magasin, téléconseiller à la FDJ, tu as été serveur. Voilà. Tu voulais aussi être doubleur de dessins animés.
2: Ah. Ah ça, j'aurais adoré. Franchement, ça aurait été un grand rêve, vraiment, de faire des voix pour des personnages, même pour des séries ou des choses comme ça, j'aurais adoré. Vraiment.
3: C'est pas facile.
1: Moi aussi, j'aurais adoré. Mmh. Mais c'est une...
4: C'est pas facile, mais on peut avoir des voix très différentes,
3: c'est sympathique. Ah oui, il est bon.
1: Mais c'est bien, super. Alors...
2: Exactement, Valérie.
1: Oh mon Dieu. Oh my God.
3: Il essaye de vous séduire pour les points, ça. Je le sens venir, celui-là.
1: Ouais, je le sens venir aussi. Alors, on va voir si tu vas marquer un deuxième point, mon chat. Je vais te mettre une petite chanson d'Annie Cordy.
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1: Alors, arrêtez-moi...
3: Les stagiaires ne connaissent pas. Hein.
1: Bah, bien sûr, hein, c'est de la musique d'EHPAD. Alors, pourquoi cette chanson d'Annie Cordy? Parce qu'elle parle de cucurbitacé. Et moi, je t'affirme que le mot cucurbitacé vient du grec et qu'il signifie fruit qui se cache sous terre. Est-ce que c'est vrai? Est-ce que c'est faux? Top chrono, 5 secondes.
2: C'est faux, parce que la cucurbitacée, elle est au-dessus de la terre.
1: Mais oui! Cucurbitacée, ça veut dire cucurbita. Ça veut dire courge, ça, voilà. Donc c'est, ça vient, citrouille, potiron, courgette, blablabla. Et ces fruits ne se cachent pas sous terre, ils sont à la surface. Voilà, bravo, un point de plus, 2 points.
3: Vous verriez Inès et Hélène qui boivent vos paroles et qui apprennent plein de choses. C'est vrai, hein, Inès et Hélène.
6: On dormirait moins bête ce soir.
1: Ouais, bah voilà, c'est le but du jeu, mes petites chéries.
3: Julie est avec nous, elle a 22 ans, elle habite à Reims, elle est en couple avec Lucas, elle a dit, elle fait des études de droit, tu lui as dit, Gabin, c'est en Master 2. Il faut que tu trouves un stage d'ailleurs bientôt, parce que nous, on est stagiaires. Oui. Bah, viens chez nous.
7: Oui, exactement, il faut que je trouve un stage. Je suis en pleine recherche en ce moment.
3: Ah oui, mais nous, par rapport au droit, oui, bah non, nous, tu peux pas venir à la radio, ça n'a aucun lien, du coup.
7: Oui, ça... c'est sûr que c'est pas trop lié.
3: Le service juridique de Radio France.
1: Tout est possible. Tu peux faire un stage.
7: Voilà,
3: exactement. Petite, tu voulais être... Vous êtes policière. C'est vrai?
7: Oui.
3: Eh ben, pourquoi
7: oui, c'est vrai, oui.
3: Eh ben... Bon, t'es dans le droit, tu me diras, mais t'as pas été jusqu'au bout du truc?
7: Non, j'avoue que j'ai un peu changé d'avis, mais oui, quand j'étais petite, je voulais beaucoup faire policière, et c'est aussi un peu pour ça que j'ai fait des études de droit, parce que j'aimais bien. Mais finalement, je sais plus trop ce que je veux faire en ce moment, donc on verra bien.
3: Bon, ça t'inquiète pas, les idées vont venir. Tu faisais de l'équitation quand t'étais petite, parce que t'adores les chevaux, et nous aussi. Et puis, tu fais un peu de sport, tu fais quoi comme sport?
7: Je fais de la natation.
3: Ok. Brasse coulée, dos, crawl.
7: Brasse coulée et puis du dos crawl. Le crawl, j'ai un peu du mal au crawl normal.
3: Ouais. Faut qu'on aille à la piscine, Valérie, je vous rappelle. Hein.
1: Ouais, 200 kilos de bonne humeur, pose ta question.
3: Exactement, on a dit qu'on irait à la piscine. Allez, on parlera de pâtisserie dans un instant, Julie, parce qu'elle adore la pâtisserie. Mais voici une nouvelle question pour un point. Extrait.
7: Oui.
1: Ça, c'est Eric Bastien qui s'est cogné le petit doigt de pied dans la table.
3: Ce n'est que le début, que quand je commence à voir, mais après, c'est de pire en pire. Bon, c'est Tarzan, à la base. Tarzan, tout le monde voit qui est Tarzan, quand même.
1: Oui. Ouais. Non, mais tu les prends pour des demeurés, quand même. Bon, allez.
3: À la base, Tarzan n'avait pas de slip. Est-ce que c'est vrai? Est-ce que c'est faux? Top chrono.
7: Vrai.
3: Eh bien, c'est vrai, oui. D'après les romans originaux d'Edgar Rice Burroughs, Tarzan vivait quasiment nu dans la jungle. Le célèbre donc ensuite a mis une espèce de pagne en peau de bête, qui est une invention du cinéma pour être plus pudique, parce que Hollywood, voilà, ne supportait pas que, enfin voilà, un acteur dû ou quoi que ce soit.
1: En même temps, on n'était pas dupes. Hein. Comment tu te fabriques un petit slip avec les ficelles et les élastiques dans la jungle, faut pas exagérer.
3: Mais c'est fou, quoi. Il avait, voilà, il n'y avait pas de slip.
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2: Cette semaine, Éric Bastien et Valérie Damido sont en vacances, l'occasion de découvrir ou redécouvrir des moments sympas et drôles de l'émission, de quoi vous changer les idées à l'heure du déjeuner, que vous soyez à la maison ou au travail. Mais d'abord, musique avec Michel Jonas, les vacances au bord de la mer sur votre radio ici. On a

0: écoutez ici les vacances au bord de la mer, Michel Jonas. À présent, je vous propose de vous évader non pas au bord de la mer, mais avec Jean-Yves d'ici Pays de Savoie, un très grand voyageur, et Mélanie d'ici Armorique, qui a tendance à passer l'aspirateur plusieurs fois par jour. Oui, mais elle a une bonne raison, comme elle l'explique à Valérie Damido et Eric Bastien sur votre radio ici.
1: Alors Jean-Yves qui joue avec ici Pays de Savoie, qui habite à Vimines, qui est un Viminou, ouais, qui collectionne les verres à bière, qui cuisine, qui bricole. Il a participé déjà à un jeu télé, celui-ci. À quoi t'as participé ?
2: La cible.
1: Bon, dis donc, qu'est-ce que t'as gagné ?
2: Une parure, montre, bracelet.
1: Oh,
2: dis donc. Pour femme.
1: Bah, tu l'as offert à ta, bah, du coup, tu l'as offert à ta chérie.
2: Bah, bien sûr.
1: Évidemment. Alors, tu adores voyager. Hein. Toi, t'as déjà voyagé partout. Hein. Au Sénégal, à l'île Maurice, en Grèce, en Espagne, en Italie. Mais surtout au Togo et au Bénin.
2: Oui, tout est originaire, mon épouse.
1: Voilà. Et alors, elle t'a fait découvrir son pays. Vous avez visité.
2: Oui, tout à fait.
1: Oh là là là là là là. Dis donc, alors qu'est-ce que...
2: C'est super beau.
1: Bah oui, c'est beau, bien sûr que c'est beau.
2: Oui.
1: Tu as aimé, tu voudrais y retourner ?
2: Ah oui.
1: Mais t'aimerais bien aussi, j'ai vu, aller visiter les pays nordiques pour voir des aurores boréales.
3: Alors, c'est pas la vraie chose.
2: C'est un rêve, ça.
1: Ah bah oui, c'est un rêve. Bah ça s'organise, hein.
2: Bah bien sûr.
3: On est à 3 heures de Paris, l'Islande.
1: C'est pas très long.
2: Bah, c'est ça.
1: Eh oui, un petit camping-car et hop. Alors, là tu as 2 points. Tu es à égalité avec Mélanie. Je te propose d'en marquer 3 de plus. Attention, c'est la question à choix multiples. Je te pose la question, je te propose des réponses. Et à mon top chrono, tu as 10 secondes pour me donner ta réponse. Ok ?
2: Ok.
1: Alors, Jean-Yves, de quel pays vient la fête d'Halloween à l'origine ? Ça vient d'où la fête d'Halloween à l'origine ? L'Irlande, les États-Unis, le Mexique ou le rayon déguisement de chez Jiffy. Top chrono, 10 secondes.
3: Oui, salut Jiffy.
2: Ça vient d'Irlande.
3: Des idées de génie.
1: Des idées de génie.
2: Oui.
1: Et oui, bien sûr que Bravo. Ça vient d'Irlande. Ça vient de la fête celtique Samhain, qui marquait la fin des récoltes, le début de l'hiver. Et les Irlandais ont ensuite exporté cette tradition aux États-Unis avec à qui les citrouilles et les bons becs. Bravo, tu as 3 points de plus, tu es à 5.
3: Mélanie, elle déteste les activités à sensation. Elle n'est pas rassurée. Et quand elle monte dans un petit manège... Qu'est-ce que tu fais ? Il paraît que tu cries tout le temps. Ça ressemble à quoi, un cri de Mélanie sur un manège ?
4: Oula, faut peut-être mieux pas le faire à la radio.
3: Si, vas-y, on a éloigné nos casques.
1: Vas-y, j'ai retiré mon casque.
3: Non, mais ça fait quoi, genre, ou plus que ça ?
4: C'est pire que ça.
3: Je
4: crie, je ferme les yeux, je suis pas bien.
3: Ouais, t'es pas bien. Alors, pour te détendre une fois que t'es pas bien, t'as un rituel et t'adores ça. Bienvenue dans le domaine de l'étrange. Ah. Elle passe l'aspirateur plusieurs fois par jour.
1: Ah d'accord, ok.
3: Alors écoutez... Mélanie, on est aspirologue oui. Comme ça, experte ?
4: Bah non, mais avec tous les animaux, il faut bien.
3: Ah oui, c'est vrai qu'on rappelle, il y a 3 chats, il y a 2 chiens, oui, donc il y a des poils partout. Donc c'est plus pour eux. Donc pas très étrange. Tiens, juste un petit mot avant de jouer, parce que Jean-Yves, on a voyagé avec lui, on parlait de l'Afrique, et toi, t'as fait un voyage humanitaire en Afrique, notamment au Sénégal pendant un mois.
4: Oui, c'est ça.
3: Et alors, quel souvenir tu en gardes ?
4: Des très très bons souvenirs, c'était il y a très longtemps maintenant, mais des souvenirs qui sont gravés.
3: Tu as été auprès d'enfants dans un village très isolé, puis dans une maternité, je rappelle que tu es infirmière, donc voilà, ça t'a permis aussi peut-être de faire des choses intéressantes. Et il y a quelque chose de poignant, on va finir là-dessus, tu as une maman qui a choisi ton prénom, je crois, pour son enfant.
4: Oui, pour l'une de ses filles, oui. Ouais.
3: C'est génial.
4: Ouais, ouais.
3: Pourquoi elle a choisi ton prénom ? T'avais sympathisé avec elle ?
4: J'avais sympathisé avec elle et en fait c'était le jour de mon anniversaire aussi.
3: D'accord. Bon bah il y a une petite Mélanie qui est au Sénégal et qui porte ton prénom. Ça fait plaisir
4: voilà,
3: de le savoir.
4: C'est oui. Ah bah oui, c'est agréable. Oui.
3: Allez, nous allons jouer avec ta question qui vaut, rappelons-le, 3 points à choix multiples. Quelle actrice française ? On va parler de cinéma. J'espère que t'es un peu branché cinéma. Quelle actrice française née en 1898 ? Est décédée en 1992, repose sous l'épitaphe Enfin seule. Est-ce que c'est Jeanne Moreau, Simone Signoret, Arletty ou Hélène qui a enfin réussi à se débarrasser des garçons dans Hélène et les garçons ? La pauvre, elle n'est pas morte, top chrono.
4: La troisième, je dirais.
3: Arletty ?
4: Ouais.
3: L'épitaphe, enfin seul, donc c'est ce qui est écrit sur sa tombe. Oui, c'est Arletty, l'inoubliable partenaire de Jean Gabin dans Hôtel du Nord, avec cette réplique mythique.
5: Bon Dieu, tu sais.
3: Elle est enterrée à Courbevoie et on peut lire Enfin seul, qui est un dernier clin d'œil mordant à l'image de cette icône du cinéma français.

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1: La Lune, un des derniers titres de Christophe Maé qui est actuellement en concert. Il sera à Paris fin mai, à Talence, Vienne ou encore Montauban en juin. Et puis ailleurs, puisqu'il a des dates jusqu'en mars l'année prochaine. Nous retrouvons Valérie Damido, Éric Bastien, mais aussi Mélanie d'ici Armorique et Jean-Yves d'ici Pays de Savoie. J'adore Jean-Yves. Il va nous expliquer pourquoi il a passé un mariage en caleçon. Petit indice, faire la chenille, ça peut être dangereux.
2: Alors Jean-Yves, il y a une petite anecdote que tu nous as racontée qui m'a bien amusée. Oui, parce que Jean-Yves, il a passé le mariage de sa cousine Véro.
3: Véro, ouais.
2: Eh oui, avec un petit caleçon. Hein, voilà, il avait 18 ans, il était le premier à la tête de la chenille. Hein. Tu chantais comment ? La, la, la, la, la, la, la, la, pam, pam.
4: Mettez deux pieds en canard.
2: Et voilà, alors, du coup tu fais ça, et qu'est-ce qui se passe ?
3: Oui. Oh, bah, je vois une belle jardinière, donc je saute par au-dessus, évidemment, je me dis tiens, les autres ne me suivront pas. Et malheureusement, de l'autre côté de la jardinière, il y avait une descente d'escalier, bien carrelée et tout, et voilà. Donc, le genou ouvert, on y voyait l'os, enfin, c'était pas mal. Ouais. Donc, direction hôpital, on m'a recousu, et après, retour au mariage, mais en caleçon.
5: T'as pas vu le pire au canard, il a marché comme un canard.
2: Il a marché avec une attelle, quand même. Hein,
3: c'est ça.
2: Mais t'avais un beau caleçon, rassure-moi, t'avais un beau caleçon.
3: Ah bah à l'époque, oui, c'était du turquoise fleuri. Ah ouais, ça... Puis en plus, il allait bien avec ma chemise, qui était bleu turquoise aussi.
2: Ah, bah voilà, quand même.
5: Les maris ont dû apprécier.
2: Bah oui, en même temps. Ouais. Bah oui.
3: Sûrement enfin... que j'avais prévu le coup pour sortir le caleçon à la chemise.
2: Oui, tu te disais qu'à un moment donné, tu te serais mis un peu en caleçon.
5: Je
2: voilà.
5: pense qu'il faut toujours prévoir la couleur de son caleçon à un prochain mariage maintenant. J'y réfléchirai.
2: Bah, réfléchissez, voilà. Réfléchissez bien. Bah, oui. Alors, nous allons tout de suite essayer de gagner 5 points de plus avec la question cash et tout de suite, Dalida. C'est...

0: là.
1: On sent qu'il chante, Jean-Yves.
2: Oui, oui.
0: Alors attention, Jean-Yves. Non. C'est pas une question difficile pour toi. Ah. Eh oui. En France, quelle fleur est associée au deuil? Top chrono, 10 secondes.
3: Les chrysanthèmes.
0: Eh oui, les chrysanthèmes, on va pas. Il n'y a pas de suspense. Si les jardiniers, il est en plein dedans, il en a plein son truc.
1: C'est d'actualité.
0: Bah oui, c'est d'actualité. Bien sûr que c'est les chrysanthèmes. Alors, il faut savoir qu'après la Première Guerre mondiale, Raymond Poincaré a demandé que chaque tombe soit fleurie le 11 novembre. Et le chrysanthème, bah, c'est un peu la fleur de l'automne. Bah, du coup, c'est devenu la fleur du deuil. Donc voilà, 5 points de plus. Jean-Yves, 10 points.
1: Parfait. Ou Ludon, Mélanie, il s'envole là. Hein.
4: Oui.
1: Ah oui, oui, oui. Mélanie, tu es capable de faire concurrence à Vital Fraise? Tes parents s'appellent Mante et Allo? Non, du tout.
4: Non, c'est pas ça, mais je vais faire concurrence quand même.
1: Bon. Alors, on va se dire un petit mot sur la Bretagne. On a parlé de tes voyages, mais t'es évidemment fan du Finistère, notamment. Toi, tu vis dans le 22, c'est les Côtes d'Armor, hein, j'ai dit, hein,
4: oui,
1: le 22.
4: C'est ça.
1: Pourquoi? Qu'est-ce qui te marque dans le Finistère? Qu'est-ce qu'il y a de particulier dans ce département?
4: Que je trouve que c'est la coutume bretonne qui est bien plus présente, et puis c'est typique, c'est voilà, c'est l'accent en breton que j'aime bien.
1: T'as quelques villes comme ça dans le Finistère que tu aimes bien?
4: J'aime bien Crozon, c'est très joli.
1: Ouais.
4: Quimper aussi.
1: Quimper, c'est vrai que c'est beau.
0: Locronan, les amis, c'est beau.
4: Locronan, oui, Locronan.
1: Le Croisic, ouais, c'est dans le Finistère? Le Croisic, non, c'est pourtant c'est pas très loin. Ah non, le Croisic, non, c'est pas du tout dans ce coin-là.
4: Non, c'est non.
1: T'as un camping-car?
4: Oui, c'est ça.
1: Et t'as un beau camping-car, hein?
4: Oui, un vieux camping-car qui est mon âge.
1: Ben oui, on a vu les photos, tu les as envoyées à Professeur Brown. Et alors, il y a des tags, et je crois que c'est un artiste de chez toi qui a tagué ton camping-car?
4: Oui, il vient de Saint-Brieuc, entre autres, et puis un qui vient de Quévert aussi.
1: Ah, Saint-Brieuc, c'est la Bretagne. C'est un artiste breton, vas-y, cite-le, hein, profites-en.
4: Il s'appelle Mars, et le deuxième artiste, c'est Stratosphère.
1: D'accord. Et avec ce camping-car, tu sillonnes la France entière et tu te balades, que ce soit en Bretagne ou ailleurs. Et des fois, tu termines avec deux mecs sur le toit parce qu'à Perros-Guirec, t'es tombé en panne. On va pas raconter l'histoire, mais t'as roulé avec deux gars sur le toit du camping-car quand même.
4: Sur le capot, ouais.
1: Ouais, sur le capot, ouais. Allez, nous allons jouer pour cette avant-dernière question. Elle vaut 5 points. C'est une question cash.
0: C'est la dernière question. Après, il y a le bingo.
1: Après.
0: Mais c'est pas une question.
1: Ah, vous considérez que c'est pas une question, le bingo?
0: Non, pour moi, c'est le tout pour le tout.
1: Chaque jour, vous me surprenez. Et chaque jour, j'apprends des choses avec vous.
0: Allez. Dites pas de bêtises.
1: Je vais vous faire plaisir. La bande originale que vous adorez.
0: Ah là là là là.
1: Ben oui, 48 heures d'Halloween. Un petit sorcier qui va bien. Question. Quel comédien incarne Harry Potter au cinéma? Question simple.
4: Daniel Radcliffe.
1: Moi, j'en vois, j'ai quand même envie de prendre.
0: Attends, la candidate, elle a l'âge de Harry Potter.
1: 36 ans. Alors, ça nous fait 10 points, oui, parce que c'est la bonne réponse. Daniel Radcliffe, cet acteur britannique qui est mondialement connu depuis, il avait 10 ans hein, quand il a commencé. Bravo, J.K. Rowling et Harry Potter. 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

0: Et You Can't Hurry Love, Phil Collins sur votre radio ici.
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2: Alors, nous sommes avec Aymeric, donc je rappelle qu'il y a deux points. Et Aymeric qui habite à La Roche-sur-Yon, et Aymeric qui suit toutes les émissions de télé-réalité, qui adore cuisiner, qui adore jardiner, mais qui alors, par-dessus tout, il paraît que tu adores le fromage.
3: Ah oui.
2: Ah oui. Ah oui, monsieur, oui, oui. Alors, qu'est-ce que
3: là,
2: vous...
3: Ça donne envie, parce que là, je vois du fromage gratiné, là. Oh, oui, oui, oui.
2: Comment ça, tu vois du fromage gratiné, mon Dieu? Qu'est-ce que tu aimes?
3: Là, dans mon four, il y a un petit gratin qui m'attend, là, depuis tout à l'heure.
2: Un gratin de quoi, s'il te plaît?
3: De pommes de terre, et puis, bien sûr, du fromage dessus, c'est du fromage à raclette.
2: Qu'est-ce que c'est, ton fromage préféré?
3: J'aime vraiment, franchement, tous les fromages. J'aime beaucoup le Morbier notamment.
2: Ah, le Morbier, c'est pas mal. Le Morbier, c'est pas trop de ta région, mais c'est pas mal.
4: C'est un nectaire en force.
2: C'est un nectaire, oui.
3: Bon, ah, c'est un nectaire, c'est bon.
2: Oui, c'est pas mal. Enfin, c'est vrai que le Morbier, c'est pas mal. Alors, est-ce que tu vas marquer 3 points de plus? Je te propose la question à choix multiple. Je pose la question, je te propose des réponses. Et à mon top chrono, tu auras 10 secondes pour me donner ta réponse. Alors, écoute bien. Quelle chanson arrive en tête du top 5 des morceaux les plus joués lors des enterrements en France? Une question bien joyeuse.
4: C'est sympa, hein.
2: Alors, je te propose...
3: C'est sympa.
2: Le Paradis Blanc, de Michel Berger. L'Hymne à l'amour, d'Edith Piaf. Puisque tu pars, de Jean-Jacques Goldman. Ou Les Sardines, de Patrick Sébastien. Top chrono, 10 secondes.
3: Puisque tu pars.
2: Oui, c'est cette chanson de Jean-Jacques Goldman.
4: Oh, c'est bien.
2: C'est d'une gaieté aujourd'hui, c'est magnifique.
4: Elle nous a quittés,
2: puisque tu pars. Mais grâce à ça, tu marques 3 points de plus, tu as 5, Aymeric.
4: Alors que c'est tellement plus simple.

0: Aïe,
1: dis donc, ça va.
0: Non. Eh bien, c'est bien. Moi, mon candidat a marqué 3 points. Il a 5.
2: Ah oui, donc c'est à moi.
0: C'est à toi, avec ta candidate qui s'appelle Florence.
2: Oui, Florence.
0: Qui habite en Bretagne et qui a 1 point.
2: Ouais, et qui est une trouillarde.
0: Bah, enfin, qui n'est pas trouillard? J'aimerais bien voir ta tête dans un château hanté, toi, tiens.
2: Demain, c'est Allo, Owen.
0: Et... Non, mais il m'a fait le geste Allo, quoi. Ça va, Nabila? Ça se passe bien, Nabilo? Allez.
2: Et vive le shampoing. Il paraît que tu vérifies, on va se remettre dans l'ambiance qui fait peur, hein, moi ça me va. Elle vérifie toujours les portes. T'es une trouillarde, il paraît.
3: Oui, alors je peux pas tout le temps les portes fermées sur moi.
2: Ah ouais?
0: C'est-à-dire
3: tout le temps, tout le temps.
0: Tu les fermes à clé, c'est ça que tu veux dire?
3: Ah, elles sont fermées à clé. Hein. Personne, si j'ai quelqu'un qui arrive chez moi, je ferme la porte directement à clé derrière.
2: C'est une peur ou c'est où il y a quelque chose ou...
3: C'est une peur, oui. Ouais. C'est une peur.
2: Je ne s'explique pas les peurs. Hein. Bon,
3: ah
2: allez,
3: ben
2: oublions la peur et partons en Thaïlande. Voilà, quelque chose qui est plus réjouissant. Voilà, c'est un de tes rêves ou tu as déjà été en Thaïlande?
3: Ah non, ça serait un rêve.
2: Ah.
3: Mais on va partir là-bas pendant notre retraite. Hein.
2: Avec Hervé, ça fait partie de vos projets, voilà, la Thaïlande. Ouais.
3: Ça fait partie de nos projets.
2: Bah écoute, je te le souhaite, à voyager déjà au Maroc, en Tunisie, en Espagne, en Italie, tu adores hein, le Maroc. Bon, bah la Thaïlande, c'est pour très bientôt. Florence,
3: ça sera pour très bientôt.
2: Nous allons jouer tout de suite, et cette question qui arrive avec un QCM, et ça vaut 3 points. Demain, nous sommes le 31 octobre.
0: Oh mon Dieu.
2: Et demain, c'est la journée mondiale de quoi? De l'épargne, si les bons s'en pas. Des vampires, la journée mondiale des villes ou la journée mondiale de la citrouille pour rendre hommage à tous les légumes qui se sont vidés sans broncher. Top chrono, 10 secondes. Journée mondiale de quoi demain? Vampire, ville, citrouille, épargne, vite.
3: Les vampires.
2: Les vampires. Alors demain c'est Halloween, mais c'est aussi la journée mondiale des villes. Créé par l'ONU, qui met en avant le développement urbain durable. Bon, c'est vrai qu'on pense plutôt aux citrouilles, aux vampires, je te l'accorde, par rapport à Halloween, mais c'est officiellement la journée mondiale des villes, Florence.
0: Ça me tue, j'ai appris ça ce matin. Je ne comprends pas, moi je trouvais que c'était classe, la journée mondiale de la citrouille, mais bon. Là,
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0: Et c'est avec Gabriel de Johnny Hallyday que nous terminons les meilleurs moments d'Otake aujourd'hui. Rendez-vous demain pour une autre sélection. On parlera parc d'attractions, hockey, voyage entre autres, avec Valérie Damido et Eric Bastien sur votre radio ici.
1: Il est 5h, Paris s'éveille et Yoann Guérin arrive.
2: Il est très en forme, Yoann Guérin. Il vous accompagne jusqu'à 6h du matin, donc c'est dans les prochaines minutes. On vient quand, nous, Valérie?
1: Oh bah nous, on revient à midi, mon chat.
2: Ah bah on va se faire une petite chaise quand même avant, hein.
1: Évidemment.
2: À tout à l'heure.

0: Axel Red, sensualité, parfait pour bien démarrer la journée. Soyez les bienvenus.
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0: Bonjour, très bon réveil, heureux de vous savoir avec nous. C'est la grande famille ici qui se réveille ensemble avec l'équipe de Lefto. Emeline, Saveria, Mélodie, Christophe et Aude Razo. Bonjour Aude.
3: Bonjour Johan Guérin, on sera à Fort Boyard dans le journal de 5h. Parce que oui, on est comme ça. Parce que le tournage des émissions de cet été vient de se terminer. Et on a pu demander à Cyril Ferraud, le nouvel animateur, ses premières impressions.
0: Mais c'est fou, vous avez les clés de tous les lieux emblématiques.
3: Même celle de Cyril Ferraud.
0: Oh là là, c'est magnifique. Bon, tiens, autre sujet qui va vous intéresser parce que Valère Correr vous livre ce matin le mode d'emploi pour éviter les arnaques aux placements financiers. Explication dans 5 minutes. 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
0: Jeudi 21 mai, excellent réveil. Merci de votre fidélité. 5h. L'actu du jour, ce sont les nouvelles annonces sur le carburant.
3: Sébastien Lecornu va détailler en fin d'après-midi les nouvelles aides pour ceux qui subissent de plein fouet la flambée des prix. Alors, qui sera concerné? En tout cas, Aurélie Herbemont, le Premier ministre, a prévenu qu'il allait falloir changer d'échelle. Ce sont ses mots.
4: Toujours aucun signe d'amélioration au Moyen-Orient, alors Sébastien Lecornu est contraint de ressortir le carnet de chèques. S'il évoque lui-même un changement d'échelle, pas question d'ouvrir en grand les vannes, car les finances publiques sont déjà dans le rouge. On reste sur des mesures ciblées, uniquement pour les secteurs d'activité et les Français qui travaillent les plus en danger, prévient Bercy. Mais les aides que détaillera Sébastien Lecornu pour le mois de juin concerneront un public plus large que jusqu'ici. Le Premier ministre compte aussi se projeter sur du moyen-long terme, explique Matignon, car cette crise est amenée à durer. La philosophie du gouvernement, c'est comment l'État aide ceux qui ont le plus besoin et comment l'État aide les entreprises à aider les gens, glisse un conseiller de l'exécutif. Manière de partager avec les employeurs le fardeau de la crise qui risque de coûter au moins 6 milliards à la France.
3: Le prix des carburants et ce coup de pression des entreprises de dépannage. Elles défilent à Paris ce matin, très touchées, elles aussi par la flambée des prix. Elles viennent de toute la France, opération Escargot sur le périphérique parisien, direction Bercy et le ministère de l'économie.
0: La pression s'accentue sur Patrick Bruel.
3: La pétition qui demande l'annulation de sa tournée dépasse ce matin les 31 000 signatures et voilà maintenant les élus, les maires de plusieurs grandes villes qui appellent le chanteur à ne pas se produire sur scène, Victor Maté.
5: C'est le maire de Paris, Emmanuel Grégoire, qui a réagi le premier hier matin sur France 2.
6: Face à la multiplication des témoignages, je crois que oui, il devrait faire une parenthèse dans sa carrière, le temps que la justice soit rendue.
5: Par respect pour la parole des victimes, le maire de Marseille, Benoît Payan, demande également à Patrick Bruel de ne pas venir dans la cité phocéenne pour son concert prévu le 30 octobre. Même demande du maire de Lille, il invoque la sagesse et la responsabilité le temps que la justice passe. À Nancy, Mathieu Klein en appelle, je cite, à la clairvoyance des organisateurs pour suspendre sa tournée. Même discours du vice-président de la métropole du Grand Nancy, Ossine Chabira, sur France Info.
7: Cette présomption d'innocence ne doit pas s'exercer au détriment de la protection des femmes, et notamment de toutes ces femmes et tous ces témoignages qui affluent de jour en jour.
5: Le maire de Brest, Stéphane Roudot, lui parle de décence. En Belgique également, demande d'annulation à Forêt, commune de Bruxelles. Tous ces élus rappellent cependant qu'ils n'ont pas le pouvoir eux-mêmes d'interdire ces concerts.
3: Des parents soulagés à Paris après l'interpellation de 16 personnes d'une école maternelle du 7e arrondissement. Coup de filet dans le scandale des violences dans le périscolaire parisien. La garde à vue des 16 personnes se poursuit ce matin. Elle est prolongée. Certaines de ces personnes sont soupçonnées de viol et d'agression sexuelle. À l'école toujours, le syndicat FSUS Nuit PP dénombre plus de 3700 fermetures

0: fort depuis 6 ans déjà en tant que personnage, mais c'est une vraie responsabilité de prendre les commandes d'un navire aussi impressionnant, aussi bien rodé aussi, et beaucoup d'émotions. C'est-à-dire qu'après la première, par exemple, j'étais vraiment très ému de me dire voilà, c'est une histoire de film, de se dire, tu regardes une émission quand t'es gamin, elle te fait rêver, elle te met des étoiles dans les yeux, et des années plus tard, c'est moi qui cours avec les candidats, qui les encourage. Au-delà de ce que ça représente pour moi, c'était, à titre personnel, c'était un plaisir fou de tourner ces 9 émissions.
1: Bon, on a hâte de voir les nouveaux épisodes de Fort Boyard qui vont rythmer, Johan, nos samedi soir, j'en bafouille.
2: Je comprends l'émotion.
1: Cet été sur France 2. Adieu la grisaille, rangez les parapluies, un dôme de chaleur s'installe au-dessus de la France avec une masse d'air chaud qui nous remonte d'Afrique subtropicale. Météo France nous annonce un épisode précoce de forte chaleur avec, Johan, des températures estivales.
2: Oui, avec les maximales, par exemple, aujourd'hui, on attend entre 22 et 27 degrés sur la moitié nord, de 25 à 30 degrés au sud et localement 31, voire 33 au sud de la Garonne. Oula. Dès demain, on pourra dépasser les 35 degrés d'ailleurs dans le sud. En attendant, ce matin, les températures à Rennes, Clermont-Ferrand et Besançon, 9 degrés. À Lille, Caen, Nantes et Guéret, 10. Nous avons à Paris, Strasbourg et Tours, 11. 13 à Bordeaux, 14 à Toulouse, 16 à Bastia et 18 degrés à Marseille et Perpignan. Le soleil brille assez largement sur le pays aujourd'hui. Alors parfois, après la dissipation de brume matinale sur la moitié nord et près du massif central, un léger voile nuageux qui est toutefois aussi présent cet après-midi sur l'est et le nord du pays.
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2: 5h06, c'est une belle journée qui s'annonce avec le soleil au rendez-vous. On prend une grande respiration et on profite ce matin avec Clara Luciani. Bon début de journée.

0: Clara Luciani respire encore. 5h09, bon réveil.
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0: Alors pas du tout, vous avez bien
3: haute,
0: changé. Vous êtes c'est vous ou pas?
3: Je me Benjamin suis masculinisé, c'est haute, ça.
0: C'est
3: qu'est-ce
0: ça
3: qui se passe?
0: Qu'est-ce que c'est que cette écoutez, on a des petites blagues comme ça de bon matin. Bon, moi je vous propose une grande bouffée d'air frais parce qu'on a trouvé la capitale française du bonheur.
3: Ah bah on y va.
0: Ouais. Selon le très sérieux Happy City Index de l'Institut pour la qualité de vie, c'est Grenoble.
3: D'accord,
0: qui est officiellement
3: j'aime beaucoup Grenoble.
0: Bah ouais, la ville où l'on vit le plus heureux en France. Alors au niveau mondial, la capitale des Alpes décroche une 23e place, coiffant Paris au poteau des deux petites longueurs et Bordeaux qui est loin derrière. Pour en arriver là, il y a eu 466 chercheurs qui ont passé 251 villes au crible. Alors environnement, transport, accès à la culture et même le prix de l'immobilier, Grenoble brille même si le podium mondial reste dominé par les intouchables. Intouchables, vous avez une idée ou
3: pas? C'est dans le nord, les pays du nord.
0: Exactement, il y a Copenhague, Helsinki et plus près de nous, c'est en Suisse. C'est
3: Genève.
0: Genève, exactement, Genève. Après, où que vous soyez, de toute façon, la radio du bonheur, vous l'avez trouvée.
3: C'est nous.
0: Ben oui, exactement, c'est votre radio ici. 5h10 dans l'actualité ce jeudi, Aude.
3: C'est la semaine de la sécurité routière au travail et des entreprises en profitent pour sensibiliser leurs salariés. On ira gonfler nos pneus, Johan, dans quelques minutes.
0: Pour la musique, on se réveille avec Eddie Mitchell et Taylor Swift. C'est le son qui arrive dans 15 minutes, mais avant, par ici, les économies.
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0: Bonjour Valère Coréard.
5: Bonjour Johan, bonjour Aude.
3: Bonjour.
0: Chaque jour avec vous, un bon plan pour notre pouvoir d'achat. Aujourd'hui, vous vouliez nous parler des arnaques au placement.
5: Oui, parce qu'avec les réseaux sociaux, les faux conseillers financiers et les promesses de gains rapides, les arnaques explosent. Et le problème, c'est qu'on peut tous se faire avoir. Clairement, on voit passer des pubs pour des placements garantis, du trading miracle, des faux livrets mieux rémunérés que le livret A, ou encore des investissements en crypto-actifs avec des rendements complètement irréalistes. Donc, premier conseil, méfiez-vous des promesses trop belles pour être vraies. Quand on vous dit 8, 10, 15% de rendement sans risque, là, il y a un gros signal d'alerte. Deuxième réflexe, ne vous précipitez pas. Les arnaqueurs jouent souvent sur l'urgence. Genre, offre valable aujourd'hui, dernière place disponible, il faut investir maintenant. Un vrai conseiller financier vous laisse toujours le temps de réfléchir. Et puis, il y a une vérification très simple à faire. Regardez si la société est autorisée. L'autorité des marchés financiers, l'AMF, publie des listes noires et permet de vérifier les acteurs agréés. Ça prend 2 minutes et ça peut éviter de perdre beaucoup d'argent.
3: Valère, il y a d'autres signaux qui doivent nous alerter?
5: Oui, plusieurs. Déjà, attention au démarchage sur WhatsApp, Telegram, Instagram. C'est pas comme ça que travaillent les établissements sérieux. Méfiez-vous aussi des faux témoignages, des captures d'écran de gains impressionnants. Beaucoup sont truqués. Il y a aussi l'intelligence artificielle qui est derrière. Autre point important, ne versez jamais d'argent vers un compte à l'étranger sans avoir vérifié à qui il appartient réellement. Et puis enfin, un conseil très simple. Parlez-en autour de vous avant d'investir. Quand on échange avec un proche, on voit souvent les choses plus clairement. Écoutez aussi la chronique d'Aude Razo sur les arnaques. Et puis, les escrocs comptent beaucoup sur l'isolement, la pression psychologique. Donc, ne restez pas seul. Vous avez déjà été confronté à une tentative d'arnaque financière. Vous avez des conseils pour éviter les pièges. Mon mail, c'est parici-les-économies@radiofrance.com.
0: Merci beaucoup, Valère. Demain, on vous donnera la solution pour payer le parking 2 fois moins cher en vacances. Par ici, les économies, le rendez-vous à votre service. Chaque matin, on parlait du rendez-vous, c'est pas vrai, on le retrouve tout à l'heure, 5h40, on va parler notamment des péages.
3: Oui, effectivement,
0: matin.
3: Les arnaques aux péages sont de retour pile avant le week-end de la Pentecôte.
0: Forcément,
3: évidemment.
0: Et oui, soyez avec nous, ne bougez pas.
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0: Je compte sur vous pour m'impressionner de vos talents, parce qu'on joue au garagiste ce matin.
3: Et oui, parce que c'est la semaine de la sécurité routière au travail, sujet très important puisque 440 personnes meurent chaque année lors d'un déplacement lié à leur travail, surtout sur les trajets domicile-travail. C'est donc une semaine de sensibilisation et on a décidé de la tester. On est dans la Sarthe, notre reporter ici, Max Martin, a emmené la voiture de la radio, tout simplement sur un stand pour vérifier les pneus, stand qui se trouve sur le parking de l'entreprise LDC à Sablé-sur-Sarthe, le géant de la volaille.
7: Bonjour.
8: J'espère que la voiture d'Issimène va bien.
7: Faut pas s'arrêter. Tu avances, tu roules.
8: Xavier Poulain, responsable mobilité du groupe LDC, c'est lui qui fait passer chaque voiture sur un petit dodane entouré de plusieurs capteurs qui s'allument à l'approche d'un véhicule.
7: Les flashs se sont allumés, on a pris des photos des quatre pneus sur les flancs. On a mesuré la profondeur des quatre pneumatiques. En quelques secondes, on fasse l'équivalent d'un check qui d'habitude est fait par un professionnel dans un garage.
8: Une action de sensibilisation gratuite pour les salariés et ô combien importante pour Xavier Poulain.
7: Les pneumatiques, c'est la donnée essentielle du contact d'un véhicule à la route. C'est l'équivalent d'une feuille A4. C'est quatre cartes postales qui vous tiennent à la route. Donc si les pneus sont usés, vous aurez moins d'adhérence et vous risquez, en cas d'intempérie, en cas de freinage d'urgence, de perdre le contrôle de votre véhicule, d'avoir un accident plus grave.
8: En France, il y a deux ans, plus de 500 personnes sont mortes sur la route pour des trajets liés au travail.
7: La sécurité au travail, c'est pas simplement sur le poste de travail. Nous, en tant qu'entreprise, on veut que le salarié rentre chez lui dans les mêmes états de santé et de sécurité que quand il est venu.
9: Et ça fait longtemps qu'elle n'a pas vu un gonfleur, alors.
7: Ah, justement, depuis combien de temps vous n'avez pas vérifié la pression de vos pneus, madame?
9: Ça fait au moins 2-3 mois.
8: Mauvaise réponse pour Anaïs, employée chez LDC. Les professionnels recommandent de vérifier la pression des pneus tous les mois environ. Et justement, cette action mise en place par son entreprise est très rassurante pour elle.
9: Je trouve ça sécurisant puisque moi personnellement je fais une demi-heure de trajet aller pour rentrer chez moi et de savoir que on pense à moi quand je rentre du travail, ça me rassure aussi.
8: Après être passé sur ce dodane, les employés comme Anaïs reçoivent un QR code qu'ils peuvent scanner pour découvrir le dossier complet de l'état de leurs pneus, des pneus qui peuvent même se faire regonfler sur place, toujours gratuitement.
10: On est bon monsieur.
8: Donc la voiture de la radio Issimène va bien ?
10: Oui, elle se porte bien, vous pouvez rouler tranquillement.
8: Merci monsieur.
10: Au revoir.
0: On est rassuré. Merci à notre reporter Max Martin pour ce test grandeur nature. 5h16. Si vous avez envie de vous détendre ce soir devant la télé après une longue journée de travail, et bien Patrice Gascon a sélectionné un programme qui va séduire toute la famille, les 100 vidéos qui ont fait rire le monde entier. C'est sur Gulli, c'est présenté par Issa Doumbia. L'humoriste se confie justement ce matin dans les coulisses télé. Mais avant Couleur Montalo, c'est Eddie Mitchell.

0: Couleur Mentalo, Eddie Mitchell, 5h20, l'éphéméride de ce 21 mai. On souhaite un bon anniversaire aujourd'hui à Antoine de Maximi, 67 ans. Vous savez, c'est le monsieur qui s'invite chez vous dans son programme télé. Eric Carrière, la moitié du duo, les Chevaliers du Fiel, lui a 69 ans. Tiens, 21 mai 1904, c'est la fondation de la FIFA à Paris, avec une organisation mondiale donc du football qui se met en place. Et puis, 21 mai 1981, investiture de François Mitterrand, premier président socialiste de la Ve République.
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0: On retrouve Patrice Gascon avec ses coulisses télé. Aujourd'hui, Patrice, vous nous proposez de nous détendre devant notre petit écran. Vous avez repéré un programme proposé ce soir par la chaîne Gulli.
2: Pour présenter ce soir l'émission Les 100 vidéos qui ont fait rire le monde entier, Gulli a fait appel à un humoriste. Lequel ? Celui qui nous confie dans quoi il se réfugiait quand sa carrière n'avait pas encore décollé.
3: Moi, je me réfugiais dans la bouffe et j'avais ma recette à moi. Nuggets, camembert, mayo, Nutella. Il y a des gens qui me jugent. Respectez-moi ! J'ai besoin d'amour !
2: Et de l'amour, le public en a donné à Issa Doumbia. Il n'a plus besoin de se coltiner ce sandwich au mélange improbable. Issa Doumbia est même l'un des visages du groupe M6, alternant les apparitions sur M6, W9, Sister ou ce soir sur la chaîne Gulli, l'une des petites sœurs de M6, pour présenter les 100 vidéos qui ont fait rire le monde entier. Et ce soir, attendez-vous à une spéciale, les animaux pètent les plombs, entre des chats et des chiens complètement fous, des lamas revanchards, des dromadaires complètement toqués, Gulli nous emmène sur la piste des animaux les plus drôles de la planète. Et pour nous montrer tout cela, Issa est entourée de quatre joyeux partenaires de rire. Le chef Norbert Harrer, la chanteuse Priscilla Betty, l'ancienne Miss France et désormais animatrice Camille Serre et l'humoriste Boudère.
4: Alors que les animaux sont des humains plus vrais que nature.
5: Moi aussi je le fais ça.
4: En plateau, Issa doit domestiquer un véritable zoo.
6: Faut bien dresser les animaux.
7: Je sens qu'il y a un tournant dans ma carrière, la marche de l'empereur.
4: Et quand Boudère s'y met, c'est encore plus poilant.
7: Et là tu ramènes la mouette qui mange le poisson.
2: Issa Doumbia est comme un poisson dans l'eau à la présentation des 100 vidéos qui ont fait rire le monde entier. Mais est-ce pour autant un animateur télé comme les autres ?
8: Je suis pas un animateur de télé comme les autres parce que je viens pas du tout de ce milieu de base. Je suis comédien. J'ai fait des séries, j'ai fait du cinéma, j'ai fait des téléfilms. Et en fait, l'animation, c'est venu par hasard un peu. On m'a proposé un programme, j'ai dit oui pour rigoler. J'ai accroché et je développe de plus en plus. Et ce qui m'intéresse, c'est que je retrouve mon métier de base et ma passion de base, c'est transmettre.
2: Issa Doumbia qui va encore transmettre ce soir sur Gulli dans les 100 vidéos qui ont fait rire le monde entier. Quant à moi, je vous dis à demain pour vous transmettre de nouvelles coulisses télé.
0: Merci Patrice Gascoigne. 5h23. Tiens Patrice, qui est un trailer, ça tombe bien parce que ce matin on part à la conquête du Mont Blanc avec vos petites baskets. Aude, on est nickel côté équipement, franchement on est au top. Stéphane Bern revient sur la première fois que des hommes ont gravi le Mont Blanc. La balade démarre dans 3 minutes, le temps de s'échauffer un petit peu avec Taylor Swift et son titre Hoplite.

0: Popolite, Taylor Swift à 5h27. Chaque jour avec votre radio ici, un peu d'histoire avant l'actu. Stéphane Bern ce matin, on voyage au temps où on a pris de la hauteur, 4809 mètres exactement.
1: Au XVIIIe siècle, deux hommes décident que la montagne n'est plus un décor, mais un défi. Au milieu du XVIIIe siècle, un savant genevois, Horace Bénédict de Saussure, se passionne pour les Alpes et ses montagnes qui surplombent toute la région, au point qu'il lance un défi et promet une récompense à celui qui atteindra la cime du Mont Blanc. Le pari fait son chemin et, pendant des années, quelques-uns s'y risquent, mais attention, les échecs se succèdent. Les ascensions se transforment vite en ascenseurs émotionnels. Jusqu'au 8 août 1786, Jacques Balma, chasseur de cristaux, et Michel Paccard, médecin, partent avant le lever du soleil. Les deux hommes du pays grimpent sans cordée organisée, ni matériel moderne ou carte précise.
2: C'est pas le premier de cordée qui tire les autres sur la corde.
1: Les conditions sont rudes. Ils s'enfoncent dans la neige. L'air se raréfie à mesure qu'ils s'élèvent en altitude. Mais ils vont au culot. Ils ne manquent pas d'air. Forts de leur détermination, ils avancent. Si bien qu'à 18h23, ils en viennent à bout. Pour la première fois, des hommes ont atteint le sommet du Mont Blanc. L'année suivante, le scientifique genevois de Saussure gravit à son tour le Mont Blanc, aidé de 18 guides et sûrement équipé de bonnes chaussures de randonnée. Une performance qui fera le tour des salons et propulsera la montagne sur le devant de la scène. Le sommet devient une destination et même une aventure pour laquelle certains seront prêts à payer. Ces exploits ne sont pas que de simples ascensions. C'est la naissance de l'alpinisme. Aujourd'hui encore, le Mont Blanc est un sommet mythique pour les alpinistes. Je dirais même que le Mont Blanc, c'est la crème de la crème.
0: Merci Stéphane Bern. Nous, ce matin, on vous offre le cadeau de la semaine. C'est aussi la crème de la crème. La boîte de jeux par ici, les économies. Valère Coréard qui transforme sa chronique donc en boîte de jeux. On vous l'offre maintenant 0810 055 056 pour vous amuser en famille ou avec les amis. Nous sommes le jeudi 21 mai, il est 5h30. Toute l'actualité en France et dans le monde, c'est le 90 secondes avec vous, Drazo.
3: Sébastien Lecornu, le Premier ministre, annoncera en fin d'après-midi les nouvelles aides pour le carburant, en priorité toujours aux professions et aux gros rouleurs très touchés par la flambée des prix. Le gouvernement pousse aussi les entreprises à proposer des aides à leurs salariés. Les petites entreprises qui souffrent de la guerre au Moyen-Orient, niveau de trésorerie tendu voire critique dans plus d'un tiers des PME et TPE françaises, avec un impact significatif du conflit pour près de la moitié d'entre elles. C'est une étude de la PME. Les entreprises de dépannage manifestent à Paris ce matin. Il y aura à la rentrée plus de 3700 fermetures de classes en maternelle et en primaire. C'est le décompte du syndicat FSU SNUIPP. C'est selon lui le département du Nord qui est le plus touché, devant le Rhône et la Seine-Saint-Denis. Seine-Saint-Denis où le syndicat appelle à la grève aujourd'hui. Les colorants alimentaires augmentent de 14% les risques de cancer. Les conservateurs alimentaires augmentent de 24% le risque d'hypertension. Constat de chercheurs français, ils appellent à renforcer l'information du consommateur. 3 études sont publiées aujourd'hui. Est-ce que vous avez fait votre déclaration d'impôt ? Attention, si le numéro de votre département est compris entre 1 et 19, vous avez jusqu'à ce soir 23h59 pour vous rendre sur impots.gouv.fr. Pour les autres, vous avez encore quelques jours. À suivre aujourd'hui le tirage au sort de Roland Garros, très attendu, c'est à 14h. Quels adversaires pour nos Françaises et nos Français ? C'est Tony Estanguet, ex-président du comité d'organisation des JO de Paris, qui se charge du tirage.
0: L'info du jour, on tend le micro aux aides à domicile.
3: En première ligne face à la flambée des prix à la pompe, pour l'instant la profession n'a rien touché. Le guichet d'aide de l'État pour les gros rouleurs ouvre la semaine prochaine. Situation tendue pour cette aide à domicile dans le Nord. Il s'appelle Théo, bien obligé de mettre la main à la poche et rogner sur son salaire pour payer ses trajets chez les patients. C'est un reportage ici de Jeanne d'Anglejean.
4: Les prix de l'essence ont tellement augmenté que certains collègues de Théo ont tout simplement rendu le tablier.
5: C'est plus avantageux pour eux d'être en arrêt maladie, en arrêt de travail, que d'aller travailler. Les patients, ils se rendent compte qu'il y a moins d'intervenants, parce que leur prix de l'essence revient plus cher.
4: D'autres privilégient la trottinette électrique ou se déplacent à pied, mais ça a des limites.
5: Puis après, les temps de route, c'est pas toujours évident. Donc ils sont... En fait, c'est très compliqué d'utiliser d'autres moyens que notre véhicule personnel.
4: Et même si la Dacia noire de Théo roule au GPL, moins cher que l'essence, les prix augmentent vite, surtout quand on fait le plein 3 ou 4 fois par semaine.
5: Pour le GPL, je cherche moins cher autour, parce que le GPL a augmenté aussi de 3-4 centimes. Ça paraît rien, mais ça fait 5 euros en plus sur le plein.
4: Alors le jeune homme fait tout pour faire baisser la facture.
5: Rouler en mode éco, respecter les vitesses au maximum, même si on est dans un métier malheureusement où c'est pressant.
4: Mais malheureusement, ça ne suffit pas.
5: On fait attention surtout. Je connais beaucoup de collègues qui ne vont pas profiter avec leurs enfants, ils restreignent les budgets. Au supermarché, de toute manière, je préfère me déplacer en magasin et regarder produit par produit ce qui est le plus intéressant. Regarde au prix du kilo, au prix du litre, ce qui est le plus intéressant aussi.
4: Si les négociations avec la direction de son agence n'aboutissent pas, Théo et ses collègues n'excluent pas de faire une grève.
3: Les aides à domicile qui roulent en moyenne 1000 km par mois, on verra s'ils font partie des aides ciblées, des nouvelles aides qui seront annoncées tout à l'heure par Sébastien Lecornu.
0: Ouais, le Premier ministre qui doit prendre la parole à 17h et ce matin on pense fort à vous qui êtes aide à domicile. 5h33, la météo, c'est un avant-goût d'été. Les maximales, on attend entre 22 et 27 degrés sur la moitié nord, de 25 à 30 au sud et localement jusqu'à 33 au sud de la Garonne. En attendant ce matin, les températures à Rennes, Clermont-Ferrand et Besançon, 9 degrés à Lille, Nantes et Guéret, 10 à Paris, 11, 13 à Bordeaux, 14 à Toulouse, 18 degrés à Marseille, Perpignan. Vos messages aussi sur la page Facebook ici. Dans le Calvados, à Aulnay-sur-Odon, Frédéric a relevé à 5 degrés, 9 en Alsace, on salue Tania, 10 degrés à Falempin dans le nord, Merciani, 11 à Metz, ça c'est une info de Patricia, on a 12 à Bourges en ce moment, où est Nadège, 13 en Corrèze, merci Rosita, 14 dans le Pays Basque, ça c'est Marie-Laure, et puis pour ce qui est de la météo, c'est le soleil qui brille assez largement sur le pays, alors parfois après la dissipation de brume matinale sur la moitié nord ce matin et près du Massif Central, et à noter aussi cet après-midi un voile nuageux qui peut être présent sur l'est du pays et le nord.
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0: 5h34, bon réveil, merci de rejoindre la grande famille ici dès 5h. On démarre la journée du bon pied avec Frédéric Goldman-Jones à nos actes manqués. Excellent jeudi.

0: Mais on est comme ça le matin, on sort les trompettes pour vous réveiller avec Frédéric's Goldman Jones. Ça nous a que manqué. 5h38, bon réveil.
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0: Info, musique, bonne humeur au menu de votre petit déjeuner. Une mise en garde ce matin dans votre rendez-vous, c'est pas vrai. Ce matin, Aude, on prend l'autoroute.
3: Oui, on fait très attention à ces mails qui arrivent là en ce moment pour nous dire qu'on n'a pas payé le péage. C'est reparti pour les arnaques au péage, je vous explique.
0: Pour la musique du réveil, c'est avec ABBA. Waterloo, ABBA, on l'écoute avant 6h, mais avant on accueille Joël qui est à Marguerite, c'est dans le Gard. Bonjour Joël.
4: Bonjour.
0: Ravi de vous accueillir de bon matin. Marguerite, c'est, on est dans la banlieue de Nîmes, c'est ça?
4: Oui, c'est ça, sur les à côté de Nîmes, oui.
0: Parfait,
4: c'est un petit village.
0: Ouais, petit village.
4: C'est sympathique.
0: Franchement, on viendra découvrir d'ailleurs avec Aude prochainement. Joël, qu'est-ce que vous faites dans la vie?
4: Là, je travaille sur les marchés. J'amène le café sur le marché directement. C'est-à-dire que j'ai une petite roulotte avec je fais du café, du chocolat, des cappuccinos, les jus d'orange, des croissants, un chocolat chaud pour matin.
0: C'est canon. C'est vous qui apportez du bonheur aux gens, Joël.
4: Exactement. Exactement. J'ai une phrase qui dit une journée commence toujours avec un bon café.
0: On est bien d'accord. Ça, c'est vrai qu'on en a bien besoin avec Aude aussi. Joël, là, vous partez donc sur le marché ce matin.
4: Oui, c'est ça. Oui.
0: Sur lequel?
4: On va sur Agnan.
0: Ok, et donc tout au long de la semaine, vous avez d'autres lieux sur lesquels on peut vous retrouver?
4: Oui, je suis sur Sommières le samedi matin.
0: Ok.
4: Je suis à Quissac le mercredi matin, je suis à Aigues-Mortes le dimanche matin. Voilà, je travaille à peu près pratiquement toute la semaine.
0: Vous ne chômez pas. Et Joël, avec les températures là aussi qui vont augmenter, vous proposez le café frappé ou pas?
4: Je vais proposer du café frappé aussi, dès que ça commence,
0: Non, on est bien d'accord. Non, mais franchement, c'est génial. Non, mais j'adorerais venir goûter, moi, tous vos produits et goûter votre café. Franchement, on organisera
4: très,
0: ça.
4: Très bon café.
0: Ah, très bien. Mais c'est c'est vous qui choisissez le café. Enfin, il y a un vrai travail de sélection?
4: Après, je travaille avec un torréfacteur qui est à l'Est, qui s'appelle La Brûlerie. Donc, qui est un très, très bon torréfacteur. Après, on a des bonnes machines aussi, des très bonnes machines à grains, où le café est moulu à la demande. Et du coup, vous avez du bon café avec une bonne saveur, de l'eau de source surtout, pas d'eau du robinet.
0: Ouais.
4: Donc voilà, d'amener de la qualité sur le marché aussi.
0: Ça donne tellement envie. Joël, merci en tout cas pour ce petit moment. On va vous commander deux expressos avec Aude.
4: Avec plaisir.
0: Et nous, ce matin, on vous offre le jeu de cartes par ici, les économies de Valère Coréard, pour vous amuser avec les amis, pourquoi pas avec les collègues aussi sur le marché.
4: Oui, pourquoi pas. En tout cas, c'est très gentil de votre part. Merci beaucoup.
0: On vous souhaite une bonne journée, Joël, et merci de votre fidélité.
4: Merci, pareillement.
0: Et à bientôt.
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0: C'est pas vrai, le rendez-vous anti-arnaque et Aude, vous nous annoncez donc ce matin le grand retour des arnaques au péage.
3: Effectivement, plusieurs collègues m'ont transféré ce mail pas plus tard que cette semaine. Votre dernier passage au péage n'a pas été réglé, le montant de 6,80 € reste dû. Et ça, ça nous rappelle quelque chose. Mmh. L'été dernier, rappelez-vous, souvenez-vous, on en avait reçu des tonnes, on en avait parlé ensemble, des mails, des textos, avec à chaque fois le logo Ulysse, le vrai service de télépéage de Vinci Autoroute. Un collègue me dit, j'ai failli cliquer tellement c'est bien fait, mais à y regarder de plus près, c'est n'importe quoi au niveau de l'adresse mail et du lien. Il a raison, c'est ça effectivement votre premier réflexe. Qui m'écrit? Là, le mot Vinci s'affiche certes en lettres capitales, mais l'adresse n'est pas du tout la bonne. Je lis noreply@vachiagency.com, ça va pas. Je vais vous mettre sur ici.fr la liste des bonnes adresses Ulysse et Vinci. Gardez-la en poche pour ce grand week-end de Pentecôte et puis pour l'été aussi, ça peut servir.
0: Bien sûr, mais Aude, on garde aussi en tête que Ulysse Péage n'envoie jamais de texto qui commence par 06 ou 07.
3: Oui, vous avez raison, c'est important de le dire et de le savoir puisque l'arnaque a beaucoup tourné l'été dernier par SMS. Attention, parfois les textos sont ultra crédibles. L'escroc vous glisse dedans le modèle de votre voiture et carrément votre plaque d'immatriculation. Je vous annonce aussi, Johan, le grand retour de l'arnaque au kit d'urgence Vinci Autoroute, le fameux, la trousse d'urgence. Merci à Solange et Michel, deux auditeurs, de m'avoir alerté. Ce sont ces mails mensongers qui vous font miroiter un gilet jaune, un triangle de signalisation, des lampes torches, etc. Tout un tas d'outils fort pratiques. Si vous tombez en panne, l'escroc vous dit au début que c'est gratuit, mais finalement ce sera 1 euro par carte bancaire, s'il vous plaît, parce que oui, c'est votre carte bleue, toujours, qu'il veut connaître. Faites attention.
0: Ouais, soyez toujours vigilants et on est là pour vous rappeler les bonnes pratiques. Merci beaucoup, Aude Razeau. Chronique à retrouver sur ici.fr, page C'est pas vrai. 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

0: Wada Filetta et Francis Cabrel pour vous accompagner. Tiens, ici, vous le savez, c'est la région des territoires. On s'intéresse, c'est la radio des territoires, on s'intéresse maintenant au rôle de nos régions françaises. À quel niveau agissent-elles pour votre quotidien? On en parle avec le 1 Hebdo dans moins de 2 minutes. 5h48, retrouvons l'équipe d'ici matin pour un point sur l'actualité qui va marquer votre journée. L'info près de chez vous, c'est ici. Bonjour.
1: Bonjour Johan, bonjour à tous, bonjour Louis de Bergevin.
2: Bonjour Benoît Chaumeau.
1: À la une ce matin, une plaque explicative d'un mémorial de la Seconde Guerre mondiale a été volée en Périgord vert.
2: C'est une information ici Périgord qu'on vous dévoile. Ce matin, cette plaque était installée sur une stèle à Saint-Germain-des-Prés. Elle racontait la victoire des résistants sur la milice française, un groupe proche du régime de Vichy. Mais ce qui frappe, c'est que cette dégradation s'est déroulée en même temps qu'une cérémonie d'hommage aux résistants. Et le président de l'ANACRE, l'Association des Anciens Combattants, Jean-Paul Baudouin, avait parlé de cette plaque dans son discours.
3: Visiblement, ça n'a pas plu à quelqu'un qui devait être dans l'assistance. La plaque était causée depuis plus d'un an. Elle n'avait jusqu'ici pas été dégradée. Donc, on peut voir une corrélation entre peut-être quelqu'un qui a assisté à la cérémonie, qui n'a pas apprécié les propos et qui a voulu se venger. C'est un acte lâche.
2: Il assure que cette plaque sera réinstallée.
1: On y revient tout à l'heure. Dans l'écho d'ici à 7h20, je vous présente une cuisine tout terrain. C'est une association qui a créé une cuisine qui se déplace dans votre village pour organiser votre fête avec les voisins du hameau. Le principe, vous cuisinez tous ensemble un repas à prix libre. Comment ça fonctionne exactement? On pose la question à l'animateur de l'association tout à l'heure à 7h20. Dans le reste de l'actualité, Louis, le Boulazac Basket d'Ordogne change de directeur sportif.
2: Ouais, le club a annoncé le départ de Jérémy Sarr hier et il sera remplacé par une femme. C'est la première fois à ce poste au plus haut niveau du basket français. On la connaît bien, c'est Andy Miem, légende de l'équipe de France féminine.
1: Rendez-vous dès 6h à la radio, dès 6h30 à la télé pour ici matin, l'émission de votre réveil en Dordogne.
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0: 5h49, la une de la presse.
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0: Ouais, et on est avec Patrice Trappier, co-rédacteur en chef du 1 Hebdo. Bonjour Patrice.
6: Bonjour.
0: Merci d'être avec nous. Le dossier du 1 montre que les Français ont bien plus confiance dans l'échelon local que national. Très concrètement, en quoi ont-ils le plus confiance aujourd'hui? Est-ce qu'ils souhaitent que l'on donne davantage de pouvoir politique et de compétences à nos régions?
6: Oui, ça c'est clair. Et puis surtout, ils ont confiance dans leur maire. 60% de cote de confiance. Quand on regarde le niveau national, 22% seulement pour la politique nationale, c'est nettement plus bas que nos voisins européens. Et après, quand on monte dans les échelons, c'est un peu moins bon que le maire. 44% pour les conseillers départementaux, 42% pour les élus de la région. Et c'est vrai que l'IFOP, l'année dernière, a produit une enquête très intéressante. Deux tiers des Français estiment que les collectivités locales n'ont pas assez de pouvoir et même 90%, c'est énorme, trouvent que l'État est déconnecté de leur vie concrète. Je crois que c'est une demande de proximité évidente qui s'exprime, un désir d'être plus écouté. Peut-être aussi la conséquence de l'éloignement des services publics, d'un monde numérique tout puissant. Je crois que les Français, ils ont envie de rencontrer leur maire au marché, chez le boulanger, lui parler. C'est un désir très ancré. Le revers de tout ça, c'est aussi que les maires font l'objet d'une incivilité croissante, comme on dit, à portée de baffe.
0: Ça, c'est vrai. Non, mais très clairement, on en a aussi beaucoup parlé sur l'antenne. Est-ce que les priorités budgétaires, notamment des régions, elles correspondent vraiment aux attentes réelles des Français sur le terrain?
6: Alors c'est très difficile de répondre parce que même s'il y a un certain consensus entre les régions, les orientations sont pas tout à fait les mêmes. Il y a des régions qui dépensent plus pour le social, d'autres qui coupent dans les dépenses culturelles. En gros, elles s'occupent du développement économique et des aides aux entreprises. Elles ont en charge la gestion des lycées, des transports. Certaines développent fortement l'usage des trains, par exemple. Et ça marche plutôt quand même. On voit que nombre de présidents de régions sont largement réélus. Ce qui pose problème, c'est la baisse des financements continus qui vient de l'État. Elles n'ont pas de moyens propres. Et puis, il y a des projets communs, par exemple, avec l'État. Je pense à la ligne à grande vitesse Bordeaux-Toulouse. Ouais. C'est un projet acté depuis des années et des années. Et les élus des deux régions se battent encore pour que l'État, même si le Cornu a fait des promesses, donne l'argent qu'ils avaient prévu.
0: Ouais. Mais est-ce qu'il n'y a pas aussi de trop grandes disparités entre nos territoires? Je pense, par exemple, à la super région Île-de-France. Il y a des collectivités comme la Corse, des autres. D'autres régions qui sont nées aussi des fusions. Est-ce qu'on n'est pas, d'une certaine manière, en train de créer une France à deux vitesses?
6: Vous avez raison, il y a des disparités. Vous avez cité l'Île-de-France et aussi Auvergne-Rhône-Alpes. Ce sont des niveaux de vie supérieurs à ceux, par exemple, d'Occitanie et des Hauts-de-France. Le niveau médian, par exemple, pour l'Île-de-France, c'est 25 000 euros par an. Les Hauts-de-France, 21 000. Et quand on va dans les Outre-mer, alors là, on descend jusqu'à 11 000 en Guyane. Mais le problème, c'est que les régions, elles peuvent pas tout réparer. Elles ont pas l'argent pour ça. Je crois que ce qui a vraiment disparu, c'est les industries puissantes jusque dans les années 70-80 qui employaient beaucoup de main d'œuvre. Aujourd'hui, c'est beaucoup moins le cas avec les robots. Donc, effectivement, il y a les régions, mais il faut effectivement qu'il y ait aussi les départements, les communes qui aient une solidarité entre eux pour corriger des effets, mais qui dépendent pas uniquement des collectivités ou de l'État.
0: Bien sûr. En tout cas, Patrice Drapier, merci pour cet éclairage apporté ce matin pour en apprendre plus sur le rôle de nos régions. Rendez-vous dans le dernier numéro du 1 Hebdo qui est à la une des kiosques. 5h53. Vous avez des sueurs froides en ce moment? C'est normal. C'est la période de déclaration des revenus. Est-ce que vous l'avez faite, Aude?
5: Oui, je l'ai faite dès le premier jour, figurez-vous. Je suis très bonne élève.
0: Super élève, alors franchement.
5: Moi, j'étais persuadée que j'allais gagner de l'argent, pas du tout.
0: Je suis désolé pour vous. En tout cas, remplir sa déclaration à la dernière minute, comme je le fais, c'est visiblement de plus en plus tendance. On en parle avec Muriel Jordan, juste le temps de me réanimer un petit peu parce que ça va pas trop là en ce moment. Vous pouvez me... Oui, s'il vous plaît, j'ai besoin d'un verre d'eau, s'il vous plaît. Voici à bas.

0: Waterloo avec ABBA, 5h56, notre radar des tendances est elle. Muriel Jourdan qui décrypte pour nous le monde qui nous entoure. Ce matin, Muriel, on se penche sur notre tendance à remplir notre déclaration de revenus à la dernière minute.
1: Oui, je suis celle qui vient casser l'ambiance en vous rappelant que vous devez vous tenir prêt pour...
2: Une déclaration.
1: Dépêchez-vous, faut la remplir.
2: Ma déclaration.
1: Revenu. Oui, loin d'être une déclaration d'amour, hein, celle-là. Sauf si vous êtes secrètement amoureux d'un inspecteur du fisc. Tenez-vous prêt à la remplir, cette déclaration, parce que si vous résidez dans les départements entre 1 et 19, attention, vous avez jusqu'à ce soir minuit pour déclarer vos revenus en ligne. Les autres contribuables, selon la zone, vous aurez jusqu'au 4 juin prochain pour le faire. Comme à chaque fois, à cette période, la tendance est à la procrastination, qui porte souvent sur des tâches administratives qui nous gonflent, comme la déclaration d'impôt. C'est mon cas, hein, chaque année, coïncidence de fou, chaque fois que je me connecte sur impots.gouv.fr, il est 23h57 et il me reste 3 minutes pour la faire, cette déclaration. Incroyable quand même cette coïncidence. Dans ces moments-là, je sors mon micro dans la rue pour savoir si je suis la seule ou pas. Vous vous sentez comment, vous ?
3: J'ai envie de pleurer en général. Je pense à tout ce que je peux pas faire avec ce que je paye aux impôts.
4: Et ben moi, ma mère, elle galère un peu parce que c'est avec Internet et tout, et du coup c'est assez compliqué, du coup à chaque fois elle râle.
5: C'est de la paperasse et tout, c'est un peu chiant.
6: Je suis contente de contribuer à l'efficacité de notre pays.
1: Ouais, bon, cette personne travaille sans doute au centre des impôts, là, juste à côté. En tout cas, la procrastination du mois de mai peut nous faire louper des échéances très importantes.
7: Et quand on remet cette déclaration d'impôt à plus tard, ça peut générer de l'anxiété, n'est-ce pas, Yoann Guérin ? Un blocage et même des symptômes physiques, Muriel ?
1: Oui, j'ai mené ma petite enquête auprès de Maïté Transer, psychologue clinicienne que j'ai contactée et qui revient sur les raisons possibles de cette procrastination.
8: Quand la charge psychique est déjà trop élevée, la moindre contrariété supplémentaire va devenir vraiment une montagne. Donc en fait, on ne se sent pas d'affronter cette chose-là. Après, on peut aussi mettre en avant le rapport à l'autorité. Donc c'est quelque chose qui s'impose dans votre vie, donc comme une forme d'autorité. Et donc on va rejeter l'autorité et donc repousser, aller dans cette procrastination. Ce qui est intéressant, c'est de comprendre aussi pourquoi cela peut être envahissant, pourquoi cela peut vous faire peur. Donc de comprendre l'émotion derrière, en fait.
1: Ok, qu'est-ce que vous préconisez, Maïté ?
8: Il faut prendre un petit peu de hauteur par rapport à ça, donc réussir peut-être un petit peu à dédramatiser la chose. Il faut toujours poser sa to-do list dans l'agenda. C'est-à-dire que si vous gardez votre to-do list, ça va être une charge mentale. Si vous savez, par exemple, que le mardi à 11h ou le vendredi à 15h, vous allez faire telle ou telle chose, en fait, ce n'est plus une charge mentale, car c'est posé dans votre agenda, donc vous allez le faire.
1: Bref, attendre la dernière minute pour déclarer ses impôts, c'est une tendance dont on ferait mieux de se passer, histoire d'éviter de passer de la déclaration de revenus à celle des convenus.
0: Merci beaucoup, Muriel Jourdan. Vous savez quoi, je vais la faire aujourd'hui.
1: Bon, oui.
0: Je la ferai demain. Après-demain. Bon, écoutez, en tout cas, c'est l'équipe d'ici matin qui arrive en studio.
9: Merci beaucoup, Johan. À demain matin, 5h pour commencer la journée avec vous dans l'équipe d'ici matin. Louis de Bergevin est là. Bonjour, Louis.
10: Bonjour, Benoît.
9: Il y a Melvin qui réalise cette émission. C'est grâce à Yousra que vous allez nous retrouver à la télé tout à l'heure. Ce sera à partir de 6h30. Et évidemment, vous pourrez nous appeler. Le standard sera ouvert dès 6h45 pour participer à cette émission.
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9: Bon début de journée, vous écoutez ici Périgord, il est 6h. Les infos, Louis de Bergevin.
10: La plaque d'un mémorial de la Seconde Guerre mondiale en Périgord vert a été détruite et volée. C'est une information qu'ici Périgord vous révèle ce matin. Ça s'est passé dimanche dernier à Saint-Germain-des-Prés. Cette plaque racontait la victoire des résistants sur la milice française en mai 1944. Et le plus étonnant, Valentin Place, c'est que le président de l'ANACRE, l'Association des anciens combattants et amis de la résistance, venait d'en parler dans un discours.
12: Jean-Paul Bedon est à Saint-Jory-Lasblou quand il apprend la nouvelle de la bouche du trésorier de l'ANACRE.
13: Venant d'Excideuil, il est passé là le matin à 10h et la plaque était en place. Et quand il est revenu en début d'après-midi, la plaque avait été détruite, avait été emportée, ainsi que la plaque posée par le maire.
12: Il venait d'ailleurs d'évoquer quelques minutes plus tôt dans son discours cette plaque explicative ainsi que la stèle de Saint-Germain-des-Prés. Alors pour lui, il n'y a pas de hasard.
13: Visiblement, ça n'a pas plu à quelqu'un qui devait être dans l'assistance. La plaque était posée depuis plus d'un an. Elle n'avait jusqu'ici pas été dégradée. Donc on peut voir une corrélation entre peut-être quelqu'un qui a assisté à la cérémonie, qui n'a pas apprécié les propos et qui a voulu se venger. C'est un acte lâche.
12: Dans une logique de ne pas céder aux pressions, le président de l'ANACR, Jean-Paul Bedouin, a déjà commandé un nouveau panneau pédagogique pour le remplacer.
13: Et si par hasard, par fantaisie, ces personnes-là revenaient la détruire, ben on la remettra autant de fois qu'il faut. On ne cédera pas devant ces actes-là.
12: Sur le plan juridique, une plainte va être déposée par la mairie de Saint-Germain-des-Prés, là où se trouve la stèle, ainsi que par l'Association des anciens combattants et amis de la Résistance.
10: Une enquête de gendarmerie est aussi en cours, selon le procureur de Périgueux, pour tenter de retrouver le ou les auteurs de ce geste. Ils sont sortis à temps hier dans l'incendie de leur maison. Un couple de personnes âgées, locataires à Montignac, ont eu une grosse frayeur hier après-midi. Leur maison a brûlé, avenue du Chambon, c'est la rue par laquelle on entre dans la commune en arrivant du nord. C'est un court-circuit qui est à l'origine du feu dans un cabanon. L'incendie s'est ensuite propagé au reste de l'habitation. Il a entièrement détruit la toiture. La maison menaçait de s'effondrer, c'est pour ça qu'ils sont sortis avant l'arrivée des secours. Le couple sera relogé par la commune. Hier, la circulation a été coupée le temps de l'intervention des secours. Cette décision du Parlement brésilien inquiète fortement jusqu'en Dordogne. Il a approuvé un projet de loi pour interdire la vente de foie gras au Brésil au nom du bien-être animal. La France, qui est le premier producteur de foie gras au monde, Florian Boucherie est le représentant du CIFOG en Dordogne, le comité des palmipèdes à foie gras. Pour lui, ça pose beaucoup de questions, surtout après la signature de l'accord commercial du Mercosur il y a quelques semaines.
14: Notre produit, donc le foie gras, qui est quand même symbole de l'excellence de la gastronomie française, fait partie, comme toutes les productions avec label de qualité, des produits qui étaient concernés pour une importation au Brésil, en provenance de France notamment. Et c'est là que ça amène un sujet, parce que si on laisse un seul produit être blacklisté, entre guillemets, après la signature d'un accord, ça veut dire que quel sera le prochain produit, quelle valeur va avoir cet accord au final, s'il doit être détricoté à tout bout de champ. On avait des craintes, on voit bien que nos craintes malheureusement, arrive à voir le jour. Je rappelle que la population agricole était plutôt en opposition à ce traité.
10: Le CIFOG appelle le président de la République et le ministre de l'Agriculture à réagir et à empêcher le Brésil d'interdire l'importation de foie gras. L'abattoir de canards du groupe Delmont à Bergerac va devoir fermer. La coopérative Terre du Sud, propriétaire du groupe, l'a annoncé hier. Elle va donc rapatrier ses employés sur son autre site en Dordogne, à Boulazac. L'entreprise explique qu'elle n'a pas le choix parce qu'elle vend de moins en moins de canards. Le Boulazac Basket Dordogne annonce un gros changement dans son organisation. Le directeur sportif Jérémy Sarr, l'un des artisans du titre de Pro B l'an dernier, eh bien il s'en va. Il était arrivé au club il y a 5 ans et il sera remplacé par Andy

0: conférence débute à 18h15. L'entrée est à 25 euros.
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0: Alors ça va lui faire bizarre hein, s'il revient de l'Arctique, Benoît, parce que
2: oui,
0: il arrive ici, boum.
2: Exactement, il serait venu il y a quelques jours, autant
0: ah,
2: on était sur la même ambiance. Autant là, ça change, avec du soleil toute la journée, que du soleil pour aujourd'hui, mais surtout ces températures qui montent d'un coup. On attend au meilleur de l'après-midi 27 degrés à Nontron, 29 à Sarlat et 30 degrés déjà aujourd'hui à Périgueux, à Ribérac et Bergerac. C'est parti pour une série de beaux jours d'avenir. On y revient tout au long de la journée sur votre radio ici Périgord. Vous restez quand même prudent sur les routes de Dordogne et si vous rencontrez des difficultés, vous pourrez nous appeler dès 6h45. C'est Audrey qui va vous accueillir ce matin.
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2: 6h05, l'heure de vous souhaiter un très bon début de journée. Bon courage pour ce matin, on est là avec toute l'équipe d'ici matin jusqu'à 9h. Merci de nous avoir choisi pour commencer la journée avec les chansons que vous aimez chanter. Voici Étienne Dao, Bleu comme toi sur votre radio locale.

0: Étienne Dao, Bleu comme toi sur votre radio. Ici Périgord, il est 6h09.
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0: Les gens d'ici rencontrent avec des périgourdins tous les matins et c'est à Périgueux que Julien Pellet a rencontré Francine. Elle est animatrice au sein d'une résidence senior, un rôle important dans ce lieu qui abrite une forme de colocation pour seniors. Francine, une animatrice pour qui le lien et l'humain ne sont pas de 20 mots. Portrait à suivre dans moins de 10 minutes sur votre radio ici Périgord. Mais d'abord, c'est le 21 mai aujourd'hui et c'est l'anniversaire d'un humoriste, Éric Carrière, le plus grand dans le duo des Chevaliers du Fiel, qui a 69 ans aujourd'hui. Et j'ai trois infos à vous donner pour mieux le connaître. Première info, c'est une voix qu'on connaît bien ici.

0: puisqu'entre 2012 et 2018, vous l'entendiez tous les matins sur votre radio ici Périgord avec les personnages cultes des Chevaliers du Fiel, Jean-Pierre Mounier, le candidat aux élections qui déteste les Parisiens, Fernand et Émile, les deux copains amateurs de pastis, Christian et Gilbert, les employés municipaux, ou encore Yvonne, la psychologue. Souvenir, votre radio s'appelait France Bleu à l'époque.
1: Les Chevaliers du Fiel.
2: Et c'est sûr. Bonjour, vous êtes avec Yvonne, qui est... Psychologie à domicile, bien-être, amour, passion, quotidien. Vous êtes à la bonne adresse. Votre prénom rime avec la ville d'où vous appelez. Vous connaissez le mot de passe qui est Yvonne et... C'est magnifique. Et je vous réponds. Allô, qui est en ligne?
3: Allô?
2: Oui, bonjour.
3: C'est Louison d'Avignon.
2: Louison d'Avignon, c'est magnifique.
3: Oh oui, c'est magnifique.
0: Et si vous êtes nostalgique, sachez que tous les épisodes des Chevaliers du Fiel sont encore disponibles sur notre site ici.fr et sur notre page YouTube. Deuxième info sur Eric Carrière des Chevaliers du Fiel avec son camarade de jeu Francis Ginibre. Ils sont restés très attachés à leur terre toulousaine. Chaque année, ils organisent le festival d'humour Les Fous Rires de Toulouse et depuis 2016, ils convient les amateurs de cassoulet à venir confronter leurs recettes à l'occasion de ce qui est devenu le championnat du monde de cassoulet. L'année dernière, ils ont même organisé une épreuve de leur championnat du monde au Japon, à Tokyo, avec le chef Michel Saran et avec 5 candidats japonais qui ont affronté un chef toulousain, et c'est finalement le Toulousain qui l'a emporté à la fin. Et puis une troisième info sur Eric Carrière, toujours avec son collègue Chevalier du Fiel, Francis Ginibre, ils ont investi à Toulouse en achetant une salle de concert, le Rex. Ils l'ont entièrement refaite et c'est un lieu prisé des fêtards toulousains. Ils y organisent par exemple des soirées électro. Il paraît qu'on peut régulièrement les croiser dans le public, toujours un verre de pastis à la main bien sûr. Bon anniversaire à Eric Carrière des Chevaliers du Fiel, il a 69 ans aujourd'hui.
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0: Il est 6h12, l'heure de sortir au jardin tous les matins avec notre jardinier Jean-Louis qui partage son savoir-faire ce matin avec Christine de Périgueux. Alors Christine, elle a planté en pleine terre un bougainvillier au printemps dernier, l'a recouvert de paille et de voiles d'hivernage cet hiver et elle ne le voit pas repartir. Alors est-ce que c'est normal avec la météo que nous avons en ce moment, Jean-Louis ?
9: Bon, Christine, ça sent pas bon. Mais oui, bien sûr. Alors, bougainvillier, il en existe une multitude de couleurs. Parmi la multitude de couleurs, il y en a un violet, améthyste, oui. Qui est vraiment le costaud. Mais le costaud,
10: lui,
9: par rapport...
10: C'est lui que j'ai eu.
9: Voilà.
10: Pas moins de 10, soi-disant.
9: Je toussote un petit peu. Non. Alors, moins 10 dans un pot complètement à l'abri, dans un terreau complètement sec. Peut-être, mais alors je dis vraiment peut-être. Au-delà de moins 6, moins 7 en pleine terre, il est en grand danger. Il n'y a aucun doute là-dessus. Là, il est en pleine terre, même si vous l'avez bichonné. On est rendu mi-mai passé. Il faut absolument qu'il y ait des démarrages de pousses. Quand vous grattez l'écorce, est-ce qu'il reste un peu de vert en dessous ou pas?
10: Alors là, je ne suis pas dans mon jardin. Je ne l'ai pas fait, donc je verrai ça, oui.
9: Ben alors, quel hauteur fait-il?
10: Là, il fait que 50
9: cm
10: à peu près.
9: Alors 50 cm, un truc très simple. Avec votre ongle, vous grattez les 10 cm supérieurs.
10: Oui.
9: Si c'est sec, vous coupez. Vous grattez 10 cm en dessous, si c'est sec, vous coupez. Et puis oui. Vous verrez bien, si à un moment il reste du vert, eh ben ma foi...
10: Oui. Alors ça, je l'ai fait effectivement sur le haut des branches de casser comme ça. Ça casse sec. Voilà. Donc
9: ah bah,
10: là,
9: bon.
10: Voilà. Bon, d'accord.
9: Bon, on va dire
10: que j'aille jusqu'au plus bas.
9: Bah, c'est ça. Et puis à un moment, s'il n'y a plus rien, c'est qu'il faudra l'arracher. Je ne partage pas l'avis du conseil qu'on vous a donné. Même un améthystina violet, en pleine terre, moins 10, c'est vraiment exceptionnel.
10: Oui, je dis pas. Cet hiver, on y est descendu. Pourtant, il est exposé sud-est.
9: Oui, non, mais ça a descendu. Hein. Ouais. Ça a bien descendu. Donc, allez, vous, de retour à la maison, vous le grattez pour voir jusqu'où. S'il reste du vert, même à 5 cm du sol, ben, youpi, vous allez voir.
10: D'accord.
9: Vous pouvez.
10: Jusque-là. Ah,
9: ben, bien sûr, vous pouvez espérer. Ouais. Mais bon, je croise les doigts et croisez les doigts vous aussi. Hein.
0: Et voilà pour les conseils de Jean-Louis le Jardinier. On croise les doigts pour Christine de Périgueux. Si comme Christine, vous avez une question à poser à Jean-Louis le Jardinier, rendez-vous dimanche là, entre 9h et 10h pour poser toutes vos questions, notamment avec les changements de météo. Vous êtes un peu perdu sur ce qu'il faut faire au jardin. Eh bien Jean-Louis le Jardinier, vous êtes chaque semaine sur votre radio ici Périgord. Merci de nous avoir choisi pour commencer la journée avec le meilleur de la playlist de votre réveil, Earth, Wind & Fire à 6h15.

0: Earth, Wind & Fire sur votre radio, ici Périgord, il est 6h20, l'heure de rencontrer des gens d'ici tous les matins.
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0: Dans les gens d'ici, Francine. Francine, elle partage ses journées aux côtés des 70 résidents de la Villa Occitane à Périgueux, une résidence pour seniors en autonomie, un métier qu'elle a découvert sur le tard et qui la comble humainement. On la retrouve, Francine, aux côtés de Julien Pellet.
2: Bonjour, je m'appelle Francine, je suis animatrice à la Villa Occitane, dans une résidence autonomie. Si je devais résumer mon métier en une phrase, je dirais « je travaille à rendre la vie plus vivante ».
3: Bonjour Francine, alors vous êtes originaire de la région parisienne et puis après avoir travaillé 20 ans dans le monde du secrétariat, vous avez choisi de partir pour une mise au vert et c'est en Dordogne que vous avez atterri et c'est là que vous faites sans doute l'un des plus beaux métiers du monde.
2: Ah oui.
3: C'est là que nous avons un point commun, c'est que vous aussi vous êtes animatrice, alors on dit ici animatrice sociale. C'est quoi votre journée type, Francine ?
2: Ma journée type, ce n'est pas que animer. On est là aussi pour créer du lien social entre résidents et être à l'école. Écoute.
3: Tous les matins, vous faites une revue de presse ?
2: Oui, donc on échange sur les faits journalistiques.
3: Ouais.
2: Et chacun peut parler. C'est pas lire le journal.
3: En ce moment, les nouvelles ne sont pas forcément très très bonnes.
2: Oui, alors des fois, on les trie.
3: On oublie certaines pages.
2: Voilà. Je propose beaucoup d'activités, aussi bien la mémoire que la gym, des ateliers créatifs.
3: Cette flamme d'animatrice, vous l'aviez déjà quand vous étiez secrétaire ou est-ce qu'elle vous est apparue à un moment donné dans votre vie ?
2: Je l'avais en tant que secrétaire. Je suis une femme assez dynamique, joyeuse. Et d'ailleurs, les résidents me disent, vous êtes fait pour ce métier. Je trouve que c'est un métier riche. Il est pleinement humain. On a toute leur histoire de vie. Parce que notre but aussi, c'est éviter l'isolement. Moi, ça m'est arrivé avec une résidente. Elle fait, non, je veux rester seule. Petit à petit, je lui dis, bah, venez juste voir. Et aujourd'hui, elle vient tout le temps. Et elle a même ses habitudes. Elle rit. Quand on travaille auprès de ce type de personne, il faut qu'on mette une barrière professionnelle. Parce que la personne qui est en face de nous, c'est pas notre grand-mère, c'est pas notre tante. Et on sait qu'un jour ou l'autre, il
3: tout
2: partira.
3: Tout le monde quittera la scène.
2: Voilà.
3: Ça, on le sait.
2: Donc, ça s'apprend.
3: Est-ce qu'il y a des périodes de l'année que vous trouvez plus sympathiques que d'autres ?
2: C'est les fêtes, voilà. Il y a des concours à la clé. C'est-à-dire d'ailleurs, on a fait un triptyque, là.
3: Et c'est pas chez vous que j'ai vu qu'il y a eu un défilé de chapeaux, il n'y a pas très longtemps ?
2: Oui, on aime bien ce genre de... Voilà, tout ce qui est festif. Les résidents, ils sont à fond.
3: Ah oui, vous avez carrément créé les chapeaux. Des chapeaux conceptuels. Avec des œufs de poule. Pourquoi pas ? Et puis, des fois, vous avez de la visite, parce que vous avez reçu... j'ai reconnu les joueurs de rugby de l'équipe du Cap, aussi, qui passent vous voir de temps en temps.
2: Oui. Alors, ils étaient venus pour un 1er avril. Avec les résidents, on avait concocté un quiz du style combien de litres de sueur perd un joueur à un match.
3: Oui, impossible à savoir.
2: Voilà.
3: D'accord, ok. Cette vie d'avant, qui était beaucoup plus bureaucratique de secrétaire, du coup, elle vous manque ou pas du tout, Francine ?
2: Alors, pas du tout. J'avais besoin aussi d'une vie un peu plus paisible, mais de rester quand même auprès de l'humain.
3: Merci beaucoup, Francine.
0: Le portrait de Francine à retrouver sur ici.fr en cliquant sur les gens d'ici. Il est 6h23. Dans les prochaines minutes, l'horoscope de Catherine Viguier. Mais d'abord, voici Zaz avec Mon Sourire dans la playlist d'ici matin. On est ensemble jusqu'à 9h. Bon réveil.

0: Zaz, mon sourire sur votre radio, ici Périgord. Dans un instant, l'horoscope, à tout de suite.
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0: 6h27, l'heure de l'horoscope de Catherine Viguier, tous les matins sur votre radio, ici Périgord. Bonjour Catherine.
5: Bonjour Benoît.
0: Quelle couleur pour notre zodiaque aujourd'hui ?
5: Avec la lune au lion, c'est le feu, c'est du rouge.
6: Bélier, vous aimerez ce jeudi qui renforce en vous l'envie d'aimer et de l'être en retour.
7: Taureau, une rencontre possible, même si aujourd'hui vous endossez le rôle de chef de famille.
8: Gémeaux, autorisez-vous à ne pas suivre la même route que d'autres, quitte à surprendre.
9: Cancer, il est important de tenir compte de vos ressentis. Vous en ferez dans la réalité de très belles choses.
10: Lion, plein feu sur votre ego, sur votre côté solaire. Vous êtes ambitieux, vous êtes bien parti.
11: Vierge, c'est une priorité, vous apportez la sécurité qui vous manque.
12: Balance, vous allez adorer, on vous prend par la main et vous allez loin.
13: Scorpion, une journée marquante, demain aussi, avec un enjeu lié à votre vie d'homme, de femme, adulte.
14: Sagittaire, ce qui vous anime, c'est enrichir vos connaissances, voir d'autres paysages et d'autres têtes aussi.
15: Capricorne, en face de vous, des personnes aussi ambitieuses que vous et vous cherchez à faire la différence.
16: Verseau, c'est la période du mois au cours de laquelle vous avez un rendez-vous clé, une discussion majeure.
17: Cher poisson, deux choses, allégez votre emploi du temps et soignez votre forme en général.
18: Et pour nous tous, de l'amour à chaque coin de rue.
0: Merci beaucoup Catherine Viguier, l'horoscope est à retrouver sur ici.fr avec tous les contenus préférés de votre radio locale ici Périgord et notamment une super collection de podcasts qui s'appelle Partir. 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
0: Bonjour à tous, merci d'avoir choisi ICI Périgord pour commencer votre journée. Bonjour aux téléspectateurs qui nous rejoignent aussi. Bonjour Louis de Bergevin.
19: Bonjour Benoît Chaumeau.
0: Lundi, c'est férié, long week-end encore en perspective. Et ça tombe bien puisque dimanche, il y a un événement à ne pas manquer à Terrasson. C'est la fête de l'ULM. Il va se passer plein de choses. Il y aura un barbecue, il y aura des activités pour les enfants. Mais surtout, on va vous offrir ce matin votre baptême en ULM. Si vous n'avez jamais testé, ça va être l'occasion ce dimanche. En plus, il va faire beau. Alors rendez-vous dans une heure pour jouer avec nous sur votre radio ici Périgord. Mais d'abord à la une de l'info d'ici, Louis, ce matin.
19: Un dossier à rebondissement, celui de la piscine de Montpont-Ménestérol. Elle avait été approuvée dans un premier temps par la communauté de communes, par l'ancienne maire, par le nouveau. Mais finalement, il a changé d'avis. Il n'y aura donc pas de piscine à Montpont-Ménestérol.
0: On y revient avec toute l'actualité près de chez vous. Rendez-vous dans quelques instants. Mais d'abord, c'est le 90 secondes avec Audrazo.
20: Le Premier ministre Sébastien Lecornu annoncera en fin d'après-midi les nouvelles aides pour le carburant. Priorité toujours aux professions et aux gros rouleurs très touchés par la flambée des prix. Et coup de pression ce matin des entreprises de dépannage. Les remorqueuses défilent à Paris, elles viennent de toute la France. Trois ONG attaquent l'État en justice pour dénoncer, je cite, une carence fautive dans la lutte contre les PFAS. Elles soupçonnent l'État français d'avoir eu connaissance de la contamination depuis plus de 15 ans et des risques associés à ces polluants éternels massivement utilisés dans l'industrie chimique. À l'école, le syndicat FSUS NUIPP dénonce plus de 3700 fermetures de classes en maternelle et en primaire à la prochaine rentrée. C'est 60% de plus que l'an dernier selon lui. Le gouvernement invoque la baisse démographique, 120 000 élèves en moins, un prétexte selon le syndicat. La garde à vue est prolongée pour les 16 personnes d'une école maternelle parisienne interpellée hier. Coup de filet dans le scandale des violences dans le périscolaire à Paris. Plusieurs familles font part de leur soulagement. Ranger les doudounes et les parapluies, un dôme de chaleur s'installe sur la France. Les 30 degrés vont être dépassés dans le sud-ouest et ils gagneront cette semaine le reste de la France. Clap de fin sur le Fort Boyard. Le tournage est terminé pour les émissions qui seront diffusées sur France 2 cet été. Et ça a été un plaisir fou pour Cyril Ferraud, le nouvel animateur du jeu. Il remplace Olivier Mine. Il réagit à notre micro ici.
19: Merci Audrazo. Et dans l'info d'ici en Dordogne, il n'y aura donc finalement pas de piscine à Montpon-Ménestérol. On vous raconte ce matin cet imbroglio politique parce que le projet avait bien été approuvé par un vote, par plusieurs même, par la communauté de communes Île-Double-Landais, avant les élections municipales par la mairie, mais aussi la semaine dernière sous la nouvelle mandature. Les travaux avaient déjà commencé. Alexandre Alves, pourtant deux jours après le vote définitif, le maire qui s'était prononcé pour a fait machine arrière.
2: Tout juste élu maire, Pierre Marceteau est allé trop vite lors du vote de la Comcom.
21: J'ai été maire de Montpon avant d'être conseiller communautaire. Je sors d'un an de campagne. Les Montponnais veulent une piscine. Et du coup, c'est de ma responsabilité de trouver un moyen pour répondre à cette attente.
2: La construction de la piscine coûte 6 millions d'euros. Les subventions sont déjà là. Mais il reste les frais de fonctionnement. 650 000 euros.
21: Ça représentait plus de la moitié de notre capacité d'autofinancement de la commune. Si on faisait la piscine, en fin de compte, ça annulait tous les autres projets de rénovation urbaine. Les bâtiments scolaires sont hyper dégradés. Vaut mieux peut-être apprendre à lire et à écrire correctement avant d'apprendre à nager.
2: Le président de la Comcom, Samuel Coustillas, se réjouit. Il est contre ce projet de piscine.
22: Évidemment, pour l'habitant de Montpon, avoir une piscine, pour y aller à pied, y accéder à pied, c'est un confort. Or, il y a une piscine à 15 minutes d'ici, à Saint-Seurin. Quand vous avez un équipement qui vous coûte 650 000 euros de déficit par an, il faut raisonner territoire.
2: Pierre Marceteau, lui, maintient qu'il veut quand même une piscine à Montpon, pas forcément couverte et surtout moins chère. Pour ça, il faut reprendre à zéro tous les dossiers de subvention.
19: La communauté de communes qui se réunit mardi prochain pour voter et donc a priori enterrer définitivement ce projet de piscine.
0: Dans le reste de l'actualité, Louis.
19: Une plaque commémorative de la Seconde Guerre mondiale a été volée en Périgord vert à Saint-Germain-des-Prés. Cette plaque racontait la victoire des résistants sur un groupe proche du régime de Vichy. Elle a disparu dimanche. Au même moment, l'Association des anciens combattants et amis de la Résistance tenait une cérémonie à quelques kilomètres seulement de là. Le Boulazac Basket d'Ordogne annonce le départ de son directeur sportif, Jérémy Sarr. Il a été l'un des artisans de la victoire du BBD en Pro B, artisan aussi de son maintien acquis cette saison. Et il sera remplacé par Andy Miyem, légende de l'équipe de France féminine de basket. Elle devient donc la première femme à occuper ce poste dans l'élite du basket français. Benoît, la météo, aujourd'hui, le soleil qui est vraiment présent, là, ça y est.
0: Exactement, il est vraiment de retour toute la journée. Il va briller pour l'ensemble de ce jeudi et les températures basculent aussi puisqu'on attend au meilleur de la journée à Nontron jusqu'à 27 degrés, 29 à Sarlat et 30 degrés à Périgueux, à Ribérac ou encore à Bergerac cet après-midi. De la chaleur en perspective encore pour les jours à venir. On y revient tout au long de la journée sur votre radio, ici Périgord.
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0: Et vous restez prudents sur les routes de Dordogne, évidemment. Quatre difficultés, 05 53 53 82 82. Audrey vous accueille ce matin à partir de 6h45.
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0: On se réveille en musique aussi avec les chansons que vous aimez le matin. Alain Souchon, Sous les jupes des filles, sur votre radio locale en Dordogne.

0: Alain Souchon sous les jupes des filles sur votre radio, ici Périgord, il est 6h39.
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0: On va parler de nos animaux de compagnie dans un instant avec une question. Ça va vous parler, vous, Louis? Moi, pas du tout.
3: Oh là là.
0: La question du jour du docteur Pierre Fabin. Mettre une couche à sa poule, est-ce que c'est bien sérieux? Vous avez déjà mis une couche à votre poule ou pas?
3: Non, jamais. Je vois pas le...
0: Bon, on va voir...
3: Il va vous dire. Hein.
0: Ouais, très étrange.
3: C'est vrai que c'est pénible quand elle saccage la pelouse.
0: Ouais.
3: Et de là à leur mettre une couche?
0: Oui, bah écoutez, on va en parler dans 5 minutes. A priori, c'est pour ceux qui tentent d'avoir des poules de salon, qui mettent des... Ouais. Rien ne va. On y revient dans 5 minutes sur votre radio ici Périgord. Ce sera beaucoup plus clair avec notre vétérinaire. Mais d'abord, on parle sport avec Francis Lacour qui nous rejoint pour un programme de natation. Bonjour Francis.
4: Bonjour Benoît, bonjour à tous.
0: Plusieurs grands rendez-vous, plusieurs compétitions au mois de juin en Dordogne. Et le premier de ces rendez-vous, ce sont les 6 et 7 juin.
4: En effet, 3 dates à retenir, 2 pour des compétitions, une autre pour l'inauguration d'un nouveau site en eau libre. Laurent Pascoe, président du comité de natation de Dordogne.
5: Oui, on va démarrer donc le 6 et le 7 juin par la Coupe de France des départements qui se tiendra à la piscine Bertrand de Born à Périgueux, en collaboration avec le Grand Périgueux. Donc là, c'est les 12 départements de Nouvelle-Aquitaine en fait qui vont envoyer une équipe masculine et une équipe féminine qui est composée de 10 nageurs plus 1 ou 2 remplaçants qui va concourir donc le samedi après-midi et le dimanche sur des courses bien précises. Et après, il y aura un classement national qui sera établi pour une finalité qui sera les 16 meilleures équipes iront en finale. Alors, le lieu n'a pas été déterminé, mais ça sera au mois de décembre 2026. Après, on va enchaîner aussi avec Tagnès le 13 juin. Donc ça, c'est l'inauguration du nouveau site de nage en eau libre qui est à proximité de Sarlat sur le plan d'eau de Tagnès, avec la collectivité de Tagnès et le conseil départemental. Et aussi à l'initiative de ce dispositif pour tout ce qui est sport en pleine nature et donc développement de ces pratiques sur le territoire. Et puis on va clôturer le mois de juin avec le 21 juin à Sarlat, les championnats départementaux d'été qui se feront donc à la piscine de Sarlat avec tous les clubs. Et là, c'est un peu la finalité de la saison sportive, bien qu'il y ait encore des échéances après, mais qui sont plus des échéances régionales, des échéances nationales.
4: Est-ce qu'on enregistre de bons chiffres en natation pour cette année?
5: Oui, les chiffres sont stables. La seule baisse que l'on a actuellement, c'est des licenciés. Donc, on a moins de licenciés pour une raison très, très simple. Hein, c'est qu'on n'a pas de piscine, en fait, ou on a moins de créneaux. La fermeture de l'Aquacap a fait une baisse quasiment de 40 à 50% des créneaux sur Périgueux. Bergerac, on n'a pas beaucoup de créneaux et pas beaucoup de marge. Et Saint-Astier, on a une piscine très vieillissante qui fait qu'il y a aussi beaucoup de problèmes liés à ça.
4: Et toujours en natation, rendez-vous le 18 juillet prochain pour les boucles de Bergerac.
0: Merci beaucoup Francis Lacour, toutes les infos à retrouver sur ici.fr.
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0: 6h43, vous écoutez ici Périgord, l'heure de prendre soin de nos animaux. Et alors, on voit fleurir sur les réseaux sociaux une tendance étonnante. La poule d'intérieur, promenée en laisse, installée sur le canapé devant la télé. Et surtout, affublée d'une petite couche culotte pour ne pas salir le tapis. Cette mode fait sourire et part souvent d'une véritable affection pour les poules. Mais c'est pas terrible, je crois. On va le vérifier avec le docteur Pierre Fabin pour voir si c'est vraiment une bonne idée d'accueillir une poule dans son salon, docteur.
11: Et c'est vrai que la poule est un animal fascinant, très attachant, qui interagit énormément avec l'humain. Mais la transformer en chien d'appartement, c'est ce qu'on appelle un déni de besoin d'espèce. Une poule n'a strictement rien à faire sur un canapé ou sur du parquet. C'est un oiseau qui a un besoin viscéral dicté par son ADN de gratter la terre, de picorer des insectes et de prendre des bains de poussière pour entretenir son plumage et se débarrasser des parasites. L'enfermer dans une maison, même avec tout l'amour du monde, c'est la priver de ses comportements naturels les plus primaires et générer chez elle un stress profond.
0: Et sur les vidéos qu'on voit passer, docteur, le summum de cette tendance, c'est de lui mettre une petite couche en tissu. Et au-delà de l'aspect purement ridicule, il y a un vrai danger médical pour la poule.
11: Et oui, le danger médical est énorme. Une poule ne contrôle pas ses sphincters de la même manière qu'un chien ou qu'un chat pour se retenir. Son métabolisme fait qu'elle fait des besoins environ toutes les 15 à 30 minutes. Son anatomie est conçue pour que les fientes tombent directement au sol. En lui mettant une couche, vous plaquez en permanence ses fientes qui sont très acides et chargées en ammoniac contre sa peau et son cloaque. Le résultat est désastreux, elle perd les plumes et de redoutables infections bactériennes peuvent s'installer. Sans oublier que cet accessoire l'empêche physiquement de pondre un œuf correctement.
0: Donc la couche, c'est une véritable maltraitance passive pour le confort. Alors comment on fait si on aime passionnément sa poule et qu'on a envie de la câliner au quotidien dans le salon ?
11: Eh bien, la solution, c'est d'aller chez elle plutôt que de l'obliger à vivre chez vous. Le véritable amour pour un animal, c'est de respecter sa nature profonde. Offrez-lui ce qui la rendra vraiment heureuse. Un beau poulailler sécurisé dans le jardin, avec un grand parcours en herbe et une copine. Car la poule est un animal très grégaire qui déprime quand elle est toute seule. Rien ne vous empêche de mettre un transat au milieu de l'enclos pour lire un livre. Vous verrez que vos poules viendront très naturellement se poser sur vos genoux ou vos épaules pour se faire caresser.
0: Et ben voilà, vous n'avez plus qu'à installer un canapé dans votre poulailler, Loup de Bergeron.
3: J'en ai
0: pour
3: un.
0: Faire des petites
3: canapé dans le poulailler, mais pas pour moi.
0: Pour faire des petites soirées télé avec vos poules, comme
3: ouais,
0: c'est mignon.
3: Ça, ils doivent adorer.
0: Vous retrouvez les conseils vétérinaires sur ici.fr. Ah mais oui, mais vous mettez le dessin animé Chicken Run.
3: Elles font des cauchemars.
0: Elles vont adorer. Merci d'être avec nous sur votre radio ici Périgord. Merci aussi d'être avec nous sur la page Facebook de votre radio, puisqu'on a battu un petit record hier. Votre radio ici Périgord a franchi les 200 000 abonnés sur Facebook. Alors on vous dit un énorme merci d'être fidèles tous les jours à l'antenne et sur nos réseaux sociaux. Grâce à vous, on a franchi ce compteur de 200 000. C'est près de la moitié de la Dordogne, donc qui est abonné finalement à ici Périgord. Alors merci beaucoup et vous réagissez ce matin sur la page Facebook d'ici Périgord. On a Corinne qui dit waouh, magnifique, bravo ici Périgord, très fier de cette radio. Merci beaucoup Corinne. On a Josie qui dit félicitations, super équipe, sympathique, sauf Louis de Bergevin. Bonne soirée et des bises.
3: Quoi.
0: Non, bon, il n'y avait pas le sauf Louis de Bergevin. Normal, c'est la meilleure, dit Virginie. Merci Virginie. Et puis Martine nous dit bon anniversaire. Alors, c'est pas notre anniversaire, mais on prend quand même. 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Venez cliquer, on vous attend.

0: Toto Africa sur votre radio ici Périgord à 6h50. Vous faites la météo avec nous sur la page Facebook d'ici Périgord. Il fait ce matin au Lardin 11 degrés 2 chez Thomas. Isa, 8 degrés ce matin sur la hauteur de Pona avec un ciel lumineux. Je me prépare pour prendre la route du travail avec bonne humeur. Vivement la débauche quand même. J'ai cueilli mes premières framboises jaunes. Ah oui, on a une petite photo du bol de framboises. Elles ont l'air délicieuses. Les framboises d'Isa que vous découvrez sur la page Facebook d'ici Périgord. On a une photo de pigeon aussi de Pascal qui nous dit 11 degrés. À Saint-Paul-la-Roche, il n'a pas de couche.
1: Il n'a pas de couche.
0: Non, non, je
1: non.
0: Alors, on ne met pas de couche aux poules ni aux pigeons, a priori. On demandera quand même au docteur Pierre Fabin. On ne sait jamais. Bah, peut-être, peut-être. 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Mais pour l'instant, c'est l'heure des 3+, vos 3 infos pratiques tous les matins avec Théo Martin qui nous rejoint. Bonjour Théo.
2: Bonjour Benoît, bonjour tout le monde.
0: Au programme aujourd'hui, un événement autour des paysages de Dordogne, des offres d'emploi évidemment, mais on démarre avec une bonne nouvelle pour les lecteurs qui nous écoutent ce matin.
2: Bonne nouvelle pour les habitants du Périgord-Limousin. Les bibliothèques du réseau à la Coquille, Thiviers et Jumiac sont désormais entièrement gratuites. Fini les frais d'adhésion, l'accès à la lecture et à la culture est maintenant ouvert à toutes et tous, sans condition. Cette décision a été votée par les élus communautaires en mars dernier. L'objectif est clair, lever les freins financiers pour attirer de nouveaux publics, quel que soit l'âge ou la situation. Concrètement, rien ne change dans le service proposé. Romans, bandes dessinées, magazines, ressources numériques, animations culturelles, tout reste accessible, simplement, sans abonnement payant. Alors si vous n'avez jamais poussé la porte d'une de ces bibliothèques, c'est le moment, celle de la Coquille, Thiviers et Jumiac vous attendent.
0: Le rendez-vous est pris. Un autre événement à ne pas manquer arrive en Dordogne.
2: Cinquième édition de la journée Jardin et Paysage, organisée par le pôle paysage et espace vert du département. Et ça démarre la semaine prochaine, le 29 mai. Pour nous en parler, Thierry Chamarty, directeur du pôle.
3: On a trouvé intéressant de pouvoir justement expliquer, puisqu'il y a quand même de nombreux nouveaux élus, leur expliquer en fait comment on pouvait les accompagner et comment ils pouvaient faire de cette démarche, qui est une démarche assez très globale, comment ils pouvaient utiliser cette démarche pour en faire leur politique de ville. Et aujourd'hui, on a quand même 63 communes labellisées, de 1 à 4 fleurs, et on accompagne plus de 150 communes sur 500 dans la démarche, qui un jour rentreront dans ce label. Donc l'idée de cette journée, c'est vraiment de faire découvrir tout ça.
2: Toutes les infos, vous les retrouvez dans la rubrique Sauvons la planète, sur notre site internet, ici.fr.
0: Et on termine avec les offres d'emploi.
2: Vous voulez travailler dans des métiers concrets et recherchés? Direction Terrasson, avec une entreprise qui recrute dans le bâtiment. La société Toit et Bois recherche un couvreur zingueur et une couvreuse zingueuse. Au programme pose et rénovation de toiture, travaux de zinguerie, entretien, étanchéité et isolation des toits. Dans le respect évidemment des règles de sécurité, l'entreprise propose même un contrat d'apprentissage ainsi qu'une possibilité de formation avant embauche avec le dispositif. Il faut aimer le travail en hauteur, être rigoureux et avoir le goût du travail bien fait. Et puis une autre opportunité, dans le métier technique, à Nantron, on recherche un plombier électricien. Vos missions ? Installation, maintenance et dépannage en plomberie et en électricité. Diagnostic des pannes et intervention sur les équipements. Un CAP ou BEP en plomberie ou électricité est souhaité, mais les débutants sont les bienvenus.
0: Merci beaucoup Théo Martin, les infos à retrouver sur ici.fr et dans les 3 plus tous les matins à 6h50. Voici Véronique Sanson, tout de suite chanson sur Ma drôle de vie. Bon réveil avec votre radio ici Périgord.

0: Chanson sur ma drôle de vie, c'était Véronique Sanson sur votre radio. Ici Périgord, à suivre le retour de l'info dans le journal de 7h, Louis.
1: Un acte inadmissible, c'est ce que dit ce matin sur l'antenne d'ici Périgord le président de l'association des anciens combattants en Dordogne. Il dénonce la dégradation d'un mémorial de la Seconde Guerre mondiale en Périgord vert, une stèle qui a été volée à Saint-Germain-des-Prés.
0: On y revient avec toute l'actu près de chez vous sur votre radio. Ici Périgord, dans un instant c'est l'humour en tube avec Fred Ballard, à tout de suite.
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0: 6h58, l'heure de l'humour en tube avec Fred Ballard. Et avec les réseaux sociaux, les violences verbales sont devenues systématiques. Alors pour désamorcer l'agressivité, Fred a trouvé des haters au top de leur forme dans l'humour en tube.
7: Je les aime tellement. Le hater misogyne, pseudo, toutes les mêmes. Phrase fétiche,
8: les préliminaires ça sert à rien.
7: Eh ben glisse sur le toboggan de la piscine quand il a pas encore été mouillé, tu m'en diras des nouvelles.
9: Voilà comme quoi on peut s'amuser follement avec un internaute agressif. Hein, il suffit de l'emmener à la piscine. Donc suivons les bons conseils d'Élodie Pou et fendons-nous la poire avec un haineux misogyne de compète.
7: Alors lui, son occupation favorite, c'est de dire aux femmes qui portent une jupe que la jupe est trop courte. Nota bene, l'homme qui reproche aux femmes d'avoir quelque chose de trop court a bien souvent lui-même
10: le même problème.
7: Et enfin, pour finir, la hater féministe. Pseudo, patriarcat égale caca. Comme dirait une tour jumelle un 11 septembre, « Hey, c'est moi ou ça vole pas haut ?»
9: Alors c'est sûr que c'est pas sur les réseaux sociaux qu'on repère les futurs prix Nobel, quoique hein, un certain Donald T. s'accroche à l'idée. Quoi qu'il en soit, on le sait, c'est pas en étant agressif qu'on arrive à ses fins.
11: Une phrase qui dit « la violence ne résout rien ». Alors je pense que la phrase exacte c'est « ma violence ne résout rien ». J'ai fait me battre là d'ailleurs il y a pas longtemps et j'ai voulu faire comme dans les films. Je dis « ouais, c'est à moi que tu parles ». Il m'a dit « oui, c'est à toi que je parle ». J'ai dit « bon, bah, ok, c'est juste pour être sûr ».
9: Quelle belle leçon de Paul Mirabel qui nous rappelle que quand on a la musculature d'un yaourt 0% et l'envergure d'un cure-dent, mieux vaut faire des vannes que se prendre des mandales. Humour et paix, telle est notre devise.
0: Merci Fred Ballard, l'humour en tube à retrouver sur ici.fr.
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0: Bon début de journée, il est 7h, vous écoutez Ici Périgord. Les infos, Louis de Bergerin.
1: Un mémorial de la Seconde Guerre mondiale a été dégradé en Périgord vert. C'est une information ici Périgord qu'on vous révèle ce matin. Ça s'est passé dimanche dernier. La plaque explicative d'une stèle à Saint-Germain-des-Prés a été volée. Elle racontait la victoire des résistants sur la milice française en mai 1944. Jean-Paul Bedouin est le président de l'association des anciens combattants de la Dordogne. Il est très en colère contre ce geste.
12: Qui a été enlevé, c'est le pupitre explicatif qu'il y avait à côté, et donc la petite plaque rappelant que c'était un lieu de mémoire qui avait été posé par la mairie. C'est une plaque qui fait partie d'un sentier de la résistance qui sillonne le secteur d'Exideuil, Coulor, Saint-Médard-d'Exideuil, Saint-Germain-des-Prés et Saint-Jory-Lasbleu. Et bon, c'était la colère parce que, bon, c'est une plaque explicative, il n'y a rien de bien polémique, c'est simplement replacer la stèle dans son contexte historique. En tout cas, ça prouve que la dédiabolisation dont parle certains partis politiques, visiblement, a donné des ailes à un certain nombre d'individus qui sont pas très courageux et qui font des actes qui sont inadmissibles.
1: Jean-Paul Bedouin qui tenait un discours au même moment où cette plaque a été dégradée et volée. Il venait d'évoquer cette plaque commémorative dans son discours. Une enquête de gendarmerie est aussi en cours selon le procureur de Périgueux pour trouver les auteurs de ce geste.
0: On pensait que c'était bon pour la piscine de Montpont-Ménestérol, mais finalement le projet est abandonné.
1: Un récit d'une marche arrière alors qu'elle avait été votée et approuvée par la communauté de communes Île-Double-Landais, mais surtout par le nouveau maire Pierre Marceteau qui avait voté pour la semaine dernière. Les travaux avaient même déjà commencé, mais finalement le maire a changé d'avis. Elle coûte trop cher à faire fonctionner, selon lui. Alors il y a beaucoup de déceptions chez les habitants, Alexandre Alves.
10: Mathilde récupère ses fruits sur le marché. Ça fait 35 ans qu'elle habite à Montpont et elle s'imaginait déjà dans le bassin en train de faire des longueurs.
13: Surtout que là, je vais être à la retraite et pour moi, c'était génial. Une piscine à Montpont, je pouvais y aller sur la journée avec mes palmes. Oui, oui, oui, les palmes.
10: Elle adore la piscine, alors quand elle veut se baigner, elle prend sa voiture, 45 minutes de route pour aller à Bergerac.
13: Après, Saint-Serin, c'est plus près, il n'y a que 15 km. Mais Saint-Serin, elle est très chère. Moi, il y a longtemps que je n'y ai pas été, c'était bien dans les 6 euros, quelque chose comme ça. Mais 6 euros, c'est très cher, vous vous rendez compte, des gens qui sont au SMIC, qui ne travaillent pas ou n'importe quoi. Donc, celui qui a 2-3 enfants, il ne peut pas se permettre d'amener son gosse à la piscine. Hein.
10: Christelle hoche la tête.
14: Oui, je suis déçue.
10: Elle a 5 enfants.
14: J'avais hâte qu'elle sorte de terre, cette piscine. Avant, on y allait à la piscine quand elle était ouverte. Surtout que j'ai pas de voiture, donc c'était plus pratique.
10: Derrière les cagettes de fruits, c'est Nathalie. Une bonne partie de ses clients lui en parle de la piscine et elle essaye de comprendre le maire.
15: Je trouve assez responsable les gens qui savent dire qu'ils se sont trompés. Enfin, moi, c'est ce que j'avais entendu toujours.
10: Mais elle est quand même déçue.
15: Ah oui, oui, moi j'y serais allée, ouais. C'est dommage pour la commune. Ça donne une occasion de sortir, sans aller trop loin. Moi, c'est ou à côté ou rien. Voilà. Donc s'il n'y a pas, ben, il n'y a pas.
10: Elle soupire. Tant pis, on achètera une piscine gonflable pour la mettre dans le jardin.
1: La communauté de communes qui se réunit mardi prochain pour voter et donc a priori enterrer ce projet de piscine. Le groupe Delmont va fermer son abattoir à Bergerac, annonce de la coopérative Terre du Sud, parce que l'activité n'est pas suffisante. Elle explique que depuis plusieurs mois, l'abattoir n'était ouvert que 2 à 3 jours par semaine. Elle dit donc qu'elle n'a pas le choix. Elle va rapatrier ses employés sur l'autre site à Boulazac. Cette décision du Parlement brésilien inquiète fortement jusqu'en Dordogne. Il a approuvé un projet de loi pour interdire la vente de foie gras au Brésil au nom du bien-être animal. La France qui est le premier producteur de foie gras au monde. Le CIFOG, le comité des palmipèdes à foie gras, appelle le président de la République et le ministre de l'Agriculture à réagir et à empêcher le Brésil d'interdire l'importation de foie gras.
0: C'est un gros changement au Boulazac Basket Dordogne.
1: Et le club annonce le départ de son directeur sportif, Jérémy Sarr, arrivé il y a 5 ans au BBD. Il a connu le titre de champion de France de Pro B et la montée en Betclic Elite. Et hier, le Boulazac Basket Dordogne a dévoilé le nom de sa remplaçante. C'est la première fois qu'une femme va occuper ce poste au plus haut niveau du basket français. Et on la connaît bien, Valentin Plat, c'est Andy Miyem.
16: Andy Miyem, c'est sûrement l'un des plus beaux palmarès du sport français. 235 sélections avec les Bleus, championne d'Europe en 2009, 2 médailles aux Jeux Olympiques, de l'argent en 2012 et du bronze en 2021, et puis plusieurs fois championne de France avec l'équipe de

0: L'affirmation n'a été faite pour le moment. Ce matin, on a envie de vous remercier de votre fidélité à la radio, mais aussi sur les réseaux sociaux, parce que la page Facebook d'Ici Périgord vient de passer la barre des 200 000 abonnés. Ça nous fait extrêmement plaisir. Ça représente quasiment la moitié de la population du département de la Dordogne. Alors David Mal, on est allé demander à des fans de notre page Facebook ce qui leur plaît et pourquoi ils sont abonnés.
1: Pour Frédéric de Limera, avant même d'écouter la radio, elle réflexe météo sur notre page Facebook.
2: Le matin, j'aime bien, quand je me lève, regarder un peu déjà la météo. Donc, je regarde tous les commentaires, c'est super sympa. En plus, on voit un peu qu'il y a tout le département qui communique, donc c'est agréable.
1: C'est le cas aussi d'Henri à la Coquille. Il aime bien cette connexion entre fans de la page d'Ici Périgord et le lien entre les habitants de la Dordogne. Mais c'est aussi pour lui une façon de rattraper ce qu'il a raté.
3: Moi, j'aime bien savoir quand j'ai écouté quelque chose. Ah, j'ai pas tout compris, mais j'ai replay, c'était pour ça. Et puis, même ce que vous avez sur ici, c'est intéressant parce qu'au moins on prend le temps de regarder.
1: Et Henri s'est même fait une amie grâce à la page Facebook d'Ici Périgord. C'est Ginette de Mialet. Elle poste régulièrement des photos de paysages, mais pas que.
4: Je crois que ce matin j'ai dû poster une omelette au girolle, si mes souvenirs sont bons.
1: Des petits plats périgourdins, des photos météo, de la bonne humeur et même de jolies rencontres. Il y a tout ça sur notre page Facebook et c'est grâce à vous.
0: Alors merci de nous suivre tous les jours, donc en ligne sur Ici Périgord ou sur la page Facebook d'Ici Périgord et même sur les autres réseaux sociaux.
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0: Je suis allé regarder un peu la liste des followers sur la page Facebook. Le premier qui arrive, c'est vous, Benoît Chaumeau.
6: Toujours,
0: vous êtes un fidèle.
6: Toujours le premier. Toujours.
0: La météo, c'est donc. Ouais, vous aviez un truc à rajouter là-dessus ?
6: Bah non, je voulais juste dire merci à Nathalie, à Eliane, à Pascal, à Claudie, à Sophie qui viennent de nous rejoindre ce matin sur la page Facebook.
0: Les derniers followers ?
6: Ouais, ça continue d'arriver. Fabien, Josie, merci.
0: Bienvenue.
6: Merci tout le monde. Bienvenue sur la page Facebook d'Ici Périgord. Continuez de faire monter le compteur, on vous prépare des surprises dans les prochains jours. Voilà, c'est tout.
0: Et vous voulez que je vous lance sur la météo ?
6: Ouais, s'il vous plaît.
0: C'est ça. Alors, la météo.
6: Eh bien, Louis, ce sera du soleil pour aujourd'hui, pour toute la journée, avec des températures qui remontent bien. 27 degrés attendus à Nontron, 29 à Sarlat, 30 degrés pour Périgueux, pour Ribérac ou encore Bergerac cet après-midi. Et c'est que le début, ça va monter encore plus demain. Pour les conditions de circulation, pardon, vous nous appelez en cas de difficulté au 05 53 53 82 82. Audrey vous accueille ce matin.
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6: Il y a même un Bob Dylan qui vient de s'abonner à la page Facebook d'Ici Périgord. Vous croyez que c'est le vrai ?
0: Ah, peut-être.
6: Je ne crois pas que ce soit possible. Mais on salue Bob Dylan quand même.
0: Il a une page Facebook.
6: Qui vient de nous rejoindre sur les réseaux sociaux. Maxime Le Forestier à 7h08, bienvenue.

0: Maxime Le Forestier sur votre radio. Ici Périgord, il est 7h12.
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0: Dans moins de 10 minutes, je vous présente une cuisine tout terrain. C'est une association qui a créé ça dans le Périgord Nantronais. C'est une cuisine qui se déplace en fait dans votre hameau si vous voulez organiser une fête avec les voisins du hameau. C'est une cuisine participative, c'est-à-dire que vous allez cuisiner tous ensemble avec les modules de cuisine qui vont être apportés par l'association. Ce sera un repas à prix libre. Chacun mettra ce qu'il voudra à la fin du repas. Et vous pouvez organiser comme ça des petites fêtes. On va en parler avec l'animateur de l'association de cette cuisine tout terrain à 7h20 dans les Côtes d'Issy. Juste avant, ce sera Mon œil avec David Ossiou dans un instant, notre journaliste qui donne son regard sur l'actualité chaque jour avec une 2 chevaux électrique dans 2 ans avec un prix qui pourrait vous faire craquer. On y revient juste après ça.
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0: Il est 7h14, Mon œil avec David Ossiou tous les matins et le retour de la 2 chevaux. Le groupe Stellantis devrait dévoiler le projet aujourd'hui aux États-Unis et elle sera électrique, David.
9: Eh bien, moi, j'ai envie d'y croire. Il faut rappeler ce qui a fait le succès de cette voiture née il y a 78 ans. Sa simplicité, le fait qu'un mécanicien amateur pouvait démonter le moteur avec 3 tournevis. Elle pesait 600 kilos et consommait presque rien. Moi, j'ai tout adoré dans la 2 chevaux. Le bruit infernal de l'essuie-glace. Ah oui. Le clignotant archaïque. Et le klaxon. Dans un sondage paru en 2023, 13 ans après l'arrêt de la production, elle était encore élue voiture préférée des Français de tous les temps. Mais attention, hein, là on nous parle d'une Dodge avec une batterie. Et ça ne se répare pas dans un hangar de ferme. À elle seule, cette batterie devrait peser la moitié de la vieille 2 chevaux des années 40. Mais il y a quand même un argument. 15 000 euros. Si c'est vrai, ce serait une bonne nouvelle. Ce sera le même prix qu'en 1948 avec l'inflation. C'est très malin ça. Est-ce qu'on va succomber au retour de l'icône ? Peut-être. Pas forcément parce que c'était mieux avant, mais parce que c'est surtout le bon moment de passer à l'électrique. Le peu de voitures que les constructeurs français arrivent à vendre en ce moment se branchent sur une prise sur les 4 premiers mois de l'année, plus 48%. Un décollage provoqué, bien sûr, par la flambée des cours du pétrole. Ceux qui disaient que jamais ils n'achèteraient ce qui n'était pour eux qu'une sorte de gros téléphone portable sur roue sont en train de changer d'avis. Si c'est confirmé, la 2 chevaux arrivera sur le marché sans faire de bruit. En tout cas, pas celui-là.
0: Le regard de David Ossiou sur l'actualité à retrouver sur ici.fr. Il est 7h15. Dans un instant, c'est l'écho d'ici à la découverte d'une cuisine tout-terrain qui pourrait vous intéresser si vous voulez organiser une petite fête de village dans votre hameau. A tout de suite.

0: Muriette sur votre radio, ici Périgord à 7h19.
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0: Vous écoutez ici Périgord, il est 7h20. Normalement, c'est l'heure de l'écho d'ici pour découvrir un concept ce matin de cantine tout-terrain. Mais on n'arrive pas à joindre Flavien Hugo, animateur de l'association La Sauce Paysanne, près de Nontron. Alors Flavien, si vous nous écoutez, appelez-nous au 05 53 53 82 82, puisqu'on a très envie de découvrir ce concept, la cantine tout-terrain qui existe depuis quelques mois maintenant. C'est un projet associatif qui est porté par une asso qui s'appelle La Sauce Paysanne. Et donc l'objectif, c'est de créer du lien entre les habitants et les habitantes d'un hameau pour lutter contre l'isolement, puisqu'on a beaucoup de petits hameaux en Dordogne qui peuvent être éloignés parfois des centres-villes.

0: Je connais de la couleur de la truffe, moi.
1: Ben non, pas du tout, enfin. Ça vient de la couleur sombre de la forêt. Coveto bedo carbonier. Ça vient aussi des charbonniers qui transformaient du bois. C'est ancien comme appellation, hein. On trouve déjà le mot Périgord noir sur les cartes du XVIIIe siècle. Avec ses deux vallées, celle de la Vézère et celle de la Dordogne. Mais quelle région de France peut se vanter d'avoir d'aussi beaux trésors historiques et préhistoriques connus dans le monde entier ? On est adieu.
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2: Allez, une de l'info d'ici, Louis.
4: Une dégradation inadmissible pour les anciens combattants et intrigante. La plaque d'un mémorial de la Seconde Guerre mondiale en Périgord vert a été détruite et volée. C'est une information ici Périgord. Et en même temps, ce monument était évoqué dans un discours.
2: Un rendez-vous dans moins de deux minutes, juste après l'info en France et dans le monde. Il est 7h30, c'est le 90 secondes d'ici Périgord, présenté par Aude Razo.
5: C'est à 17h aujourd'hui que Sébastien Lecornu, le Premier ministre, annoncera les nouvelles aides pour le carburant. Priorité toujours aux professions et aux gros rouleurs très touchés par la flambée des prix. Le gouvernement pousse aussi les entreprises à proposer des aides à leurs salariés. Les petites entreprises qui souffrent de la guerre au Moyen-Orient, niveau de trésorerie tendu voire critique dans plus d'un tiers des PME et TPE, impact significatif du conflit pour près de la moitié d'entre elles, c'est une étude de la CPME. Les entreprises de dépannage manifestent à Paris ce matin. L'État français est responsable de la catastrophe des PFAS. Déclaration de trois ONG. Elles attaquent l'État en justice. Elles le soupçonnent d'avoir eu connaissance depuis plus de 15 ans de la contamination et des risques associés à ces polluants éternels massivement utilisés dans l'industrie chimique. À l'école, le syndicat FSUS Nuit PP décompte plus de 3700 fermetures de classes en maternelle et en primaire à la rentrée prochaine. C'est selon lui le département du Nord qui est le plus touché devant le Rhône et la Seine-Saint-Denis. Le danger des aliments ultra transformés, les colorants augmentent de 14% les risques de cancer, les conservateurs augmentent de 24% le risque d'hypertension. Des chercheurs français appellent à renforcer l'information du consommateur. Ils publient trois études aujourd'hui. À suivre cet après-midi, le tirage au sort de Roland-Garros. C'est Tony Estanguet qui va s'en charger, ex-président du comité d'organisation des JO de Paris. Le premier tour commence dimanche.
4: Merci Aude Razo. Et dans l'info d'ici, en Dordogne, la plaque d'un mémorial de la Seconde Guerre mondiale en Périgord vert a été détruite et volée. C'est une information ici Périgord qu'on vous le dévoile ce matin. Ça s'est passé dimanche dernier à Saint-Germain-des-Prés. Cette plaque racontait la victoire des résistants sur la milice française en mai 1944. Et le plus étonnant, Valentin Place, c'est que le président de l'Association des anciens combattants et amis de la Résistance venait d'en parler dans un discours.
6: Jean-Paul Bedon est à Saint-Jory-Lasblou quand il apprend la nouvelle de la bouche du trésorier de la nacre.
7: Venant d'Excideuil, il est passé là le matin à 10h et la plaque était en place. Et quand il est revenu en début d'après-midi, la plaque avait été détruite, avait été emportée, ainsi que la plaque posée par le maire.
6: Il venait d'ailleurs d'évoquer quelques minutes plus tôt dans son discours cette plaque explicative ainsi que la stèle de Saint-Germain-des-Prés. Alors pour lui, il n'y a pas de hasard.
7: Visiblement, ça n'a pas plu à quelqu'un qui devait être dans l'assistance. La plaque était posée depuis plus d'un an. Elle n'avait jusqu'ici pas été dégradée. Donc on peut voir une corrélation entre peut-être quelqu'un qui a assisté à la cérémonie, qui n'a pas apprécié les propos et qui a voulu se venger. C'est un acte lâche.
6: Dans une logique de ne pas céder aux pressions, le président de la NACRE, Jean-Paul Bedouin, a déjà commandé un nouveau panneau pédagogique pour le remplacer.
7: Et si par hasard, par fantaisie, ces personnes-là revenaient la détruire, on la remettra et on la remettra autant de fois qu'il faut. On ne cédera pas devant ces actes-là.
6: Sur le plan juridique, une plainte va être déposée par la mairie de Saint-Germain-des-Prés, là où se trouve la stèle, ainsi que par l'Association des anciens combattants et amis de la Résistance.
4: Une enquête de gendarmerie est aussi en cours, selon le procureur de Périgueux, pour tenter de retrouver le ou les auteurs de ce geste.
2: Dans le reste de l'actualité, Louis.
4: Il n'y aura finalement pas de piscine à Montpont-Ménestérol, du moins pas tout de suite. Ça avait été pourtant voté et approuvé. Les travaux avaient même déjà commencé pour remplacer l'ancienne piscine inutilisée depuis plusieurs années. Mais deux jours après le vote définitif, le maire a fait machine arrière. On va vous raconter tout ça tout à l'heure dans le journal de 8h. Est-ce qu'on peut revenir à la consigne des bouteilles en plastique ? C'est une demande du président de la République, Emmanuel Macron. Ce serait une catastrophe selon les communes. On en parle avec le président du SMD3, Pascal Protano, qui est l'invité d'ici matin. Mais avant ça, la météo, Benoît, aujourd'hui, c'est le jour de la bascule hein, dans le ciel. Ça y est, on est en plein soleil.
2: Exactement, soleil pour

0: toute la journée, mais surtout les températures qui remontent. 27 degrés attendus cet après-midi à Nontron, on attend 29 à Sarlat et jusqu'à 30 degrés à Périgueux, Ribérac et Bergerac. C'est que le début, puisque demain ça va encore augmenter avec 32 degrés prévus, enfin même 33 degrés prévus à Bergerac demain après-midi, on y reviendra. Ça va monter comme ça pour donc demain, pour samedi aussi, et puis ça va redescendre ensuite. On va surveiller tout ça sur votre radio ici Périgord.
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0: Laissez-nous chanter Gold dans la playlist des chansons que vous aimez chanter sur votre radio ici Périgord.

0: Gold, laissez-nous chanter sur votre radio ici Périgord, il est 7h39.
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0: Le retour de l'actualité, ce sera dans quelques minutes avec vous, Louis de Bergevin, et votre invité.
3: Ouais, alors que le président de la République, Emmanuel Macron, a demandé cette semaine d'accélérer la concertation pour revenir à la consigne des bouteilles en plastique, parce qu'on ne recycle pas assez les plastiques en France, on doit même payer des pénalités à l'Union européenne. Sauf que les maires, les communautés de communes ne sont pas forcément favorables à cette consigne. On reçoit ce matin pour en parler le président du SMD3, le syndicat qui gère les déchets en Dordogne, Pascal Protano, qui est donc l'invité d'ici matin.
0: Un rendez-vous dans 5 minutes, mais pour l'instant, il est 7h40, c'est l'heure de jouer ensemble. Et dans la grotte d'ici Périgord, on accueille Marie-Claude de Saint-Léon-sur-l'Île. Bonjour Marie-Claude.
4: Bonjour Benoît.
0: Comment ça va?
4: Ça va très bien.
0: Ça vous dira un petit tour en ULM dimanche?
4: Oui, ça me ferait plaisir, oui.
0: Vous avez déjà fait ça ou pas?
4: La dernière fois, donc...
0: Vous avez déjà tenté ou pas?
4: J'ai essayé de vous appeler, puis bon, je n'ai pas été prise.
0: Oui, non, mais d'accord, mais l'ULM, vous en avez déjà fait ou pas?
4: J'en ai jamais fait.
0: Et ça vous fait pas peur?
4: Non.
0: Bon, vous avez raison. Et ben, vous allez pouvoir tester ça dimanche. Hein. Mais pour ça, Marie-Claude, il y a une épreuve qui vous attend. Il y a une épreuve qui vous attend ce matin, c'est le jeu des mauvaises réponses.
4: Ah, d'accord.
0: Je vais vous poser 10 questions sur un chronomètre d'une minute. Vous avez interdiction, Marie-Claude, je dis bien interdiction de me donner une bonne réponse.
4: D'accord.
0: Vous me dites le contraire, vous me dites ce que vous voulez, mais surtout pas de bonne réponse. Exemple, si je vous demande de quelle couleur est le Père Noël, il est...
4: Jaune.
0: Il est jaune, évidemment, le Père Noël. Excellent, c'est ça qu'on veut pendant une minute. Vous oubliez les bonnes réponses. Je compte sur vous pour être concentré, Marie-Claude. Pendant une minute, si vous me donnez une bonne réponse, malheureusement, ce sera perdu. Ok ?
4: C'est normal, d'accord.
0: On y va ?
4: On y va.
0: Allez, c'est parti. Le chanteur de Mistral gagnant, Les Béton, Manhattan Kaboul, Dès que le vent soufflera, fête ses 50 ans de carrière. Qui est ce chanteur ?
4: Kaboul.
0: Exactement. On est quel jour aujourd'hui?
4: Samedi.
0: On est samedi. Pourquoi ce sera férié lundi?
4: Pour Noël.
0: Ouais, c'est Noël, ouais. BBD, ça veut dire boule à zac, boulette de dinde. Vrai ou faux?
4: Faux, boulette de dinde.
0: Oui, bon, j'accepte.
3: Elle a dit que ça voulait
0: dire. Complétez le proverbe. En mai, fait...
4: Rien du tout.
0: Rien du tout, c'est ça. C'est la Coupe du Monde de quel sport qui va se dérouler aux États-Unis dans les prochains mois?
4: Le foot.
0: Ah ben non, mais non, mais non, mais non, mais non. Bah oui, c'est la Coupe du Monde de foot. Ça, c'était la bonne réponse, Marie-Claude.
4: Ah.
0: Ouais, déjà sur BBD, on était limite. Je l'ai accepté, mais on était limite.
3: Comme quoi, c'est là, pas si facile ce jeu.
0: C'est
3: hein.
0: pas facile. Bon, malheureusement, Marie-Claude, je suis navré, c'est perdu pour ce matin.
4: Ben, ça fait rien.
0: Mais la bonne nouvelle, c'est que vous allez pouvoir rejouer avec nous quand vous voulez.
4: D'accord, pas de problème.
0: Quelle est la première radio en Dordogne, Marie-Claude?
4: Ici Périgord.
0: Bien joué, bonne journée.
4: Merci.
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0: Charlotte Cardin, tant pis pour elle sur votre radio. Ici Périgord, il est 8h moins le quart.
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0: L'invité d'Ici Matin, c'est le président nouvellement réélu du SMD3, le syndicat qui gère les déchets en Dordogne. On revient ce matin avec lui sur cette demande du président Emmanuel Macron d'avancer sur la consigne des bouteilles en plastique, Louis de Bergevin.
2: Bonjour Pascal Protano.
3: Bonjour.
2: Emmanuel Macron a donc demandé le retour de la consigne des bouteilles en plastique. Vous, vous y êtes favorable ?
3: Non, je pense que c'est une vraie mauvaise idée. On y a travaillé dessus avec quelques collègues de syndicats voisins et ça crée une filière supplémentaire, une filière parallèle. On appelle, nous, depuis quelques temps, depuis maintenant 2012, à mettre tous les emballages dans la borne jaune et ça ferait un circuit parallèle qui est très compliqué à gérer.
2: Donc ça voudrait dire une borne en plus pour le plastique, pour les bouteilles en plastique.
3: Ça voudrait dire une filière en plus dans les supermarchés. Les gens déjà ont du mal à trier tout ce qu'il y a à trier. Il y a la borne jaune, la borne noire, la borne à verre, la borne à carton. Si en plus on leur dit pour les bouteilles plastiques, il faut que ça parte dans un supermarché, je pense que c'est pas une bonne idée.
2: Vous dites que ce serait compliqué notamment à mettre en place pour les utilisateurs. Les maires aussi sont particulièrement opposés. Pourquoi ?
3: Ben parce que nous là, on a mis en place en Dordogne par exemple, on a fait un centre de tri. On n'est pas les seuls, dans tous les départements, il y a un centre de tri. On appelle la bouteille en plastique. On a fait des frais, on a dépensé de l'argent pour appeler la bouteille en plastique dans le centre de tri. Il faudrait pas qu'elle parte ailleurs.
2: Donc,
3: parce
2: que ça serait du gaspillage. Des machines qui détectent spécifiquement la bouteille en plastique. Il y a aussi des raisons financières. Si on pour les communautés de communes, c'est une manne financière ce tri notamment des bouteilles en plastique.
3: Mais c'est pas vraiment ça, mais c'est indirectement. Indirectement, on va forcément payer plus cher parce que on a fait des frais pour trier ce plastique. Le plastique des bouteilles, c'est ce qu'il y a de plus facile à trier, et c'est à la limite ce qui se revend le plus facilement parce qu'en fonction des cours du pétrole, on peut revendre le plastique quand le cours est haut. Nous, on arrive à vendre du plastique parce que les industriels nous l'achètent. Si on ne le revend pas, on va avoir des matières au centre de tri qui ne rapportent rien et ça va être un fiasco économique.
2: Comment il faudrait faire alors pour gérer ce plastique en France, on trie beaucoup moins bien qu'à l'étranger. On paye même des pénalités à l'Union Européenne parce qu'on ne trie pas bien le plastique. Il faut faire comment selon vous ?
3: Mais je pense que cette idée, c'est se donner bonne conscience en ramenant les bouteilles et les consignants. C'est se donner bonne conscience. Ce qu'il faut, c'est lutter réellement pour qu'il y ait moins de production de plastique. Et il faut voir les industriels à la source pour qu'ils ne crée pas ce déchet qui vient polluer la planète entière.
2: Ça veut dire quoi ? Ça veut dire vendre des bouteilles en verre ?
3: Il faut des bouteilles en verre, il faut travailler autrement. C'est le problème de tous les déchets, c'est pas uniquement pour le plastique. Le meilleur déchet, c'est celui qu'on produit pas. C'est celui qui arrive pas sur le marché, qui arrive pas dans les maisons.
2: Mais vous êtes président du SMD3, là, en disant ça, vous remettez un peu la faute sur quelqu'un d'autre en disant c'est pas à moi de m'en occuper, c'est pas aux consommateurs, c'est à d'autres. Et résultat, on n'avance pas.
3: Oui, mais de toute façon, il faut trouver une solution sur les déchets. On produit beaucoup trop de déchets. Il y a des pays dans le monde où les déchets sont dans les rivières, sont encore nous, on les trie, on essaie de les capter, mais on en produit beaucoup trop. À un moment, il faut que ça s'arrête. On peut pas. Nous, on enfouit les déchets en Dordogne. Enfouir, c'est pas une solution non plus. D'ailleurs, on paie des taxes sur l'enfouissement. L'État nous pénalise avec des taxes sur l'enfouissement. Ce qu'il faut, c'est mieux trier. Il faut faire un véritable effort pour que on puisse donner aux gens les moyens de trier leurs déchets correctement.
2: Et aujourd'hui, en Dordogne, on trie de mieux en mieux ?
3: Alors, en Dordogne, on a des bons chiffres, puisqu'en 2010, chaque habitant de Dordogne amenait à peu près 50 kilos de déchets par an aux bornes jaunes. Aujourd'hui, c'est 100 kilos. Donc, on a fait quand même des progrès énormes en matière de tri.
2: Pascal Protano, vous venez d'être réélu donc pour un deuxième mandat à la tête du SMD3. Ce qui change un petit peu cette fois, c'est qu'il y a une opposition au cœur du syndicat. Pour vous, ça change quelque chose ? C'est plus difficile pour vous ?
3: Bon, on n'a pas encore commencé vraiment à travailler, mais de ce que j'ai vu de l'opposition, c'est pas une opposition constructive. Il y avait déjà une opposition au sein du SMD3. Il y a des élus de tous bords. On avait une opposition, mais constructive. On avait par exemple Hélène Reiss, qui s'opposait souvent, mais en proposant des choses. Là, j'ai l'impression que cette opposition-là, elle va s'opposer pour s'opposer, et ça, c'est pas ce qu'il y a de mieux.
2: Mais il y a beaucoup de critiques toujours sur ce nouveau système de redevance incitative. Qu'est-ce que vous comptez faire pour améliorer, comment vous comptez profiter de ce deuxième mandat pour améliorer le système ?
3: Il va falloir que les choses changent. Je le dis sans arrêt, il faut se battre sur une tarification sociale. Et vous voyez, par exemple, le président dit il faut des consignes pour les bouteilles en plastique. Ce qu'il faut surtout, c'est des consignes nationales. Il faut que tous les départements soient traités de la même façon. Alors que là, on nous dit, voilà, il y a des déchets à trier. Si vous triez pas correctement, vous serez pénalisé. Vous aurez des punitions, puisqu'on paie 6 millions d'euros chaque année de taxes pour l'enfouissement. Il faut que ça se passe plus comme ça, il faut qu'il y ait des consignes nationales et qu'ils ne bougent plus et qu'on arrive à dire tout le monde trie de la même façon, parce que ce qui se passe, les gens ne sont pas contents parce que dans le département d'à côté, c'est toujours mieux. Et il faut absolument qu'il y ait...
2: Et vous parlez pour ça avec les autres syndicats de gestion des déchets notamment ?
3: Bien sûr qu'on parle. D'ailleurs, quand moi je me suis battu et quand Marie-Claude Varaillas s'est battue pour la tarification sociale, tout le monde, les départements voisins se disaient il faut absolument qu'elle réussisse pour que ça fasse jurisprudence.
2: Et alors, ils sont où les blocages, rapidement ?
3: Les blocages, c'est qu'on prend des mesurettes, comme celle-là. Je ne sais pas si vous vous rappelez, pour les biodéchets, on nous a dit, tiens, à partir du 1er janvier, il faut absolument que les biodéchets soient traités à part. Et nous, il a fallu qu'on se débrouille comme on pouvait pour...
2: Donc les blocages sont au niveau national, plutôt.
3: Mais c'est au niveau national. Après, c'est bien beau de faire une annonce en disant, on va résoudre le problème en mettant la consigne sur les bouteilles en plastique, mais ouais, c'est pas la solution de terrain.
2: Ce matin, c'est que ça créerait d'autres problèmes. Merci beaucoup, Pascal Protano.
3: Donc, merci à vous.
2: Le président du SMD3, le syndicat qui gère les déchets en Dordogne.
3: Merci.
0: Interview à retrouver avec toute l'actualité en Dordogne sur ici.fr. 7h52, Eros Ramazzotti dans la playlist de votre réveil. Merci d'avoir choisi ici Périgord, première radio en Dordogne pour vous accompagner ce matin.

0: Eros Ramazzotti sur votre radio, ici Périgord, il est 7h56, à la une du journal de 8h, Louis de Bergevin.
1: On va revenir sur cette histoire à Montpon-Ménestérol, cet imbroglio, la piscine qui avait été adoptée par un vote, par plusieurs votes, même le maire a fait machine arrière finalement, et le projet risque, devrait d'ailleurs être enterré.
0: On y revient avec toute l'actu près de chez vous, dans 3 minutes, juste après un voyage dans le temps, avec Stéphane Bern, juste après ça.
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0: 7h57, l'heure de voyager dans le temps avec Stéphane Bern. Bonjour Stéphane.
5: Bonjour Benoît, bonjour le Périgord.
0: On voyage au temps des premières fêtes de Bayonne.
5: On imagine volontiers les fêtes de Bayonne, héritées du Moyen-Âge entre deux remparts et trois légendes gravées par l'épée d'un preux chevalier. En réalité, leur objectif est beaucoup plus terre-à-terre, relancer le commerce local. Bayonne, printemps 1932. L'ambiance n'est pas exactement festive. La crise économique, arrivée après 1929, a ralenti les affaires. Les vitrines sont pleines, mais les poches sont vides et les clients seront rares. C'est là qu'intervient Benjamin Gomez, architecte local. Il propose une solution simple, presque moderne, créer un événement. Son idée tient en une formule. Les fêtes sont le sourire des villes. Un slogan mi-office du tourisme, mi-dentifrice.
6: Pour des dents plus blanches en 3 jours seulement.
5: On organise donc une opération de séduction à grande échelle. Il faut attirer les riches vacanciers de Biarritz, les Espagnols de Bilbao, les élégants de Saint-Sébastien. Bref, on vise le carré VIP. Le comité des fêtes envoie 14 voitures sur les routes pour distribuer des prospectus. Une campagne marketing version années 30 avec essence, poussière et coup de klaxon. En juillet, tout est prêt. Le programme est chargé. Danseurs basques, géants, corrida, alcool, course de vache, régate, bal, alcool, théâtre en plein air, braderie, alcool. À consommer avec modération, bien sûr. On ne lésine pas sur les moyens et ça fonctionne immédiatement. En 1947, on invente le lancer des clés depuis l'hôtel de ville. Le blanc, lui, arrive bien plus tard, popularisé dans les années 60. Il ne devient vraiment incontournable que dans les années 90. Même si, côté lessive, on aurait sans doute pu viser une couleur un peu plus stratégique.
7: Plus blanc que blanc, qu'est-ce que c'est comme couleur? C'est nouveau, ça vient de sortir.
5: C'est peut-être ça le vrai génie bayonnais. Avoir fabriqué une tradition si bien réussie qu'on jurerait qu'elle a toujours existé. Sur ce, Gora Bayona et vive Bayonne.
0: Merci beaucoup Stéphane Bern. Voyage dans le temps à retrouver sur ici.fr. 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
0: Excellent début de journée, vous écoutez Ici Périgord, il est 8h. Les infos, Louis de Bergevin.
1: Il n'y aura finalement pas de piscine à Montpon-Ménestérol. On vous raconte ce matin cet imbroglio politique parce que le projet avait bien été approuvé par un vote par la communauté de communes Double Île-Landais. Avant les élections municipales, mais aussi la semaine dernière, sous la nouvelle mandature, les travaux avaient déjà commencé. Alexandre Alves, pourtant deux jours après le vote définitif, le maire qui avait voté pour a fait machine arrière.
8: Tout juste élu maire, Pierre Marceteau est allé trop vite lors du vote de la Comcom.
9: J'ai été maire de Montpon avant d'être conseiller communautaire. Je sors d'un an de campagne, les Montponnais veulent une piscine et du coup c'est de ma responsabilité de trouver un moyen pour répondre à cette attente.
8: La construction de la piscine coûte 6 millions d'euros, les subventions sont déjà là, mais il reste les frais de fonctionnement. 650 000 euros.
9: Ça représentait plus de la moitié de notre capacité d'autofinancement de la commune. Si on faisait la piscine, en fin de compte, ça annulait tous les autres projets de rénovation urbaine. Les bâtiments scolaires sont hyper dégradés. Vaut mieux peut-être apprendre à lire et à écrire correctement avant d'apprendre à nager.
8: Le président de la Comcom, Samuel Coustillas, se réjouit. Il est contre ce projet de piscine.
10: Évidemment, pour l'habitant de Montpon, avoir une piscine, pour y aller à pied, y accéder à pied, c'est un confort. Or, il y a une piscine à 15 minutes d'ici. À Saint-Seurin. Quand vous avez un équipement qui vous coûte 650 000 euros de déficit par an, il faut raisonner territoire.
8: Pierre Marceteau, lui, maintient qu'il veut quand même une piscine à Montpon, pas forcément couverte et surtout moins chère. Pour ça, il faut reprendre à zéro tous les dossiers de subvention.
1: La communauté de communes se réunit mardi prochain pour voter, donc a priori enterrer définitivement ce projet de piscine.
0: C'est un acte inadmissible pour les anciens combattants.
1: La plaque explicative d'un mémorial de la Seconde Guerre mondiale a été détruite et volée. C'est une information ici Périgord. Ce matin, à Saint-Germain-des-Prés, en Périgord vert, Valentin Place, ce qui frappe le plus, c'est que cette dégradation s'est déroulée dimanche dernier en même temps qu'une cérémonie d'hommage aux résistants qui se tenait à moins de 5 km de là.
11: Quelques heures avant la cérémonie à Saint-Jory-Lasbleu, le trésorier de l'ANACRE, l'association des anciens combattants et amis de la résistance, passe devant la stèle. À ce moment-là, tout est en place. Mais à son retour, vers 14h, il remarque que le panneau explicatif a disparu. Entre-temps, son président a évoqué cette stèle lors de son discours pendant la cérémonie de Saint-Jory-Lasbleu et de la victoire des maquisards sur la milice française. C'est donc juste après cette évocation devant la foule que le panneau explicatif a été détruit, puis volé. La gendarmerie est venue faire des constatations et une enquête a été ouverte pour retrouver le ou les auteurs de ce geste. En parallèle, la mairie de Saint-Germain-des-Prés, là où se trouve la stèle, va porter plainte. L'ANACRE réfléchit aussi à porter plainte et promet surtout que la plaque explicative sera réinstallée d'ici le 30 mai, date de la prochaine cérémonie d'hommage aux résistants.
1: Une enquête de gendarmerie est en cours selon le procureur de Périgueux. Ils sont sortis à temps dans l'incendie de leur maison. Un couple de personnes âgées locataires à Montignac ont eu une grosse frayeur hier après-midi. Leur maison a brûlé, avenue du Chambon. C'est la rue par laquelle on entre dans la commune en arrivant du nord. C'est un court-circuit qui est à l'origine du feu dans un cabanon. L'incendie s'est ensuite propagé au reste de l'habitation et qui menaçait d'ailleurs de s'effondrer. C'est pour ça qu'ils sont sortis avant l'arrivée des secours. Le couple sera relogé par la commune. Hier, la circulation était coupé le temps de l'intervention des secours. L'abattoir de canards du groupe Delmont à Bergerac va devoir fermer. La coopérative Terre du Sud, propriétaire du groupe, l'a annoncé hier. Elle va rapatrier ses salariés sur l'autre site, à Boulazac. À Pauline Carré-Guilhem, l'entreprise explique qu'elle n'a pas le choix parce qu'elle vend de moins en moins de canards.
12: Oui, la production du site de Bergerac est en baisse constante depuis 5 ans. Ça fait plusieurs mois qu'il n'est ouvert que 2 ou 3 jours par semaine. La situation n'était plus tenable. Alors, comment cette société, implantée depuis plus de 30 ans dans le Périgord, en est arrivée là ? Plusieurs raisons sont mises en avant. La hausse du prix de l'énergie, des distributeurs qui achètent les produits moins chers, et puis une trop grosse production de foie gras au niveau national, donc une concurrence très forte. La stratégie, c'est donc de rapatrier les 31 salariés du site de Bergerac vers Boulazac. Au lieu d'avoir 2 abattoirs qui ne tournent pas à plein régime, un seul pourra s'occuper de l'intégralité de l'abattage, environ 1 700 000 canards à l'année. Nous avons contacté le représentant syndical Force Ouvrière de l'entreprise Delmont. Il n'a pas souhaité s'exprimer sur la situation.
1: Les professionnels du foie gras qui se sont mis en colère cette semaine contre une décision du Parlement brésilien. Il a approuvé un projet de loi qui vise à interdire la vente de foie gras au nom du bien-être animal. Ce n'est pas encore en vigueur, mais ça fait bizarre aux producteurs quelques semaines après la signature de l'accord commercial avec le Mercosur. Ils se demandent quelle valeur a cet accord s'il doit être détricoté produit par produit. Le comité interprofessionnel des palmipèdes à foie gras condamne cette décision et demande une intervention diplomatique européenne. La France, qui est le premier producteur de foie gras dans le monde, et la région Nouvelle-Aquitaine, premier producteur de foie gras en France.
0: Le Boulazac Basket d'Ordogne annonce un gros changement dans son organisation.
1: Le directeur sportif Jérémy Sarr, un des artisans du titre de Pro B l'an dernier, eh bien, il s'en va. Il était arrivé au club il y a 5 ans et il sera remplacé par Andy Meyem. C'est un nom que les fans de basket connaissent, légende de l'équipe de France féminine. Elle devient la première femme à occuper ce poste dans l'élite du basket masculin français. Vous retrouvez son profil sur notre site ici.fr. Et voilà des nouvelles de l'ancien capitaine du Boulazac Basket d'Ordogne, Clément Cavallo. Il quitte son club actuel, Caen, qui évoluait en Pro B. Il était capitaine. On ne sait pas encore le maillot qu'il portera la saison prochaine. Si la fraîcheur vous manque déjà, on va revenir sur la météo chaude à la fin de ce journal. Si la fraîcheur vous manque déjà, on va parler avec une glaciologue ce soir à Saint-Médard-d'Excideuil. Une conférence est organisée par le club entreprise du Haut-Périgord. C'est le docteur Heidi Sevestre qui intervient. Elle revient tout juste d'une traversée de l'Arctique. Elle a parcouru 4000 km sur la glace en 80 jours. Elle va raconter ce voyage. La conférence débute à 18h15 et l'entrée est à 25 euros. Et ce matin, on a envie de vous dire merci, merci, merci.
0: Mais oui, merci. Merci.
1: Alors, on va pas aller jusqu'à 200 000, mais en tout cas, on en aurait envie. C'est 200 000, c'est le nombre de nos followers sur la page Facebook d'ici Périgord. Ça y est, on vient de dépasser cette barre. Merci. C'est comme si un habitant de la Dordogne sur deux était abonné à ICI Périgord. C'est un cap majuscule. Alors on vous dit encore merci. Benoît. Merci. Vous continuez merci. Jusqu'à arriver à 200 000 merci. D'ici merci. La fin de la matinale.
0: Merci. Merci.
13: 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Merci.
1: Voilà, il en reste encore 199 980 à dire. Allez-y. La météo, avant ça, on va caler
0: merci
1: un peu de merci.
0: Merci au soleil d'être de retour aujourd'hui. Du soleil toute la journée avec des températures qui montent jusqu'à 27 degrés pour Nontron, 29 à Sarlat, 30 degrés à Périgueux, Ribérac et Bergerac. Et c'est que le début, ça va continuer de monter demain et après-demain. Pour vos conditions de circulation, en cas de difficulté, un petit coup de fil à votre radio ici Périgueux. À vos côtés sur les routes de Dordogne, 05 53 53 82 82. Merci.
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0: Merci, merci, merci, merci, merci, merci, merci, merci, merci, oh merci, merci, merci. Ouais. J'en suis à combien ?
1: Alors, je pense que vous en avez fait 30.
0: Allez, on va bientôt voir le bout. Jusqu'à 200 000 et c'est bon, on sera bon. Merci de nous rejoindre à la radio, sur votre radio ici Périgord, sur les réseaux sociaux, notre et page oui. Facebook. Merci d'être avec nous tout au long de la journée, où que vous soyez en Dordogne.

0: Confidence pour Confidence, c'était Jean Schultes sur votre radio ici Périgord, il est 8h12.
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0: Vous n'avez rien de prévu samedi soir, ça tombe très bien. J'ai deux places à vous offrir pour aller voir un sublime spectacle à la Fabrique de Saint-Astier. Le spectacle Artiste, point d'interrogation, spectacle d'Axel Alvarez. Axel Alvarez, c'est un danseur qui a été formé à l'Opéra de Paris. Il a été formé aussi au Conservatoire National Supérieur de Musique et de Danse, à la Royal Ballet School à Londres aussi. Il a débuté sa carrière donc à l'Opéra de Paris. Après, il a eu des rôles à l'Opéra de Rome, à l'Opéra de Bordeaux, à l'English Ballet. Et puis, dans des grandes comédies musicales, il tourne partout dans le monde, notamment dans la comédie musicale Cats. Il a participé à La France a un incroyable talent. Il avait séduit le jury en reprenant une chorégraphie de Michael Jackson et en mélangeant sa performance avec de la danse classique. Et il revient à Saint-Astier dans un seul en scène. En fait, c'est un mélange de spectacles de danse, de one-man show aussi, puisqu'il va vous raconter son parcours. Quand il était petit, il était dyslexique. Il a découvert la danse par hasard. Il dit que la danse, ça lui a un peu sauvé la vie. Ça a changé tout son parcours. Il a découvert une vraie passion. Il vit pour ça aujourd'hui. Et c'est vraiment un spectacle fascinant que vous allez pouvoir découvrir samedi soir. D'ailleurs, Axel Alvarez sera notre invité tout à l'heure à 8h45. Mais pour l'instant, je vous offre vos deux places pour aller le voir si vous répondez correctement à cette question. Un restaurant gastronomique vient d'ouvrir à Lyon, mais quelle est sa particularité? Est-ce que c'est un restaurant pour naturiste? Au moins, on se tâche pas. Hein. Si on fait couler de la sauce, on tâche pas la chemise. Ou est-ce que c'est un restaurant pour chiens? Un restaurant gastronomique pour chiens? 05 53 53 82 82. Est-ce que c'est pour les naturistes ou pour les chiens? Vous nous appelez maintenant et vous gagnez vos deux places pour le spectacle de danse d'Axel Alvarez à Saint-Astier, samedi soir. Bonne chance.
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0: Il est 8h15, c'est l'heure de C'est pas vrai, le rendez-vous anti-arnaque d'ici Périgord.
6: Et ce matin, Audrazo, vous nous annoncez le grand retour des arnaques au péage.
7: Oui, plusieurs collègues m'ont transféré ce mail pas plus tard que cette semaine. Votre dernier passage au péage n'a pas été réglé, le montant de 6,80€ reste dû. Et ça nous rappelle quelque chose. L'été dernier, souvenez-vous, on en avait reçu des tonnes. On en avait parlé ensemble, des mails, des textos, avec à chaque fois le logo Ulysse, le vrai service de télépéage de Vinci Autoroute. Un collègue me dit, j'ai failli cliquer tellement c'est bien fait, mais à y regarder de plus près, c'est n'importe quoi. Au niveau de l'adresse mail et du lien. Il a raison, c'est ça effectivement votre premier réflexe. Qui m'écrit? Là, le mot Vinci s'affiche en lettres capitales, mais l'adresse n'est pas du tout la bonne. Je lis noreply@vachiaagency.com. Bon, ça va pas. Je vais vous mettre sur ici.fr la liste des bonnes adresses Ulysse et Vinci. Gardez-la en poche pour ce grand week-end de Pentecôte et pour l'été aussi, ça peut servir.
6: Et Aude, il faut garder en tête aussi que Ulysse Péage n'envoie jamais de texto qui commence par 06 ou 07.
7: Effectivement, vous avez raison, c'est important de le savoir puisque l'arnaque a beaucoup tourné l'été dernier par SMS. Et attention, parfois les textos sont ultra crédibles, l'escroc vous glisse dedans le modèle de votre voiture et carrément votre plaque d'immatriculation. Je vous annonce aussi le grand retour de l'arnaque au kit d'urgence Vinci Autoroute, la trousse d'urgence. Merci à Solange et Michel, deux auditeurs, de m'avoir alerté. Ce sont ces mails mensongers qui vous font miroiter un gilet jaune, un triangle de signalisation. signalisation, des lampes torches et tout un tas d'outils fort pratiques si vous tombez en panne. L'escroc vous dit au début que c'est gratuit, mais finalement ce sera 1 euro par carte bancaire s'il vous plaît, parce que oui, c'est votre carte bleue toujours qu'il veut connaître, faites attention.
0: Merci beaucoup Aude Razo, tous vos conseils anti-arnaque à retrouver sur ici.fr, il est 8h17, voici Tracy Chapman dans la playlist d'ici matin, merci d'être avec nous.

0: Tracy Chapman sur votre radio, ici Périgord, il est 8h20. Tout à l'heure, à partir de 9h, c'est votre magazine Bienvenue chez vous. Soyez au rendez-vous avec Sophie Vasseur. Bonjour Sophie.
1: Bonjour Benoît, bonjour à toutes et à tous.
0: Et ça file droit aujourd'hui, oui. On rigole pas.
1: On va parler des métiers de la gendarmerie. Quels sont les vrais métiers de la gendarmerie? Que se passe-t-il derrière l'uniforme? Entre enquête, soutien des unités, terrain, engagement humain, vous allez découvrir les parcours inspirants de la gendarmerie à l'occasion de notre émission avant la journée découverte de la gendarmerie nationale à Sarlat, dont nous sommes partenaires ce samedi de 10h à 18h à la Plaine des Jeux à Sarlat. Vous pourrez poser toutes vos questions à nos invités à partir de 9h et dès maintenant sur notre WhatsApp.
0: Posez vos questions et si vous avez travaillé dans la gendarmerie, si c'est le cas de vos parents, de vos enfants, etc. Témoignez sur le WhatsApp d'ici Périgord, enregistrez un petit message vocal. C'est le même numéro que le standard, 05 53 53 82 82. À tout à l'heure, Sophie.
1: À tout à l'heure.
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0: Dans les gens d'ici, Francine partage ses journées aux côtés des 70 résidents de la Villa Occitane, une résidence pour seniors en autonomie, un métier qu'elle a découvert sur le tard et qui la comble humainement. On la retrouve, Francine, aux côtés de Julien Pelé.
3: Bonjour, je m'appelle Francine, je suis animatrice à la Villa Occitane, dans une résidence autonomie. Si je devais résumer mon métier en une phrase, je dirais « je travaille à rendre la vie plus vivante ».
4: Bonjour Francine, alors vous êtes originaire de la région parisienne et puis après avoir travaillé 20 ans dans le monde du secrétariat, vous avez choisi de partir pour une mise au vert et c'est en Dordogne que vous avez atterri et c'est là que vous faites sans doute l'un des plus beaux métiers du monde.
3: Ah oui.
4: C'est là que nous avons un point commun, c'est que vous aussi vous êtes animatrice, alors on dit ici animatrice sociale. C'est quoi votre journée type, Francine ?
3: Ma journée type, ce n'est pas que animer. On est là aussi pour créer du lien social entre résidents et être à l'écoute.
4: Tous les matins, vous faites une revue de presse?
3: Oui, donc on échange sur les faits journalistiques.
4: Ouais.
3: Et chacun peut parler. C'est pas lire le journal.
4: Et en ce moment, les nouvelles sont pas forcément très très bonnes.
3: Oui, alors des fois, on les trie.
4: On oublie certaines pages.
3: Voilà. Je propose beaucoup d'activités, aussi bien la mémoire que la gym, des ateliers créatifs.
4: Cette flamme d'animatrice, vous l'aviez déjà quand vous étiez secrétaire ou est-ce qu'elle vous est apparue à un moment donné dans votre vie?
3: Je l'avais en tant que secrétaire. Je suis une femme assez dynamique, joyeuse. Et d'ailleurs, les résidents me le disent. Vous êtes fait pour ce métier. Je trouve que c'est un métier riche. Il est pleinement humain. On a toute leur histoire de vie. Parce que notre but aussi, c'est éviter l'isolement. Moi, ça m'est arrivé avec une résidente. Elle fait, non, je veux rester seule. Petit à petit, je lui dis, venez juste voir. Et aujourd'hui, elle vient tout le temps. Et elle a même ses habitudes. Elle rit. Quand on travaille auprès de ce type de personne, il faut qu'on mette une barrière professionnelle. Parce que la personne qui est en face de nous, c'est pas notre grand-mère, c'est pas notre tante. Et on sait qu'un jour ou l'autre, il
4: tout
3: partira.
4: Tout le monde quittera la scène.
3: Voilà.
4: Ça, on le sait.
3: Donc, ça s'apprend.
4: Est-ce qu'il y a des périodes de l'année que vous trouvez plus sympathiques que d'autres?
3: C'est les fêtes, voilà. Il y a des concours à la clé. D'ailleurs, on a fait un triptyque, là.
4: Et c'est pas chez vous que j'ai vu qu'il y a eu un défilé de chapeaux, il n'y a pas très longtemps?
3: Oui, on aime bien ce genre de tout ce qui est festif, les résidents ils sont à fond.
4: Ah oui, vous avez carrément créé les chapeaux, des chapeaux conceptuels avec des œufs de poule, pourquoi pas. Et puis des fois vous avez de la visite parce que vous avez reçu, j'ai reconnu les joueurs de rugby de l'équipe du Cap aussi qui passent vous voir de temps en temps.
3: Oui, alors ils étaient venus pour un 1er avril avec les résidents, on avait concocté un quiz du style combien de litres de sueur perd un joueur à un match.
4: Oui, impossible à savoir.
3: Voilà.
4: D'accord, ok. Cette vie d'avant, qui était beaucoup plus bureaucratique de secrétaire, du coup, elle vous manque ou pas du tout, Francine ?
3: Alors, pas du tout. J'avais besoin aussi d'une vie un peu plus paisible, mais de rester quand même auprès de l'humain.
4: Merci beaucoup, Francine.
0: Francine, animatrice au sein de cette résidence autonome, la Villa Occitane à Périgueux. La semaine prochaine, ce sont certains résidents que vous allez entendre partager leurs souvenirs au micro de Julien Pelé. Mais pour l'instant, il est 8h24, on joue ensemble dans les prochaines minutes. Mais d'abord, ça fait toujours plaisir, un petit Johnny tout en douceur. J'ai oublié de vivre sur votre radio ici Périgord.

0: J'ai oublié de vivre. Johnny Hallyday sur votre radio, ici Périgord. On joue avec Nadine de Saint-Astier juste après ça.
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0: Il est 8h28, notre candidate ce matin c'est Nadine de Saint-Astier. Bonjour Nadine. Bonjour Nadine. Bonjour Nadine. Ah. Bonjour Nadine.
8: Elle n'est pas là.
0: Nadine n'est plus là. Ah. Eh bah, quelle déception.
8: Ouais,
0: quelle déception. On va essayer de rappeler Nadine. En attendant, je vous rappelle la question du jour. Pour Nadine, pour gagner des places pour un spectacle de danse samedi soir à Saint-Astier, le spectacle d'Axel Alvarez, danseur classique qui tourne aussi dans des comédies musicales. Je vous parle d'un restaurant gastronomique pas comme les autres qui a ouvert ses portes à Lyon. C'est un restaurant gastronomique pour chiens ou pour naturistes. On va poser la question à Nadine qui, ça y est, de retour. Bonjour Nadine.
9: Oui, je suis là. J'étais pas parti. En plus, je vous entendais bien, moi.
0: C'est pas vrai. Bah non, vous entendez pas. Mais exactement, c'est un restaurant pour chiens. Excellente réponse. Avec au menu ce jeu.

0: Merci Nadine d'avoir joué avec nous. Quelle est la première radio en Dordogne ?
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0: Bien joué Nadine, bonne journée.
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0: Allez, une de l'info d'ici, Louis.
3: C'est un poste clé qui bouge au Boulazac Basket Dordogne. Le directeur sportif Jérémy Sarr s'en va. On connaît déjà le nom de son successeur.
0: On vous le dévoile dans moins de deux minutes, juste après l'info en France et dans le monde, avec Audrazo, c'est le 90 secondes.
4: Le Premier ministre Sébastien Lecornu annoncera en fin d'après-midi les nouvelles aides pour le carburant. Priorité toujours aux professions et aux gros rouleurs très touchés par la flambée des prix. Et coup de pression ce matin des entreprises de dépannage. Des remorqueurs défilent à Paris, ils viennent de toute la France. Trois ONG attaquent l'État en justice. L'État français est responsable de la catastrophe des PFAS selon elle. Elle le soupçonne d'avoir eu connaissance depuis plus de 15 ans de la contamination et des risques associés à ces polluants éternels massivement utilisés dans l'industrie chimique. À l'école, le syndicat FSUS Nuit PP décompte plus de 3700 fermetures de classes en maternelle et en primaire à la prochaine rentrée. C'est 60% de plus que l'an dernier. Le gouvernement invoque la baisse démographique, 120 000 élèves en moins, un prétexte selon le syndicat. Les auditions se poursuivent pour les 16 personnes d'une école maternelle parisienne interpellées hier. Leur garde à vue prolongée, coup de filet dans le scandale des violences dans le périscolaire à Paris. Lyon obtient la note maximale du label Villa Vélo du Tour de France 2026. Palmarès qu'on vous dévoile sur ici.fr. 25 communes récompensées en tout pour leur engagement dans le développement de la pratique du vélo. Clap de fin sur le Fort Boyard. Le tournage est terminé pour les émissions qui seront diffusées sur France 2 cet été. Et ça a été un plaisir fou pour Cyril Ferraud, le nouvel animateur du jeu. Il remplace Olivier Mine. Il réagit à notre micro ici.
3: Merci Audrazo. Et dans l'info d'ici ce matin, c'est un gros changement au Boulazac Basket Dordogne. Le club annonce le départ de son directeur sportif Jérémy Sarr. Arrivé il y a 5 ans au BBD, il a tout connu, le titre de champion de France de Pro B, deux finales de Leaders Cup et la montée en Betclic Elite. Et Jérémy Sarr a choisi ici Périgord pour sa première réaction.
5: Déjà beaucoup d'émotions, tous ces moments, que ça soit parfois à domicile ou à l'extérieur, et notamment on pense à ce moment où on célèbre le titre après cette rencontre contre Chartres. Donc il y a effectivement beaucoup d'émotions partagées avec beaucoup de personnes, l'ambiance qu'il peut y avoir cette saison avec tous les guichets fermés et le fait que tous ces supporters qui poussent et qui se rejoignent au Palio pour pousser l'équipe, ça c'est sûr que c'était des moments très privilégiés. Ce qui me traverse la tête, c'est d'avoir accompli ma mission durant ces années, d'avoir permis au club de continuer à avancer, puis d'avoir été en même temps performant. Donc plutôt un sentiment de travail accompli. C'est des choses qui vont me manquer, mais c'est le moment d'aller vers de nouvelles aventures.
3: C'est donc une page importante qui se tourne et le Boulazac Basket Dordogne a déjà dévoilé le nom de sa remplaçante. C'est la première fois qu'une femme occupe ce poste au plus haut niveau du basket français et on la connaît bien. Valentin Place est Andy Miem.
6: C'est sûrement l'un des plus beaux palmarès du sport français. 235 sélections avec les Bleus, championne d'Europe en 2009, deux médailles aux Jeux Olympiques, de l'argent en 2012 et du bronze en 2021. Et puis plusieurs fois championne de France avec l'équipe de Bourges, véritable référence du basket féminin. Andy Miem, qui n'est autre que la grande sœur du pivot du Boulazac Basket Dordogne, et Somé Miem, elle devient la première femme dans l'élite du basket à occuper le poste de directrice sportive. Un nouveau rôle qui va, selon nos informations, être un peu différent que celui qu'occupait Jérémy Sarr, son désormais prédécesseur. Elle aura notamment comme tâche de structurer encore un peu plus le centre de formation et d'accompagner l'équipe professionnelle dans sa saison. Alexandre Ménard, le coach, devrait, selon ici Périgord, reprendre les rênes du recrutement.
3: Andy Miem devrait arriver à Boulazac à partir du 28 mai prochain, dans une semaine.
0: Dans le reste de l'actualité, Louis.
3: Une plaque commémorative de la Seconde Guerre mondiale volée en Périgord vert à Saint-Germain-des-Prés. La plaque racontait la victoire des résistants sur un groupe proche du régime de Vichy. Elle a disparu dimanche. Au même moment, l'Association des anciens combattants et amis de la résistance tenait une cérémonie pas loin de là. Cette décision du Parlement brésilien qui inquiète fortement jusqu'en Dordogne, il a approuvé un projet de loi pour interdire la vente de foie gras au Brésil au nom du bien-être animal. La France qui est le premier producteur de foie gras au monde. Benoît, pour la météo, aujourd'hui c'est le retour du grand soleil.
0: Exactement, du soleil toute la journée et surtout des températures qui remontent. 27 attendues cet après-midi à Nontron, 29 à Sarlat, jusqu'à 30 degrés déjà à Périgueux, Ribérac et Bergerac cet après-midi.

0: Et c'est pas terminé, ça va encore monter demain, on va avoisiner les 33 degrés.
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0: 8h35, Céline Dion est dans la playlist de votre réveil avant son grand retour à Paris en septembre prochain. Voici le ballet.

0: La reine, la déesse, Céline Dion, sur votre radio, ici Périgord, de retour à Paris à partir du mois de septembre.
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0: L'événement d'ici dans 10 minutes, c'est un spectacle de danse à ne pas manquer samedi soir à la Fabrique de Saint-Astier. Il s'appelle Axel Alvarez. Il est danseur classique, il danse aussi pour les plus grandes comédies musicales dans le monde. Et là, c'est un seul en scène qu'il vient présenter. Il va vous raconter son parcours de l'enfance jusqu'à ses derniers castings aujourd'hui avec de l'humour, de la danse, beaucoup évidemment. C'est un spectacle qui a été salué partout où il est passé. Donc ne bougez pas, on va faire sa connaissance dans moins de 10 minutes. Mais d'abord, tous les matins, carte blanche à Aénor du Périgord qui nous rejoint. Bonjour Aénor.
3: Bonjour Benoît.
0: Aénor, vous qui suivez actuellement les réseaux sociaux, vous avez noté que la page Facebook d'ici Périgord avait franchi un cap.
3: Aénor, on aimerait bien mettre en valeur le fait qu'on a atteint 200 000 abonnés sur Facebook, mais on veut rester humble. Quoi ? On a atteint 200 000 ? Non, on l'avait pas vu venir celle-là. Pas de problème, je vous fais ça subtil. L'air de rien. Alors, on va commencer par remettre l'église au milieu du village, ou ouais. Le jambon dans le sandwich, hein, Benoît, si vous préférez. Il y a 10 abonnés, c'est quand même grâce à moi. Alors, okay. Merci qui ? Merci Aénor. Et puis les 100 000 autres, c'est grâce à la famille de Kenji, donc on embrasse tendrement tous les Giracs du Périgord. C'est surprenant hein, quand même, cette attente du chiffre rond. On attend, on fait le décompte. 3, 2, 1, bonne année ! Non, 200 000 abonnés ! Et alors, ça change quoi ? Ben rien. C'est pas comme l'âge, pour le coup, le jour de tes 40 ans, tu te réveilles avec la tête d'un pneu sous-gonflé. Alors, on est les premiers de tout le réseau ici à avoir atteint la barre des 200 000, Benoît. Vous vous rendez compte ? Et ça montre que quand on veut...
0: On peut.
3: Voilà, donc vous continuez les amendes et la salle de sport. J'ai quand même analysé un peu pourquoi ce succès sur Facebook. Donc j'ai pris deux abonnés au hasard. Karine, que je me suis permise de contacter par téléphone. Et à la question « Alors Karine, pourquoi êtes-vous abonnée à ICI Périgord ?» Karine a répondu « Parce que je trouve la voix de Nagui très sensuelle. » Merci Karine. Et on a Ludovic aussi de Paris. « Alors Ludovic, pourquoi ICI Périgord ?» Bah, parce qu'entre les renards qui volent les boules de pétanque, les éboulements, les inondations, chez vous c'est mieux que Netflix. Hein. Merci Ludo. Alors félicitations à toute l'équipe d'ICI Périgord qui gère le Facebook. Et attention à la page ICI Provence, hein, qui est juste derrière nous. 194 000. Ils nous souffrent dans la nuque, les Marseillais. Et merci à nos 200 000 abonnés. Enfin, ceux qui sont encore en vie.
0: Merci beaucoup. Merci pour la balle perdue. Ah. Aénor du Périgord. Heureusement, je ne serai pas là demain.
4: Vous êtes abonné à la page Facebook ?
3: Bien sûr. Ah,
0: je vais vérifier et je vais vous bannir de ce pas. Bonne journée, à demain.
3: Bonne journée.
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0: Et 8h42, c'est l'heure de faire des économies avec des bons plans pouvoir d'achat tous les matins. Valère Coréard, aujourd'hui, vous vouliez nous parler des arnaques au placement.
7: Oui, parce qu'avec les réseaux sociaux, les faux conseillers financiers et les promesses de gains rapides, les arnaques explosent. Et le problème, c'est qu'on peut tous se faire avoir. Hein. Clairement, on voit passer des pubs pour des placements garantis, du trading miracle, des faux livrets mieux rémunérés que le livret A, ou encore des investissements en crypto-actifs avec des rendements complètement irréalistes. Donc, premier conseil, méfiez-vous des promesses trop belles pour être vraies. Quand on vous dit 8, 10, 15% de rendement sans risque, là, il y a un gros signal d'alerte. Deuxième réflexe, ne vous précipitez pas. Les arnaqueurs jouent souvent sur l'urgence. Genre, offre valable aujourd'hui, dernière place disponible, il faut investir maintenant. Un vrai conseiller financier vous laisse toujours le temps de réfléchir. Et puis, il y a une vérification très simple à faire. Regardez si la société est autorisée. L'autorité des marchés financiers, l'AMF, publie des listes noires et permet de vérifier les acteurs agréés. Ça prend 2 minutes et ça peut éviter de perdre beaucoup d'argent.
0: Et alors, Valère Coréard, est-ce qu'il y a d'autres signaux qui doivent nous alerter ?
7: Oui, plusieurs. Déjà, attention au démarchage sur WhatsApp, Telegram, Instagram. C'est pas comme ça que travaillent les établissements sérieux. Méfiez-vous aussi des faux témoignages, des captures d'écran de gains impressionnants. Beaucoup sont truqués. Il y a aussi l'intelligence artificielle qui est derrière. Autre point important, ne versez jamais d'argent vers un compte à l'étranger sans avoir vérifié à qui il appartient réellement. Et puis enfin, un conseil très simple. Parlez-en autour de vous avant d'investir. Quand on échange avec un proche, on voit souvent les choses plus clairement. Écoutez aussi la chronique d'Audrazo sur les arnaques. Et puis, les escrocs comptent beaucoup sur l'isolement, la pression psychologique. Donc, ne restez pas seul. Vous avez déjà été confronté à une tentative d'arnaque financière. Vous avez des conseils pour éviter les pièges. Mon mail, c'est parisilleséconomies@radiofrance.com.
0: Merci beaucoup Valère Coréard. Tous vos conseils à retrouver sur ici.fr et sur l'application. Vous restez avec nous, un spectacle de danse incroyable à la Fabrique de Saint-Astier samedi soir. On reçoit Axel Alvarez, le danseur de ce spectacle, juste après Bruno Mars et son nouveau titre, Coup de cœur, de la playlist Ici Périgord. Bon début de journée.

0: Bruno Mars sur votre radio ici Périgord, il est 8h48. L'événement d'ici, c'est le seul en scène d'un danseur à Saint-Astier, à la Fabrique samedi soir, de l'enfant dyslexique qu'il était à danseur classique sur la scène de l'Opéra de Paris. Il va nous raconter son parcours. Bonjour Axel Alvarez.
1: Bonjour Benoît.
0: Artiste, point d'interrogation, c'est le nom de ce spectacle. Pourquoi ce point d'interrogation? Qui s'est demandé si vous étiez artiste, vous ou les autres?
1: Alors, c'est moi. Je me suis toujours demandé, en fait, comment ça se fait qu'en tant qu'artiste, il y a certains artistes qui, en fait, c'est un métier qui est très très difficile. Ça dépend des métiers artistiques, mais c'est un métier qui demande beaucoup, beaucoup de sacrifices, beaucoup de douleurs, beaucoup de choses. Et il y a beaucoup de gens qui abandonnent entre temps. Malgré toutes ces difficultés, ils avaient besoin de s'exprimer, partager sur scène. Et je me suis dit, ben, pourquoi pas en faire un spectacle sur scène?
0: Et vous avez trouvé la réponse ou pas?
1: Ah, ça, il faut voir le spectacle.
0: Est-ce que vous vous souvenez de vos premiers pas de danse, ou en tout cas du déclic, du moment où vous vous êtes dit, je vais être danseur, je veux être danseur professionnel?
1: Oui, tout à fait. Ma sœur faisait de la danse classique quand elle était petite, et je suis allée la chercher avec ma maman. Et elle faisait un exercice qui s'appelait un pas chassé, un pas que tout le monde connaît à peu près. Et la prof m'a laissé faire l'exercice parce que j'avais les yeux grands ouverts. Elle m'a demandé si je voulais essayer. J'ai voulu essayer. Et elle m'a laissé faire l'exercice devant tout le monde. Il y avait des mamans qui étaient installées sur des chaises. Et je me souviens qu'à la fin, tout le monde a applaudi. Et c'est, pour moi, c'est à ce moment-là, c'est comme si c'était la première fois de ma vie que je découvrais ce que c'était vraiment le bonheur. C'est comme si pour la première fois, je découvre enfin pourquoi j'étais sur cette terre. J'étais là pour faire sourire les gens. Tout le monde souriait. C'était beau. Et je me suis dit, en fait, c'est ça que je veux faire. Je veux faire sourire les gens. Je veux donner du plaisir aux gens.
0: Et ça a fonctionné puisque vous avez ensuite été formé à l'Opéra de Paris, au Conservatoire National Supérieur, à la Royal Ballet School de Londres. Vous avez aussi été soliste pour l'Opéra de Rome, de Bordeaux, pour l'English National Ballet. Mais on vous retrouve aussi dans de grandes comédies musicales comme Cats. Bref, vous avez un gros CV de danseur. Qu'est-ce qui vous a donné envie d'aller au-delà de ces rôles et de raconter votre histoire, la vôtre, sur scène?
1: Parce que dans toutes ces, que ça soit des compagnies classiques, de danse classique ou des comédies musicales, on passe tous des castings, on doit tous, c'est un métier qui est très très dur, qui demande beaucoup de, quelquefois on n'a pas de travail, quelquefois on a beaucoup de travail, il y a de tout. Et quand on auditionne, on attend toujours d'avoir la confirmation qu'on correspond, qu'on est presque assez bon, alors que c'est pas question d'être assez bon, c'est question juste de correspondre au rôle ou à la comédie musicale qu'il faut, qui fait qu'un jour je me suis dit, mais j'ai tellement de choses à partager, pourquoi j'attendrais à ce que des gens me disent si je suis capable ou si je peux partager sur scène ou pas? Je me suis dit, mais pourquoi je devrais auditionner pour plein de spectacles alors que je pourrais moi-même faire un spectacle et partager plein de choses que j'ai envie de partager sur scène et tout simplement donner du bonheur aux gens? Je me suis dit, pourquoi attendre ça? Pourquoi pas le faire moi-même?
0: Et dans ce seul en scène, Axel Alvarez, vous remontez loin jusqu'à l'enfant dyslexique que vous étiez. Quel message vous espérez faire passer avec ce spectacle? Et d'ailleurs, quel message vous voulez faire passer ce matin aux petits garçons, aux petites filles qui nous écoutent et qui rêvent de danser comme vous un jour?
1: Le message de ce spectacle, c'est que tout est possible. Je pense que dans la vie, tout est possible. Qu'on croit au destin ou pas, que même si on est dyslexique, qu'on n'arrive pas à écrire, qu'on fait une faute d'orthographe à chaque mot, et ben qu'il est possible d'écrire un spectacle si on le veut vraiment, que si on n'écoute pas ce que les gens disent, la société, que tout est possible quand on le veut vraiment, quoi. Je dirais qu'il faut toujours croire en soi et qu'à ces petites filles, ces petits garçons, qu'il faut toujours croire en ses rêves et que rien n'est impossible et qu'il faut vraiment le faire et aller jusqu'au bout de leur rêve.
0: Et voilà. Vous allez faire rêver des tas de petits et grands enfants à la Fabrique de Saint-Astier samedi soir à travers ce spectacle. Artiste, merci beaucoup Axel Alvarez d'être venu nous présenter ce seul en scène et bonne visite en Dordogne.
1: Eh ben, merci infiniment Benoît. À très bientôt, j'espère.

0: C'est la vie. Marc Lavoine sur votre radio ici Périgord. Il est 8h55. C'est l'heure de parler santé chaque matin avec notre médecin, le docteur Kirzek. Et ce matin, vous nous engagez à nous former au premier secours, mais en santé mentale. Bonjour docteur.
1: Bonjour à tous, on sait faire un massage cardiaque, on sait mettre un pansement, on sait appeler les pompiers. Ah oui, mais que fait-on quand un proche, un collègue ou même un voisin ne va pas bien, non pas dans son corps mais dans sa tête? Comment on réagit pour ne pas aggraver les choses? Je vous fais une révélation, la santé mentale c'est un peu comme un feu à la maison, on espère que ça n'arrivera jamais, mais quand les premières flammes apparaissent, on aimerait avoir un extincteur à portée de main. Bien, figurez-vous que cet extincteur, il existe en santé mentale, ce sont les premiers secours. L'objectif est simple, c'est apprendre à repérer les signes d'une détresse psychique, à écouter, à rassurer, à orienter. C'est pas une lubie, je vous rappelle qu'un Français sur quatre sera touché par un trouble mental à un moment de sa vie. On sera tous confrontés à un moment, pour nous ou pour notre entourage, à une personne qui ne va pas bien. Alors, l'idée, c'est pas de se substituer à un psy, bien sûr, mais c'est ses premiers secours. C'est plutôt une méthode simple, facile à retenir, et c'est un acronyme, ARE. ARE, ça veut dire A, approcher, E, écouter, R, réconforter, E, encourager et R, renseigner. Allez, approcher, c'est trouver les signes inhabituels, c'est repérer un ami qui s'isole, un proche qui change radicalement de comportement. Faut plutôt, sans jugement, avec bienveillance, lui dire « je te trouve différent ces derniers temps, quelque chose ne va pas ». Ensuite, c'est écouter. Et là, c'est le plus important. L'idée, c'est pas de juger ou de donner votre avis, mais c'est juste écouter. Parfois, la personne n'a même pas besoin d'une réponse, elle a juste besoin de poser des mots sur son mal-être. Troisième étape, on réconforte. Je suis là pour toi. Est-ce que tu traverses ou ce que tu traverses est une période difficile, c'est pas ta faute. Donnez-lui de l'espoir, essayez d'ouvrir. Tout ça, c'est pas toxique, au contraire. Et évitez les phrases secoue-toi, c'est dans ta tête, évidemment. Ensuite, on encourage, on oriente. Bref, c'est le renseignement sur où consulter, et ça, c'est important.
0: Et le E pour encourager ensuite, c'est orienter.
1: Justement, le quatrième, c'est encourager à aller voir un professionnel, le médecin généraliste, le psychologue, le psychiatre, et puis s'y renseigner. Il y a des numéros, le 3114, le numéro national d'écoute 24h sur 24, ou SOS Amitié aussi. Et bien sûr, vous pouvez suivre une formation PSSM, premier secours en santé mentale. Puis la santé mentale, on est tous concernés. Allez, je vais faire un petit coup d'autopromotion pour mon livre Santé mentale, tous concernés, que je viens de sortir aux éditions Le Duc. L'idée, c'est un dico guide des symptômes pour aller mieux, justement. Et d'ici là, portez-vous bien.
0: Merci beaucoup, docteur Kirzek. Tous vos conseils à retrouver sur ici.fr. Demain matin, vous retrouvez Julien Pellet et toute l'équipe d'ici matin dès 6h. Moi, je vous souhaite une très bonne journée avec les programmes d'ici. Salut!
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0: Il est 8h59, vous écoutez Ici Périgord, dans quelques instants votre magazine, bienvenue chez vous. Bonjour Sophie Vasseur.
6: Bonjour Benoît, bonjour à toutes et à tous.
0: On s'intéresse aux métiers de la gendarmerie.
6: Absolument.
0: Aujourd'hui.
6: Absolument, quels sont les vrais métiers de la gendarmerie? Que se passe-t-il derrière l'uniforme? Enquête, soutien des unités, terrain, engagement humain. 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Nous allons recevoir la lieutenante d'Urdilly et puis le maréchal des logis Louis Blanc. Ils répondront à toutes vos questions, écouteront tous vos témoignages.
0: 05 53 53 82 82, c'est le numéro pour participer à cette émission juste après les infos. Bonne journée.
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6: Merci d'écouter Ici Périgord, il est 9h. Les infos, Louis de Bergevin.
7: On pensait que c'était bon pour la piscine de Montpon-Ménestérol, mais finalement, le projet est abandonné. Récit d'une marche arrière, alors qu'elle avait été votée et approuvée par la communauté de communes Île-Double-Landais, mais surtout le nouveau maire, Pierre Marceteau, qui avait voté pour la semaine dernière. Les travaux avaient même déjà commencé. Finalement, le maire a changé d'avis parce que cette piscine coûterait trop cher à faire fonctionner. Alors il y a beaucoup de déceptions chez les habitants, Alexandre Alves.
8: Mathilde récupère ses fruits sur le marché. Ça fait 35 ans qu'elle habite à Montpon et elle s'imaginait déjà dans le bassin en train de faire des longueurs.
9: Surtout que là, je vais être à la retraite et pour moi, c'était génial. Une piscine à Montpon, je pouvais y aller sur la journée avec mes palmes. Oui, les palmes.
8: Elle adore la piscine, alors quand elle veut se baigner, elle prend sa voiture, 45 minutes de route pour aller à Bergerac.
9: Après, Saint-Serin, c'est plus près, il n'y a que 15 km. Mais Saint-Serin, elle est très chère. Moi, il y a longtemps que je n'y ai pas été, c'était bien dans les 6 euros, quelque chose comme ça. Mais 6 euros, c'est très cher, vous rendez compte, des gens qui sont au SMIC, qui ne travaillent pas ou n'importe quoi. Donc, celui qui a 2-3 enfants, il ne peut pas se permettre d'amener son gosse à la piscine. Hein.
8: Christelle hoche la tête.
10: Oui, je suis déçue.
8: Elle a 5 enfants.
10: J'avais hâte qu'elle sorte de terre, cette piscine. Avant, on y allait à la piscine quand elle était ouverte. Surtout que j'ai pas de voiture, donc c'était plus pratique.
8: Derrière les cagettes de fruits, c'est Nathalie. Une bonne partie de ses clients lui en parle de la piscine et elle essaye de comprendre le maire.
11: Je trouve assez responsable les gens qui savent dire qu'ils se sont trompés. Enfin, moi, c'est ce que j'avais entendu toujours.
8: Mais elle est quand même déçue.
11: Ah oui, moi j'y serais allée, ouais. C'est dommage pour la commune. Ça donne une occasion de sortir sans aller trop loin. Moi, c'est ou à côté ou rien. Voilà. Donc s'il n'y a pas, il n'y a pas.
8: Elle soupire. Tant pis, on achètera une piscine gonflable pour la mettre dans le jardin.
7: La communauté de communes qui se réunit mardi prochain pour voter et donc a priori enterrer définitivement ce projet de piscine.
6: Un acte inadmissible pour l'association des anciens combattants de la Dordogne.
7: Un mémorial de la Seconde Guerre mondiale a été dégradé en Périgord vert. Dimanche dernier, la plaque explicative d'une stèle à Saint-Germain-des-Prés a été volée. Elle racontait la victoire des résistants sur la milice française en mai 1944. Et ce qui frappe le plus, c'est que cette dégradation s'est déroulée en même temps qu'une cérémonie d'hommage aux résistants à moins de 5 km de là. Vous retrouvez tous les détails de cette affaire sur notre site ici.fr. Une enquête de gendarmerie est en cours selon le procureur de Périgueux. Le groupe Delmont va fermer son abattoir à Bergerac. Annonce de la coopérative Terre du Sud, propriétaire de l'abattoir, parce que l'activité n'est pas suffisante. Depuis plusieurs mois, le lieu n'était ouvert que 2 à 3 jours par semaine. L'entreprise dit qu'elle n'a pas le choix. Elle va rapatrier ses employés sur l'autre site, à Boulazac. Les professionnels du foie gras qui se sont mis en colère cette semaine contre une décision du Parlement brésilien. Il a approuvé un projet de loi qui vise à interdire la vente de foie gras au nom du bien-être animal. Ce n'est pas encore en vigueur, mais ça fait bizarre aux producteurs. Quelques semaines après la signature de l'accord commercial avec le Mercosur, ils se demandent quelle valeur a cet accord s'il doit être détricoté produit par produit. Le CIFOG, le comité interprofessionnel des palmipèdes à foie gras, demande une intervention diplomatique européenne à la France, qui est le premier producteur de foie gras dans le monde.
6: Est-ce qu'on peut revenir à la consigne des bouteilles en plastique ?
7: C'est une demande du président de la République, Emmanuel Macron, qu'on accélère sur ce sujet, alors que la France ne recycle pas assez les plastiques et paye même des pénalités pour ça à l'Union européenne. Mais mettre une consigne sur les bouteilles, ce serait une mauvaise idée. C'est ce que nous disait ce matin le président du SMD 3, Pascal Protano. Il était l'invité d'ici Périgord.
12: Non, je pense que c'est une vraie mauvaise idée. On y a travaillé dessus avec quelques collègues de syndicats voisins et ça crée une filière supplémentaire, une filière parallèle. On appelle, nous, depuis quelques temps, depuis maintenant 2012, à mettre tous les emballages dans la borne jaune et ça ferait un circuit parallèle qui est très compliqué à gérer.
7: Donc ça voudrait dire une borne en plus pour le plastique, pour les bouteilles en plastique.
12: Ça voudrait dire une filière en plus dans les supermarchés. Les gens déjà ont du mal à trier tout ce qu'il y a à trier. Il y a la borne jaune, la borne noire, la borne à verre, la borne à carton. Si en plus on leur dit pour les bouteilles plastiques, il faut que ça parte dans un supermarché, je pense que c'est pas une bonne idée.
7: Pascal Protano, le président réélu du SMD 3, le syndicat qui gère les déchets en Dordogne, sur ici Périgord ce matin, il a assuré qu'il allait se battre pour une tarification sociale pour qu'on paye en fonction de ses revenus. Ce matin, on a envie de vous dire 200 000 fois merci parce qu'on vient de franchir la barre des 200 000 followers sur la page Facebook d'ici Périgord. C'est comme si un habitant sur deux en Dordogne était donc abonné à la page Facebook de votre radio. C'est un cap majuscule. Alors on vous remercie grandement ce matin. Merci de nous suivre et de nous écouter évidemment.
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7: Parce que sur la page Facebook, on retrouve des infos, de la bonne humeur, la météo aussi, évidemment, Sophie.
6: Absolument.
7: Et aujourd'hui, elle est ensoleillée.
6: Une météo simple et de bon goût qui tient en quelques lignes. Le soleil va briller jusqu'à ce soir. Les températures maximales vont atteindre 28 à 30 degrés et ce n'est que le début d'une longue série qui va monter les jours à venir. Pour le moment, il fait déjà 21 degrés à Nontron ou à Terrasson, 22 degrés à Vert et à Montpont, 23 degrés à Montpazier. On vous retrouve sous le soleil de France Bleu Périgord. Oui. Ici Périgord, devrais-je dire, 200 000. C'est vrai que je suis un peu perturbée et émue, c'est dingue. Ouais. Quand même, ouais, c'est-à-dire la moitié de la population de la Dordogne.
7: C'est ça.
6: Quand
7: exactement.
6: Même, hein, on en parle ou pas? On vous retrouve dans une heure, Louis, pour d'autres informations.
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6: Merci, chers amis, de nous écouter. Merci de nous être fidèles. Merci d'être tout près de nous pour profiter des meilleurs moments d'ici Périgord et notamment en musique. Évidemment, on choisit ce qu'il y a de plus joli, de plus chantant, de plus dansant, ce que vous aimez. Mylène Farmer, pourvu qu'elle soit douce, un titre qui avait fait un grand scandale à l'époque et surtout le clip qui était associé.

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0: Votre magazine Bienvenue chez vous est aujourd'hui consacré au métier de la gendarmerie à l'occasion de la journée découverte organisée ce samedi 23 mai de 10h à 18h à la Plaine des Jeux à Sarlat. Nous allons découvrir l'envers du décor avec deux invités au parcours complémentaire. Journée dont nous sommes partenaires d'ailleurs, vous pourrez venir faire de la radio et enregistrer des messages de prévention routière. Vous parlerez au micro puisque nous transportons notre studio à l'extérieur. Nous recevons la lieutenante Sophie Durdillé, officier adjoint soutien ressources humaines du commandement de groupement qui pilote plusieurs services essentiels au fonctionnement des unités opérationnelles, et à ses côtés le maréchal des logis Louis Blanc, gendarme adjoint volontaire actuellement affecté à la brigade départementale de renseignement et d'investigation judiciaire de la Dordogne. Bonjour Sophie.
3: Bonjour à vous.
0: Bonjour Louis, merci Bonjour. D'avoir accepté notre invitation pour nous raconter votre engagement, votre vocation, votre quotidien, et puis nous parler des opportunités dans la gendarmerie. Nous allons commencer grâce à votre parcours à découvrir ces fameux métiers. On voulait un petit peu savoir comment ça s'est passé pour vous, Sophie, il y a déjà quelques années.
3: Oh oui, ça fait déjà presque 20 ans maintenant. Donc moi, j'ai un parcours assez atypique, mais de la base jusqu'au haut, devrais-je dire, dans la partie soutien opérationnel, puisqu'à l'époque, le recrutement dans l'opérationnel imposait des limites de taille, et malheureusement, j'étais légèrement en dessous de la limite pour les féminines. Donc j'ai découvert la branche finalement soutien de la gendarmerie, où j'ai commencé donc gendarme adjoint volontaire emploi particulier dans le secrétariat comme mon camarade donc en tant que militaire du rang, et grimpé en fait les échelons par le biais de différents concours en tant que sous-officier dans la partie ressources humaines, puis plus tard en tant que officier du corps technique avec une polyvalence, puisque cela n'est pas figé sur les ressources humaines, mais on ouvre un petit peu sur tout ce qui est logistique, finance, réserve opérationnelle, casernement, affaires immobilières. Donc la gendarmerie m'a offert des opportunités que je n'imaginais pas déjà en intégrant il y a quelques années, en 2006.
0: Mais quand vous étiez jeune, vous aviez envie de devenir gendarme, pourquoi ?
3: Mais je pense pareil que mes camarades, cette vocation d'aller aider la population, d'aller au plus proche des gens qui dans le besoin, puisqu'on est un peu là pour ça aussi, et de donner de l'importance au métier que nous faisons au quotidien. Malgré tout, dans le soutien, finalement, j'ai réussi à trouver cette vocation, puisque je me mets à disposition de mes camarades sur le terrain qui ont un métier pas facile avec des contraintes. Et mon job, finalement, c'est de leur apporter tout ce qu'il faut pour que ce métier devienne plus facile. Donc, ma vocation a été quand même assez prégnante dans le soutien.
0: Quand on parle des métiers de la gendarmerie, alors de quoi parle-t-on exactement ? Quels sont les métiers peut-être moins connus du grand
3: public ?
0: Oui,
3: en fait, c'est vrai que l'avantage de la gendarmerie, c'est que ça nous offre un panel de métiers, c'est-à-dire que quelqu'un qui rentre chez nous a possibilité en 20 ans de carrière de faire différents métiers et dans différents sites géographiques par le biais des mobilités. C'est du maître chien, par exemple, un gendarme adjoint volontaire peut commencer à faire une formation maître de chien pour à l'issue passer le concours sous-officier et faire maître de chien en titre. C'est nos fameux techniciens en identification criminelle, comme je dis, les fameux experts, si certains connaissent la série. C'est nos militaires qui s'occupent de tout ce qui est réseau télécommunication, c'est nos psygmen qui vont faire de l'intervention, le GIGN pour les plus aguerris dans l'intervention, et le métier de base qui est quand même le métier principal de la gendarmerie, nos brigadiers sur le terrain qui œuvrent quotidiennement sur la route pour sécuriser nos routes, pour sécuriser la population des divers faits criminalistique.
0: Alors, on imagine souvent, et vous en parlez, les interventions, les enquêtes, mais il existe aussi donc toute une organisation indispensable au fonctionnement de ces unités, et vous en faites partie.
3: C'est ça, c'est-à-dire que nous, on est là pour apporter le soutien matériel. Imaginons une opération qui est imprévue, comme nos rêves partis, qui nous fatiguent un petit peu au fil des années. Eh bien, on est là, nous, derrière, pour monter en puissance, pour convoquer des réservistes, puisqu'il faut aussi qu'on aide les militaires d'active à monter en puissance sur les dispositifs de sécurisation. C'est apporter le matériel, c'est apporter les munitions nécessaires s'il y a besoin, C'est gérer la partie récompense pour les militaires qui ont fait preuve de bravoure sur le terrain. C'est aussi faire en sorte que le logement de nos militaires soit décent et apporter des solutions quand il y a des difficultés. C'est gérer le budget aussi de la gendarmerie sur le groupement. Au quotidien.
0: Nous parlons aujourd'hui avec nos invités des métiers de la gendarmerie. Il y a une journée découverte gendarmerie nationale ce samedi 23 mai à Sarlat, à la plaine des Jeux. Ça durera toute la journée. On va reparler bien sûr avec vous, Sophie et Louis. Vous avez des questions peut-être quant au métier de la gendarmerie, parce qu'il y en a beaucoup, beaucoup, beaucoup. On l'a compris en écoutant votre présentation. 05 53 53 82 82. Vous êtes gendarme, votre famille est gendarme. Il y a des gendarmes autour de vous. Vous voulez témoigner, nous raconter. C'est le même numéro de téléphone. Audrey vous accueille. We'll be right back.

0: On partage toute la peine d'un ami qui en a perdu un autre en écoutant cette nouveauté, cette chanson de Gauvin Serre, Silence Radio.
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0: Samedi 23, une journée découverte est organisée par la Gendarmerie nationale à Sarlat. À la Plaine des Jeux, vous allez pouvoir découvrir les différents métiers de la gendarmerie. Et on est surpris quand on écoute nos invités nous présenter ces différents métiers. Vous, Sophie Durdillier, vous êtes lieutenante avec de nombreuses fonctions, officier adjoint, soutien ressources humaines du commandement de groupement et à la tête de 4 services différents. Donc c'est assez complet et il faut beaucoup de compétences que vous avez acquises et vous avez dit que la gendarmerie vous l'a permis d'ailleurs au cours de ces 20 années d'engagement. À vos côtés, Louis Blanc, votre parcours commence.
2: Oui, effectivement, donc je me suis engagé en 2023 en tant que gendarme agent volontaire. Et j'ai fait 3 mois de formation du coup à Dijon, où à l'issue j'ai été envoyé à la compagnie de Nantron, à la communauté de brigade de Nantron, et où je suis actuellement, et où j'ai été, du coup j'ai fait un parcours en brigade. Et j'ai suite à ça été j'ai demandé une mutation pour effectuer du coup la BDRJ du groupement de la Dordogne.
0: C'est-à-dire la BDRJ, il y a beaucoup d'acronymes en gendarmerie.
3: Ça, oui.
2: La brigade départementale de renseignement et d'investigation judiciaire.
0: Ce qui vous a donné envie de vous engager dans la gendarmerie, en quelques mots, vous pouvez nous l'expliquer?
2: Oui, bien sûr, oui. Le lieutenant Durdillier a bien expliqué, c'est le contact avec la population, servir la population et pouvoir aider au mieux nos concitoyens.
0: Alors aider, ça demande beaucoup de compétences, hein.
3: Oui.
0: C'est assez difficile. Parfois, j'imagine que la réalité.
3: Oui, mais je pense que justement, quand on s'engage, on est vraiment.
0: Est plus dur que ce qu'on imaginait.
3: Oui, oui. Je sais pas. Je pense qu'on rentre quand même avec une certaine vocation. Je pense que quand on va sur ces métiers-là, on sait à peu près dans quoi on s'engage finalement. D'ailleurs, la formation militaire nous aide aussi à acquérir une certaine résilience et à comprendre les contraintes qui vont nous attendre certainement, enfin, sur le terrain. Mais voilà, il n'y a pas que des points négatifs. Il y a aussi des points positifs. Et finalement, quand on rentre, c'est vraiment, je pense, le don de soi au profit des autres. C'est vraiment l'élément clé qui nous fait rentrer dans cette institution.
0: Quels sont les profils que vous recherchez aujourd'hui?
3: Alors, on est, comme j'expliquais, en fait, quand on rentre, le but déjà, c'est d'aguerrir les profils sur le terrain. Le métier vraiment primordial en gendarmerie, c'est brigadier, c'est les gendarmes de terrain. Donc, c'est vraiment des gens qui intégreront chez nous pour, voilà, pour.
0: Vous parliez de taille tout à l'heure. Quels sont les critères? Il y a des critères physiques. Vous avez dû passer des épreuves sportives, Louis?
2: Oui, effectivement. Donc, je suis candidat au concours de sous-officier. Et effectivement, lors de ce concours, il nous est demandé de réaliser un parcours.
0: Un parcours sportif
2: qui nous
0: avec
2: oblige
0: des temps,
2: à être en bonne condition, effectivement, avec des temps,
0: des exigences.
3: D'ailleurs,
0: des exigences.
3: le 23, il y aura un parcours sportif, il me semble, mis en place pour les curieux, pour aller voir un peu comment ça passe.
0: Parce qu'on a en tête le parcours du combattant, c'est le cas de le dire. On a en tête la planche des pompiers de Paris, très sympa tous les matins.
3: Ça, non.
0: Je pense qu'il suffit, il faut
3: un petit peu d'entraînement, c'est-à-dire que voilà, avant le concours, faut se remettre en condition physique, mais il est quand même à la portée de pas mal d'entre nous. Après, vous avez une épreuve écrite suivant le concours que vous allez passer, donc en externe, ce sera sur de la culture générale. On va vous poser un sujet et puis.
0: On recrute à partir de quel niveau scolaire, Louis?
2: On recrute à partir du baccalauréat pour les sous-officiers.
3: Et pour les gendarmes adjoints emploi particulier, donc dans le soutien, puisque là vous avez une partie secrétariat, il faut un diplôme en fait ou de l'expérience en relation avec la spécialité que vous allez vouloir occuper. Pour les sous-officiers du corps de soutien technique et administratif, pareil, il faut un diplôme en lien avec la spécialité que vous allez vouloir occuper, puisque là sur les sous-officiers, autant moi je suis donc polyvalente. Sous-officier, vous faites soit des ressources humaines, soit vous allez dans une branche affaires immobilières, dans une branche RH logistique. Donc il faut un diplôme ou justifier d'une expérience finalement dans ce domaine-là.
0: Alors vous avez peut-être des questions concernant les métiers de la gendarmerie. La gendarmerie vous a toujours attiré, mais on ne sait pas très bien comment vous y prendre. Vos enfants sont scolarisés, ils parlent déjà de devenir gendarme et vous voudriez les aider. Sachez qu'il y a une journée spéciale organisée samedi 23 mai à Sarlat qui pourra répondre à toutes vos questions, puis vous allez pouvoir vous amuser un peu aussi, parce qu'il y a pas mal d'ateliers, on peut devenir gendarme en quelques minutes, voilà, juste pour essayer. Et vous pouvez témoigner si vous êtes gendarme, vous avez des gendarmes autour de vous, 05 53 53 82 82. On se retrouve dans quelques instants, après avoir écouté Youssoundou et Néné Chéri, et puis après ça.
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0: 10h à 18h, vous pouvez vous rendre à la plaine des Jeux à Sarlat-la-Canéda, profiter d'une journée découverte des métiers de la gendarmerie nationale, qui d'ailleurs a mis les petits plats dans les grands avec une belle affiche pour nous raconter ce dont nous allons profiter. Alors, pour nous parler de cette journée et plus largement des métiers de la gendarmerie, aujourd'hui, nous avons la chance d'être en compagnie de deux gendarmes, une avec beaucoup d'expérience, l'autre qui commence. Il s'agit de Sophie Durdilly et Louis Blanc. Nous parlons de ces métiers de la gendarmerie avec vous, Sophie, qui avait déjà 20 ans d'expérience en gendarmerie. Il est vrai que ces métiers sont très variés. Donc, on peut commencer avec un bac en poche, mais évidemment, à plusieurs niveaux d'entrée d'études, beaucoup plus loin.
1: C'est ça.
0: Et selon ces niveaux d'entrée d'études, on peut accéder à la gendarmerie jusqu'à 35 ans.
1: Jusqu'à
0: c'est ça
1: 35 ans, on peut même directement, comme je dis, en fait, on a une hiérarchie, c'est-à-dire vous rentrez gendarme adjoint volontaire, vous avez le statut sous-officier, et le statut officier, suivant votre niveau de diplôme, vous pouvez directement aller sur un statut d'officier, c'est-à-dire que là, vous vous positionnez comme chef de troupe, enfin voilà, dans les responsabilités d'officier sur le terrain, avec 2 ans de formation sur Melun, sur l'Académie militaire de la gendarmerie. Et en même temps, même si vous n'avez pas de diplôme, par exemple, vous rentrez volontaire, au fil des années, vous allez passer le concours sous-officier, vous allez aller sur une qualification d'officier de police judiciaire, elle va être en équivalence sur un diplôme de baccalauréat. Vous allez monter, vous allez vouloir passer officier, vous passez le concours, et à l'issue de vos 2 ans de scolarité, vous aurez un master en équivalence. Donc en fait, c'est vrai que la gendarmerie vous offre cette possibilité d'avenir, même si
0: assez unique,
1: voilà,
0: en fait, hein.
1: Assez unique, tant dans le panel de métiers qui vous est offert, puisque vous pouvez être un officier en peloton de gendarmerie haute montagne, par exemple, ou un sous-officier aussi dans le secours des PGHM. Enfin, il y a des métiers tellement différents et une ouverture sur le monde assez agréable.
0: Vous avez d'ailleurs signé un partenariat avec l'Éducation nationale.
1: C'est ça, on a signé depuis l'année dernière un partenariat sur la mise en place d'un stage de 15 jours au profit des élèves de seconde. Donc on met une annonce finalement sur un élève, un stage, les gens postulent dessus. Et à l'issue de ces 2 semaines, donc là on découvre un peu la gendarmerie, on montre aussi les métiers, on a des interventions, les élèves se déplacent pour voir un petit peu comment nos unités fonctionnent. Et une fois que ces 2 semaines sont terminées, ça leur donne l'attribution d'un module, en fait d'une partie de la préparation militaire gendarmerie qui est dispensée au profit des candidats à la réserve opérationnelle. Et leur permet du coup d'intégrer cette fameuse PMG si le souhait est d'entrer en réserve opérationnelle pendant des études, par exemple, hein, puisqu'on peut faire des missions sur volontariat le week-end pendant les périodes estivales, et donc de faire la dernière partie de la PMG uniquement sur la période estivale.
0: Il y a combien de gendarmes en Dordogne ?
1: En Dordogne, on doit être sur les militaires d'active à peu près 600 gendarmes, tous statuts confondus, et en rajoutant du coup à peu près 150 réservistes opérationnels qui sont actifs sur le département et qui en effet, pour le coup sur le département de la Dordogne, sont particulièrement engagés aux côtés des militaires d'active.
0: Ce qui est génial, c'est que vous êtes gendarme depuis des années, mais vous avez toujours l'œil qui brille quand vous en parlez. Vous êtes passionnée et on l'entend bien, Sophie. Vous allez poursuivre cette conversation dans Bienvenue chez vous. Et Louis, vous allez nous raconter votre quotidien, vous qui apprenez à être gendarme. La gendarmerie qui attire donc des jeunes, hein, qui recherchent du sens, de l'action, un vrai engagement peut-être au quotidien. Et pour demain, un métier. Et c'est là que vous êtes au bon endroit, parce que ici Périgord, c'est la radio qui vous propose un job tous les jours à cette heure-ci.
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0: Et oui, direction Terrasson avec une entreprise qui recrute dans le bâtiment. La société Toit et Bois recherche un couvreur zingueur ou une couvreuse zingueuse au programme pose et rénovation de toiture, travaux de zinguerie, entretien, étanchéité, isolation, dans le respect des règles de sécurité. Bien sûr, l'entreprise propose même un contrat d'apprentissage ainsi qu'une possibilité de formation avant l'embauche avec le dispositif nommé POEI. Il faut aimer le travail en hauteur, bien sûr, être rigoureux et avoir le goût du travail bien fait. Je vous propose aussi une autre opportunité dans les métiers techniques. À Nontron, on recherche un plombier électricien. Installation, maintenance, dépannage en plomberie, en électricité, diagnostic des pannes, intervention sur les équipements. Un CAP ou BEP en plomberie ou électricité est souhaité, mais les débutants sont les bienvenus, ils seront formés. Toutes les informations à propos de ces offres, vous les retrouvez sur ici.fr ou au standard auprès d'Audrey 05 53 53 82 82.
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1: Nous parlons aujourd'hui des métiers de la gendarmerie avec nos invités. La gendarmerie qui vous offre des métiers d'avenir très différents d'ailleurs. Nous l'entendons avec Sophie et Louis qui sont gendarmes tous les deux. Ils retrouvent après.

0: L'antique conte de fées de téléphone, la chanson 100% Bertignac, sortie en 1982.
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0: Bienvenue chez vous, c'est votre magazine. Le magazine qui vous sert aujourd'hui grâce à nos invités qui sont gendarmes tous les deux, qui sont là pour nous parler d'une belle journée, samedi 23 mai, une journée consacrée au métier de la gendarmerie à la plaine des Jeux de Sarlat-la-Canéda. Nous en sommes partenaires, vous pourrez même venir pour faire de la radio. Et oui, vous allez profiter de nos studios, enregistrer des messages de la prévention routière au cœur de cette journée gendarmerie où il y a de nombreux ateliers, différentes unités seront là pour nous proposer des démonstrations d'intervention. Il y a du matériel, des véhicules qui seront exposés, bien sûr. Alors, on pourra même tirer avec un vrai pistolet.
3: Avec des fausses balles.
0: Avec des fausses balles quand même, Sophie, vous qui êtes gendarme. On pourra voir le travail du maître chien,
3: oui,
0: bien sûr.
3: Oui, qui est impressionnant, le lien qui peut se créer entre le chien et son maître. Et puis, toute une formation qui est pas évidente. Mais qui est particulièrement intéressante à visualiser.
0: Il y aura des motards
3: aussi. Oui, nos motocyclistes que vous voyez de temps en temps sur les routes et surtout sur les routes de Dordogne qui sont particulièrement compliquées des fois à rouler. Oui, oui.
0: On pourra assister à des interpellations, des simulations d'interpellations.
3: Oui, on aura le peloton de surveillance et d'intervention de la gendarmerie de Sarlat qui sera là pour vous faire un petit peu des mises en situation d'intervention auxquelles ils peuvent être confrontés, toutes mesures gardées.
0: Bah justement, comment ça se passe le quotidien, Louis, quand on est gendarme sur le terrain?
4: Oui, effectivement, on peut avoir plusieurs missions. Ça va être la prise du planton, donc accueillir les plaignants et les personnes dans le besoin, prendre des plaintes, intervenir aussi en étant PAM.
0: Je me permets de poser une question, Sophie, ce n'est pas n'importe quoi, c'est compliqué de recevoir une plainte. Il n'y a pas que le côté technique, il y a l'écoute,
3: voilà,
0: psychologique,
3: c'est ça, y a une réelle,
0: l'accueil.
3: C'est ça, le côté un petit peu en patte qu'il faut avoir à l'écoute de tout ça et savoir...
0: Il y a des formations.
3: Il y a des formations spéciales. Sur certains profils, on a aussi un autre métier, puisqu'on n'en a pas parlé. Notre unité, la maison de protection des familles, avec des enquêteurs qui sont spécialisés dans l'audition des mineurs ou des personnels dites fragiles, où en effet ils partent faire une qualification pour apprendre les techniques d'interrogatoire justement sur ces profils avec lesquels il faut avoir vraiment une approche différente peut-être qu'avec d'autres. Et en effet, même pour le militaire, enfin c'est quelque chose, comme je dis, on est tous humains, donc c'est quelque chose qu'il faut maîtriser et savoir aussi encaisser, assimiler finalement. Mais notre formation est là aussi pour ça, en effet.
0: Oui, parce que vous entendez, vous assistez à des choses très difficiles. Donc vous accueillez le public, c'est cette mission dont vous parliez, quoi d'autre?
4: On peut intervenir aussi en étant ce qu'on dit PAM, premier à marcher. Donc nous sommes les premiers concernés en brigade par les interventions.
0: Donc, ça veut dire que vous partez sur le terrain.
4: Exactement.
3: C'est-à-dire que quand vous appelez le 17, par exemple, ça tombe sur une plateforme, le centre opérationnel, le CORGE, on appelle ça chez nous au groupement à Périgueux, et ces opérateurs déclenchent les premiers à marcher pour venir vous soutenir au plus vite dans vos situations délicates.
0: Alors pour les gens, c'est pour le public un peu complexe de comprendre comment cela fonctionne quand la police intervient ou la gendarmerie.
3: Alors généralement on est appelé, c'est-à-dire que vous êtes victime d'un cambriolage, vous allez appeler cette fameuse plateforme, donc ces opérateurs, on regarde la situation et d'ailleurs c'est important et je le rappelle, même si vous êtes un peu dans le stress, c'est de donner tous les éléments, c'est vraiment de s'apaiser. Je sais que c'est compliqué par moment, mais ils sont là aussi pour vous aider, vous accompagner et de donner tous les éléments, les lieux, enfin voilà, quel type d'événement vient de se dérouler et donc ils prennent en main la situation. Et ils contactent l'unité au plus proche de votre domicile, par exemple, pour pouvoir faire intervenir ces gendarmes.
0: Alors on imagine toujours, pardon, j'ai avalé un triple chat, on imagine toujours le gendarme à la campagne et puis le policier en ville.
3: Alors c'est un peu ça quand même. C'est-à-dire que le policier va agir plus sur une zone urbaine et nous en effet on a un maillage territorial qui est beaucoup plus important sur la ruralité en France et dans les DOM-TOM d'ailleurs, il faut pas les oublier.
0: On a eu beaucoup de témoignages sur notre page Facebook. Maryse nous dit qu'elle a été élevée à Satory dans les années 50, 60, 70. Son père était adjudant chef à la gendarmerie mobile. À l'époque déjà c'était une grosse structure et pour autant une vie d'enfant et d'adolescent plutôt facile et sans pression particulière, l'occasion pour elle de remercier tous les gendarmes et militaires engagés qui interviennent dans notre pays. C'est peut-être votre cas, vous qui écoutez cette émission, n'hésitez pas à témoigner ou poser une question à propos des métiers de la gendarmerie nationale que vous allez découvrir plus amplement à Sarlat samedi 23 mai.
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0: UB40, le groupe de Birmingham qui nous transporte en Jamaïque à Kingston.
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0: La gendarmerie nationale recrute et les métiers de la gendarmerie nationale sont extrêmement variés. J'allais dire qu'ils copient presque de manière conforme tout ce qu'on peut trouver dans le civil, hein, n'est-ce pas,
2: oui,
0: Sophie,
2: oui,
0: vous qui êtes gendarme depuis 20 ans. On peut retrouver tous les métiers.
2: Ouais. C'est ce que je dis, les gens, le reflet de la population. Il ne faut pas non plus... On a un peu tous les profils chez nous. Et en effet, oui, on regroupe un peu... comme je dis, c'est une espèce de... On s'auto-suffit finalement, puisque la partie soutien, c'est nous, la partie opérationnelle, c'est nous, et tous les métiers se complètent avec un état d'esprit de camaraderie assez fort.
0: Puis il faut aimer bouger quand on est gendarme.
2: Oui, et comme je vous disais, moi j'ai la chance, c'est-à-dire que la gendarmerie me paye mes voyages, entre guillemets. Je suis quelqu'un en fait qui aime beaucoup changer et découvrir de nouveaux départements. J'ai une ouverture un petit peu sur la France et autres. Et donc ouais, dès qu'on le peut, on a la possibilité quand même de pouvoir bouger, d'aller découvrir d'autres unités, d'autres populations dans d'autres départements.
0: Vous avez fait quel département ?
2: Ah, moi j'ai commencé dans le 83, dans le Var. Ensuite, je suis partie en Île-de-France. Et en Île-de-France, j'ai fait plusieurs unités, donc j'ai pu découvrir aussi plusieurs structures. Ensuite, je suis partie en Rhône-Alpes, à Satonnet-Camp. À l'issue de Satonnet-Camp, je suis partie à Foix, dans l'Ariège. Ensuite à Montauban dans le 82 et me voilà dans le 24 jusqu'à ce qu'on m'envoie ailleurs.
0: Vous, Louis, vous aimeriez partir aussi, bouger ?
3: Oui, effectivement, en tant que candidat sous-officier, on s'attend forcément à la mobilité et c'est intéressant. Effectivement, le lieutenant Turdy le dit très bien, on a la chance de pouvoir bouger, donc pour moi c'est important aussi.
0: Quel conseil donneriez-vous à un jeune qui hésite à se lancer ?
3: Faut être sûr, surtout. Très important, être sûr de soi, parce que c'est un métier qui n'est pas toujours facile. Donc, fonce, quand même. Mais, voilà.
0: Il y a des défis, hein, quand on est gendarme. Des grands défis, des petits, des moyens, des grands, comme dans Boucle d'Or et les Trois Ors.
2: C'est ça, mais je trouve qu'en fait, ce qui fait notre force, finalement, c'est cet esprit de corps, en fait. C'est-à-dire que même si le métier peut parfois être difficile, il y a ce lien qui se crée tout de suite entre nous, qu'on soit d'Île-de-France ou du sud de la France.
0: Vous êtes gendarme avant tout.
2: Voilà, c'est ça. Je sais que dans les coups durs, finalement, mais même je voyais dans les mobilités, c'est-à-dire qu'on quitte pas une famille, en fait, on va rejoindre une autre famille. C'est vraiment cet état d'esprit qu'on peut avoir.
0: Et on l'a entendu au travers de votre intervention et la vôtre aussi, Louis, derrière chaque intervention réussie, justement, il y a tout un travail de préparation, d'organisation. Vous allez découvrir samedi 23 mai, c'est gratuit, entrée et le parking, tout est gratuit. Vous entrez à la plaine des Jeux de Sarlat, c'est super bien organisé et super bien sécurisé, parce que ce sont des gendarmes qui organisent l'événement. Vous allez pouvoir profiter toute la journée 10h à 18h de tout ce qu'on vous propose, et franchement c'est très varié, et vous verrez les gendarmes en action, vous découvrirez les métiers, vous pourrez poser plein de questions, oui. Vous pouvez venir en famille, justement, oui. Ça va être formidable, en plus le temps annoncé est merveilleux, oui. Vous avez beaucoup de chance, on vous souhaite une très très jolie journée, beaucoup de réussite, Sophie Durdilly.
2: Merci.
0: Je rappelle que vous êtes lieutenant officier adjoint soutien ressources humaines du commandement de groupement, et puis quant à vous, Louis, vous êtes Louis Blanc, gendarme adjoint volontaire, agent de police judiciaire adjoint, avec beaucoup beaucoup d'avenir devant vous, et on vous souhaite une très belle carrière. Merci à tous
3: les deux.
2: Merci beaucoup. Bonne journée.
3: Au revoir.

0: Bent, une nouveauté. Pourquoi tu restes? Restez justement vous, puisque nous allons parler maintenant avec notre vétérinaire de la poule de salon.
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0: N'est pas rêvé, on voit fleurir sur les réseaux sociaux une tendance étonnante. La poule d'intérieur, promenée en laisse, installée sur le canapé devant la télé, affublée d'une petite couche culotte pour ne pas salir le tapis. Une mode qui fait sourire, mais part souvent d'une véritable affection pour l'animal. Alors avec le docteur Pierre Fabin, nous allons voir si c'est vraiment une bonne idée d'accueillir une poule dans son salon.
3: Et c'est vrai que la poule est un animal fascinant, très attachant, qui interagit énormément avec l'humain. Mais la transformer en chien d'appartement, c'est ce qu'on appelle un déni de besoin d'espèce. Une poule n'a strictement rien à faire sur un canapé ou sur du parquet. C'est un oiseau qui a un besoin viscéral, dicté par son ADN, de gratter la terre, de picorer des insectes et de prendre des bains de poussière pour entretenir son plumage et se débarrasser des parasites. L'enfermer dans une maison, même avec tout l'amour du monde, c'est la priver de ses comportements naturels les plus primaires et générer chez elle un stress profond.
0: Alors, le summum de cette tendance, c'est de lui mettre une petite couche en tissu. Au-delà de l'aspect purement ridicule, y a-t-il un vrai danger médical pour l'oiseau?
3: Et oui, le danger médical est énorme. Une poule ne contrôle pas ses sphincters de la même manière qu'un chien ou qu'un chat pour se retenir. Son métabolisme fait qu'elle fait des besoins environ toutes les 15 à 30 minutes. Son anatomie est conçue pour que les fientes tombent directement au sol. En lui mettant une couche, vous plaquez en permanence ses fientes qui sont très acides et chargées en ammoniac contre sa peau et son cloaque. Le résultat est désastreux, elle perd les plumes et de redoutables infections bactériennes peuvent s'installer. Sans oublier que cet accessoire l'empêche physiquement de pondre un œuf correctement.
0: La couche est donc une véritable maltraitance passive pour le confort de notre salon. Comment faire si on aime passionnément sa poule et qu'on a envie de la câliner au quotidien?
3: La solution, c'est d'aller chez elle plutôt que de l'obliger à vivre chez vous. Le véritable amour pour un animal, c'est de respecter sa nature profonde. Offrez-lui ce qui la rendra vraiment heureuse. Un beau poulailler sécurisé dans le jardin, avec un grand parcours en herbe et une copine. Car la poule est un animal très grégaire qui déprime quand elle est toute seule. Rien ne vous empêche de mettre un transat au milieu de l'enclos pour lire un livre. Vous verrez que vos poules viendront très naturellement se poser sur vos genoux ou vos épaules pour se faire caresser.
0: Merci Pierre Fabin, vous réécouterez tous ces conseils sur ici.fr.
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0: Si vous aimez danser le rock, c'est parfait en écoutant Dire Straits et Walk of Life. Et gardez le sourire puisque vous retrouvez maintenant Marie-Dominique Privé et ses invités.
1: Bonjour Sophie, et si on faisait une petite pause au cœur des plantes du Périgord noir à Montignac, une toute nouvelle herboristerie paysanne vient d'ouvrir ses portes et on en parle entre 10h et 11h.
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1: Il est 10h. Les infos, Louis de Bergevin.
3: C'est une histoire qui révolte et qui intrigue les membres de l'Association des Anciens Combattants. Une plaque explicative d'un mémorial de la Seconde Guerre mondiale a été détruite et volée le week-end dernier. Ça s'est passé à Saint-Germain-des-Prés dans le Périgord vert. Cette plaque racontait la victoire des résistants sur la milice française en 1944, un groupe proche du régime de Vichy. Sauf que pendant le discours du président de l'association à 5 km de là, cette plaque a disparu. Il avait juste évoqué ce mémorial. Une enquête a donc été ouverte pour la retrouver. La mairie de Saint-Germain-des-Prés va porter plainte. L'ANACRE réfléchit aussi à le faire et promet que cette plaque explicative sera réinstallée. Il n'y aura finalement pas de piscine à Montpont-Ménestérol. C'est un imbroglio politique parce que le projet avait bien été approuvé par un vote par la communauté de communes Île-Double-Landais avant les élections municipales, mais aussi la semaine dernière sous la nouvelle mandature. Les travaux avaient déjà commencé. Pourtant, deux jours après le vote définitif, le maire qui avait voté pour a changé d'avis parce que le fonctionnement de la piscine coûterait trop cher à la commune. Le groupe Delmont ferme son abattoir à Bergerac. C'est une annonce de la coopérative Terre du Sud, propriétaire du groupe. Parce que l'activité n'est pas suffisante, depuis plusieurs mois, l'abattoir de Bergerac n'était ouvert que 2 à 3 jours par semaine. L'entreprise dit qu'elle n'a pas le choix et elle va rapatrier ses employés sur l'autre site, à Boulazac.
1: C'est une première dans le championnat de Batlick Elite. Une femme va occuper le poste de directrice sportive.
3: Andy Miyem, c'est un nom que les fans de basket connaissent. Une légende de l'équipe de France féminine, championne d'Europe en 2009, doublement médaillée aux Jeux Olympiques et plusieurs fois championne de France avec l'équipe de Bourges. Elle devient donc la première femme à occuper ce poste en première division. Vous retrouvez son profil sur notre site ici.fr. On note aussi que c'est la grande sœur du pivot du BBD. Et Sommé Miyem, le directeur sportif Jérémy Sarr, s'en va après 5 années passées au club. Il était l'un des artisans du titre de Pro B l'an dernier. Si la fraîcheur vous manque déjà, on va parler ce soir avec une glaciologue à Saint-Médard-d'Excideuil. Une conférence est organisée par le club entreprise du Haut-Périgord. C'est donc le docteur Heidi Sevestre qui intervient. Elle revient tout juste d'une traversée de l'Arctique, 4000 km en 80 jours. Elle va raconter ce voyage. La conférence débute à 18h15.
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3: Vous allez nous le dire, Marie-Dominique, ça va lui faire bizarre là, d'arriver en Périgord avec ses températures.
1: Et c'est un véritable avant-goût d'été qui s'invite chez nous. Le Grand Bleu est de retour avec un soleil qui ne compte pas partager la vedette. Ça, je vous le dis tout de suite aujourd'hui. Côté vent, rien à signaler. Reste faible, capricieux, histoire de ne pas déranger cette belle ambiance festival. Les températures, elles grimpent sérieusement, thermomètre, puisqu'on attend cet après-midi entre 27 et 29 degrés, Louis. Hein. 27 à Nontron, 28 à Brantôme, Sarlat, 29 à Bergerac, 28 à Montpont et 29 à Montignac.
3: À partir de quel jour on peut se plaindre parce qu'on avait trop chaud?
1: On profite de cette journée, s'il vous plaît. On l'attendait, ce soleil. On en a besoin un petit peu. On a eu beaucoup de pluie, maintenant c'est bon. Plus d'infos à 11h.
3: Bonne journée.
1: Bonne journée, Louis.
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1: Laurent Voulzy à la composition, Alain Souchon à l'écriture. Les deux comparses signent en 1977 Rock Collection, un hymne à la jeunesse et à la musique des années 60 que voici sur votre radio ici Périgord.

0: Rock Collection, c'était Laurent Voulzy.
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0: Et si aujourd'hui on levait le pied pour revenir à l'essentiel? Au cœur de Montignac, une toute nouvelle boutique vient d'éclore, l'herboristerie paysanne du Périgord Noir. Ce sont 10 producteurs locaux passionnés qui unissent leur savoir-faire. Leur objectif, vous le verrez, c'est de refaire découvrir les bienfaits des plantes et remettre le naturel au centre de votre quotidien. Une autre belle fierté locale qu'on va découvrir ce matin dans notre émission Bienvenue chez vous, avec deux productrices du collectif, Nathalie Gencial, bonjour.
3: Oui, bonjour Marie-Dominique.
0: Et Margarita Okimpitin. J'ai bien prononcé, presque.
3: Okipinti. Okipinti.
0: Bienvenue à toutes les deux. 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Mais juste avant, Les épines du cœur marquent le retour de Vanessa Paradis. Ce morceau explore les contradictions de l'amour et s'inscrit dans cet album lumineux qu'elle a sorti, Le retour des beaux jours, et c'est sur votre radio ici Périgord.

0: Les épines du cœur, c'était Vanessa Paradis.
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0: Et si on revenait à des solutions naturelles, simples, locales pour prendre soin de soi? À Montignac, une toute nouvelle boutique vient d'ouvrir, l'herboristerie paysanne du Périgord noir. Un projet collectif porté par une dizaine de producteurs passionnés. On en parle avec vous, Nathalie et Marguerita. Alors comment elle est née cette belle aventure collective?
2: Oui, on a commencé il y a quelques années à se retrouver entre copines qui ont partagé les mêmes travail, type d'activité, la production des plantes aromatiques. Et on a commencé à faire des réunions entre nous pour à la fin de la saison pour savoir comment pour faire les pointes, comment ça allait et tout. Et petit à petit, on a commencé à avoir l'idée de s'associer à une association pour pouvoir commencer à s'entraider encore plus, essayer peut-être de faire des fêtes de plantes, organiser des fêtes aux plantes. Après, on peut faire
0: plein d'activités. Et l'idée de cette boutique
2: et l'idée
0: physique, finalement, Nathalie. Alors, c'était quoi? C'est plus une évidence ou plutôt une surprise de dire non, on a envie de s'engager collectivement?
3: Oui, c'était vraiment un rêve. On avait plein de projets tous ensemble et on s'est structuré l'année dernière en montant cette association. Et là, l'opportunité s'est faite avec cette boutique. Et c'était vraiment l'idée de rassembler nos forces et aussi de centraliser plutôt que les gens aillent de ferme en ferme trouver un produit ou deux. Là, c'était un endroit où on peut retrouver tous les produits à base de plantes, des plantes locales. Et sachant que en France, 90% des plantes sont importées. Donc là, c'est vraiment favoriser le local, le bio, le vivant, et voilà, et réunir nos forces.
0: Et pourquoi avoir choisi Montignac pour vous installer?
3: Oui, alors on n'était pas fixé sur Montignac, hein, on est tous dans le Périgord noir, donc là c'est vraiment l'opportunité qui s'est faite et finalement c'est assez central par rapport à toutes nos localisations.
0: Nathalie, vous êtes praticienne herboriste et phytothérapeute à Saint-Léon-sur-Vézère. Votre entreprise s'appelle La Voix des Plantes Sauvages. Vous êtes arrivée en Dordogne donc en 2005. Et vous avez écrit, j'ai lu hein, en allant sur votre site, que la vallée de la Vézère est pour vous une terre de soins. Les plantes sont là pour améliorer notre bien-être. Elles sont là, il faut juste les cueillir.
3: Oui, ben il faut pas oublier que c'est l'herboristerie en France, c'est quand même un patrimoine vivant. On est dans la vallée de l'homme, donc le geste du cueilleur, il fait partie de nous. Hein, c'est un savoir ancestral. Et l'idée, c'est vraiment de faire vivre ce savoir-faire et de le faire connaître.
0: Et vous, Marguerita, vous êtes installée au site de la Madeleine, vous cultivez sur place à Tursac.
2: Oui, je cultive là-bas. J'ai la possibilité de gérer un jardin médicinal des 500 mètres carrés dans la ferme paysanne du village troglodyte de la Madeleine. C'est un site, c'est un jardin qui est visitable. Du coup, les gens ils peuvent venir à voir les plantes pousser, grandir et me voir aussi pendant l'activité de la cueillette, de la plantation. Du triage et du séchage.
0: Ça s'appelle naturel. Et bien sûr, tous vos produits et vos savoir-faire, on les retrouve dans cette boutique à Montignac. Et on découvre dans cette boutique bien plus que des plantes. Vous restez bien avec nous sur ICI Périgord, puisqu'on revient juste après ceci.

0: Green Earth Takes It All. C'était ABBA. 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Bienvenue chez vous.
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0: Quatre mots sur un piano et ils sont trois à interpréter cette chanson. Patrick Fiori, Jean-Jacques Goldman et Christine Ricolle.
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0: Tisane, sirop, cosmétique naturelle à Montignac, l'herboristerie paysanne du Périgord noir met en avant tout un univers autour des plantes médicinales et du bien-être. Nathalie et Margarita sont avec nous pour parler de cette nouvelle boutique qui a ouvert il y a tout juste 15 jours. On parle de 10 paysans herboristes. C'est un terme qui avait disparu, qui est d'à nouveau de retour. Pourquoi, Nathalie?
3: Oui, tout à fait. Le certificat d'herboriste, il avait été supprimé en 41 sous Pétain et heureusement, là, toute la filière en herboristerie en France s'est bien structurée ces dernières années. Il y a vraiment un retour et donc les paysans herboristes, ça y est, sont reconnus comme en tant que métier. Et on espère aussi bientôt, toutes les écoles, les formateurs, les cueilleurs, les praticiens en herboristerie. Il y a toute une filière qui existe encore aujourd'hui.
0: Et attention, vous n'êtes pas médecin, ça il faut le préciser. C'est vraiment votre activité autour du bien-être de la personne.
3: Oui, bien sûr. On rappelle bien, on n'est ni médecin ni pharmacien. On n'est pas des professionnels de santé. Et notre rôle de conseil est vraiment dans une démarche complémentaire d'accompagner le bien-être des personnes.
0: Qu'est-ce qui explique d'ailleurs ce vrai retour du public vers des solutions plus naturelles, selon vous?
3: Et oui, je pense que chacun veut maintenant, aujourd'hui, se sentir bien. On sait que la prévention de santé, c'est ce qu'il y a de plus important aujourd'hui, que ce soit l'alimentation, l'hygiène de vie, l'activité physique. Et les plantes, elles ont toute leur place dans cette démarche-là.
0: Margarita, on va ouvrir la porte de cette boutique à Montignac. Qu'est-ce qu'on découvre?
4: Alors, déjà, on rentre et on peut trouver des personnes souriantes qui attendent. Après, comme produit, on va voir, on peut trouver des tisanes, déjà un mélange ou sinon un vrac. Il y a possibilité de choisir ses propres plantes, en simple. Il va voir comme alimentaire des gelées, des sirops, des vinaigres. Il y a des hydrolats, des liqueurs à base de plantes. Après, il y a toute la gamme des compléments alimentaires avec la gémothérapie, la colature, élixir floral. Mm-hmm. On a des hydrolats et de la cosmétique naturelle.
0: Et ce qui est bien, c'est qu'on a la possibilité de déguster aussi sur place, Nathalie.
3: Oui, c'est vraiment un lieu qui va bien au-delà d'une boutique où on vend des produits. C'est vraiment un lieu d'échange où il y a des ateliers, des dégustations. On peut proposer des balades botaniques, de l'accompagnement sur rendez-vous.
0: Personnalisé.
3: Oui, tout à fait. Oui, mm-hmm. Voilà. Bilan de vitalité, donc c'est vraiment un accompagnement sur rendez-vous. Chacun, on a nos formations et nos capacités à proposer des animations.
0: Vous insistez aussi sur le fait que vos plantes sont cueillies à la main. Est-ce que c'est encore rare aujourd'hui de cueillir les plantes à la main?
4: Je sais pas si c'est rare, mais nous on aime cette activité. On fait des produits de qualité et on peut les voir parce que on est dans les respects de la nature. Et c'est un travail, ça prend beaucoup de temps. On passe de semis, de la plantation, de la cueillette, l'entretien et séchage et la mise en sachet pour faire des tisanes, par exemple. Et ça prend du temps. Et nous, on est là pour partager tous ces produits.
0: Et ce savoir-faire.
4: Et ce savoir-faire.
0: Et vos bonnes idées. Et c'est la bonne idée, bien-être du moment. Une herboristerie 100% producteurs locaux vient d'ouvrir à Montignac un nouveau spot pour prendre soin de vous naturellement et qu'on découvre ce matin sur votre radio, ici Périgord.

0: La vie ne m'apprend rien. C'était Daniel Balavoine. 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
0: Et on sort ce week-end, ce lundi de Pentecôte, direction Montpazier. Le salon des vins bio Grappes en Folie s'installe sur la place. Dégustation, découverte et convivialité au programme. Et si vos fêtes de Bayonne devenaient une histoire à raconter, avec le concours Le Basque et la Plume, partagez vos émotions et vos souvenirs de fêtes, poèmes ou nouvelles en français, basque ou occitan. À vous d'écrire, vous avez jusqu'au 25 mai avec 6 000 euros de dotation à la clé et toutes les infos sont à retrouver sur ici.fr. Et puis notez-le, la foire expo de Bergerac revient dès demain jusqu'à lundi à Pic-Caillou. Plus de 200 exposants, des animations et des soirées musicales exceptionnelles. Et je vous y attends demain, vendredi, de 10h à 11h. On sera en direct de ce magnifique festival, un rendez-vous festif à vivre ensemble.
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0: Tiens, de quoi donner le sourire et l'envie de chanter. Voici Lio et Banana Split.

0: Split, c'était la voix de Lio.
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0: L'herboristerie paysanne du Périgord noir à Montignac, ce n'est pas seulement un magasin, c'est aussi un espace d'échange autour du bien-être et des plantes qui a ouvert ses portes il y a tout juste 15 jours. Alors, cette boutique, Nathalie, n'est pas seulement un engagement commercial, c'est aussi un engagement pour la biodiversité, c'est-à-dire...
3: Oui, bien sûr. Déjà, sur nos jardins, on est tous engagés hein, sur des sols vivants, en culture biologique ou en cueillette sauvage sur des sites protégés. Et il y a toute cette sensibilisation justement à la biodiversité qu'on peut trouver ici, connaître les plantes sauvages, voilà, sensibiliser le grand public. Et je pense que dès qu'on connaît un petit peu l'environnement dans lequel on est, la richesse de ces territoires encore préservés, eh bien on a envie voilà de transmettre et puis de préserver la nature, je pense.
0: Et cette biodiversité, on la trouve aussi à Montignac-Maigle, parce que vous êtes installé rue du Juillet, c'est ça?
3: Oui, rue du Juillet.
0: Et puis il y a plein d'activités autour de votre boutique également que vous avez envie de mêler.
3: Oui, tout à fait. Chacun peut proposer. On est tous un peu complémentaires. Ouais. Donc, chacun peut proposer des ateliers pour arriver à confectionner soi-même des remèdes. Il y a aussi des balades botaniques. Il y a sans doute des conférences ou des échanges qui seront aussi organisés autour de certains thèmes. Et puis, cette possibilité-là de bilan de vitalité aussi sur rendez-vous.
0: Et les paysans herboristes ont lancé également, Margarita, une campagne de financement participatif via le site Bluebees, dédié justement au financement de projets. Ça consiste en quoi exactement cette campagne?
4: On a pensé de proposer ça, cette petite cagnotte, un financement participatif pour... donner la possibilité aux gens de participer à soutenir cette activité, ce projet des herboristeries. Du coup, c'est pour un projet local qui a plein de sens et que ça permet de reconnaître les métiers de l'herboristerie. Mm-hmm. Et aussi grâce à cette participation, les gens ils peuvent avoir aussi une contrepartie.
0: C'est-à-dire
4: en fonction du don, on a fait des propositions, soit de quelques produits, ou des tisanes, ou des balades, des ateliers, en fonction du montant.
0: Concrètement, Nathalie, je vais directement sur le site Bluebees, c'est ça?
3: Oui, c'est ça, c'est très facile. Hein. En suivant le lien Bluebees, tout est expliqué, nos valeurs, le projet, les contreparties, le système de don, et voilà, chaque participation, même à une petite hauteur, est bienvenue pour soutenir le projet.
0: Et bien sûr, ce lien, je le mettrai après cette émission sur ici.fr. Également, vous recherchez des artisans, parce qu'il n'y a pas juste des paysans herboristes. Dans la boutique, vous cherchez à vous développer.
4: Oui, on a aussi la place pour accueillir des artisans qui travaillent aussi avec des métiers qui autour des plantes, genre des potiers, parce qu'on a besoin des tasses pour boire des tisanes. Et on a déjà une potière de Julie Lopez des Terrassons, ouais, qui nous a rejoint dans cette aventure depuis les débuts. Et là, on peut attendre aussi de la vannerie. On cherche des vanniers, teintures végétales, après quoi, des cadres, des artistes, des créations florales,
3: voilà, tout type de créations.
4: Tout, c'est ouvert, tous des produits créations liés aux plantes et à la nature.
0: Et il suffit tout simplement de contacter directement la boutique. Une belle initiative locale à découvrir à Montignac, rue du Juillet, l'herboristerie paysanne du Périgord noir. Vous l'avez compris, c'est un lieu pour prendre soin de soi naturellement et soutenir aussi nos herboristes paysans d'ici du Périgord. Nathalie et Margarita, merci d'avoir été avec nous. Et bien sûr, toutes les infos sont à retrouver sur ici.fr. Vous avez envie de prendre soin de vous naturellement? 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

0: Runaway, c'était One Republic.
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0: Direction Montignac pour accueillir Patricia. Bonjour Patricia.
2: Bonjour Marie-Dominique.
0: Patricia.
2: Bonjour mesdames.
0: Alors Patricia, vous êtes de Montignac, donc je pense que vous connaissez un peu la boutique ou pas ?
2: Oui, j'y suis allée la semaine dernière, justement. J'ai rencontré Paula de Flower Spirit.
0: De Flower Spirit, que nous avions déjà reçu dans cette émission. Oui. Je peux vous demander ce que vous avez acheté, sans indiscrétion ?
2: J'ai acheté des plantes sèches, j'ai acheté un hydrolat, et puis je pense que je vais y retourner pour d'autres petits mots du quotidien.
0: Alors, ce sera peut-être possible, si vous jouez avec nous, ce que vous allez faire dans quelques instants, et gagner cette carte cadeau d'une valeur de 30 euros, plus 3 livres qui vont accompagner cette carte cadeau. 3 questions de bonnes réponses, Patricia, et ce sera gagné. Et puis, Nathalie et Margherita vont valider vos réponses, d'accord ?
2: D'accord.
0: Première question que voici. Combien de paysans herboristes ont rejoint l'aventure de la boutique L'Herboristerie Paysanne du Périgord Noir ?
2: Je pense que c'est 11.
0: Alors les dames, mesdames, exactement.
3: Oui, on est 10, mais
0: Mais
3: une dizaine. Il y a toujours...
0: Attention, 10, c'est pas 11. Deuxième question. Sur quel site connu du Périgord, Margherita s'est installée et a installé ses plantations. Est-ce la grotte du Grand Roc ou le site de la Madeleine ?
2: Le site de la Madeleine.
0: On est d'accord là-dessus ?
3: Très bien.
0: Tout va bien. Bon, alors la dernière question, elle est hyper facile, Patricia. Sur quelle commune est installée la boutique ?
2: Bah, Montigny-Glasgow.
0: et c'est bien de préciser.
2: Juillet.
0: Exact. En plus, voilà. Donc, est-ce qu'on l'a fait gagner,
3: mesdames ? Oui.
0: Bravo. Eh ben, félicitations. Cette carte cadeau d'une valeur de 30 euros est pour vous. Et d'ailleurs, le magasin, on va le rappeler, est ouvert le mardi, le mercredi et le vendredi et samedi, de 9h30 à 13h et de 14h30 à 18h. Et ce n'est pas tout, Patricia. 3 merveilleux livres. Chloé et Charles qui vous proposent la cuisine végétale avec plein de surprises. Le guide des champignons médicinaux, vous aimez les champignons ?
2: Ah oui, oui, bien sûr.
0: De Guillaume Lopez et Julie Andriot, que vous connaissez certainement de nom, ses émissions qui vous proposent ces recettes à sauver. Bah, félicitations pour valider tout
2: super,
0: ça.
2: Super, merci, c'est Périgord.
0: Eh bien, de rien, voilà, j'allais vous demander quelle est donc la radio numéro 1, vous l'avez déjà dit, c'est merveilleux.
2: Oh, bah oui, depuis 35 ans que je suis ici, je n'écoute qu'elle.
0: Ah, mais c'est merveilleux, merci pour votre fidélité, Patricia. On vous embrasse bien fort et vous savez quoi ? Je vais donner la carte cadeau et les 3 livres à Nathalie et à Margherita, comme ça vous pourrez tout récupérer directement à la boutique.
2: À la boutique.
0: D'accord ?
2: Oui. Merci beaucoup.
0: On vous embrasse, merci à vous, à bientôt. Et merci à toutes les deux, Margherita et Nathalie. Longue vie à cette boutique, l'herboriste paysanne du Périgord Noir. On vous souhaite que de bonnes choses.
3: Merci. Merci beaucoup, c'est un plaisir.
0: 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À suivre, notre radar des tendances, c'est elle, Muriel Jordan. Chaque matin, elle décrypte pour vous le monde qui nous entoure. Et aujourd'hui, on va parler d'un réflexe très français. Remplir sa déclaration d'impôt au tout dernier moment. Pourquoi on procrastine ? Qu'est-ce que ça nous dit de nous ? Eh bien, Muriel nous explique pourquoi notre cerveau nous joue des tours. Juste après ça.
4: Tu me fais tourner la...

0: Mon manège à moi, c'était Étienne Dao.
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0: Et notre manège des tendances, c'est elle, Muriel Jordan, qui décrypte pour vous le monde qui nous entoure. Et ce matin, Muriel, on se penche sur notre tendance à remplir notre déclaration d'impôt à la dernière minute.
2: Oui, je suis celle qui vient casser l'ambiance en vous rappelant que vous devez vous tenir prêt pour...
3: Une déclaration.
2: Dépêchez-vous, faut la remplir.
3: Ma déclaration.
2: Revenu. Oui, loin d'être une déclaration d'amour, hein, celle-là. Sauf si vous êtes secrètement amoureux d'un inspecteur du fisc. Tenez-vous prêt à la remplir, cette déclaration, parce que si vous résidez dans les départements entre 1 et 19, attention, vous avez jusqu'à ce soir minuit pour déclarer vos revenus en ligne. Les autres contribuables, selon la zone, vous aurez jusqu'au 4 juin prochain pour le faire. Comme à chaque fois, à cette période, la tendance est à la procrastination, qui porte souvent sur des tâches administratives qui nous gonflent, comme la déclaration d'impôt. C'est mon cas, hein, chaque année, coïncidence de fou, chaque fois que je me connecte sur impots.gouv.fr, il est 23h57 et il me reste 3 minutes pour la faire, cette déclaration. Incroyable hein, quand même cette coïncidence. Dans ces moments-là, je sors mon micro dans la rue pour savoir si je suis la seule ou pas. Vous vous sentez comment, vous ?
4: J'ai envie de pleurer en général. Je pense à tout ce que je peux pas faire avec ce que je paye aux impôts.
5: Et ben moi, ma mère, elle galère un peu parce que c'est avec Internet et tout. Et du coup, c'est assez compliqué. Du coup, à chaque fois, elle râle.
6: C'est de la paperasse et tout. C'est un peu chiant.
4: Je suis contente de contribuer à l'efficacité de notre pays.
2: Ouais, bon, cette personne travaille sans doute au centre des impôts, là, juste à côté. En tout cas, la procrastination du mois de mai peut nous faire louper des échéances très importantes.
0: Et Muriel, lorsqu'on remet cette déclaration d'impôt à plus tard, ça peut générer de l'anxiété, un blocage et même des symptômes physiques, Muriel ?
2: Oui, j'ai mené ma petite enquête auprès de Maïté Transer, psychologue clinicienne que j'ai contactée et qui revient sur les raisons possibles de cette procrastination.
7: Quand la charge psychique est déjà trop élevée, la moindre contrariété supplémentaire va devenir vraiment une montagne. Donc en fait, on ne se sent pas d'affronter cette chose-là. Après, on peut aussi mettre en avant le rapport à l'autorité. Donc c'est quelque chose qui s'impose dans votre vie, donc comme une forme d'autorité. Et donc, on va rejeter l'autorité et donc repousser, aller dans cette procrastination. Ce qui est intéressant, c'est de comprendre aussi pourquoi cela peut être envahissant, pourquoi cela peut vous faire peur. Donc, de comprendre l'émotion derrière, en fait.
2: Ok, qu'est-ce que vous préconisez, Maïté ?
7: Il faut prendre un petit peu de hauteur par rapport à ça. Donc, réussir peut-être un petit peu à dédramatiser la chose. Il faut toujours poser sa to-do list dans l'agenda. C'est-à-dire que si vous gardez votre to-do list, ça va être une charge mentale. Si vous savez, par exemple, que le mardi à 11h ou le vendredi à 15h, vous allez faire telle ou telle chose, en fait, ce n'est plus une charge mentale car c'est posé dans votre agenda, donc vous allez le faire.
2: Bref, attendre la dernière minute pour déclarer ses impôts, c'est une tendance dont on ferait mieux de se passer, histoire d'éviter de passer de la déclaration de revenus à celle des convenus.
0: Ça c'est clair, merci Muriel Jordan, et bien sûr ces tendances à retrouver sur ici.fr.
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0: Hong Kong Star avec France Gall. Elle va pas vous emmener à Hong Kong, elle va vous emmener dans un endroit extraordinaire si vous jouez avec elle au 24 patates, Sophie, n'est-ce pas?
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1: Merci d'écouter la première radio de la Dordogne, il est 11h. Les infos, Alexandre Alves.
3: Une plaque d'un mémorial de la Seconde Guerre mondiale détruite et volée à Saint-Germain-des-Prés dans le Périgord vert. C'est une information ici Périgord. Ça s'est passé lors d'une cérémonie d'hommage aux résistants dimanche dernier. Le parquet de Périgueux a ouvert une enquête et la mairie de Saint-Germain-des-Prés nous annonce qu'elle va porter plainte dans les prochains jours. Le groupe Delmont va fermer son abattoir de Bergerac. Depuis plusieurs mois, l'activité n'est pas suffisante. L'abattoir n'était ouvert que 2 voire 3 jours par semaine. Aucun poste ne sera supprimé. Il va être proposé aux employés de venir travailler dans l'abattoir de Boulazac. Il n'y aura finalement pas de piscine à Montpont. Ça fait des années qu'on en parle. Le projet avait été voté et approuvé par la communauté de communes Île-Double-Landais avant les élections municipales, mais aussi la semaine dernière. Les travaux ont déjà commencé. Pourtant, juste après le vote, le maire a changé d'avis, car cette nouvelle piscine coûterait trop cher en entretien.
1: Le BBD a une nouvelle directrice sportive.
3: Et c'est une légende du basket français. Andy Miem, plus de 200 sélections en équipe de France féminine, championne d'Europe, double médaille olympique. Et puis c'est aussi la sœur d'Essomé Miem, le pivot du BBD. Elle remplace Jérémy Sarr, l'un des grands artisans de la montée du BBD en proie l'année dernière. Et enfin, nous voulions vous remercier, vous, nos auditeurs. 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
3: Sophie, c'est le retour du soleil.
0: Ah oui, j'adore le soleil qui s'installe vraiment pleinement sans laisser une seule place à un seul nuage. Les températures maximales annoncées aujourd'hui varient de 28 à 30 degrés. Des températures très au-dessus des valeurs normalement observées par endroit et cela va augmenter. On se prépare à des températures qui vont dépasser 30 degrés les jours à venir. 33 demain vendredi. Samedi ce sera la même chose. Dimanche aussi. Mais attention, lundi et mardi 31, 34 voire 35 degrés pour la tendance. L'été s'installe donc avant l'heure. On vous retrouve, mon cher Alexandre, tout à l'heure pour le journal à midi.
3: À tout à l'heure.
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0: La bonne humeur est assurée en écoutant votre radio ici Périgord et le meilleur de la musique. On écoute Une vie merveilleuse, magique.

0: Qui s'est terminé trop tôt pour Colin Verncombe, dit Black, mort en 2016 dans un accident de voiture en Irlande il y a déjà 10 ans. Il aurait 63 ans aujourd'hui.
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0: Et si vous jouiez avec moi aux 24 patates, quelle bonne idée, n'est-ce pas, au 05 53 53 82 82. Une bonne idée, pourquoi? Parce que figurez-vous qu'on a prévu de vous gâter exceptionnellement cette semaine. 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Vous serez le meilleur ou la meilleure aujourd'hui pour vous qualifier pour la finale si vous répondez à un maximum de questions, mais surtout avec beaucoup, beaucoup de mise de pommes de terre. Le gagnant ou la gagnante du jour part avec la glacière ici Périgord et sa boîte lunch hyper tendance. Je vous garderai bien un dîner avec Venavar et en musique.
3: Je veux pas y aller à ce dîner.

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0: printemps. Benabar utilisait tous les prétextes pour ne pas se rendre à ce dîner.
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0: Le 24 patates, c'est le jeu qui vous gâte tous les jours de 11h à midi. On accueille Philippe de Boulazac, notre premier candidat. Bonjour Philippe.
3: Bonjour.
0: Cher Philippe, vous avez 24 pommes de terre dans votre brouette. Il va falloir grossir encore plus pour peut-être être finaliste et participer au tirage demain vendredi qui vous permettrait, si votre nom sort de la roue qui va tourner demain à midi moins le quart, permettrait de profiter de ce séjour au cœur du Périgord noir. Avez-vous déjà découvert le domaine de la Marterie ?
3: Non, pas du tout.
0: C'est un endroit merveilleux, formidable, à une trentaine de kilomètres de Périgueux. Et cet endroit est vraiment hors du temps. Puis alors, les lodges sont sublimes. Avec le bain à remous privatif, vous m'en direz des nouvelles. Philippe, oui. On commence avec 24 pommes de terre. Et évidemment, une première question, je vous donne le thème. C'est le thème série.
3: 14,
0: j'entends des oiseaux à côté de vous, c'est chouette.
3: Ouais, je suis dehors.
0: Ah oui, il y a beaucoup d'oiseaux. Des fleurs aussi, peut-être ? Des arbres ?
3: Des arbres.
0: Surtout des arbres, d'accord. En pleine campagne, on profite avec vous de ce grand bol d'air avant qu'il ne fasse trop chaud. Vous regardez les séries à la télé ou pas ?
3: Pas spécialement, mais bon.
0: Bon, d'accord. Ok. J'espère que vous allez trouver la bonne réponse. Combien de saisons comporte la série Friends ? 6, 8 ou 10 ? 5 secondes.
3: 8.
0: Ouille. Je dis ouille.
3: Ah.
0: Non. Non. Vous avez déjà regardé ou pas ?
3: Oh, il y a longtemps, c'est vieux.
0: Mais oui, c'est vrai que c'est vieux. Le premier épisode est sorti le 22 septembre 1994, il y a 10 saisons. Les oiseaux continuent de chanter, ça ne les affole pas.
3: Non.
0: C'est ça qui est bien. On enchaîne avec un deuxième sujet, sujet animal.
3: Eh bien, 10.
0: Eh oui, vous avez raison, j'aurais fait comme vous. 5 secondes pour me répondre, que boit une vache ?
3: De l'eau.
0: Eh oui, un petit piège. Ça aurait pu marcher, parce que souvent on se fait embarquer et on répond du lait.
3: Mais j'ai pensé au lait en premier, mais bon.
0: Mais oui, c'est ça, c'est vraiment... je me suis un petit peu amusée, mais vous vous en êtes bien sorti. Vous avez été plus malin, et c'est bien 20 pommes de terre. Vous avez effectivement misé comme il fallait. Dernier sujet, un sujet histoire. Patrimoine, histoire du patrimoine. Plus particulièrement, pour être précise, vous misez combien ? Allô ? Ah, on a perdu Philippe. Alors là, c'est très dommage.
3: Non, je suis là.
0: Ah, vous êtes toujours là ? On n'entendait pas, on ne vous entendait pas du tout. Alors, Philippe ?
3: Parce que je n'ai pas entendu la fin de la suggestion, c'était ?
0: Alors, c'est une question que je vous ai posée, et c'est surtout, je vous ai demandé de miser. Vous avez 20 pommes de terre. Je vous ai demandé de miser, sujet patrimoine.
3: Allez, 20.
0: Alors, c'est noté. 20 pommes de terre, les oiseaux continuent, on vous entend bien. Je vais vous demander, dans quelle ville de Dordogne a été mis en place le premier secteur sauvegardé de France ? Est-ce Périgueux, Sarlat ou Bergerac ?
3: Sarlat.
0: Alors ça, c'est chouette. Bravo à vous. Vous avez, grâce à la loi Malraux, remporté pas mal de pommes de terre. Et oui, c'est Malraux qui a fait ça, et vous voici avec un très bon score, puisque je vous ajoute 20 pommes de terre à 20 pommes de terre, 40 patates, peut-être qu'on vous retrouve en finale pour emporter la glacière ici Périgord et sa boîte lunch super chouette, et votre place pour participer au tirage demain. À tout à l'heure peut-être, Philippe.
3: Merci, à tout à l'heure.
0: À tout à l'heure, peut-être. Ah oui, on ne sait pas si Philippe sera le meilleur. Philippe, avec ses 40 patates, vous allez peut-être fermer. Vous pouvez, hein. Vous pouvez, puisqu'on peut aller jusque 192 pommes de terre en jouant avec moi en 24 patates pour partir en week-end, dans week-end et quand vous voulez. D'ailleurs, 2 jours, tout simplement, à Saint-Félix de Rayac et Mortemar, au domaine de la Marterie. 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Miley Cyrus, Dream as One.

0: Extrait de la bande originale du film Avatar numéro 3. Très belle chanson signée Miley Cyrus.
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0: Nous jouons en 24 patates avec Gaëtan de Sarlat. Bonjour Gaëtan.
11: Bonjour.
0: Ouh là là là là, c'était sympa comme son.
11: Bonjour joyeux.
0: Bonjour joyeux. Est-ce que vous pouvez couper le poste de radio, le haut-parleur, faire quelque chose pour que nos oreilles soient préservées, Gaëtan?
11: On va essayer, oui.
0: Oui, parce que là c'était...
11: un peu trop fort.
0: C'était, comment dire, un ravissement pour Franck qui réalise l'émission. qui me regarde avec un air...
11: Un coup d'acouphène.
0: Oh, non, un coup de Larsen. Voilà. Alors, mon cher Gaëtan, on se concentre maintenant que vous êtes en place pour gagner un super cadeau, il faut bien le dire. Cette semaine, un séjour VIP au cœur du Périgord noir, au domaine de la Marterie. Ah oui, c'est chouette. Vous irez avec qui si vous gagnez, Gaëtan?
11: Eh bien, avec ma femme qui va fêter ses 40 ans dans le mois d'août.
0: Ah, bah, c'est formidable. C'est vraiment l'endroit idéal. Comment s'appelle votre épouse?
11: Marie-Astrid.
0: Marie-Astrid, imaginez-vous, en lodge, de grand standing, avec le bain à remous privatif. J'ai la photo sous les yeux, c'est sublime. Oh, le petit déjeuner.
11: Enfants, ce serait fabuleux.
0: Et deux dîners au restaurant du domaine. Et alors, vous prêtez vos enfants à ce moment-là, effectivement.
11: Ah non, on les loue.
0: À des gens qui les aiment. Pendant ce temps-là, vous vous prélassez. Gaëtan, ce projet me paraît fort enthousiasmant. Il n'y a plus qu'à bien miser. 24 patates, c'est votre gain. Tout accordé dès le départ, maintenant à vous de le faire grossir avec un premier sujet, histoire politique.
11: Ah ben, je suis très très fort là-dedans, je vais miser 5 patates.
0: Ah bon? Allez, 5 patates, on est prudent. Qui a succédé, vous avez 5 secondes pour me répondre, hein, à Charles de Gaulle à la présidence de la République? Après Charles de Gaulle.
11: Giscard d'Estaing.
0: Ah!
11: Ah, Pompidou, ça l'air.
0: Vous avez dit quoi là?
11: Giscard d'Estaing, j'avais dit, mais c'était Pompidou.
0: Mais oui.
11: Mais oui.
0: Oh, c'est ballot.
11: Trop de pression.
0: La pression, c'est ça. Mais vous le saviez. Vous le saviez. Alors, heureusement, vous n'avez pas misé beaucoup. Donc, ça va. Vous avez limité les dégâts. Vous avez 19 pommes de terre, rien n'est perdu. Deuxième question. Question classement.
11: Classement.
0: Oui, bon, je fais des thèmes un peu, j'invente un peu, vous voyez.
11: Je ne rien dire.
0: Pour noyer le... Mais ça va, hein. Gardez vos remarques.
11: Comme d'habitude. Bon.
0: Oui, c'est pour noyer le poisson. Je vous donne des indices, voilà, d'ailleurs.
11: On va noyer le poisson, je vais faire un peu plus hurlu-berlu, je vais miser 10 patates.
0: Attention de miser suffisamment pour vous qualifier, hein.
11: Bah, 10, ça veut dire que j'en aurais 10.
0: Bah, ça vous fera 29 si vous réussissez, ouais.
11: Je pourrais remettre 29 derrière.
0: Ah, bah, c'est ça.
11: Pour dépasser les 40.
0: Ah, bah, d'accord. Bon, ben, ok, super calcul. Des jardins d'eau viennent d'être classés grand site Périgord. Dans quelle commune, s'il vous plaît?
11: C'est les jardins d'eau
0: de...
11: Pas marqué, de Marquessac?
0: Ah ben non.
11: Ah ben non.
0: Carsac-Ayac.
11: À Carsac en plus, mais j'habite à Sarlat, c'est à côté.
0: Là, franchement, je ne sais plus quoi faire pour vous aider, à part vous plaindre, finalement.
11: Oh là là,
0: c'est moche.
11: Ça.
0: Ah ben oui. Ah là, c'est vraiment bon. On joue pour l'honneur,
11: c'est
0: après.
11: C'est pitoyable.
0: Bon, on joue quand même encore ou pas?
11: Bah écoutez, oui, pour la gloire, on va dire.
0: Voilà.
11: On va tout miser pour l'amour du maillot, comme on dit.
0: Sujet animal. Sujet animal, Gaëtan.
11: Ah ben, je mets tout sur les animaux.
0: Tout sur les animaux. Comment se nomme le petit du corbeau? Le corbillot, le coinco ou le corbilla?
11: Le corbillot.
0: Voilà comment on termine totalement à sec.
11: C'est pas la première fois que je joue, mais c'est vraiment la première fois que je fais un 0-0.
0: Bah d'ailleurs, 0 plus 0 égale...
11: La tête à Toto.
0: Voilà, c'est ça. Parce que le petit du corbeau, c'est le corbilla. Bon, c'est vrai que franchement...
11: Ah, mais moi j'avais compris corbillard, je pensais, vous savez... Comme...
0: Ah oui, ah non, le corbilla, pardon, je croyais avoir bien dit.
11: Ah non, mais c'est... Moi aussi,
0: corbillo, coinco, corbilla. Corbilla, bon. Ya, à la fin c'est T, un T. Mais c'est vrai que ça ressemble un peu... Chique. Puis en plus, comme corbeau est tout noir, ça provoque une association d'idées, peut-être. Oh là là. Je vous laisse, Gaëtan, seul.
11: Ça reste entre nous.
0: Sur la route, avec des corbeaux qui ne pourront même pas manger vos pommes de terre.
11: Oh mince, à très vite. En
0: à
11: tout
0: bientôt
11: cas, merci à vous.
0: Sur votre au radio. Au revoir, Gaëtan. Bon, il était sympa, Gaëtan. C'est pas le gars qui va emmener Marie-Astrid... bientôt à Saint-Félix de Réac, mais c'est le gars sympa. Et ça, ça compte, hein. Et faites comme lui, jouez avec nous. 05 53 53 82 82 pour partir. Profitez de ce séjour extraordinaire qui vaut 650 euros au domaine de la Marterie à Saint-Félix de Réac et Mortemart. On rigole, mais pendant ce temps-là, continue en musique avec Bernard Lavillier et Nicoletta. Idée noire. Ensuite, des infos pratiques sur votre radio préférée, ici Périgord.

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0: Il est noir de Bernard Lavilliers avec Nicoletta. Il existe aussi une très jolie reprise de cette chanson avec Catherine Ringer, Nerita Mitsouko.
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0: Ah oui, nous sommes tous les jours à vos côtés, ça vous le savez, pour vos infos pratiques, pour vous faciliter l'existence. Il suffit d'être à l'écoute de votre radio ici Périgord. Et d'ailleurs, si vous avez des infos à nous transmettre, vous n'hésitez pas, 05 53 53 82 82. La salle des fêtes de Montignac-Lascaux accueille les rencontres du bel âge en Périgord noir de 8h30 à 17h, mardi 9 juin. C'est une journée gratuite, ouverte à tout le monde. Pensez pour les seniors et leurs aidants. Programme, il y aura des professionnels de santé, du médico-social, du monde associatif, des dépistages, des stands de prévention, des ateliers, des tables rondes qui se tiendront toute la journée, suivie d'une pièce de théâtre sur le rôle des aidants. L'après-midi, à 14h, un buffet est offert à tout le monde à partir de midi. Et un espace d'accueil est prévu sur place pour ceux qui accompagnent un proche, ne pouvant rester seul à domicile. Cet événement est porté par le contrat local de santé du Périgord noir, le DAC24 et le centre hospitalier de Sarlat. Ne manquez pas ce rendez-vous mardi 9 juin à Montignac-Lascaux.
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0: Je vous parlais de Catherine Ringer il y a quelques instants, qui accompagnait Bernard Lavilliers sur la reprise d'Idées Noires. On l'écoute dans le titre qui les a propulsés sur le devant de la scène, Nerita Mitsouko. Catherine Ringer et son compagnon Fred Chichin, Marcia Baila, ou l'histoire tragique d'une grande danseuse espagnole.

0: C'est juste génial et c'est pour ça que c'est devenu un tube. Marcia Baila, les Rita Mitsouko.
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0: Le 24 patates, c'est le jeu que tout le monde veut absolument parce qu'il est super gâtant. Eh oui, c'est un mot que je viens d'inventer. Un néologisme pour vous, Daniel de Condat sur Trincoux. Bonjour.
3: Bonjour Sophie.
0: Mon cher Daniel, vous jouez pour partir. Profitez d'un séjour au cœur du Périgord noir qui vaut 650 euros au domaine de la Marterie à Saint-Félix de Reillac et Mortemart. C'est vraiment un superbe endroit, franchement magnifique. Ouais. Vous connaissez cet endroit ?
3: J'ai eu la chance de le découvrir l'année dernière parce que nous avons fait notre dernier concert annuel de la chorale amalgame de Périgueux et nous avions mangé sur place. Voilà.
0: Ah mais c'est superbe, alors vous pouvez vous-même faire la promo.
3: Ah ouais, non, mais c'était sympa, on a fait une petite démonstration de golf, voilà, on avait passé une bonne fin d'après-midi et nous avions très bien mangé.
0: Et oui, on y mange très bien, on y dort très bien dans des lodges grand standing avec son bain à remous privatif, hein, avec leur bain à remous privatif, un bain à remous par lodge, c'est superbe. Et ce séjour vaut 650 euros qui vous laissera un souvenir encore plus impérissable si vous vous qualifiez pour la finale et que c'est votre nom qui sort du tirage demain vendredi à midi moins le quart. Daniel, vous faites partie d'une chorale, c'est pour ça que vous avez une si belle voix.
3: Oh, bah c'est gentil, merci.
0: Prochain concert, Amalgame, faites la promo, c'est quand ?
3: Amalgame, nous n'avons pas plus de concert prévu pour l'instant, mais j'ai une autre chorale, au Quai Chorale, où nous avons un concert le mois de juin, alors j'ai pas la date en tête.
0: Ah bah mince alors !
3: Avec Amalgame, nous allons chanter sur le parvis de l'église Saint-Martin le lundi 15 à 20h.
0: Bien ! Une date voilà. De concert gratuit ou pas ?
3: Oui, gratuit, oui.
0: Formidable. Daniel, on commence avec 24 patates et une question champignon.
3: Ah, bon, il faut que je batte combien ?
0: Eh bien, comme vous voulez, entre une patate et 24.
3: Non, mais il y a combien à battre ? C'est 60, je me rappelle.

0: Ah oui, non, non, non. Mais normalement, je ne dois pas le dire. Hein. Les gens doivent écouter. Bon, c'est, je vais le dire. Oh, mais oui, mais faut écouter, ça fait partie du jeu de miser. Alors, bon, je vais vous le dire parce que vous, vraiment, vous êtes sympa, Daniel. 40.
1: Ah, c'est 40.
0: Normalement, on ne doit pas le répéter. Je rappelle aux auditeurs qu'ils doivent écouter les scores. Parce que parfois, ils pourraient gagner.
1: Dans la voiture.
0: Ah, mais voilà, ça fait partie du jeu. Les gens écoutent, parfois ils se trompent, ils ne misent pas suffisamment. Mais voilà. Alors, qui parle à côté de vous, Daniel ?
1: Je mets Banco.
0: Banco 24. Qui parle à côté de vous ?
1: C'est ma femme. Nous partons au week-end. Là, donc.
0: Ah, mais c'est formidable. Comment s'appelle-t-elle ? Bonjour, madame.
1: Catherine.
0: Bonjour, Catherine.
2: Bonjour.
0: Outre les cochons et les chiens, quel est le troisième animal truffier, 5 secondes ?
2: C'est la mouche, non ?
1: La mouche.
0: Merci, Catherine.
1: Oui, mais je me rappelais parce que j'ai un copain qui m'avait montré ça une fois.
0: C'est vrai ?
1: Merci, Bernard. Il m'avait montré chez lui comment.
0: Merci, Bernard.
1: Comment la mouche, c'est sympa.
0: J'adore. C'est le nom d'une émission. Alors, revenons à nos moutons, ou plutôt à nos questions. Sujet département, vous avez 48 pommes de terre.
1: Eh ben, on va en mettre 5.
0: Alors, 5 pour les départements, ok. Me voici, me voilà. Donc, ma question est la suivante. Combien de départements comptent ? Vous avez mis 5 patates, on est d'accord ? Vous avez 5 secondes pour me répondre. Combien de départements compte l'Île-de-France ? 6, 8, 10.
1: Ça, c'est une question qui est bonne. Je vais dire 10, moi.
0: C'est dommage, vous auriez dû écouter Catherine. C'est 8, la réponse.
1: Bon, ben...
0: Voilà, elle vous apprendra. Paf.
1: Voilà.
0: Alors, bon, là, vous avez faux. Voilà, Catherine, là, elle se dit, bah, tu vois, t'aurais dû m'écouter. 43 voilà. Pommes de terre. On voilà. Termine avec une dernière question, question sport. Vous misez combien ? Vous avez 43 pommes de terre.
1: Ah, on aurait pu miser plus, ça doit peut-être être sur le basket, Boulazac, mais on va miser deux pour assurer le coup.
0: Assurer le coup, peut-être, hein, parce qu'il y a encore un candidat qui peut jouer et vous battre,
1: oui,
0: bien
1: non,
0: sûr.
1: Mais par rapport à...
0: Ah, oui, par rapport à ce que je n'aurais pas dû vous dire. Allez, on y va, c'est parti, justement. Le sumo est le sport national de quel pays, s'il vous plaît ? Musique ?
1: Alors, je pense que c'est le Japon.
0: Et bravo ! Je vous mets au tapis avec cette bonne question et 43 pommes de terre. Daniel, bonne route avec Catherine. On vous retrouve peut-être en fin d'émission.
1: Merci beaucoup. Merci.
0: En écoutant la première radio de la Dordogne.
1: Qui est Cécile Périgord, bien entendu. On va bientôt la quitter, je pense, sur la route.
0: Et j'espère que vous vous arrêterez si jamais c'est vous qui gagnez, parce que c'est vrai que c'est pas facile en voiture. Les liaisons sont souvent assez miteuses. Il faut bien le dire. Il reste une place pour jouer aux 24 patates. Saisissez votre chance. Profitez-en. Vous partirez peut-être au cœur du Périgord noir, au domaine de la Marterie, à Saint-Félix de Rayac et Mortemart. C'est un séjour magnifique qu'on vous offre qui vaut 650 €. Petit déjeuner, dîner, bain, remous dans un lodge de grand standing. L'endroit est sublime. Ce cadeau est le vôtre. Et pour ça, il faut jouer avec moi.
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Les Bee Gees en 1979, une chanson qui a été ajoutée d'ailleurs dans la comédie musicale La Fièvre du Samedi Soir. Elle n'était pas dans le film, pas prévue au catalogue, mais elle a tout de même réussi à déloger A Will Survive de Gloria Gaynor. C'est pour vous dire, une chanson qui reste gravée dans nos mémoires, un standard ici Périgord. Quatre patates, c'est votre jeu pour partir en week-end au domaine de la Marterie à Saint-Félix de Riac et Mortemart. Un cadeau qui vaut 650 € qu'on vous offre en jouant avec moi maintenant, tout de suite. Si vous voulez jouer, vous voulez participer, il reste une place. Mais il faut la saisir cette place au 05 53 53 82 82. Et maintenant ou jamais, n'est-ce pas? Enfin si, vous pourrez rejouer demain, bien sûr. Mais si vous voulez jouer maintenant, vous appelez Audrey à ce beau numéro 05 53 53 82 82. Il faut saisir votre chance, ou sinon nous passons à autre chose. Et cette autre chose, c'est une très jolie chanson, pardon, Diane Tell, Si j'étais un homme.

0: Si j'étais un homme, Diantel.
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0: Dernière candidate, Marie-Claire de Bira, bonjour. Marie-Claire, une fois, Marie-Claire.
3: Bonjour.
0: Ah, Marie-Claire, où étiez-vous? Vous aviez disparu. Vous m'entendez,
3: oui.
0: Marie-Claire? Allô?
3: Ah non, non, je suis là, je vous entends.
0: Eh bien, un décalage dans la conversation. Bien. D'accord, il y a un décalage. Vous m'entendez avec un petit décalage, visiblement. Marie-Claire, on commence avec 24 patates, vous êtes prête à jouer? Allô?
3: Je suis prête.
0: Bon, ben, il y a 3 secondes de décalage.
3: Je suis prête.
0: Si, je ne sais pas si on va pouvoir jouer avec autant de décalage, on essaye. Marie-Claire, à Bira, voici ma première question. Question
3: oui.
0: Lumière, vous misez combien, Marie-Claire? Lumière.
3: Oula, lumière. 10 patates?
0: 10 patates pour la lumière. Voici ma question. 5 secondes pour en répondre avec le décalage. On va en rajouter 3, je crois. Combien de temps la lumière du soleil met-elle pour atteindre la Terre? Environ 8 secondes, 8 minutes ou 8 heures?
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0: Qu'est-ce que c'est que ça?
3: 8 secondes?
0: Vous m'avez dit 8 secondes, hein, c'est ça? On n'a pas eu la bonne musique, mais on n'a pas eu la bonne réponse non plus. Et non, c'est 8 minutes.
3: Ah.
0: Je suis désolée, 14 patates, voilà ce qui vous reste avec une deuxième question. Question tuche. Combien vous misez? Ça va être très difficile.
3: Oui.
0: Vous misez combien, s'il vous plaît?
3: 10.
0: Vous m'avez dit 10, c'est ça? 10 pommes de terre.
3: 10
0: patates. Dans le premier film des Tuches, combien la famille gagne-t-elle? 1 million, 10 millions ou 100 millions?
3: 1 million.
0: Bravo, c'est la bonne réponse. 24 pommes de terre pour vous. Attention, misez bien là, hein, ne vous trompez pas, ok? Allô? Il y a quelqu'un ou pas?
3: Bon. Oui.
0: Bon, d'accord. C'est pas facile.
3: Oui, je
0: c'est
3: suis pas toujours là.
0: C'est pas facile, c'est pas facile. Question rivière. Vous misez combien? C'est un moment de solitude terrible que je suis en train de vivre. Oui, 24 pommes de terre. Vous avez bien fait de miser 24.
3: 24.
0: Oui, en fait, c'est pas que je n'entends pas, c'est que... Il y a un décalage dans le temps de plusieurs secondes, donc on a l'impression que la conversation est coupée.
3: Ah oui.
0: Alors voici ma question, c'est la dernière. Au bord, vous avez 5 secondes pour me répondre, au bord de quelle rivière, ma chère Marie-Claire, se trouve le château de campagne? Est-ce la Vézère, l'Isle ou la Dordogne? Vite!
3: La Vézère.
0: Oui, on va remettre ça sur le compte du décalage horaire, c'est la bonne réponse. Vous avez misé 24, votre score est donc de 48 patates. C'est vous la meilleure aujourd'hui?
3: Oui.
0: Bravo Marie-Claire!
3: Yes! Yes!
0: Vous avez gagné la glacière ici Périgord avec sa boîte lunch et ses couverts super jolis. On vous retrouve en finale demain à midi moins le quart. J'espère que la liaison téléphonique sera un peu plus agréable et surtout plus rapide. En tout cas, vous avez été formidable. Bravo Marie-Claire. À demain peut-être. Restez bien près du téléphone à midi moins le quart. 5 candidats seront sur la roue qui va tourner pour le tirage. Profitez de ce magnifique séjour au domaine de la Marterie à Saint-Félix de Rillac et Mortemart qui vaut 650 euros. Je vous embrasse Marie-Claire.
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0: Ah mais du jeu, en veux-tu, en voilà, n'est-ce pas, avec ici Périgord. Juste après les infos, vous avez le plaisir de retrouver vos animateurs Eric Bastien et Valérie Damido au taquet, comme tous les jours.
6: J'ai 2 candidats. Eric Bastien a 1 candidat.
7: Ah, exactement.
6: Aujourd'hui, que va-t-il se passer? Dark Valou ou Dark Bastien?
8: J'ai bien une petite idée.
6: Tu n'es pas mon père.
8: Non, mais je vais gagner.
5: A tout de suite, mes chéris.
7: Sur Nicolas Hulot, là, qui est en train de faire la plongée sous-marine. Quand on... ça, là.
6: Allez, à tout de suite, mes chéris.
7: Dark D'Amido arrive dans ta radio.
0: Alors, ce n'est pas Sigourney Weaver, mais en revanche, elle peut bien vous gâter tout à l'heure si vous jouez au taquet. Hein, ça sera sympa parce que vous pourrez partir en famille, profiter d'un séjour au parc Astérix. C'est le cadeau à gagner cette semaine, cap sur l'Égypte, grâce à l'attraction du parc Astérix dans la nouvelle zone aux décors antiques. Vous découvrirez cette automatique, la descente du Nil ou encore l'envol d'Ibis. Restez bien près de votre téléphone pour vous amuser, pour jouer pour ce séjour pour 4 personnes au parc Astérix. Feels like I'm falling in love, Coldplay.

0: Succès jamais démenti pour ce titre de Coldplay, Feels Like I'm Falling in Love. Racontez vos fêtes de Bayonne. Eh oui, ces fêtes, c'est avant tout les vôtres. Ce qui se passe à Bayonne ne reste pas à Bayonne. Ça se partage et c'est à vous de l'écrire. Un concours littéraire qui s'appelle Le Basque et la Plume devient votre concours littéraire. Vous pouvez vous livrer dans un texte de 15 000 signes pour les adultes, 10 000 pour les lycéens, soit en français, soit en occitan, soit en basque. La forme est libre, poèmes ou nouvelles. Ce que vous voulez, les meilleurs textes seront publiés. Une dotation de 6 000 euros viendra récompenser les plus en vue. 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
0: Merci d'écouter Ici Périgord, il est midi. Alexandre Alves.
2: C'est une information ici Périgord, une plaque explicative d'un mémorial de la Seconde Guerre mondiale détruite et volée à Saint-Germain-des-Prés dans le Périgord vert. Ça s'est passé dimanche dernier dans la matinée pendant une cérémonie d'hommage aux résistants, un geste qui met en colère Jean-Paul Bédouin, le président de l'Association des anciens combattants et amis de la résistance.
3: Qui a été enlevé, c'est le pupitre explicatif qu'il y avait à côté, et donc la petite plaque rappelant que c'était un lieu de mémoire qui avait été posé par la mairie. C'est une plaque qui fait partie d'un sentier de la résistance qui sillonne le secteur d'Exideuil, Coulor, Saint-Médard d'Exideuil, Saint-Germain-des-Prés et Saint-Jory-Lasbleu. Et bon, c'était la colère parce que, bon, c'est une plaque explicative, il n'y a rien de bien polémique, c'est simplement replacer la stèle dans son contexte historique. En tout cas, ça prouve que la dédiabolisation dont parle certains partis politiques, visiblement, a donné des ailes à un certain nombre d'individus qui sont pas très courageux et qui font des actes qui sont inadmissibles.
2: La mairie de Saint-Germain-des-Prés annonce qu'elle va porter plainte et le parquet de Périgueux a ouvert une enquête. Il n'y aura finalement pas de piscine à Montpont. Ça avait pourtant été voté et approuvé par la communauté de communes avant les municipales et même encore la semaine dernière par la nouvelle équipe. Les travaux ont déjà commencé, mais le maire Pierre Marceteau fait machine arrière. L'entretien de la piscine coûterait beaucoup trop cher à la commune selon lui. Pascal Protano est contre le retour de la consigne sur les bouteilles en plastique. Le président du SMD3 réagit ce matin sur Ici Périgord à l'annonce d'Emmanuel Macron. Pour lui, ça voudrait dire créer une nouvelle filière de tri et c'est compliqué à gérer et à mettre en place pour les utilisateurs. Il explique que le nouveau centre de tri détecte et trie déjà les bouteilles en plastique. Son interview est à retrouver sur notre site ici.fr.
0: Un abattoir de foie gras va fermer en Dordogne.
2: Celui de l'entreprise Delmont Foie Gras à Bergerac. C'est le premier qu'elle avait créé en Dordogne. 31 personnes travaillent là-bas, mais l'entreprise explique qu'elle n'a pas le choix. Bonjour Apolline Carré-Guilhem.
4: Bonjour.
2: Delmont Foie Gras est obligé de fermer car il n'y a plus assez de ventes.
4: Oui, la production du site de Bergerac est en baisse constante depuis 5 ans. Ça fait plusieurs mois qu'il n'est ouvert que 2 ou 3 jours par semaine. La situation n'était plus tenable. Alors comment cette société, implantée depuis plus de 30 ans dans le Périgord, en est arrivée là? Plusieurs raisons sont mises en avant. La hausse du prix de l'énergie, des distributeurs qui achètent les produits moins chers, et puis une trop grosse production de foie gras au niveau national, donc une concurrence très forte. La stratégie, c'est donc de rapatrier les 31 salariés du site de Bergerac vers Boulazac. Au lieu d'avoir 2 abattoirs qui ne tournent pas à plein régime, un seul pourra s'occuper de l'intégralité de l'abattage, environ 1 700 000 canards à l'année. Nous avons contacté le représentant syndical Force Ouvrière de l'entreprise Delmont. Il n'a pas souhaité s'exprimer sur la situation.
2: Et l'entreprise Delmont Foie Gras assure toutefois que l'abattoir de volaille de Bergerac restera, lui, bien ouvert. Le BBD accueille une légende du basket français comme nouvelle directrice sportive. Andy Miem, la grande sœur du pivot du BBD Essomé Miem, plus de 200 sélections avec l'équipe de France féminine, championne d'Europe, mais aussi 2 médailles olympiques. Elle remplace Jérémy Sarr qui s'en va après avoir été l'un des grands artisans de la montée en Pro A l'année dernière. Selon nos informations, elle aura pour mission de développer encore plus la formation et accompagner l'équipe pro. Alexandre Ménard, le coach, lui, devrait s'occuper du recrutement. Et enfin, nous voulions vous dire merci. 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
2: Sophie, on met les lunettes de soleil?
0: Ah oui, absolument. Le soleil est annoncé aujourd'hui, demain, après-demain, après-après-demain, après-après-après-après-demain. Voilà, du soleil. En veux-tu, en voilà. Cet après-midi, les températures seront bien au-delà des normales saisonnières, hein, 28 à 30 degrés. La nuit prochaine, entre 11 et 14 degrés. Pas de vent ou très peu. Le soleil régnera demain vendredi. Les températures monteront jusque 33 degrés. Samedi et dimanche, ce sera la même chose. On attend jusque 34 degrés lundi et mardi à venir. L'été s'est pleinement installé et a priori cela va durer même toute la semaine prochaine. De quoi, je vous le rappelle, faire attention à bien vous hydrater, à bien vous protéger et à rester à l'ombre. Pas de soleil violent, trop brutalement. C'est le proverbe du jour. Il est 15h05. Je vous souhaite une très bonne journée et un joli jeu.
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6: Bonjour la France, j'espère que tu vas bien. La France, les températures remontent, c'est bientôt l'été. Mon Dieu, comme nous sommes heureux. Comment ça va Éric Bastien?
7: Voilà l'été.
2: Okay. Ça va, bonjour à tous.
6: Il y a les négresses vertes qui viennent d'appeler, porte plainte.
2: Exactement.
6: Allez, alors, je vous rappelle que toute la semaine, les meilleurs candidats se qualifient pour vendredi pour la finale. Il y a des très jolis cadeaux à gagner. Le premier prix, il s'agit d'un séjour pour 4 personnes au parc Astérix. Et là, c'est le cap sur l'Égypte, dans la nouvelle zone. Alors, il y a les remous de la descente du Nil. Et vous allez prendre de la hauteur avec l'envol d'Ibis. Vous allez découvrir 7 automatiques. Il y a plus de 50 attractions et spectacles pour toute la famille. Vous jouez donc pour 2 jours, 4 personnes, une nuit à l'hôtel du parc en chambre familiale, les petits déjeuners, le dîner. Et puis surtout, pour aller là-bas à 100 euros en carte carburant et le parking inclus, on est tellement content de vous offrir ça. Bien mais il y a un très joli cadeau pour le deuxième, c'est quoi?
7: Il y a toujours ce cadeau, vous connaissez bien évidemment, cette machine Nespresso, ces 32 dosettes, ces saveurs égyptiennes que Joe Malongox a préparées avec amour. Joe Malongox y a consacré des nuits entières pour préparer cet élixir, cette potion magique. Et ce n'est pas sans un certain héroïsme, une certaine suffisance et un peu de prétention qu'après avoir conçu ce café, il a déclaré « Avec moi ». Merci, Joe Malongo.
6: Magnifique. Allez, on accueille tout de suite Muriel et Patrice, nos derniers candidats à se qualifier pour demain. Je rappelle à nos auditeurs chéris que, évidemment, j'ai 2 candidats déjà qualifiés.
7: Ah, comment c'est pas bon.
6: Voilà, Eric n'en a qu'un. Que va-t-il advenir? Basile, jungle chérie.
7: Aujourd'hui, c'est moi qui gagne.
6: Bonjour Muriel, bonjour Patrice, comment ça va les amis?
7: Salut, bonjour.
8: Bonjour tout le monde.
7: Bonjour.
8: Tout le monde. Voilà, bonjour.
9: Bonjour.
8: Oh là là, il est soupçonné lui, allez, bonjour, bonjour.
6: Eh oui, voilà Muriel, tu as raison. Alors, bon, alors Muriel, tu habites à Nice, tu as 80 ans, le 20 mai, dis donc.
8: Hier.
7: Bon anniversaire.
6: Bon anniversaire, ben Muriel, dis donc.
8: Ah ben oui.
6: T'as soufflé toutes les bougies ou pas?
8: Oui, j'ai soufflé toutes les bougies. C'était un 8 et un 0, donc il y en avait que 2.
6: Magnifique.
8: C'est pas mal.
6: Magnifique.
8: Voilà, c'était très bien. C'était très bien.
7: Bel âge. Hein.
6: Alors, tu as 2 enfants, Laurent et Lucie, et tu as 3 petits-enfants. C'est ça?
8: C'est ça.
6: Oh,
8: exactement.
6: Magnifique. Alors, dis donc, tu as un chien qui t'a adopté. Ça veut dire quoi, c'est un chien qui t'a adopté?
8: Eh bien, c'était un chien que je côtoyais depuis longtemps dans le centre équestre où j'allais faire du cheval. Et puis, au fil des années, ce chien, il m'a aimé. Et puis un beau jour, il s'est mis le long de ma roue au moment de partir et il n'a pas voulu partir. Il avait 9 ans.
6: Oh.
8: Il en a 16. Oh. Et bien, il en a 16. Et il va bien. Et il est chez moi. Et son ancienne maman m'a dit « Emmène-le. De toute façon, tu reviens vendredi. Ben, » je lui ai dit « Oui, bien sûr. » Je suis revenue vendredi avec le chien. Il était content. Mais il est revenu quand même avec moi. Et depuis, il est là. Voilà. Oh. Une merveille.
6: Alors, il s'appelle Filou, il paraît.
8: Il s'appelle Filou, exactement.
6: Ah, c'est un filou.
8: Vrai nom.
6: Ah, c'est un filou, bien sûr, évidemment.
8: Oui, mais il est tellement gentil.
6: Oh.
8: Et puis alors, il sait tout, il est sourd comme un pot, il est un peu miro, mais j'ai appris des signes et je change ma voix, je suis un peu, quand je suis en colère, c'est... Voilà, et bien ça se passe très bien. Non, mais je
6: ne
8: changerai pas pour tout l'heure du monde. Hein.
6: Ah bah non, on l'aime, Filou. Ouais. Alors, bon,
8: on l'aime.
6: Oui. Dis donc, tu me parles de cheval. Tu as fait beaucoup de cheval, mais là, tu as arrêté un peu le cheval, c'est ça?
8: Non, mais depuis que ma petite fille a arrêté, je n'en ai plus fait parce que j'ai eu peur de me casser la gueule.
6: Ah bah tu m'étonnes. Eh oui. Eh, tu peux te balader, oui, tu peux te balader au pas.
8: Non, c'est pas rigolo. Non, mais de toute façon, il faut ce qu'il faut à un moment où il faut.
6: Oui, t'as raison, c'est vrai, je suis d'accord avec toi.
8: C'est comme les talons aiguilles. Il faut ce qu'il faut à un moment où il faut, voilà.
6: Tu mets plus de talons...
8: Tant qu'on peut, c'est bien, mais quand on est moins sûr, on laisse.
6: Tu mets plus de talons aiguilles?
8: Si.
6: T'en mets encore?
7: Oui, quand même.
8: Les moins hauts.
6: Oh là là, t'es mon héroïne, je n'en mets jamais, moi. C'est une...
8: Pourquoi les filles, elles mettent pas de talons aiguilles?
6: Mais parce que...
8: Moi, j'ai une fille qui en met pas du tout, et je comprends pas.
6: Bah parce que moi, quand j'en mets, tu sais, tu vois la vache dans Mickey qui s'appelle Clarabelle?
8: Eh bien,
6: si je mets des talons, on dirait la vache. On dirait Clarabelle.
8: Non, ça vient de tes chaussures. Ah. C'est parce que tes chaussures ne sont pas appropriées.
6: Bon, je vais réfléchir à ça. Bon, ma chérie, on va tout de suite marquer le premier point. Écoute bien, ça va parler de McDo.
8: Oh merde.
6: Alors, écoute bien. Oui. Au Canada francophone, donc le côté francophone du Canada, on dit que le Happy Meal de chez McDo s'appelle un menu bonne humeur. Est-ce que c'est vrai qu'au Canada francophone, il y a le menu bonne humeur à la place du Happy Meal? Vrai ou faux? Top chrono, 5 secondes.
8: Moi, je pense que c'est pas vrai. Parce que pourquoi le transformer? Tout le monde sait qu'un Happy Meal, c'est... bonne humeur pour celui qui le vend.
6: Eh ben, t'as bien raison, Muriel. Un point, ça n'existe pas. Bravo, premier point pour Mumu.
7: Ah là là, une des doyennes de taquet, d'ailleurs. 4 fois 20 ans, Muriel. Quelle énergie incroyable, ça fait vraiment plaisir.
6: Ah ben, c'est sûr qu'elle a plus d'énergie que toi. Ouais. Hein.
7: Dis donc, ok, tu vas te calmer, toi. Patoche, les galoches, il est avec nous. Bonjour, mon Patrice.
9: Bonjour à tous les deux, bonjour à toute l'équipe.
7: Ah, c'est salut. Sympa, Patrice. Ici, Lorraine, qui habite à Malzéville, c'est en Meurthe-et-Moselle. Comment on appelle les habitants de Malzéville? Malzévillois.
9: Très bien.
7: Et comment?
9: Oui, Malzévillois, c'est ça. Okay. Malzévillois.
7: Et les Villois, c'est bon, salut tout le monde. Qu'est-ce qu'il fait, Patrice, dans la vie?
9: Ben, je suis retraité, jeune retraité, depuis le 1er avril.
7: Voilà.
10: Tu n'as plus le temps.
7: Bah oui. Ah dis donc, c'est frais cette retraite 1er avril, il y a un mois et demi. Alors tu faisais quoi? C'était quoi ton métier juste avant?
9: Alors moi j'étais directeur de secteur dans l'hôtellerie restauration pour un groupe français, groupe important français, voilà.
7: Et avant tu as été restaurateur, mais longtemps tu as été restaurateur?
9: Oui, j'ai été restaurateur à mon propre compte, oui, jusqu'en 2012, et après 2012, les événements ont fait que j'ai dû fermer, vendre, et puis après j'étais dans une entreprise en tant que salarié.
7: Bon, voilà. Comment tu vis la retraite depuis un mois et demi, bientôt deux mois, là? Tu le sens bien? T'es content? T'as du temps? Tu dors le matin?
9: Ah oui, très bien, oui. Non, mais c'est vrai que la vie, elle change. Comme j'étais toujours en déplacement, bah, je revois un petit peu les Malzévillois, la famille, les amis.
7: Ah oui.
9: Ouais, on a du temps pour soi.
7: Ouais, puis tu profites de tes petits-enfants, parce que t'es grand-père, Patrice, il me semble.
9: Oui, j'ai deux enfants et donc deux petits-enfants aussi, ouais.
7: Isaac, qui a 5 ans, et Farel, qui a 3 ans, c'est bien ça?
9: Tout à fait, des petites têtes blondes aux yeux bleus.
7: Trop mignon, et on salue tes enfants Alexandre et Ophélie. Voilà, mon petit Patou, on va jouer ensemble sur ici, je suis heureux de t'accueillir, et on va tout faire pour aller être mon candidat aujourd'hui. J'en ai besoin d'un quand même, mon Patrice, je compte sur toi, parce que là...
9: Alors, on va faire le maximum.
7: Allez, mon Patrice, mais elle a l'air très en forme, Muriel, je me mets.
6: Muriel est très forte.
7: Oh là là, Muriel est très forte.
9: J'ai déjà la pression avec le point qu'elle a marqué.
7: Oh, t'inquiète.
6: Et voilà.
7: Ça va aller. Allez, on retombe en enfance, on vient de parler de tes petits-enfants.
9: Ouais.
7: Petite boîte à musique sympathique. Écoute bien cette histoire. Dans le Var, département 83, Saint-Tropez, un doudou a été retrouvé 11 ans après avoir été perdu. Est-ce que cette histoire est vraie ou fausse? Top chrono, 5 secondes.
9: Je vais dire vrai, c'est tellement sympathique.
7: Bah, c'est sympa et c'est mignon, et t'as raison, c'est vrai. On est en avril dernier, Baptiste, il a 14 ans, il a retrouvé à Tourtour son doudou perdu 11 ans plus tôt pendant des vacances. C'est un habitant du village qu'il avait récupéré il y a 10 ans, qu'il a toujours laissé dans sa maison accroché. Comme quoi, enfin voilà, l'espoir fait vivre, c'est de la folie 11 ans plus tard. Bonne réponse, Patrice, bravo.
6: Un point Mumu, un point Patoche, et là tout de suite, vous écoutez ici, et moi je vous emmène... faire une virée à deux.
7: Bien sûr.
6: Et ouais, on va aller avec Lily Cube. Voyage en Italie, vous écoutez ici, on vous aime.

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1: Oh yeah, on ira en Italie.
0: On est tous au taquet.
1: Yeah.
0: Taquet, taquet. C'est tous les midis.
1: Yeah. Midi.
0: Et c'est sûr.
1: Ici. Ici.
0: Ici. Oh là là, c'était notre premier duo. Ah, ce sera le tube de l'été, mesdames, messieurs. Le Damido Bastien. Sur les plages.
1: On va faire la reprise de Lily Cube. Allez, jingle.
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0: Allez, cube de rosé, donc.
1: Allez, Muriel, ici Azur, Patrice, ici Lorraine, ont un point chacun. Muriel, dis donc, mais t'es ma meilleure amie, toi. D'abord, tu fais du cheval et t'adores les chevaux, t'adores les chiens, mais t'adores bricoler. Il paraît que t'adores bricoler.
3: Oui, j'aime bien bricoler. Je maroufle.
1: Ah, tu maroufles. Oh, tu maroufles. Oh, tu
3: maroufles. Je maroufle pas toujours. Et moi, je maroufle avec n'importe quoi.
1: Eh oui, de toute façon, maroufler, c'est maroufler. Tu sais, on fait bien comme on veut.
3: Exactement.
0: Excusez-moi de vous interrompre. Déco, c'est le générique de Déco.
1: Oui, c'est le générique
0: de Déco. Muriel, tu sais que je crois, hein, Valérie, que Muriel, Déco revient sur M6, il me semble.
1: Hein. Et tout à fait.
0: Je ne veux pas vous interrompre pour rien.
3: Ça, c'est pas mal.
1: Tu pourras me regarder maroufler. Alors.
3: Oui, on va te piquer des idées.
1: Mais évidemment que tu vas me piquer des idées. C'est fait pour ça. Tu adores aussi ton petit. Tu as inventé un jardin dans ta copropriété pendant le Covid.
3: Et alors, qu'est-ce qu'il y en a qui font d'autres choses. Eh bien, j'ai tapé dans la butte, j'ai aplati, j'ai fait une petite rocaille, j'ai planté des plantouilles, et puis voilà, et puis c'est très bien. J'ai récupéré à la poubelle une table en fer forgé que j'ai réadaptée, poncée, nettoyée, peindue, et tatati. Et puis c'est très bien. Bon, il y a des gains qui viennent, mais je m'en fous.
1: Il y a des gains, mais on s'en fout des gains, c'est toi l'essentiel.
3: Mais on s'en fout, ça m'est bien égal. C'est tellement agréable. Des bonbons cassés, je suis au soleil, il y a des petits oiseaux qui viennent. C'est très bien, c'est très bien. Il faut faire quelque chose.
1: Évidemment.
3: Arrêter à attendre que ça se passe.
1: Je suis bien d'accord avec toi, Mumu. Alors, voilà. Tu vas marquer tout de suite le deuxième point, parce que moi je te veux demain avec moi en finale, je veux que tu gagnes. Alors écoute bien. On va faire le générique de Batman.
3: Oh là là.
1: Alors, on va parler de chauves-souris, ma chérie. Moi, j'adore les petites chauves-souris, c'est trop mignon. Alors, il paraît que les chauves-souris, elles tournent toujours à gauche quand elles sortent d'une grotte. Est-ce que c'est vrai ou faux que elles tournent toujours à gauche quand elles sortent de la grotte, les petites chauves-souris?
3: C'est bien possible, c'est bien possible. Oui, oui, oui.
1: Tu dis oui, oui, oui?
3: Oui, oui, oui, je pense bien que c'est ça.
1: Et non, non, non, en fait, elles ne tournent pas toujours à gauche. Ça dépend, en fait, on ne sait pas trop. Ils essayent d'étudier, mais parfois, il y en a qui sortent à gauche, parfois, hop là, pas de points, je suis bien triste.
0: Ah là là, Patrice, qui a déjà un point qui est en Meurthe-et-Moselle, Patrice qui est à la retraite depuis bientôt 2 mois, il se régale, notre Patrice, à Malzéville. Il était directeur de secteur dans l'hôtellerie, mais alors, petit, tu avais un autre rêve, tu ne voulais pas être dans la restauration, tu voulais faire quoi, petit Patrice?
4: Moi, j'aurais voulu être pilote de ligne dans l'armée.
1: Ah ouais, Top Gun.
4: Top Gun.
0: Attends, pilote de ligne ou pilote de chasse?
4: Pilote de chasse, pardon, dans l'armée, pilote de chasse. Oui.
1: Donc Top Gun.
0: Top Gun, avec tes petites lunettes et
4: tout. Oui, tout à fait.
0: T'as quand même été, jusqu'à prendre des cours de pilotage.
4: Oui, j'ai commencé le brevet de pilotage.
0: Ouais.
4: Et la théorie, ça allait, c'était un peu difficile, mais bon, je m'accrochais.
0: Ouais.
4: Par contre, quand on a commencé à la pratique, ça n'allait pas du tout. Je transpirais des mains, même avec l'instructeur à côté. Hein.
0: Ouais.
4: Donc, j'ai très vite arrêté. Malheureusement, j'ai pas été jusqu'au bout parce que c'était pas pour moi, tout simplement.
0: Hein. Ah, tu t'es rendu compte que t'avais peur en avion, donc ça fout mal,
4: voilà,
0: quoi, du coup.
4: C'est ça. Ouais. Bon. Alors que j'ai pas peur dans les gros. Hein,
0: ouais, je comprends.
4: Les avions de ligne, le petit Cessna, ça me touchait un peu partout. Atterrissage, décollage, j'étais vraiment pas du tout.
0: Et tu connais un peu Piper, Cessna, Robin, des R400, tout ce genre de
4: ouais, voilà. C'était une passion pour moi, mais malheureusement, c'était pas. Elle a pas voulu de moi, cette passion. Ouais.
0: Alors, t'es fan de padel, par contre?
4: Oui, j'ai commencé le padel il y a un peu plus de 2 ans. Voilà.
0: Ouais.
4: J'étais fan de tennis et petit à petit, quand j'ai commencé le padel, j'ai arrêté le tennis et je fais quasiment plus que du padel. Et c'est vraiment quelque chose qui c'est une convivialité, c'est avant, c'est après, et puis c'est pendant, mais on est sur du cardio, mais cardio sympa, quoi.
0: Du baby foot au beau jour, tu t'es même préparé un terrain de pétanque pour ta retraite. Quelle bonne idée.
4: Oui.
0: génial, ça.
4: C'est vrai. Il est terminé, on l'a pas encore inauguré, on attend les beaux jours avec les amis et on va l'inaugurer très bientôt, hein, parce que ça arrive.
0: Ah ouais, c'est super, semaine, terrain de pétanque, là, l'été, les beaux jours qui arrivent en plus dans les prochains jours. Ouais. Bah, plein de bonnes choses grâce à ton terrain de pétanque, je pense que tu vas te marrer. Voici ta question, elle vaut un point. On écoute un extrait de Pascal Obispo. De drapeau, et justement, le drapeau de la Roumanie et du Tchad, c'est la question, le drapeau de la Roumanie et du Tchad sont identiques. Vrai ou faux? Top chrono, Patrice, 5 secondes.
4: C'est vrai.
0: Tu les vois, tu vois la couleur, tu vois tout là?
4: Ouais, jaune, bleu et rouge,
0: oui. Trois bandes verticales, bleu, jaune et rouge. Les drapeaux de la Roumanie et du Tchad sont quasiment identiques. Il y a une seule différence qui est une nuance de bleu qui est un tout petit peu plus foncé pour le Tchad. Eh, hey, bravo Patrice, t'es connaisseur. Hein.
1: Allez, Patrice 2, Muriel 1, Mumu, tu vas te reprendre parce que là, tout de suite, je vais te mettre une chanson qu'on adore tous. La lumière revient déjà. Hey, la dernière séance. Eddie Mitchell, vous écoutez ici, on vous aime. La lumière.

0: Non mais je connais Mumu.
1: Demain c'est la finale.
0: C'est encore moi qui va gagner.
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3: Oui, on termine toutes les chansons aujourd'hui.
0: Oui, aujourd'hui on a décidé de faire ça. Alors, Muriel a un point, Patrice a deux points. On va faire un quiz musical. Mais d'abord, on va raconter cette petite histoire incroyable. Il paraît qu'on a fait de la figuration dans le film Ocean 12 avec ta fille.
4: Ouais, puis on s'est jamais vu.
0: Comment ça, on s'est jamais vu?
4: Ben non, on s'est jamais vu, parce qu'on était dans la dernière prise, et puis ils l'ont coupé.
0: Ah ben voilà.
4: Alors, en plus, on a été voir le film, parce qu'on voulait se voir.
0: Bah oui.
4: Et on attendait, et quand on a vu que où on avait tourné sur le port de Nice, ça arrivait, on était très attentive, et puis on s'est jamais vu passer.
0: Oh my, là.
4: Ah ouais, c'était terrible.
0: Est-ce que t'as au moins vu Brad Pitt et George Clooney?
4: Non, même pas.
0: Oh.
4: Parce que nous, on était vraiment sur la dernière vue du film.
0: Oh là là.
4: Ils se sont servis de nous que pour regarder pour eux, en fait. On était trop belles. Ils n'ont pas voulu que tout le monde nous voie.
0: Mais évidemment, c'est
4: mais
0: ça.
4: Voilà.
3: Mais elle a été payée quand même. Hein.
0: Mais non, elle a...
4: Oui, bien sûr. On voulait se voir.
0: Mais t'as raison, vous étiez trop belles, toutes les deux. Alors,
4: c'est
0: écoute...
4: Ça, oui.
0: Tu aimes chanter, tu aimes la musique, je le sais. Là, c'est le quiz musical. Alors, il va y avoir trois chanteurs qui vont chanter. Enfin, il y a trois chansons surtout. Et parmi ces trois chanteurs, évidemment, il y en a deux, c'est les mêmes. Et un, c'est l'intrus. Il faut que tu me trouves l'intrus. Écoute bien, ça devrait pas être trop dur. Vas-y.

0: des pizzas.
1: Alors, c'est qui l'intrus?
2: C'est Syracuse qui est l'intrus.
1: Eh oui, alors, comment il... c'est qui le chanteur?
2: C'est vous le dit? Non?
1: Oh mon Dieu.
2: Ah, mais non, il y en avait un autre plus vieux encore qui chantait ça.
1: Eh oui.
2: Ah
1: oui. Alors.
2: Ah merde.
1: Ah merde, ouais. Alors, tu m'as dit Syracuse. Moi, j'ai envie de te donner un point.
3: Ah non.
1: Bah quoi? Elle a dit Syracuse et c'est vrai que vous... Et c'est vrai que vous le dites, il l'a chanté.
3: Oui, Syracuse,
1: elle a dit Syracuse.
3: On l'entend, extrait, dit Syracuse. Donc,
1: Bon, d'accord. Okay.
3: Elle
1: bon,
3: est fort dans tout ça. Hein.
1: Bon, d'accord. Bon, pas
3: oh, c'est vous qui décidez.
1: Bon, j'ai envie d'en donner un sur les deux, quoi.
3: Ah,
1: c'est Henri Salvador. Syracuse. Et voilà. Bon, écoute, je ne te donne pas de points parce que il m'a fait les gros yeux, Éric Bastien. Et bon. Oh, je suis désolée. Bon, allez.
3: Patrice, tu as vu, j'œuvre hein, pour toi. Hein. Je fais ce que je peux. Hein.
4: C'est bah, gentil, merci.
3: Bah, bien sûr, c'est normal. On va aux Antilles. Allez, juste avant de jouer, pareil, t'adores cuisiner, notamment le curry, le lait de coco et tout ça et tout ça.
4: Oui, c'est vrai. C'est une passion qui m'est arrivée là tout récemment. Je me suis mis à la cuisine, j'ai un peu de temps.
3: Ouais.
4: Et bon, je suis des sites de recettes, bien entendu. Et j'improvise pas, mais j'aime bien les résultats et je fais goûter à la famille, aux amis. Ça plaît des fois, ça plaît souvent, mais bon, quelquefois, c'est loupé.
3: Lait de coco, bah oui, ça arrive. Lait de coco, vanille, tu t'es essayé au Saint-Honoré, mais tout est resté tout plein, du coup. Mais c'est bien.
4: Le Saint-Honoré, c'était une catastrophe.
3: Ouais, mais c'est pas grave.
4: Il a jamais monté, il est sorti, il était tout plat. J'ai pris des photos, tout le monde s'est moqué de moi.
3: Oh, mais c'est pas grave, t'as raison d'essayer, de toute façon. Allez, Patrice, avec le sourire, c'est parti pour ton mix. Il y a trois artistes. Enfin, il y en a deux qui sont les mêmes. Il y en a un qui est un intrus, ça tu l'as compris. Il faut l'identifier, son nom, son prénom. On écoute.

0: Et on envoie le chrono, Patrice. Qui est l'intrus qui n'a rien à faire là.
1: Alors, et maintenant, que vais-je faire? Nougaro. Claude Nougaro.
0: Eh oui, bien sûr. Et maintenant, Claude Nougaro, évidemment.
2: Et...
0: mais tellement pas, c'est Gilbert Bécaud. Et maintenant, mon Patrice, maintenant... qu'est-ce que tu me fais là? Et maintenant,
2: que vais-je faire? Eh bien, je vais faire que c'est un mumu de patoche. Et surtout, je vais lancer la réclame, mais pas que, l'actualité dans toutes vos régions, grâce aux 44 locales de votre radio ici.
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0: C'est automatique. 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Et si vous ne gagnez pas ça, vous gagnez la magnifique machine expresso EO fabriquée par Malongo avec 32 dosettes et 6 verres en verre. On reprend tout de suite la compétition. Alors, Muriel, elle n'a pas croisé Georges Clooney et Brad Pitt. En revanche, dis donc, il paraît qu'on a croisé Brigitte Bardot.
1: Ah oui, mais ça, c'était quand j'étais toute petite.
0: Alors, raconte, il paraît qu'elle tournait Et Dieu créa la femme.
1: C'était son premier film dans la vieille ville. C'était donc un jeudi, parce qu'à l'époque, on n'avait pas école le jeudi. J'étais avec trois copines, on allait voir, bien sûr, j'avais 10 ans. Et au moment de sa pause, elle nous a payé une glace au nouveau glacier.
0: Bah, les gens aussi.
1: Super. Elle était. On s'en rappelle toujours. Et cette chose, ça m'a permis de retrouver, peut-être 50 ans après, une copine qui avait mangé la glace avec moi.
0: Et voilà. Bah oui, parce que tu as raconté l'anecdote sur ici, ouais. Et les copines t'ont appelé.
1: Eh bien, exactement. C'est formidable quand même de se retrouver 60 ans après. On ne se reconnaît pas, mais ça ne fait rien.
2: Grâce à la radio ?
0: Ben oui, elle a raconté l'anecdote sur la radio et, elles se sont retrouvées. Ça, c'est bien sympa.
1: Retrouver une copine. Oui, c'est super sympa.
0: Ah, voilà, tu vois.
1: On devrait faire ça plus souvent.
0: Je suis d'accord avec toi.
3: Avis de recherche.
1: Oui.
0: Quand elle avait 60 ans, c'est-à-dire un âge exceptionnel, il paraît que tu t'es inscrite à Koh-Lanta. Mais finalement, lors de la sélection, tu devais partir au Kenya avec ta fille.
1: Mais oui, ça a été la fatalité. Hein. Bon, j'ai rien fait du tout. Juste ils m'ont téléphoné en me disant « Est-ce que vous êtes toujours d'accord ?» Je lui ai dit « Oui, mais là je pars. » Elle me dit « Non, là c'est tout de suite. » Et donc, c'était mort. J'ai pas de bol, mais c'est pas grave. Peut-être que j'aurais mangé quelque chose de pas bien et ça m'aurait
0: Oh non, et puis c'est dur à Koh-Lanta. Bon, ma chérie, là.
1: Oui, mais il était pas dur comme ça. Et puis il était beaucoup mieux.
0: C'est vrai.
1: Sympa.
0: C'est vrai. Voilà. Je suis d'accord avec toi.
1: Là, ils sont hard.
0: Alors ma chérie, c'est la question à 3 points. Je te pose la question, je te fais des réponses, je te propose des réponses. Et à mon top chrono, tu auras 10 secondes pour me donner ta réponse. Alors tiens, on va pas... Mais non, tu vas gagner. Allez, on va parler du jeu vidéo Pac-Man.
4: Rends comme un ballon et tu joues avec un citron, c'est Pac-Man.
0: Alors, Pac-Man, figure-toi que cette semaine, Pac-Man célèbre son 45e anniversaire. Alors, est-ce que tu sais quel est l'aliment qui a inspiré la forme de Pac-Man ? Alors, un citron coupé, une pizza à laquelle il manque une part, un donut croqué ou les joues de Éric Bastien. Oui. Alors, qu'est-ce qui a inspiré la forme de Pac-Man ?
1: Moi, comme je suis près de l'Italie, je pense que c'est une pizza, donc il manque une part.
0: Une pizza à laquelle il manque une part ?
1: Ouais, ça me plaît, ça.
0: Eh bien, figure-toi, ma petite Mumu, que c'est une bonne réponse.
2: Ah.
0: Eh oui, c'est totalement une pizza à qui il manque une part. C'est magnifique, tu as 3 points, ça fait 4.
3: Oui, ça fait 4. Patrice est avec nous. Pour ceux qui nous rejoignent, Patrice, on fait connaissance avec lui depuis midi, avec ici Lorraine. Il habite à Malzéville, il est marié et il a deux petits-enfants. Patrice, est-ce que t'es chaud? Est-ce que ça va? Est-ce que t'es en forme, Patrice?
5: Je suis au taquet.
3: Patrice?
6: Et maintenant,
3: qui chante ça?
5: Déco.
3: Vous pouvez pas me dire ça il y a 5 minutes.
5: Je suis nul.
3: Il nous a dit nous garo quand même, le gars.
5: Ouais,
3: Patrice,
5: non,
0: tu vois ça?
5: N'importe quoi.
3: Moi, tu m'inquiètes, Patrice, pour la suite.
0: Eric, tu vois ça, c'est du mauvais coaching. C'est de l'humiliation de candidat. Et c'est ces petits détails de malveillance
3: mais
0: qui font que le candidat est déstabilisé.
3: Non, c'est pour qu'il se souvienne bien de Béco.
0: Ouais, enfin, comme ça.
5: Béco.
0: Ne te déstabilise pas, Patoche. Tu sais, il y a plein de trucs qu'il ne connaît pas.
3: Non, mais moi, je leur donne des devoirs. Hein. Il y a 100 lignes à copier sur Béco. Il y a le service après-vente quand même. Hein. Patrice, qui aime les sensations fortes, qui aime bien les manèges. Alors, c'est ta fille qui t'entraîne dans les manèges. Et je crois d'ailleurs que c'est pour elle que tu joues pour l'emmener au parc Astérix.
5: Tout à fait, c'est vrai. C'est vraiment quand on a entendu ça, elle m'a dit vas-y, papa. Voilà. Donc, oui, c'est à 90%, c'est ma fille, Ophélie.
3: Bon, bah, je te souhaite de gagner ce beau séjour pour elle. Pareil que tu as déjà sauté à l'élastique. Donc, voilà, côté sensation, t'es pas mal, hein.
5: Oui, j'aime bien. Ouais. Bon, je ne sais pas si je referai, mais 60 mètres sur un parking près de Saint-Tropez, j'avais beaucoup hésité. Et puis je me suis lancé parce qu'on était une bande de potes, il ne fallait pas que je faille.
3: Est-ce que tu avais regardé la météo le matin ?
5: Non, pourquoi ?
3: Pourquoi je te demande ça ? Parce que c'est ton rituel, il paraît que tous les matins...
5: Ah oui.
0: La la la la.
3: tous les matins, Señor, tu regardes météo, la météo.
0: Aïe, aïe, aïe, qu'est frio.
3: Ah oui, bah oui.
5: Ce matin-là aussi, oui.
3: Ah oui,
5: ce matin-là, oui.

0: Non, mais t'organises vraiment ta journée suivant le temps. Alors, il est nombreux à le faire, mais ça détermine beaucoup de choses. Le tennis, le paddle pour toi, c'est... la météo, c'est quelque chose.
1: C'est ça, ouais, les activités indoor et puis celles qu'on fait à l'extérieur. Ouais, non, c'est vrai, c'est important.
0: Je suis d'accord. Quel temps il fait en Amérique du Sud, tu crois?
1: En ce moment, il fait pas très chaud.
0: Alors, c'est pas le moment d'y aller. Pourtant, c'est ton rêve.
1: Oui, c'est vrai. C'est un continent que je n'ai pas visité. Je suis allé un peu sur tous les continents, quasiment, ouais, sauf l'Australie et l'Amérique du Sud. Ouais.
0: Il a une phobie, notre Patrice. Ouais, je vous le fais court. Le nombril.
2: Qu'est-ce que ça?
0: On peut pas s'approcher du nombril de Patrice.
2: Pourquoi?
1: Non, parce que c'est une phobie depuis toujours. Parce que je pense que ça vient de ma petite enfance. On m'a expliqué que le nombril, c'était au moment où l'enfant avait coupé le cordon et on faisait un petit nœud. Et ce petit nœud, ben moi, dans ma tête, c'est peut-être rentré comme quelque chose de fragile. Comme un nœud, ça peut se défaire. Donc j'ai dit, on touche pas mon nombril, je touche pas le nombril des autres d'ailleurs. Ah et ouais. c'est devenu une phobie. Même sous la douche, faut que je fasse très attention quand même.
2: Ah ouais. Ah ben dis-donc. Ah oui.
0: Sinon, Patrice, ça va?
1: Oui, ça va bien.
2: T'aurais été malheureux. Moi, je me suis fait opérer de la vésicule biliaire. Ils te font un trou dans le nombril pour passer le truc. Ouais. Et après, il y a de la colle. Et il faut nettoyer le nombril tous les jours. Trois fois par jour.
1: Été, tu serais devenu fou. Très, très malheureux.
2: Ouais. Fais attention à ta vésicule.
0: Patrice, voici la question. Écoute bien cet extrait. Qui chante? Qui chante?
1: Déco.
0: Voilà, bien. Bon.
1: Gagné.
0: Ouais, c'est déjà... Au moins, t'auras retenu un truc. Voici donc ta question. Ça ne concerne pas du tout Béco, mais Vanessa Paradis. Toi, celui qui met mon cœur au galop, sa voix dessus le flot, et lorsque t'as les épines du cœur, c'est le tout nouveau Vanessa Paradis. Aujourd'hui, 21 mai, Vanessa Paradis est en concert au Zénith de Paris. Et Vanessa Paradis, elle est identifiée par ses jolies dents du bonheur, hein, les dents un petit peu écartées. C'est un petit espace visible, tu le sais, entre les dents du haut. Comment s'appelle ce phénomène d'avoir les dents du bonheur? Ça porte un nom. Est-ce que c'est un prognathisme? Prognathisme. Est-ce que c'est une malocclusion? Est-ce que c'est un diastème? Est-ce que c'est une damidodite aiguë? Top chrono, 10 secondes. Prognathisme, malocclusion, diastème, damidodite aiguë.
1: Ah, je dirais...
0: Allez.
1: Par élimination, je dirais diastème, allez.
0: Qu'est-ce que tu me fais plaisir? Longtemps considéré comme un défaut, c'est un petit détail physique qui est aujourd'hui totalement associé au charme et à la personnalité. C'est le cas d'ailleurs d'Yannick Noah aussi. C'est bien un diastème. Bravo!
2: Allez, 4 pour Mumu, 5 pour Pat. Et là, tout de suite, you keep me hanging on. Ah là là, mon idole, 1986, Kim Wilde, les amis.
0: Ah oui.
2: 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À tout de suite.

0: 1986, You Keep Me Hanging On, et c'est signé Kim Wilde sur notre radio ici.
1: Eh oui, nos nuits sont Kim Wilde, jingle.
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1: Muriel à 4, Patrice à 5. Alors Muriel, elle adore voyager. Oui. Elle adore aller l'Italie, le Maroc, la Tunisie, les États-Unis, le Canada, le Kenya et la Jamaïque.
3: C'était pas mal.
1: Ça t'a plu la Jamaïque? Paraît qu'on est, on aime bien les spécialités locales.
3: Oui.
1: Oui.
3: On était dans le car.
1: Eh oui, voilà.
3: Le mec qui passe comme ici avec des chouchous, avec des spice cakes.
1: Et voilà. Eh ben comme ça, on est détendu. Alors
3: ouais, voilà.
1: Il paraît que tu aurais, si t'étais un animal, tu aimerais être un dog allemand.
3: Oui, parce que c'est pas tout. C'est gentil, mais un dog allemand mâle, hein.
1: Oui, bah oui.
3: Voilà.
1: Est-ce que tu l'as vu, Kate Basset, pour un dog justement?
3: Non, je ne l'ai pas vu, mais j'ai eu deux dogs allemands.
1: Ah, c'est trop mignon.
3: Et c'est vraiment extraordinaire. Oui, voilà, j'aimerais.
1: C'est très gentil, les dogs allemands.
3: Oui, j'aimerais bien.
1: Et alors, si tu devais déjeuner avec une célébrité, tu voudrais déjeuner avec notre Johnny National?
3: Eh oui, bien sûr. Qui ne voudrait pas?
1: Moi j'adore Johnny, c'est mon idole. Hein,
3: bah, bien sûr.
1: Moi aussi. Tellement gentil. Bon, écoute, tu es nul en diplomatie, tu es rancunière, mais tu reviens jamais en arrière pour les choses importantes.
3: Ouais.
1: Hein, t'es rancunière.
3: Oui, c'est vrai.
1: Et à 80 balais, tu sais encore toucher tes pieds avec tes mains à plat. Voilà.
3: Bon. Tout à fait. Ça fait rire mon petit-fils.
1: Ça fait rire,
3: mais. Mon petit-fils qui lui n'y arrive pas.
1: Et voilà, bah, je te rassure, Éric Bastien non plus.
0: Ouais, bah, c'est sûr.
3: Mais c'est chacun sa vie.
1: Et voilà.
3: Lui, je crois qu'il touche son nez avec sa langue, non? Un peu dans ce goût-là?
1: Non, même pas. Non, il a. Il sait pas faire tout ça.
0: Il sait pas faire tout ça. Voilà.
1: Il a pas de talent inutile.
0: Non.
1: Imiter les canards. Alors.
0: Oh, il fait peur, on en parle?
1: Tu as 4. Là, je te propose de marquer 5 points. Écoute bien. Là, je te mets Jeanne Masse.
4: En rouge et noir, j'exilerai ma peur.
1: Alors, qui a écrit le livre Le Rouge et le Noir? Qui a écrit
3: Stendhal.
1: Eh ben, écoute, est-ce que c'est une bonne réponse? On va le savoir tout de suite. En Rouge et Noir, j'oublierai le temps d'avant, qui est jamais trop grand. Et oui, bien sûr que c'est une bonne réponse. Publié en 1830, L'ascension sociale de Julien Sorel, un grand classique de la littérature. Bien sûr, tu as 9 points.
0: Oui, 9 points, oui.
1: Bah oui, elle vient de marquer 5, 5 et 4.
0: Oui, donc j'étais en train de me dire que si Patrice marque les 5 points qui arrivent, on serait à 10 points, on resterait en tête.
1: Oui, enfin bon, il y a le bingo.
0: Oui, il y a le bingo, il y a plein de choses. Mon Patrice qui est avec nous, là, depuis la Meurthe-et-Moselle, qui a envie de jouer pour sa fille, Ophélie, qui adore les sensations fortes, et notamment, bah oui, le parc Astérix. Si on parlait des déjeuners, toi, t'aimerais déjeuner avec un footballeur, il me semble.
5: Oui, alors qu'est-ce que j'avais noté, parce que je suis très fan.
0: T'es fan de qui? T'es fan de Cristiano, toi, de Ronaldo?
5: Cristiano Ronaldo, oui, c'est mon idole. Oui,
0: tout à fait.
5: Faudrait un traducteur, mais autrement, oui, ça me plairait bien.
0: Je pense qu'il y a le plus compliqué. Tu dis que c'est beau de le voir jouer, que c'est quelqu'un de généreux.
5: C'est un très beau joueur, puis avec les performances extraordinaires en plus.
0: Évidemment. Alors, on a dit que tu étais à la retraite depuis le 1er avril, tu étais directeur de secteur dans l'hôtellerie, tu as travaillé dans la restauration, et c'est justement là que tu as rencontré ta femme, Delphine, dans un restaurant. C'était sympa, hein?
5: Oui, c'était sympa. Oui. Elle venait régulièrement, j'étais propriétaire, et puis ça s'est fait parce qu'elle nous. Régulièrement avec une amie tous les samedis soirs, et puis un soir, ben voilà, ça.
0: Oh, c'est elle qui a fait le premier pas, hein, quand même. Hein.
5: Oui, tout à fait, mais on peut dire. Ouais, c'était avec un 600. J'avais 90%, elle avait fait 90% du chemin. J'ai fait 10% qui restaient.
0: Oui, mais de toute façon, elle a toujours voulu aller vite, Delphine, parce que j'ai cru comprendre qu'après votre rencontre en 94, en moins d'un an, elle voulait officialiser la relation. Elle voulait, elle voulait le petit mariage, quoi.
5: Ouais, elle a acheté sa robe de mariée.
0: Ouais. Et alors, vous êtes mariés ou pas?
5: Non, on s'est mariés il y a 2 ans. En 2023.
0: Attends.
5: 3 ans, pardon.
0: Vous rencontrez en 94. Elle achète la robe de mariée donc en 95 et vous mariez 30 ans après.
5: C'est ça. C'est le temps de la réflexion. Hein.
0: Bien sûr, c'est une belle réflexion. Et ce qui est génial, je crois qu'elle rentre dans sa robe de l'époque. il y a 30 ans.
5: Oui, tout à fait. Ouais, ouais, c'est vrai. Elle a pas bougé. Hein, ouais.
0: Bon, ça,
5: c'est un peu familial. Sa maman aussi. Elle est rentrée dans sa robe de mariée, oui, 30 ans après. C'est vrai. Mmh. Ouais, tout à fait.
0: Bon, écoute, belle histoire. Je sais que tu es fou amoureux de ta femme après autant d'années. Donc, vraiment, c'est
6: très sympa. Qu'est-ce qui m'arrive aujourd'hui? Je suis amoureux de ma femme. C'est bizarre. C'est vraiment pas normal. Allez.
0: Patrice, qu'est-ce qu'on fait maintenant?
1: On marque 5 points ou pas?
0: Patrice, qu'est-ce qu'on fait maintenant? Qu'est-ce qu'on fait maintenant?
7: Bibé,
0: je perds. On va jouer.
1: Ah là là, mon Dieu.
0: Qui chante, Patrice, au fait?
5: Un petit déco, oui. Monsieur Gilbert.
0: Oui, c'est bien. Alors, petit extrait de notre ami Obélix.
8: Hé, Astérix, tu crois que nous aurons du sanglier?
0: Avec la voix de Pierre Tornade, magnifique. Comment s'appelle le bébé sanglier? Question cash, comment s'appelle le bébé sanglier? 10 secondes, top chrono.
5: Marc Assin.
0: Son prénom c'est Marc et Assin son nom de famille. Marc Assin. Le bébé sanglier, c'est un Marc Assin, oui, c'est une bonne réponse. Bravo, 5 points, ça te fait 10.
1: Allez, ça fait quand même 9 pour notre Muriel, 10 pour Patrice. Il restera le bingo pour vous départager. Mais avant, on va écouter dans la musique, on va écouter Pascal Obispo et Francis Cabrel. Et on est bien d'accord avec eux, il faudrait que pleuve l'amour. 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

0: leçon de goûter, Pascal Obispo, Francis Cabrel. Il faudrait que pleuve l'amour. On a aimé ce petit crachin sur ici.
1: On adore l'amour, nous. 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
1: Nous sommes au taquet avec Muriel oui. et Patrice.
0: Exactement.
1: Muriel 9, Patrice à 10, il y a le bingo. Avant de tenter de gagner le bingo, ma petite Mumu, je raconte cette anecdote qui me fait beaucoup rire. Il paraît que quand ton fils avait 4 ans, c'était l'époque de Dallas.
3: Oh, oui.
1: Voilà.
0: Ah, génial.
1: On adorait Dallas.
0: Ah, on adorait le chapeau.
1: L'univers impitoyable, ouais. tout ça, sous Hélène, ouais. l'alcoolique.
0: Bobby.
3: Ouais,
1: Bobier, oui. Et il paraît que ton fils t'a demandé une petite sœur. Petite, oui. grosse, blonde et bouclée, comme Lucie oui. Ewing.
3: Oui, c'est ça.
1: Et du coup, quand elle est arrivée, elle était comment ?
3: Ben, elle était pas grosse, toute petite, complètement ronde. Elle avait pas de cheveux, par contre. Mais elle avait des yeux bleus, comme Ewing. Et on l'a appelée Lucie.
1: Et voilà comment le destin décide du prénom
3: drôle,
1: que tu vas porter.
3: Ouais, voilà, exactement. Et Lucie avec un Y, hein, comme la Lucie de Dallas.
1: Eh ben, évidemment.
3: Évidemment.
1: Évidemment. Évidemment.
0: Vous avez évidemment. Une bonne idée, comme on dit, de bonnes idées, mais pas de pétrole. Pétrole, Dallas, tout ça.
1: Oh là là.
0: Le pétrole, Dallas, non, vous l'avez pas non.
1: Je l'ai, j'ai la ref, mais d'abord, okay, t'étais bon. Pas né quand il y avait cette pub, et voilà.
0: J'adore alors, la ref, c'est votre podcast, ça.
1: Ça, c'est ça, exactement. Ouais. Alors, ma chérie, pour t'encourager, on va écouter évidemment notre Johnny National. Bien avant l'envie, j'ai rêvé, merci. Alors, et le désir aussi.
3: On lui donne l'envie.
1: Et l'envie. L'envie de gagner, ma chérie, c'est maintenant. Écoute bien.
3: Ouais.
1: Ton bingo, on va parler de musique. À mon top chrono, tu vas avoir 10 secondes pour me donner un maximum de chanteuses étrangères. C'est-à-dire que des étrangères. Aucune chanteuse ouais. française. Toute époque confondue, bien évidemment. Tu as le droit de me donner des chanteuses des années 30, des années 40, des années 50. On
3: d'accord.
1: s'en fiche. Un maximum de chanteuses étrangères. Top chrono, 10 secondes.
3: Oh là là. Tina Turner, Tina Arena, mercredi, Ella Fitzgerald, étrangère toujours.
1: Eh bien, trois.
3: Annie Cordy, elle est belge.
1: Eh, trois, il n'y en a que trois. Il y avait Madonna, Britney Spears, Mariah Carey, Whitney Houston, Beyoncé, Shakira, que sais-je, Lady Gaga. Tu m'en as donné trois.
0: Bon, c'est pas mal ça, Patrice. Hein. Bon, déjà, t'es en tête d'un tout petit point, 10 à 9. Elle a fait 3 dans ce bingo. Celui qui marque le plus de points remporte 10 points, c'est ce que vaut notre bingo du jour. T'as compris que là, il faut faire plus de 3. Oh, c'est clair, hein, Patrice ?
4: Tu as compris qu'il fallait faire plus de 3.
0: Oui, il faut faire 4. Et moi, Patrice, qu'est-ce que tu retiendras de cette émission ?
5: Bah, moi, j'aime bien la vivacité, l'humour, le chant. Enfin, les années 80, ça me va bien. Et puis, je retiendrai Muriel, Valérie et Eric.
1: Oh là là !
0: Je pense que tu as oublié l'essentiel.
5: L'écho.
6: Et maintenant.
0: Alors, merci. Je vois que c'est acquis. Je vois que tout est acquis.
5: Ça, je vais m'en souvenir.
1: Tu vas chanter ça toute la semaine, mon pauvre.
0: On va te chambrer un peu, là. Je pense qu'ils vont te le sortir souvent dans ton entourage.
5: Ouais,
0: bon,
5: clair, ouais.
0: Merci en tous les cas. T'as été super. Et merci pour les compliments que tu viens de faire sur l'émission. On va te faire plaisir en écoutant la musique que tu as. Péco, ça va de soi. Mais aussi Balavoine.
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0: Je ne résiste pas à te demander de me siffler quelque chose parce qu'il paraît que tu siffles très bien, que tu arrives à faire de très belles mélodies. Est-ce qu'on peut avoir une petite démo ?
5: Alors, qu'est-ce qu'on va chanter ?
1: C'est...
0: Ceux qui ont trouvé son
1: alors,
0: préfort,
1: moi,
0: c'était quoi ?
1: C'était quoi ?
5: La Giza.
1: Ah ouais. Tiens, maintenant, je vais te siffler un truc, on va voir si tu reconnais. Micheline Dax en moi. Allez.
0: Exactement. C'est vrai qu'elle était siffleuse.
8: Bah, évidemment.
0: Exactement, mais quelle référence. Mais cette Valérie, elle sait tout sur tout.
8: Ah,
0: c'est pas pour rien que vous avez cet excellent podcast qui s'appelle La Rêve, qui est disponible sur YouTube dès à présent. Il y en a encore plein qui arrivent, en plus, c'est génial.
8: Allez,
0: allez, c'est parti pour le bingo, mon Patrice.
8: Il y a le bingo.
0: Un max de points à gagner. Il faut que tu fasses 4 hein, pour être avec moi en finale demain vendredi. Patrice, je te demande de me citer un maximum de chanteurs. Nous sommes d'accord.
8: Chanteurs.
0: Ce sont les chanteurs qui ne sont pas français. Voilà, tous les chanteurs étrangers connus. Top chrono.
5: Harry Belafonte, Michael Jackson.
0: Oui.
5: Jane Brown.
8: Et oh, c'est tout, ça fait 3.
0: On est sur une égalité là alors.
8: Eh oui, il faut se dépêcher. Voilà. Là là là. Alors une question pourcentage, tout de suite pour vous départager. C'est le premier qui répond au plus près, sans dépasser. Écoutez bien.
0: Quel pourcentage d'adultes dans le monde est alphabétisé selon vous et selon une source de l'UNESCO? Muriel.
3: Alphabétisé, on a dit. Hein.
8: Ouais.
0: Ouais.
3: Ouais.
0: Vite. Allez.
3: 70%.
0: Patrice, tu dis combien le pourcentage d'adultes dans le monde qui est alphabétisé?
5: Je vais dire 69.
0: 69%, la personne la plus près. Et ça se joue au poil de c'est 86%. Donc comme t'as dit 69 en dessous, c'est Mumu.
8: C'est Mumu. Demain, tu seras avec nous, ma Mumu, en finale pour gagner le séjour pour 4 au parc Astérix, pour descendre le Nil, pour t'envoler avec les Ibis, pour aller découvrir cet Automatix ou pour gagner notre ami.
0: Non, Joe Malongox, mais bon, là, il aurait dit 71, il gagnait.
8: Eh oui, bah, il a pas dit. Bah,
0: pas
8: Patrice,
0: dit,
8: il l'a pas dit, c'est comme ça, c'est tout.
0: Je suis triste, Patrice.
8: Eh oui, et si tu ne gagnes pas ça, ma petite Mumu, si tu gagnes pas le séjour au parc Astérix, tu gagneras peut-être la machine expresso EO fabriquée par Malongo. Alors, je rappelle à nos auditeurs que demain j'ai 3 candidats.
0: Oui, oh bah mince.
8: Voilà, je remercie Céline à la réalisation, Basilou à la technique, Marion Standard, le prof Coupez au savoir. Mmh. Je vous remercie tous de nous écouter. Je vous aime d'un amour sincère. Ici. À demain.
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0: Il a été très performant, Patrice. Je salue quand même son héroïsme. Et maintenant, quelle heure il est maintenant?
8: Et maintenant, que vais-je faire? Je vais vous dire qu'il est 13h. 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
0: Une heure de spécial Printemps des Territoires, Wendy Bouchard.
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9: Bonjour à tous, bienvenue dans Ma France jusqu'à 14h aujourd'hui, au cœur d'un événement au carrefour en effet de bien des sujets de société, le Printemps des Territoires, rendez-vous annuel de la Banque des Territoires, soutien essentiel des collectivités locales. Comment construire vos communes, les départements, vos régions? Demain, on va parler des maisons de santé, du grand âge, de la vision élargie aussi de la fin de vie à domicile, de la revitalisation si importante de vos centres-villes, de l'intelligence artificielle, là encore, au service de vos territoires. Et je vais recevoir jusqu'à 14h des élus engagés de Lyon à la Savoie, de la Normandie à l'Essonne, de la Mayenne à l'Indre-et-Loire. Nous irons aussi avec nos reporters dans le Limousin et en Creuse. Nos invités sont mobilisés. Bienvenue, chers amis, dans Ma France. Et d'abord, à 13h, voici le journal. Bonjour Benjamin Mathieu.
10: Bonjour Wendy.
9: Et à la une, pour commencer, ces annonces attendues, celles du Premier ministre cet après-midi sur les prix des carburants.
10: Oui, tous les micros seront tendus à Matignon à 17h pour une conférence de presse d'une heure de Sébastien Lecornu, avec des annonces concernant le prix de l'essence très élevé qui a d'importantes répercussions sur le pouvoir d'achat des Français. Le Premier ministre, accompagné par une dizaine de ministres de son gouvernement, ne devrait pourtant pas annoncer de mesures qui creuseraient davantage de déficit de l'État, car Jérôme Valle, les services de l'État sont sur un fil.
11: On n'a pas les moyens d'arroser tout le monde, alerte Bercy. Aide ciblée, oui, mais pas plus, reconnaît l'entourage du ministre des Comptes Publics. Il faut plutôt, nous explique-t-on, encourager les entreprises à proposer elles-mêmes des aides à leurs salariés, ce qui serait une charge nulle pour l'État. Au moment où il doit trouver à minima 6 milliards d'économies pour garder le cap des 5% de déficit, et ça devrait être même plus compte tenu du contexte international. En attendant, les aides promises le mois dernier n'ont toujours pas été versées. La prime grand rouleur, par exemple, ne le sera que dans une semaine.
10: Et donc Sébastien Lecornu ne va pas déroger à son principe. Il va continuer à proposer des aides ciblées vers ceux qui travaillent, comme pour les transporteurs routiers. Et il y a urgence, presque 3 mois de crise et la survie de certaines petites entreprises est désormais en jeu. C'est par exemple le cas des transports marchands basés à Ablis dans les Yvelines qui envisagent même de stopper leur activité, Alexis Morel.
12: Ici, les camions partent encore chaque matin, même s'il serait moins coûteux de les laisser au garage.
13: On travaille pour payer le carburant, il n'y a plus de marge, il n'y a plus rien, on est même déficitaire.
12: Pascal Ancel dirige avec son mari cette entreprise de 9 salariés.
13: On serait tenté de ne pas faire sortir le camion, mais bon, il faut quand même un minimum de chiffre d'affaires pour qu'on puisse payer nos charges.
12: Ces dépenses de carburant ont bondi de 26% depuis mars et elle ne pourra pas puiser encore très longtemps dans sa trésorerie.
13: Ça se vide très vite. Je pense qu'on va faire face jusqu'à début d'été. Après, on ne sait pas comment on peut faire. On réfléchit déjà à comment éventuellement arrêter l'entreprise sans casse.
14: J'imagine que c'est dur à vivre.
13: Oui, on passe des nuits blanches, on se réveille la nuit. En 35 ans d'existence, on n'a jamais connu une telle situation.
12: Un cas loin d'être isolé, constate William, l'un des chauffeurs.
15: C'est toute une chaîne qui est à l'arrêt, quoi. Donc ça impacte également les conducteurs. On peut l'entendre dans les restaurants routiers. Ça parle entre conducteurs de perdre son emploi avec l'entreprise qui peut couler.
12: Alors ici, on a un message pour le Premier ministre.
13: Ah bah si je l'avais en face de moi, je lui dirais, écoutez, réfléchissez déjà sur les aides. 20 centimes par litre, c'est ce qui est annoncé, mais c'est pas du tout la réalité. C'est en dehors des difficultés des transporteurs. C'est une usine à gaz pour demander cette aide.
12: Ce n'est pas ça qui nous sauvera, ajoute Pascal Ancel, qui préférerait un geste fort sur la fiscalité du carburant.
10: Voilà donc les premières annonces à 17h. Et ce matin, 250 dépanneuses venant de tout le nord de la France ont mené une opération escargot sur le boulevard périphérique parisien pour réclamer, elles aussi, des aides pour faire face à cette crise. Trois ONG attaquent l'État en justice pour faire reconnaître sa responsabilité dans le scandale des PFAS, ces polluants éternels que l'on retrouve dans l'eau courante ou dans nos casseroles. Elles soupçonnent l'État d'avoir eu connaissance que des risques associés à ces polluants depuis plus de 15 ans. Une laiterie fait un don de 600 000 litres de lait à des étudiants et des familles défavorisées. Une initiative de la laiterie de Saint-Denis-de-l'Hôte dans l'Indre qui va distribuer ses excédents de production à différentes associations caritatives de la région. C'est ce que nous apprend ici Berry ce matin. On passe à ce que l'on met dans nos assiettes dans ce journal. Les pains industriels, les plats cuisinés, les nuggets ou les desserts lactés, on en consomme beaucoup. Ils représentent un tiers de nos apports caloriques journaliers. Mais ces plats ultra transformés, comme on les appelle, sont aussi très mauvais pour la santé. Une étude scientifique dévoilée ce matin démontre un risque augmenté de diabète, de cancer et d'hypertension en cas de consommation de ces aliments, Anne Le Gall.
16: Sur les emballages, ces additifs portent un code allant de E100 à E399. Ils sont présents dans près d'un quart des aliments industriels et ces chercheurs ont établi dans le détail que d'une part, les colorants alimentaires augmentent de 14% le risque de cancer, de 38% le risque de diabète de type 2 chez les plus gros consommateurs et que d'autre part, les conservateurs augmentent eux de 24% le risque d'hypertension. Pour Mathilde Touvier, chercheuse INSERM qui a coordonné ces travaux, plus on ajoute de portions de produits ultra transformés dans son alimentation, plus le risque augmente.
17: Ça va être, par exemple, une portion d'un plat préparé avec une pâtisserie industrielle et un soda qui contient ces conservateurs ou ces colorants. C'est ce type d'exposition-là qui est en jeu. Ce ne sont pas des consommations extrêmes avec des participants qui consommeraient des kilos de ces conservateurs ou de ces colorants chaque jour.
16: Ces trois études ont été publiées dans des revues de référence. Elles sont inédites par leur ampleur. Face à ces résultats, les chercheurs appellent à réévaluer la sécurité d'utilisation de certains ingrédients, d'autant que certains additifs, les colorants notamment, n'ont pas d'autre fonction que de rendre les aliments plus attractifs.
10: Des pratiques abusives des distributeurs alimentaires observées par une commission d'enquête du Sénat qui publie un rapport ce matin. Celui-ci dénonce des menaces de déréférencement ou la vente de services inutiles des géants de la grande distribution. Les sénateurs qui dénoncent aussi la brutalité des négociations commerciales avec les fournisseurs de ces enseignes. De nouveaux maires appellent Patrick Bruel à annuler ses concerts prévus dans leur ville dans le cadre de sa tournée, comme celui d'Amiens en Picardie ce matin. Depuis la publication d'au moins 9 plaintes pour viol et violences sexuelles de la part de la star contre plusieurs femmes, les élus craignent des troubles à l'ordre public si ces dates sont maintenues. Et puis vous avez forcément remarqué ce brusque changement de temps, le thermomètre qui va dépasser les 30 degrés aujourd'hui pour la première fois de l'année à Bordeaux, Agen, Biarritz, Toulouse ou encore Albi. Il va même faire 30 degrés à Rennes, des températures absolument anormales pour la saison, qui contrastent avec le froid le week-end dernier, preuve de ce dérèglement climatique en cours. Pour Patrick Marlière, météorologue, c'est même un épisode pré-caniculaire qui s'installe sur la France et ça va durer.
18: Il va faire de plus en plus chaud et au fil des jours, eh bien, l'inquiétude est plus présente car on n'est pas très loin d'un risque de canicule, ce qui est assez exceptionnel pour une mi-mai. Je regardais sur différentes régions de France. Dans le sud, ça va même monter bien au-dessus des 30 degrés. On devrait dépasser même les 35 degrés dans le sud-ouest. Et je regardais sur la Normandie, pendant une semaine quasiment, on aura des températures entre 25 et 30 degrés. Mmh. À cette époque du mi-mai, on va battre des records de chaleur sur de très nombreuses régions en France. Et là, effectivement, le réchauffement et le dérèglement climatique intensifient ces phénomènes. Et là, on va être confronté à ça pendant une bonne dizaines de jours, quasiment jusqu'à la fin du mois de mai.
10: Et puis prudence, si vous profitez de ce beau temps pour aller vous baigner aujourd'hui ou demain, les préfectures des Landes, de Gironde et des Pyrénées-Atlantiques appellent à la prudence en raison d'un risque élevé pour les courants de baïne, des courants qui sont très forts et qui peuvent entraîner les nageurs vers le large. Il est conseillé de se baigner exclusivement entre les drapeaux des zones surveillées.
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9: Il est 13h08, merci de nous rejoindre, chers auditeurs, jusqu'à 14h au cœur d'un rendez-vous essentiel pour nos territoires porté par la Banque des Territoires. Nous sommes à Paris, dans cette grande salle 104 qui accueille ce printemps des territoires, un rendez-vous d'échange, d'atelier, de partage d'expériences qu'à distance on va vous faire vivre tant il est important pour l'avenir justement de vos communes, avec une aide parfois vitale apportée par un acteur de la cohésion sociale, de la cohésion de nos territoires, c'est la Banque des Territoires que vous représentez comme directeur. Bonjour Antoine Saint-Oyant.
14: Bonjour Wendy Bouchard.
9: Vous êtes notre et nous avons plaisir chaque année à vous accompagner car les enjeux dont nous allons parler sont des enjeux du quotidien, des enjeux essentiels pour nos auditeurs. C'est ce que vous voulez montrer aussi par l'intermédiaire de cette émission, même si vous rencontrez et accueillez beaucoup d'experts en dehors des élus.
14: Tout à fait, ce printemps des territoires, il se tient à un moment particulier, un moment qui est le début de nouveaux mandats pour beaucoup de maires. Et donc, ces maires recherchent des partenaires de confiance, des points d'appui, et la Banque des Territoires en est un. Et elle souhaite, comme nous l'avons choisi comme slogan pour ce printemps des territoires, être engagé,
9: oui,
14: engagé sur tous les terrains, auprès des élus, auprès des acteurs territoriaux, pour pouvoir les aider à porter leurs projets.
9: Sur les grands défis de nos communes, de nos départements, de nos régions, vous citiez le maître mot cette année avec des dossiers d'importance que vous mettez en avant. Sur quelles priorités vous voulez-vous particulièrement agir pour cette 7e édition ?
14: Alors, nous avons choisi 3 priorités. La première, c'est le logement, parce qu'il est apparu clairement à l'occasion de ces élections municipales que le logement était un des motifs de préoccupation majeurs des Français.
9: Oui.
14: Le deuxième, c'est la santé et le grand âge. Parce que là aussi, c'est d'abord une question de dignité et de plus en plus, c'est une question vraiment d'accès aux soins, de proximité pour beaucoup d'élus. Et donc, nous souhaitons pouvoir aussi réfléchir à des solutions sur cette question de la santé et du grand âge. Et enfin, la troisième thématique, c'est celle du numérique et surtout de l'intelligence artificielle.
9: Oui.
14: Pour que l'intelligence artificielle soit mise au service des politiques publiques et puisse garantir la souveraineté, la maîtrise de ces outils pour l'ensemble des collectivités, l'ensemble des acteurs publics.
9: Ces sujets, on va les illustrer avec des reportages à l'avenant, dans un centre de santé, mais aussi dans le cadre de la revitalisation des cœurs de ville, de vos centres-villes, chers auditeurs. Et j'accueille deux élus qui sont particulièrement aussi engagés sur ces actions déployées dans ce printemps des territoires. D'abord, Christophe Bouillon, qui est maire de Barentin, Seine-Maritime. Bonjour, monsieur le maire.
19: Bonjour.
9: Vous qui présidez aussi l'Association des Petites Villes de France. Et à vos côtés, Nicolas Sauret, maire de Joigny. Bonjour, Nicolas Sauret.
20: Bonjour, Wendy Bouchard.
9: Deux élus attablés ici qui sont venus participer à ce rendez-vous d'importance. Christophe Bouillon, vous allez rester avec nous toute l'émission, mais pourquoi comptez-vous sur ce rendez-vous pour faire avancer aussi la cause de votre territoire ?
20: Pour faire avancer la cause d'un territoire ou la vision qu'on porte sur son territoire, il faut des partenaires, il faut des bons partenariats. La preuve que la Banque des Territoires est un bon partenaire, c'est qu'il comprend les attentes des élus. Lorsqu'on fixe, comme aujourd'hui c'est le cas, 3 priorités qui sont celles du logement, de la santé, du grand âge, et puis la question du numérique dans nos territoires, c'est qu'on a compris nos attentes. Mmh. Et nous, on est souvent considérés comme proches des problèmes, mais on a envie d'être proches des solutions. Et on a des solutions qu'on porte nous-mêmes, mais pour aller un peu plus loin, on a besoin de partenaires qui apportent leur expertise, qui apportent leurs moyens aussi, leur force de frappe d'une certaine manière, pour faire effet levier. C'est pour ça qu'un rendez-vous comme celui-ci, c'est pas le premier rendez-vous du printemps des territoires, mais le printemps annonce sans doute un bel été pour les collectivités quand on trouve des solutions en venant ici.
9: Quand on sait que aussi l'un des boulots des maires les plus éreintants, c'est d'aller trouver des financements, Nicolas Sauret, vous vous avez ici un acteur qui est un acteur public qui aide à prêter, qui aide à financer des grands projets.
20: Ah oui, c'est un acteur majeur, incontournable pour nous, les maires et les élus que nous sommes, parce qu'on a besoin d'avoir des relations de confiance, c'est le cas avec la Banque des Territoires, et puis des relations qui s'inscrivent dans le temps. Et donc, nous avons des interlocuteurs avec lesquels on peut travailler nos projets en amont, avec la Banque des Territoires qui vient nous financer des études, de l'ingénierie, dans le cadre de petites villes de demain, si on a réussi à revitaliser le commerce à Joigny, c'est notamment parce que la Banque des Territoires nous a financé une ressource humaine qui s'est occupée de ça à temps plein. Mm-hmm. Et puis, c'est évidemment après les solutions de financement, mais au-delà des solutions de financement, l'intérêt de la Banque des Territoires, c'est tous les acteurs qui gravitent autour de la Banque des Territoires, y compris un centre de filiales qui se spécialisent sur le logement, qui se spécialisent sur le grand âge. Et donc, être là aujourd'hui, au Printemps des Territoires, c'est important parce que en une journée, vous faites un tour de piste quasiment intégral de l'ensemble des politiques publiques que vous avez le rôle de déployer sur votre territoire.
9: C'est ça. Alors, merci de rendre accessible justement votre travail à la Banque des Territoires, Antoine Saint-Voyant, pour les auditeurs. Il y a un peu de Banque des Territoires partout, finalement, dans leur commune. Est-ce que vous pouvez donner quelques exemples marquants derrière lesquels, finalement, vous vous cachez ?
14: Alors, effectivement, un exemple que vous avez évoqué, c'est la revitalisation des centres-villes, la redynamisation commerciale. Et évidemment, c'est une thématique particulièrement marquée dans les petites villes et dans les villes moyennes. Et donc, dans ce cadre-là, la Banque des Territoires porte des actions d'accompagnement avec le financement, effectivement, de managers de commerce, des personnes qui peuvent anticiper les éventuelles fermetures, la vacance commerciale et proposer des solutions pour rapidement réimplanter des commerces.
9: Oui.
14: C'est également la possibilité d'investir, la Banque des Territoires investit dans des foncières qui peuvent porter les murs de commerce, qui peuvent les rénover, les agrandir pour que ça corresponde mieux aux besoins de consommation actuels des Français. Et donc on l'a fait dans beaucoup de villes. Ça a permis ensuite d'appliquer des loyers globalement plus bas, plus maîtrisés, au moins au début, pour arriver à relancer le commerce. Mmh. Et puis, quand la redynamisation commerciale effectivement fonctionne, on a des bons exemples à Chambéry, par exemple, à Chinon, à Châteauroux. Toutes ces villes ont enclenché ces dynamiques, rue par rue, et aujourd'hui ont gagné en attractivité et permettent d'avoir des modèles qui sont beaucoup plus attractifs, beaucoup plus conviviaux pour l'ensemble de leurs habitants.
9: C'est bien de citer évidemment ces communes, ces territoires, parce que les auditeurs se reconnaîtront dans ces actions. Je voudrais qu'on parle santé, messieurs, avec vous, directeur de la Banque des Territoires, Antoine Saint-Voyant, avec Christophe Bouillon, président de l'Association des Petites Villes de France, avec Nicolas Sauret pour la mairie de Joigny. La santé en Haute-Vienne, c'est un exemple que l'on va prendre aujourd'hui, face au délai d'attente moyen, vous le savez, pour obtenir un rendez-vous, délai qui s'est encore rallongé ces dernières années pour un généraliste. Eh bien, les solutions, heureusement, se multiplient dans les territoires. Nous sommes à Bellac, c'est un centre de santé public qui a ouvert, Nathalie Cole, au début de l'année, et ça change tout pour les administrés.
19: Pendant 5 ans, le docteur Florent Magnien a exercé en libéral dans ce cabinet médical avec d'autres confrères, mais il ne se voyait pas continuer seul après leur départ en retraite. Il a donc fallu changer la structure pour attirer la relève.
21: L'ultime et la seule solution qu'on ait trouvée, c'est de monter un centre de santé où les médecins seraient salariés. Là, j'ai trouvé des collègues qui acceptaient de venir uniquement à cette condition, c'est d'être salarié. Donc là, maintenant, on est 4 médecins. Ce qui est inespéré, parce qu'il y a quelques mois, c'était un peu la catastrophe.
19: Ce généraliste exerce désormais aux côtés de 3 jeunes collègues qui étaient déjà venus à Bellac pour leur internat ou pour des remplacements, comme le docteur Marie Patin. Et elle confirme, le statut de salarié a été déterminant.
22: On a moins de travail administratif. Être installé en libéral, c'est pratiquement la gestion d'une petite entreprise avec de la comptabilité, toutes les tâches supplémentaires que le temps médical.
19: Moins de paperasse, mais aussi des horaires plus maîtrisés et un loyer pris en charge par la mairie de Bellac. C'est rassurant pour les jeunes praticiens et les patients y trouvent aussi leur compte, comme Liliane, dont le généraliste est justement parti à la retraite récemment.
23: Je me suis dit, on va encore avoir plus personne et puis on peut pas aller à Limoges ou ailleurs. Donc, c'est le soulagement.
19: Sentiment partagé et exprimé aussi par de nombreux patients du docteur Hélène Kériou-Chevalier.
24: Pas chaque consulte, mais c'est tous les jours, oui.
19: D'autant plus qu'elle assure aussi des consultations gynécologiques, l'une des spécialités où la Haute-Vienne figure parmi les 4 départements avec les délais d'attente les plus longs.
24: Moi, là, actuellement, je vois des femmes qui n'avaient plus de suivi depuis quelques années.
19: La situation de Bellac semble donc avoir de quoi faire des envieux avec les 4 médecins de ce centre public de santé, même si tous ne sont pas à temps plein. Il y a aussi une maison de santé pluridisciplinaire où exercent 2 généralistes, un à mi-temps et l'autre qui se rapproche toutefois de la retraite. L'équilibre reste donc fragile.
9: Merci Nathalie. Les centres de santé, les maisons de santé pluridisciplinaires, Christophe Bouillon, vous connaissez bien comme maire de Barentan, comme représentant aussi des petites villes de France, c'est devenu essentiel face à la fatalité des déserts médicaux.
20: J'ai envie de dire que c'est devenu même vital. Il n'y a pas un jour où on ne parle pas de la question de l'offre de soins. C'est une question encore plus présente aujourd'hui avec le vieillissement de la population. Mais il y a encore des chiffres qui font froid dans le dos, c'est-à-dire qui montrent que la situation ne s'arrange pas vraiment. Il y a encore 7 millions de Français qui n'ont pas de médecin traitant. Il y a une grande proportion d'entre eux qui renoncent aux soins, pour 63%, et il y en a 23% qui finissent par arriver aux urgences, tout simplement parce qu'ils n'ont pas de médecin en proximité. Pour autant, on ne reste pas les bras croisés ou les bras ballants, on agit. Les collectivités portent des projets de maisons pluridisciplinaires de santé. Elles portent aussi parfois des projets de salariat. L'exemple du reportage est assez intéressant. Il y a des conseils départementaux qui se lancent dans cette aventure. Il y a des dispositifs qui ont été portés aussi comme les CPTS pour permettre la mise en réseau finalement de l'ensemble des acteurs de santé, en lien parfois avec l'hôpital public quand il existe et quand il est encore à proximité. Mais force est de constater malgré tout que malgré tous ces efforts, malgré tous les investissements, malgré toutes les bonnes volontés, on reste aujourd'hui dans une situation critique. C'est simple, hein, il faut plus d'un médecin aujourd'hui pour remplacer un médecin. C'est l'ordre de médecins qui le dit. Il faut parfois même deux médecins, voire un peu plus, quand ils partent à la retraite, parce que les habitudes de vie ont changé, parce que les ententes ont évolué. Donc, Joigny, par exemple, et mon collègue Nicolas Assoré pourrait le dire, agit avec le fait d'accueillir avec des logements spécifiques des internes. Parce qu'il faut donner aussi l'envie très très tôt à venir exercer dans nos territoires en montrant parfois une autre représentation d'eux-mêmes. Et c'est vrai qu'accueillir des internes dans des logements qui permettent de les accueillir quand on a la présence d'établissements de santé, ça c'est aussi une action utile. Mais encore une fois, malgré tout cela, il y a encore beaucoup de trous dans la raquette.
9: À Joigny, Nicolas Soret, vous êtes allé de déconvenu, heureusement en réussite. Mais c'est pas un long fleuve tranquille hein, de faire revenir des médecins sur un territoire.
1: Non, c'est compliqué, c'est long par ailleurs. Donc on a ouvert à peu près toutes les voies, toutes les pistes. On a effectivement créé cette maison des internes qui permet de faire venir à nous des internes soit à l'hôpital, dans le public, soit chez les médecins libéraux qui sont devenus maîtres d'apprentissage, avec l'espoir que le fait de venir faire leur internat, eh bien ils souhaitent rester, ce qui est arrivé. Mais on a aussi créé, comme ça a été dit, ex nihilo des cabinets. Là, on a investi dans un cabinet dentaire. Intégralement, ça nous a permis d'accueillir deux dentistes sur le territoire. Mais c'est la puissance publique qui a dû porter l'investissement, y compris sur les fauteuils, ce qui était a priori quand même pas tout à fait initialement.
9: Donc la puissance publique, c'est quoi ?
1: La puissance publique, c'est la ville de Joigny, c'est la communauté de communes du Jovinien, bien aidée par ses partenaires, comme la Banque des Territoires, par exemple, qui nous a aussi accompagnés sur cet investissement. Mais si on ne prend pas la main, si les élus locaux ne prennent pas la main, eh bien, on ne parviendra pas, on ne parvient pas à attirer à nous de nouveaux professionnels de santé.
9: Antoine Saint-Oyon, vous êtes directeur de la Banque des Territoires. La santé reste aujourd'hui la priorité, peut-être avec le logement, la raison pour laquelle, en numéro un, on vous appelle, on vous sollicite.
14: Oui, la santé, c'est clairement un sujet qui a progressé très vite au cours des dernières années en termes de sujets de préoccupation, sujets sur lesquels on est sollicité. Et c'est pour ça qu'on a lancé à la Banque des Territoires en 2025 un grand programme sur la santé, sur le grand âge, avec un objectif de mobiliser 5 milliards d'euros d'ici à 2028 sur ces thématiques de la santé et du grand âge. Alors sur la santé, plus particulièrement, je rebondis peut-être sur les maisons de santé, les centres de soins. On a mis en place un prêt spécifique qui repose sur le livret A, donc sur l'argent des Français. Cette épargne est mobilisée et elle permet de prêter à très long terme à des collectivités qui vont vouloir monter des centres de santé et pouvoir mettre à disposition, justement dans les meilleures conditions possibles, un local, un cabinet, pour accueillir de nouveaux professionnels de santé. Et ce prêt, il a connu une très forte dynamique au cours des 12 derniers mois.
9: Ah, c'est intéressant ça. Alors, je vais vous donner la parole aussi, monsieur le maire, 10h sur Creuse. Nous sommes dans l'Indre-et-Loire avec vous. Jacky Périvier, bonjour.
3: Bonjour.
9: Merci de nous rejoindre. Vous étiez en table ronde juste avant, parce qu'au Printemps des Territoires, il y a des échanges, des ateliers, des partages d'expériences. Alors justement, sur ce sujet-là du centre de santé que vous avez ouvert dans votre commune, quelle expérience pouvez-vous partager aux auditeurs qui vous sont à l'écoute partout en France?
3: Alors, tout d'abord, je voulais juste rejoindre les commentaires faits précédemment, parce qu'effectivement, je me reconnais complètement dans l'histoire. Merci à la Banque des Territoires. C'est effectivement, comme vous l'avez dit, grâce à l'aide que vous apportez et aux conditions de financement que vous apportez, que nous, à la commune de 1370 habitants, nous avons pu créer ce projet de maison de santé avec des professionnels de santé qui vont d'ores et déjà exercer. Alors elle n'est pas ouverte encore, elle ouvre dans un mois.
9: Ah pardon, j'ai anticipé un peu les questions.
3: C'est pas grave.
9: C'est bâti.
3: Elle devrait être. Voilà. Alors, c'est pas bâti, c'est de la rénovation.
9: C'est de la rénovation. D'accord.
3: On a pris une friche, enfin c'est pas une friche, ça allait devenir une friche. On a pris une ancienne entreprise de maçonnerie que nous avons mis transformée en maison de santé. Et justement, on y a inclus des logements. C'était évoqué tout à l'heure. Il y a deux studios qui permettent d'accueillir les stagiaires, qu'ils soient stagiaires kinés, parce qu'on a deux kinés qui vont être dans la maison, des stagiaires infirmiers et des stagiaires internes, en fait, des internes en médecine, pour que nos médecins puissent les former et les attirer sur le territoire.
9: Très bien. Alors concrètement, comment la Banque des Territoires que vous citiez, que vous remerciez, vous a aidé, Jacques Perrier?
3: Alors elle nous a aidé par un prêt qui a permis de compléter le reste à charge, en fait, de la commune, parce qu'on a été aidé à hauteur de 55% sur l'ensemble des subventions que nous avons reçues de l'État, de la région, du département, de la communauté de communes. Et le reste, les 45% restants, ont été financés par un prêt, donc 668 000 euros précisément, par la Banque des Territoires sur 25 ans. Et nous pouvons voir 30 ans. On a joué en disant, allez, on y va pour 25 seulement, parce qu'on était une commune pour 25 ans, c'est long.
9: Bien sûr.
3: Mais c'est un... On va se dire que c'est une valeur qui doit être sûre au fil du temps.
9: Oui. Alors justement, Antoine Saint-Oyant, vous qui dirigez la Banque des Territoires, il y a des acteurs privés pour les prêts, des acteurs bancaires privés, et il y a cet acteur public. Comment faites-vous la différence? Pourquoi volontairement, spontanément, vous êtes devenu le partenaire essentiel des collectivités territoriales aujourd'hui, en termes de compréhension d'éthique et d'arrangement, si j'ose dire?
14: Alors je pense que ce qui nous caractérise, c'est vraiment le fait d'être un partenaire effectivement qui... Et là, pour le long terme, que ce soit en investissement, on est prêt à faire des investissements pour une période très longue avec les collectivités, que ce soit en prêt, on est capable de prêter sur des périodes qui sont très longues. Et lorsque on est sur des infrastructures, des réseaux d'eau, des logements, des rénovations d'écoles qui ont vocation à durer longtemps, vocation à durer 30 ans, parfois 50 ans, dans ce cas-là, s'endetter sur cette période-là, c'est logique, c'est même souhaitable, parce que ça permet effectivement d'avoir des annuités plus faibles chaque année, les premières années, et de pouvoir lever une dette plus importante, porter des projets qui vont bénéficier à tous les habitants, à la fois les habitants d'aujourd'hui et les habitants de demain. Et donc, cette capacité à prêter jusqu'à 35 ans, 40 ans, ça c'est vraiment une particularité de la Banque des Territoires. L'autre particularité, c'est bien sûr l'attractivité des taux que nous pratiquons, puisque les taux que nous pratiquons, c'est des taux qui sont assis sur le taux du livret A. Et aujourd'hui, ces taux-là, par rapport aux taux que proposent les banques, sont intéressants, il me semble, pour toutes les collectivités. C'est pour ça que la maturité très longue et les taux bas, ça crée effectivement une capacité à pouvoir accompagner dans les meilleures conditions les collectivités.
9: Merci de nous donner aussi l'exemple, Jacques Perrivier, avec votre commune de 1300 habitants à Yzeure-sur-Creuse en Indre-et-Loire, où votre centre de santé est attendu avec impatience par vos administrés, avec impatience et un grand plaisir aussi d'être enfin accompagné, Jacques, pour le mot de la fin.
3: Complètement. Alors évidemment, les habitants sont satisfaits, forcément. Ils vont d'ailleurs être invités à une porte ouverte, parce qu'avant d'ouvrir, on va les inviter. C'est eux qui vont payer les impôts pour la commune, entre autres, pour rembourser et les loyers quand même aussi. Et les loyers qui vont rembourser le prêt. Mais l'honneur sera mis sur tout d'abord les artisans qui ont construit, l'architecte qui a suivi, les partenaires, bien entendu, et puis les habitants. Ils doivent voir ce qu'il en est pour se rendre compte de ce qu'on a mis en place. Finalement, c'est un bel outil. Enfin, on ose dire, c'est un peu prétentieux, mais on ose dire que c'est un bel outil, parce que c'est un bel outil, grâce à vous, qui a été mis en place, quoi, en fait.
9: Voilà. Merci beaucoup, Jacques Perrivier.
3: Et puis, si je peux rajouter, s'il y a des médecins qui sont candidats, je suis preneur.
9: Bah, écoutez, mais on peut se transformer aussi en agence et en plateforme de mise en relation, et ce sera avec un grand honneur, parce que c'est aussi ça, la force de la proximité et de la radio, et je sais que c'est vraiment une question préoccupante pour vous au quotidien, chers élus, représenté aussi ici par Christophe Bouillon pour la mairie de Barentin, et par un président de département, c'est Olivier Richefou qui nous accueille, qui nous rejoint ici, que nous accueillons avec grand plaisir, président du département de la Mayenne. Bonjour monsieur Richefou, président du groupe de travail grand âge aussi de département de France. On parle santé, on va parler grand âge, autre thématique d'importance au cœur de ce grand printemps des territoires. C'est un sujet sur lequel vous travaillez, vous capitalisez depuis des années. Vous êtes intervenu ce matin au printemps des territoires. Qu'êtes-vous venu dire ici et cet après-midi encore ?
4: D'abord, je veux dire que le sujet de la santé et le sujet du grand âge, c'est deux sujets qui sont très liés. D'abord parce que quand on vieillit, on veut vieillir en bonne santé, et c'est bien évidemment indispensable. Et puis, on le voit aussi, les acteurs sont en partie les mêmes. Et donc, il est important de lier ces deux politiques. Et d'ailleurs, dans l'organisation municipale, on le voit souvent, je parle sous ton contrôle, Christophe, mais souvent, ce sont les mêmes élus qui s'occupent de ces dossiers. Ce que je suis venu dire ici, c'est merci d'abord à la Banque des Territoires, parce que nous avons pris une initiative en Mayenne qui est de créer une foncière. Et la Banque des Territoires a accepté de rentrer au capital avec deux banques mutualistes locales.
5: Oui.
4: Pour porter le foncier, parce que le portage du foncier est aussi un sujet. Et donc nous avons monté cet outil, qui est le premier en France monté de la sorte, et qui a vocation notamment à aller sur les sujets du médico-social et de la santé. Nous apprêtons à faire une première opération qui consiste à acquérir des anciens locaux d'une entreprise qui s'appelle Enedis, qui est bien connue par tous les acteurs locaux, pour le transformer en centre de santé. Et qui va accueillir un centre de médecins retraités que nous faisons travailler une journée par semaine. Eh bien, c'est cette foncière qui va pouvoir acquérir les murs. Et puis la deuxième opération, c'est une acquisition d'un lieu nouveau pour accueillir des personnes en situation de handicap. Voilà, donc ça c'est sur le lien important avec la Banque des Territoires et le soutien important dont nous pouvons bénéficier. Sur un titre plus large, au titre des départements, aujourd'hui nous attendons effectivement que ce sujet devienne un peu plus visible sur le plan politique. La démographie, c'est une science exacte. On sait tous qu'on a le mur du vieillissement qui arrive.
5: Oui.
4: On va fermer des écoles et on va ouvrir des nouveaux lieux d'accueil pour les personnes âgées. Pour ça, on a besoin d'une réglementation qui soit assez souple, qui permette de les rendre visibles aussi, qu'on puisse communiquer sur ces nouveaux lieux et puis qu'on définisse les questions de gouvernance. Qui doit piloter ces politiques ?
5: Ça suppose évidemment aussi de repenser, de penser ensemble et de repenser le grand âge de demain, peut-être de repenser le maintien à domicile. On va en parler dans quelques instants parce que nous sommes aussi au cœur de vos territoires, pas seulement dans les EHPAD, mais dans des habitats partagés qui permettent aussi ce maintien dans des structures alternatives. Merci beaucoup messieurs. Vous restez avec nous, chers auditeurs également. On se retrouve dans quelques instants au cœur du printemps des territoires. Rendez-vous important pour les acteurs de vos régions.
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8: 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C'est la fête des jeux traditionnels. On est aux côtés de Monique Roulant, la présidente de la Ringuetta.
25: Ils s'amusaient avec beaucoup de sujets en bois qui étaient fabriqués soit par les parents ou les grands-parents. Et je trouve que c'était très bien de pouvoir avoir le bonheur de pouvoir refaire jouer tous ces enfants de ces jeux-là, parce que nous en possédons quand même 80. Et c'est gratuit. Il n'y aura que simplement le tir à la corde et le mât de cocagne et un autre jeu, le lève-botte, qui sera payant, mais tout le reste sera gratuit. Alors, donc les enfants pourront s'en donner à cœur joie. À Sarlat, on finit toujours une fête par un bon repas. Alors il y aura une salade périgourdine, un confit de canard bien sûr et ses pommes de terre sarladaises, des fraises à la chantilly, café.
8: La Ringuetta, c'est tout au long du week-end, place de la Grande Rigaudie et place du 14 juillet à Sarlat.
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5: Ma France jusqu'à 14h en direct du 7e printemps des territoires. C'est un événement qui rassemble les acteurs qui font vivre vos territoires, vos collectivités locales, avec les associations, les entreprises, les acteurs du logement social pour faire face aux défis qui façonnent nos pays, nos paysages également. Notre hôte est Antoine Saint-Soyant, directeur de la Banque des Territoires, et nos élus représentent ici justement cette force d'action, ce dynamisme. On a parlé santé, centre de santé, on a parlé de l'action extrêmement identifiée de la Banque des Territoires, avec avec ce prêt notamment issu de notre participation autour du livret A. Et je voudrais qu'on parle grand âge, on l'a déjà évoqué, avec au Pays Basque une première dans un EHPAD des Pyrénées-Atlantiques. C'est un bistrot ouvert dans un EHPAD, un lieu pour les résidents, pour les familles, mais aussi pour toute personne extérieure. L'association SIG64 espère créer

0: contre ce chiffre terrible dans les EHPAD.
1: La moyenne, c'est 1 an et demi de vie.
0: Ramener de la vie, c'est l'objectif de Marie-Josée Grandjacques, présidente de la SIG 64, notamment en réintroduisant dans les EHPAD des habitudes du quotidien, comme payer son café.
1: J'ai une tante qui est dans une maison, elle me dit « On me demande plus rien, il y a tout gratuit. » Et ça lui plaît pas du tout. Que là, il faut acheter des tickets. C'est simplement pour donner une certaine autonomie.
0: Frédéric Arivongs, la directrice de l'EHPAD d'Arcang, voit, elle, une autre vertu.
2: L'objectif aussi, c'est de l'ouvrir aux habitants dans les immeubles autour de l'EHPAD pour qu'ils n'aient plus peur de rentrer dans un EHPAD. Et c'est aussi pour dire mais c'est pas parce qu'on vieillit qu'on n'est plus dans la société.
0: La SIG 64 aimerait ouvrir d'autres bistrots dans d'autres EHPAD.
3: Ah, c'est un très bon reportage qui va faire réagir nos invités. Christophe Bouillon, maire de Barentin, Olivier Richefou, président du département de Mayenne. Christophe Bouillon.
4: L'espérance de vie, c'est à la fois une chance, faut quand même partir de là, mais c'est aussi un certain nombre de défis. Et moi, ce que j'observe, c'est que ça bouge aujourd'hui dans les territoires. Il y a des initiatives communes, privées, publiques. Il y a de belles initiatives. On vient d'en avoir un exemple à travers votre reportage. Ce qu'il faut, c'est pas lâcher prise parce que, comme le disait notre collègue à l'instant, la démographie, c'est une science exacte. C'est-à-dire, on sait aujourd'hui, dans chacune de communes, quelle sera la proportion des plus de 65 ans, plus de 85 ans. On connaît aussi l'aspiration de rester à domicile, par exemple. C'est vrai qu'il y a la situation des EHPAD, mais il y a aussi le fait qu'il faut agir très fortement. Tout à l'heure, Olivier disait le lien qui existe entre vieillissement de la population et santé, mais il y a un lien aussi entre vieillissement de la population et logement. Parce que pour accueillir ou maintenir des personnes dans leur logement, ou en tout cas leur permettre d'avoir des logements qui correspondent à leurs attentes, il faut les adapter. Il faut qu'il y ait aussi la proximité des commerces, des services publics, des moyens de mobilité. Bref, ça change complètement un certain nombre de politiques publiques, mais il faut aller vite, parce que souvent, quand on parle de ce sujet du vieillissement, on a l'impression que c'est dans 10 ans. C'est maintenant. C'est vraiment maintenant. Donc il faut des accélérateurs, et la Banque de Territoire peut nous permettre d'accélérer aussi ces politiques.
3: Heureusement que vous n'attendez pas le plan grand et que vous agissez de votre côté dans ces territoires face à ces chiffres qui parlent. Nous avons 7000 EHPAD en France, 600 000 résidents dans ces EHPAD, donc une écrasante majorité de personnes plus âgées qui restent à la maison, d'où cette interrogation sur la notion de domicile. Vous l'interrogez souvent, ce concept, Olivier Richefou. Justement, et on entendait ici cette création de liens dans les EHPAD. Qu'est-ce que ça vous inspire aussi ?
5: Le domicile, c'est l'essentiel de la vie et du maintien de la vie pour une personne âgée. Elle veut continuer à habiter dans son domicile historique le plus longtemps possible, d'où l'intérêt de mobiliser beaucoup de moyens pour aménager les logements existants, pour soutenir les bailleurs sociaux qui accueillent de plus en plus de personnes âgées qui restent longtemps dans ces logements sociaux. Donc priorité, c'est aménager les logements sociaux pour que les gens puissent rester dans leur logement historique. Quand ce n'est plus possible, il faut leur proposer des nouveaux habitats, et la maison de Blandine en est un bon exemple, et je lui laisserai le soin d'en parler, qui bien évidemment permet de poursuivre ce nouveau domicile dans d'autres conditions, en étant davantage accompagné dans des lieux plus adaptés.
3: Oui.
5: Et puis il y a environ 15% de la population qui passe ensuite sur cette dernière étape qui est la plus douloureuse pour les familles aussi, qui est l'EHPAD. Mais l'EHPAD, c'est néanmoins son domicile, c'est sa chambre. On frappe à la porte avant de rentrer dans la chambre d'un résident en EHPAD. Et donc, c'est aussi un domicile, et c'est la raison pour laquelle les départements, qui sont l'acteur reconnu par tout le monde de mise en œuvre de ces politiques, même si on s'appuie beaucoup sur les communes et les CCAS, bien évidemment, notamment sur l'aspect domicile, eh bien, on souhaite être en première ligne, et on souhaite effectivement que ce sujet de gouvernance et ce sujet de financement soit mis à l'ordre du jour, je l'espère, de la présidentielle, puisque ça sera un peu court de faire des choses importantes.
3: C'est un sujet en effet capital. Alors vous citiez la maison de Blandine. Blandine de Traverse est avec nous. Bonjour madame.
6: Bonjour.
3: Vous qui êtes infirmière de formation, vous avez monté un cabinet d'infirmières libérales, et puis fort de cette expérience, de votre humanité, vous avez décidé de fonder la maison de Blandine. C'est un habitat, ce sont des habitats aujourd'hui partagés pour seniors. Vous êtes développé en particulier dans le sud-est, dans le Grand Est. On trouve vos maisons de Beaune à Charolles, de Roussillon à Sariance. 10 maisons aujourd'hui ouvertes. Est-ce que vous pouvez nous expliquer le concept avant de comprendre comment la Banque des Territoires vous a aidé dans cette affaire?
6: Oui, bien sûr. Je remercie la Banque des Territoires effectivement de nous accompagner et de d'accompagner notre croissance.
3: Oui.
6: Effectivement, fort de ce constat, en tant qu'infirmière libérale, on parle de l'isolement social des personnes âgées. Hein, vous parliez de 600 000 personnes en EHPAD, mais

0: Il y a 750 000 personnes âgées aujourd'hui à leur domicile qui sont en situation de mort sociale. Ouais. Voilà, donc fort de ce constat, on a effectivement souhaité créer les maisons de Blandine qui sont aujourd'hui de l'habitat intermédiaire. On parle de l'habitat partagé, accompagné, oui, et participatif. En fait, nos maisons, ce sont des petits lieux de vie. Il y a 25 appartements pour personnes âgées. On a souhaité mettre de la mixité générationnelle. Donc, il y a 4 jeunes dans chacune de nos maisons. Et on est toujours implanté en centre-bourg, justement, pour que les habitants, les personnes âgées, continuent à être des citoyens à part entière.
1: Dans leur secteur, dans leur bassin de vie.
0: Dans leur bassin de vie, exactement. Donc, on ne change pas leurs habitudes. Et voilà, et ils sont heureux de rester dans cette commune. Et puis, on crée du lien aussi avec la vie associative, avec les artistes de la commune, les écoles, les crèches. Voilà, toutes ces initiatives, comme dans cette EHPAD, qui sont générateurs de vie pour accompagner ce grand âge. Donc, la maison de Blandine, effectivement, c'est 25 appartements, c'est 4 jeunes, c'est accompagné par une équipe formée d'une coordinatrice, d'une animatrice. Et leur cœur de mission, c'est vraiment d'accompagner chacun à rester acteur et décideur de leur vie.
1: C'est magnifique, et vous parliez de croissance, il y a 10 maisons actuellement en France, il y en a 16 en construction, et là, votre rôle a été déterminant avec la Banque des Territoires, Antoine Saint-Oyen. D'abord, vous avez été bouleversé, je pense, par cette idée, par ce concept. Comment aujourd'hui vous soutenez ces maisons de Blandine ?
2: Oui, tout à fait. Ces maisons de Blandine, elles illustrent vraiment l'enjeu sur lequel il est nécessaire aujourd'hui de se positionner. On l'a dit, il y a un enjeu qui est d'adapter les logements existants pour le maintien à domicile. Ça, on le finance de manière importante, notamment dans le parc social. Il y a l'enjeu de rénover les EHPAD, augmenter le nombre de places dans les maisons de retraite. Mais il y a cet enjeu essentiel de l'habitat intermédiaire, de l'habitat partagé, celui dans lequel on peut rester en quelque sorte à son domicile, ce que vous disiez, Monsieur le Président, à son domicile, mais de manière partagée, dans un logement collectif. Et là, la maison de Blandine a une petite échelle, hein, parce que c'est une structure de 25 personnes, ce que vous indiquez, permet de conserver à la fois cette possibilité d'être chez soi, de se sentir chez soi, et être en même temps rassuré, de pouvoir bénéficier de l'aide des autres, oui, et de pouvoir transmettre son aide, rester utile au sein de cette maison. C'est pour ça que on a été convaincu par ce modèle, on l'a accompagné en investissement. Là, en l'occurrence, c'est vraiment des fonds propres de la Banque des Territoires qu'on a investi.
1: Vous êtes au capital.
2: Au capital, voilà, pour venir permettre le développement de ces nouvelles maisons, porter les murs. C'est des investissements qui sont importants. C'est des investissements qui sont importants. Et pour beaucoup d'acteurs, le cœur de leur travail, c'est la prise en charge, le soin, l'accompagnement des personnes âgées. C'est un peu moins, finalement, le fait de construire, de financement, oui, de financer de l'immobilier. Oui. Et ça, en quelque sorte, la Banque des Territoires, cette partie-là, elle peut en prendre une partie à sa charge pour libérer, finalement, de la bande passante, comme on dit, de la concentration des acteurs sur là où ils seront le plus utiles, qui est vraiment d'innover dans ces modèles qui permettent la prise en charge de ces personnes âgées pendant toute cette période pendant laquelle elles ont encore une certaine autonomie, mais où elles doivent quand même pouvoir s'appuyer sur ce type de...
1: Mais ce qui est intéressant, c'est que la Banque des Territoires aide les collectivités locales, on a compris, mais aussi des associations, des acteurs de la vie sociétale comme vous, Blandine, pour terminer.
0: Oui, tout à fait. Effectivement, sans la Banque des Territoires à nos côtés, on n'arriverait pas à pousser cette croissance qui est indispensable, hein, justement, pour accueillir dignement des personnes âgées.
1: Merci beaucoup, chère Blandine. Les maisons de Blandine que vous retrouvez en particulier dans le Sud-Est et... je vous donnais quelques villes et le Grand Est également, et vous avez un site internet dédié. Nous sommes à 13h41 au cœur des territoires.
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1: 7e printemps des territoires, la Banque des Territoires qui accompagne de grands sujets, la santé, le grand âge à l'instant, et puis le logement, évidemment, on l'évoquait avec ces habitats inclusifs partagés, l'accès au logement social, le rachat du foncier par les mairies, ça on l'évoquait évidemment aussi. Merci Olivier Richepoux de votre présence. Je vais accueillir le maire de Chambéry, vice-président de l'Association des maires de France, qui co-préside le groupe Habitat, Logement, Hébergement pour l'AMF, Thierry Repentin, qui s'installe en studio à nos côtés avec des programmes d'action au cœur de vos territoires qui portent aussi le logement, cher Christophe Bouillon. Quand on parle du logement, on est aussi dans le cœur de la vitalité des centres-villes, Christophe.
4: Oui, le logement, c'est la vie. C'est la vie parce que, par exemple, lorsqu'on souhaite accueillir des activités économiques, des entreprises, pour recruter, il faut loger les salariés. Et d'ailleurs, il y a des difficultés parfois quand ça n'a pas été anticipé. Le logement, c'est la vie aussi, on vient de le voir, pour, par rapport au vieillissement de la population. Oui. Qu'est-ce qu'on observe concrètement? C'est qu'on a un moyen, avec ce biais-là, de repeupler, entre guillemets, notre centre-bourg, nos centres-villes. Pourquoi? Parce que les personnes, l'âge avançant, ne peuvent plus entretenir des terrains quand ils ont des maisons individuelles dans des tout petits villages. Oui. Et ils ne souhaitent pas aller dans les très grandes villes. Ils souhaitent aller dans la ville d'à côté qui a un centre-ville, qui a un peu de commerce, qui a de la santé, des cabinets par exemple, mais qui a aussi un logement qui est adapté. Donc, c'est pour ça qu'il ne faut pas lâcher prise là-dessus. Il y a un enjeu aussi qui est la répartition de la population dans le territoire français. C'est pas faute de dire qu'il y a la fameuse diagonale du vide. Parfois, on a aussi des enjeux de déprise ou de dépopulation, et on a des maires qui s'activent coûte que coûte pour ne pas perdre la main là-dessus, d'où l'enjeu de Petites Villes de Demain, d'Action Cœur de Ville, de Village d'Avenir, qui sont des programmes portés par l'Agence Nationale de Cohésion du Territoire avec le soutien de la Banque des Territoires, et qui permettent concrètement de changer la donne à la maille des petites villes ou des villes moyennes.
1: Thierry Repentin, vous êtes avec nous, maire de Chambéry. Bonjour monsieur le maire. Et vous connaissez très bien en tant qu'élu la Banque des Territoires. À Chambéry, vous avez une histoire. Vous avez vraiment une histoire avec ce partenaire. Vous avez d'ailleurs, puisque Christophe en parlait, accueilli le programme Action Cœur de Ville en décembre. Preuve que ces projets sont éclairants, sont porteurs dans des villes aussi à dimension comme celle de Chambéry.
5: Oui, effectivement. C'est un beau partenariat sur une ville de 60 000 habitants, chef-lieu d'un département, qui a un cœur de ville médiéval. Donc, avec la question de la recomposition de ces logements, dont beaucoup sont vacants parce que des successions, les unes après les autres, n'ont pas été entretenues. Et on se retrouve parfois avec des copropriétés complètement vides, parfois des appartements dans une copropriété qui ont été abandonnés. Pour remettre tout ça à flot, il faut énormément d'argent, parce que vous avez des suggestions de l'architecte des bâtiments de France, dont le rôle est de protéger effectivement le patrimoine, ce qui veut dire que vous ne sortez pas ces logements de la vacance sans investir plus que si vous construisiez un nouveau logement ailleurs. En gros, 4 500 € du mètre carré sur la rénovation pour 3 500 € pour la construction neuve. Si vous n'avez pas les partenariats qu'apporte la Banque des Territoires, des prêts à taux bonifiés, une recapitalisation de notre société d'économie, ce qui le permet, vous n'arrivez pas à le faire. Et puis aussi la question, en rez-de-chaussée, souvent, c'est la même chose avec des commerces. La lutte contre la vacance commerciale, et là aussi, oui, la Banque de Territoire est à nos côtés.
1: Sujet essentiel, alors vous évoquez deux d'entre eux, lutte contre les logements vacants, lutte aussi parce qu'on parle de la construction des villes de demain, Antoine Satoyant, beaucoup au Printemps des Territoires, lutte aussi contre les îlots de chaleur. Ça, vous avez beaucoup avancé à Chambéry, vous êtes au carrefour aussi de ces réflexions.
5: Oui, on a la chance d'avoir d'ailleurs été accompagné par la Caisse, mais également par d'autres collectivités territoriales. Il y a aujourd'hui une très forte demande de nos compatriotes de pouvoir avoir, même dans les centres-villes, des espaces de rafraîchissement, des îlots de verdure. Et donc, nous recomposons complètement, en désimperméabilisant parfois des places entières des voies à la voiture, pour recomposer, planter des arbres, des espaces verts, leur ramener de l'eau également. Et moi, je sors d'une élection, comme beaucoup ici. Et la question du logement a été la question essentielle. Je le dis, ça a été dit par le maire de Paris, par la maire de Dijon ce matin. C'est vraiment le sujet central aujourd'hui de nos concitoyens. La question du logement, elle a été hyper présente dans la campagne électorale.
1: Complètement. Priorité, urgence aussi avec la santé. Et tous les maires qui se sont succédés dans nos différents programmes sur ici en ont témoigné. Je reviens d'un mot, Christophe Bouillon, parce que vous êtes là, vous, depuis le petit matin, comme maire de Parentin, comme représentant des petites villes de France. Vous avez rencontré la ministre des Territoires chargée de la décentralisation, Françoise Gatel.
4: Oui, on a eu un temps d'échange avec Françoise Gatel. C'est pas le premier, on a une habitude de dialogue avec la ministre, et on voulait souligner l'importance de poursuivre aussi les programmes tels que Action Cœur de Ville, Petite Ville de Demain. Pourquoi? Parce que la transformation urbaine, c'est aussi du temps long. Vous savez, vous vous attaquez pas à un urbanisme dégradé, à des enjeux de bien s'en mettre, à des situations assez complexes. Il faut l'aide de partenaires, la Banque des Territoires, l'ANA par exemple, mais il faut aussi un peu de temps, un peu de durée. Et si vous avez des coups d'arrêt comme ça, eh bien, ce sont des efforts qui sont annihilés du jour au lendemain. Donc, le message qu'on lui a passé, c'est laissez-nous du temps. Si Action du Cœur de Ville aujourd'hui, ça marche, et il y a plein d'exemples qu'on peut montrer. Oui. C'est parce qu'il s'inscrit dans la durée depuis 2018. Petite Ville de Demain, il faut que ça soit la même chose pour avoir le même effet.
1: Ouais. On est au cœur de vos territoires, de vos préoccupations, mais aussi au cœur de votre événement, Antoine Santoyant. Je vais vous libérer parce que vous avez quand même des petites choses à faire. Mais avant de partir, je vais quand même vous demander d'insister insister sur un programme, une dimension d'importance pour cette 7e édition du Printemps des Territoires autour de l'intelligence artificielle. Les territoires IA, tels que vous amenez le programme dans la réflexion des élus, à quoi ça rime? Dites-nous, qu'est-ce qu'il y a derrière?
2: Bah là, depuis quelques mois, en fait, un an peut-être, on assiste à une accélération fulgurante des enjeux liés à l'intelligence artificielle dans toute la sphère publique. Et beaucoup de collectivités locales souhaitent se saisir de cette problématique-là, souhaitent s'en saisir pour pouvoir améliorer l'efficacité des politiques publiques qu'elles portent, que ce soit dans la relation avec l'usager, que ce soit dans finalement la gestion des différentes procédures, le recours à des subventions, la gestion de leurs infrastructures. Et pour ça, un certain nombre d'initiatives sont lancées, mais nous souhaitons passer à l'échelle avec des partenaires et avec des partenaires français, des partenaires souverains qui vont permettre d'offrir des solutions d'intelligence artificielle souveraine. Et ça rassure beaucoup à la fois les collectivités, mais aussi les Français, de savoir que les données, de savoir que les instruments, c'est des instruments dont on gardera la maîtrise pour s'assurer que tout ce qui va être permis demain par l'intelligence artificielle va rester effectivement sous le contrôle de la sphère publique et des élus qui portent ces projets. Donc nous, on est convaincus que l'intelligence artificielle peut permettre d'améliorer l'action publique, c'est même un enjeu majeur, renforcer son efficacité. On veut le faire en confiance, de manière maîtrisée, de manière souveraine, en lien avec des partenaires et avec les collectivités, de manière collective, parce que des cas d'usage qui sont développés dans une collectivité peuvent tout à fait être répliqués dans une autre collectivité. C'est ce qu'on va voir cet après-midi, avec l'annonce de plusieurs collectivités, à la métropole de Bordeaux, région Grand Est, le département de la Côte d'Or, qui vont tester avec nous dans ce qu'on appelle une IA Factory, en quelque sorte une usine à fabrication de solutions d'IA, des solutions pour le bénéfice de leurs habitants.
1: Merci beaucoup, cher François Saint-Oyant. Merci. Voilà, je vous laisse bien. Vous avez pas mal de choses à faire, d'élus à saluer et d'ateliers aussi à animer en partie. Merci beaucoup, Antoine
2: Saint-Oyant. Merci, Wendy Bouchard.
1: Et je laisse la parole aux élus, justement, sur cette force d'innovation, sur ce programme territoire d'IA, l'intelligence artificielle. Et je salue Rémi Darmon qui nous rejoint, qui est maire d'Orsay, dans l'Essonne. Bonjour, monsieur Darmon.
6: Bonjour.
1: Aux côtés de Thierry Repentant pour Chambéry, de Christophe Bouillon pour Barentin. Dites-nous, justement, vous, comment vous saisissez au vol cette réflexion sur l'innovation, sur l'intelligence artificielle au cœur, par exemple, d'une ville comme Orsay?
6: Orsay vient d'un territoire qui est très spécifique, qui est celui de la vallée de Chevreuse, du plateau de Saclay, avec une grande ambition nationale qui est de construire un cluster international qui est capable de concurrencer les mégalopoles chinoises et la Silicon Valley américaine. Et donc, on a besoin finalement de co-construire l'investissement en matière d'innovation, de numérique et d'intelligence artificielle. Concrètement, moi, la première question que je me suis posée, c'est que fondamentalement, ça change le rôle du maire. Aujourd'hui, le rôle du maire et d'être un carrefour du montage de projets et des stratégies de cofinancement. Et donc, c'est d'aller chercher les autres collectivités, la région, le département, l'État et le bras armé financier de l'État qui est la Caisse des dépôts et la Banque des Territoires. Et donc, très concrètement, aujourd'hui, la Banque des Territoires, elle nous aide à construire un démonstrateur de ville durable dans le quartier de Corbeville à Orsay pour faire en sorte que les eaux grises des habitants, elles puissent être recyclées pour en faire des engrais pour les agriculteurs. Elle nous aide à avoir des laboratoires d'agriculture urbaine pour innover justement en prenant les étudiants du territoire Paris-Saclay et de l'université Paris-Saclay et en les faisant travailler avec les agriculteurs, ou encore à identifier de nouveaux matériaux, par exemple la terre crue, la fibre de paille, le bois, pour construire les modes d'habitat de demain. Et donc cet investissement local, main dans la main, État, Banque des Territoires et collectivités, l'agglomération Paris-Saclay aussi, ça permet finalement de repenser la façon dont on fait la ville.
1: Mais ça, c'est très intéressant parce que dans cette projection, c'est un début d'appel que vous lancez finalement aussi à ces acteurs qui s'engagent pour vous aider à porter des sujets d'envergure pour demain, en associant, et vous le disiez, vos administrés.
6: Exactement. Évidemment qu'on est dans une période économique et financière qui est compliquée, que la situation des finances publiques est compliquée. Mais moi, si je devais passer un message à votre micro, c'est organisons-nous pour soutenir l'investissement public local. Pourquoi ? Parce que c'est une dépense de qualité. Oui. Une dépense de qualité parce que c'est de l'emploi local, on fait appel à des entreprises et à des boîtes du territoire, et parce que quand on fait de l'investissement aussi en matière de transition énergétique, on diminue le coût de fonctionnement des collectivités locales. Et donc, par exemple, là, on se lance dans un grand projet de rénovation d'une école, l'école de Mondétour à Orsay. C'est moins 60% de consommation énergétique. Et donc, c'est autant de moins en coût de fonctionnement pour la collectivité et la commune.
1: Rémi Darmon pour la mairie d'Orsay dans l'Essonne. C'est passionnant. Et Rémi est l'un des maires. Bonjour, Guillaume Gadi.
7: Bonjour.
1: Bonjour, que vous avez suivi justement dans votre formidable ouvrage. On en a déjà parlé. Être maire malgré tout. Je vais vous donner la parole dans quelques instants. Mais je voudrais que Thierry Repentin pour Chambéry réagisse à l'innovation, à l'IA, au cœur justement des politiques publiques qui sont les vôtres dans une commune comme Chambéry.
5: Alors, je vais parler pour Chambéry, mais je vais parler pour l'ensemble des maires, parce que notre pays, la France, a la chance d'avoir plus de 34 000 communes, avec évidemment des tailles, des ambitions différentes, des compétences aussi différentes. Et il faut que l'IA, justement, permette à toutes les communes de France d'avoir finalement le même accès à l'information. Je prends un exemple. On a tous un programme électoral. Vous mettez le programme électoral dans une configuration IA, elle va aller vous chercher, par exemple, toutes les sources de financement possibles qui existent, soit en France, soit auprès de l'Union européenne. Et à un moment, par exemple, où nous cherchons beaucoup de moyens, avec l'évaporation, malheureusement, de l'accompagnement de l'État sur nos propres projets, l'IA peut aussi nous accompagner, finalement, être plus efficace. Et je le dis aussi pour les petites communes qui, parfois, sont épaulées par un secrétaire général, deux ou trois personnes. Si on arrive à faire que cette IA soit disponible, y compris sur ces communes, alors on leur apporte un service extraordinaire dont ils n'ont pas aujourd'hui l'usage, hélas.
1: Ouais. Bah, très bien, très intéressant. Christophe Bouillon, dans la même veine que Thierry Repentin.
4: Je confirme, c'est simple. Hein. Les collectivités locales ont été au rendez-vous quand il y a eu le numérique, les usages du numérique sur la e-administration. Ils ont été à la pointe sur les questions de cybersécurité, et c'est pas terminé. Il faut qu'ils soient à la pointe aussi sur l'IA. Faut pas penser que c'est un sujet uniquement de nation. Ça reste un sujet de nation, mais on réussira si on s'appuie sur les collectivités locales, si on fait en sorte comme ça de d'essaimer, de jouer le rôle de démonstrateur comme à Orsay, comme ça marche, ou comme à Chambéry. Il y a plein d'usages aujourd'hui qu'on a bien vu, et puis un élément aussi qui est important, on a vu comment l'IA aujourd'hui a joué un rôle dans la campagne électorale qui vient de se terminer au municipal. C'est une première, c'est la première campagne IA, donc on voit quelque part qu'il ne faut pas être à côté de la plaque, il ne faut pas être à la ramasse, il faut y aller franchement, mais il faut encore une fois ne pas oublier la case collectivité locale si vous voulez réussir, être au rendez-vous de l'IA, même de façon mondiale.
1: Propos de Christophe Bouillon, maire de Barentin, président de l'association des petites villes de France. Propos de Thierry Repentin aussi, maire de Chambéry, et qui travaille grandement notamment aux thématiques du logement à l'association des maires de France. Des maires que vous avez rencontrés pour quelques-uns, vous avez choisi une trentaine d'entre eux dans un livre Être maire malgré tout, dont le maire d'Orsay qui nous a parlé d'innovation, Rémi Darmon. Guillaume Gadi, vous qui êtes spécialiste du développement territorial, directeur d'un cabinet de conseil pour les territoires, donc tous ces enjeux dont nous avons parlé, la santé, le grand âge, le logement, la vitalité des centres de commerce, de centre-ville, ça vous connaissez par cœur. Vous avez choisi 30 maires.
7: Alors, on en a exactement 23 et même 24 parce que la préface est faite par François Barouin. Donc 23 maires partout en France. L'idée c'était d'aller les voir. Là on parle technique, on parle investissement, on parle innovation. Avec ce livre, ce qu'on avait envie avec Émilie Bapkin, ma co-autrice, c'était de montrer des personnes, montrer des gens, en fait, de montrer les personnes qu'il y a derrière la fonction. Alors, je suis assez impressionné, là, j'en ai trois face à moi.
1: Costaud, hein. Bravo.
7: On voulait parler des femmes et des hommes qui s'engagent et qui s'engagent pour les gens. On dit rarement que la première qualité pour être maire, c'est d'aimer les gens. Et alors, je vais faire une formule, mais l'anagramme de maire, c'est aimer. Et ça, c'est pour moi assez révélateur, et c'est ce qu'on a voulu montrer dans Être maire malgré tout, avec plein de gens différents. On a des villages de, le plus petit, je crois que c'est un habitant. Oui, ça existe. Wendy. Ouais. Et la plus grande ville dans le livre, ce doit être c'est à travers l'ancien maire de Nice, Christian Estrosi. Ouais.
1: Et quand on est maire d'un habitant, on doit aussi faire des investissements pour sauvegarder son territoire.
7: Des investissements, oui. Alors après, c'est aussi ce qu'on montre dans le livre, c'est qu'ils sont sous tension. C'est pour ça, c'est être maire malgré tout. C'est que les communes ont aussi souffert ces dernières années avec des dotations moins importantes, avec une fiscalité qui a quand même largement évolué. Et c'est vrai que le maire, on a envie d'aller le voir pour régler nos problèmes en tant qu'administré, mais il ne peut pas tout. Elle ne peut pas tout non plus. Et c'est un peu ça le conflit, en tout cas la polarisation, c'est que les administrés attendent beaucoup, les citoyens attendent beaucoup de leur maire. Et pour autant, lui-même, elle-même ne peut pas faire autant que ce qu'on lui prête. Et donc, il faut travailler aussi avec les intercommunalités, il faut travailler avec les services de l'État.
1: Ouais.
7: Et voilà.
1: Et on a envie de vous dire merci. Voilà, en parlant avec Guillaume Gady de cet ouvrage, Être maire malgré tout, de vous dire merci, ça vous touche évidemment, mais c'est tellement logique de vous remercier. Thierry Ropin, Christophe Bouillon, quelques mots. Et Rémi.
5: Oui, c'est vrai que le maire, c'est la porte d'entrée de la démocratie. Ouais. En fait, quand on a un problème, parfois personnel, on vient voir le maire pour l'aider à trouver une solution. La solution, on doit nous-mêmes aller la chercher à l'intercommunalité, au département. Bref, mais il faut aimer les habitants. Bon. Et le territoire.
1: 10 secondes.
6: Moi, je voudrais vraiment remercier Émilie et Guillaume parce que derrière la fonction, ils mettent des visages, des émotions, etc. Et s'il avait un seul message à passer, ça serait, après le statut local, en fait, quel mode d'articulation entre les vies professionnelles, les vies personnelles et les mandats. À Orsay, on vient de voter, par exemple, le fait que la prise en charge des modes de garde pendant les conseils municipaux puisse être prise en charge par la commune.
1: Merci, Christophe. Un mot.
4: Merci de nous dire merci parce qu'on ne nous dit pas souvent merci.
1: Eh ben, merci.
4: Ça fait du bien. Merci.
1: Merci infiniment, chers amis. Merci à cette équipe de choc qui m'a aidé à préparer cette émission, Manuel Calma, Nasser Nadji, l'équipe technique. Je vous laisse avec l'actu locale, la proximité, la bonne humeur. Les infos, 14h.
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1: Vous écoutez Ici, il est 14h. Merci d'être fidèle à votre radio de proximité. Voici le journal avec Benjamin Mathieu pour vous éclairer. 14h donc.
11: Deux petits garçons français âgés de 3 et 5 ans ont été retrouvés seuls mardi soir sur une route du sud du Portugal. Le parquet de Colmar annonce ouvrir une information judiciaire pour délaissement de mineurs. La mère des enfants domiciliée en Alsace a disparu sans donner d'explication. Elle est activement recherchée. Airbus et Air France condamnés en appel pour homicide involontaire dans le procès du crash du vol Rio-Paris. C'était en 2009. Les deux compagnies avaient été relaxées en première instance. L'accident avait fait 228 morts. Le constructeur automobile Stellantis annonce réduire les capacités annuelles de ses usines automobiles en Europe de plus de 800 000 unités d'ici 2030. Un plan stratégique est également annoncé, un plan qui donne notamment la priorité à la marque Peugeot après une année 2025 catastrophique pour le constructeur. Les annonces très attendues de Sébastien Lecornu sur les prix de l'essence, le Premier ministre qui va annoncer de nouvelles aides à 17h en faveur des travailleurs qui utilisent leur véhicule. 50 kilos de kétamine saisis la semaine dernière par la douane dans l'Oise sur l'autoroute A1, on l'apprend ce matin avec Ici Picardie. Les deux occupants du véhicule de nationalité néerlandaise ont été condamnés à 2 ans de prison ferme et 100 000 euros d'amende. 5 personnes interpellées suite à une tentative de vol, c'était hier au domicile du joueur de football de l'OM Benjamin Pavard dans les Bouches-du-Rhône. Les suspects sont comme par hasard tous de région parisienne. Et puis c'est une star du volleyball, il est de retour en France. Erwin Engapet s'engage avec son club formateur le Tour Volleyball pour 2 saisons. L'attaquant français de 35 ans jouait depuis 2011 à l'étranger.
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13: Et on fait le point sur le temps chez nous en Dordogne avec des températures, vous l'avez remarqué, assez hautes aujourd'hui, autour des 28 degrés sur Périgueux, 27 à Vers, à Ribérac ou encore à Brantôme. Pour ce soir et cette nuit, les températures qui vont légèrement diminuer pour atteindre les 14 degrés dans la nuit de ce jeudi à vendredi. Et demain, il fera encore plus chaud. On nous annonce 31 degrés au meilleur de la journée avec très peu de nuages. nuages, du soleil partout sur le département. En matinée, on sera déjà demain à 24 degrés sur Périgueux, 24 à Ribérac, à Tourtoirac ou encore à Montignac. Et dans l'après-midi, il fera 31 degrés, donc au meilleur de la journée, selon les prévisions de Météo France, prévues sur Vert, sur le secteur de Bergerac, de la Linde ou encore du Bugue.
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0: Chris Isaac, avec Wicked Game, vous écoutez la première radio de Dordogne. Bon après-midi.
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0: Et bienvenue, si vous venez de nous rejoindre, on est ensemble jusqu'à 16h pour profiter de la playlist. Ici Périgord, avec, ben tiens, William Scheller, les filles de l'aurore.

0: On vous emmène dans les prochaines minutes aux Nuits Européennes des Musées. C'est ce samedi. On vous parlera du musée Voulgre de Mussidan qui prévoit un joli événement. Ce sera après William Scheller, Louane et Louis Chédid.
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1: À l'occasion de la Nuit Européenne des Musées qui a lieu ce samedi, les Improïdes débarquent au musée Voulgre de Mussidan. Ces Improïdes sont des automates humanoïdes qui ont été créés spécialement pour la Nuit des Musées. Il s'agit de créatures à l'aspect humain et à l'autonomie limitée à 5 minutes maximum. Ils se nourrissent de vos idées pour donner vie à votre imagination. Donnez-leur un mot, une phrase et ils feront toute une histoire. Une balade originale ponctuée de scènes improvisées par le collectif Kraken Mécanique pour découvrir ou redécouvrir notre passé au fil des salles du musée. Je rappelle que le musée Voulgre est une ancienne maison de maître meublée du 19e siècle, dotée de salles d'exposition qui portent sur les activités quotidiennes d'autrefois. On peut aussi y voir des salles d'exposition sur la poterie paysanne de Boronne, des salles d'expo sur la technique et l'outillage agricole, et enfin une salle sur la préhistoire de la vallée de l'Isle. Rendez-vous samedi de 19h à 21h au musée André Voulgre à Mussidan.
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0: Kid Creole et The Coconuts avec Andy Cott. Vous écoutez ici Périgord, on est bien ensemble toute l'après-midi, on profite de la musique d'ici Périgord. On aura Christophe Maé ou encore Police, Can't Stand Losing You. Ça, ça arrive dans le prochain quart d'heure, juste avant de retrouver les informations de 15h.
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1: Il est 15h, vous écoutez la première radio de Dordogne. Le 90 secondes des infos en France et partout dans le monde avec Benjamin Mathieu.
2: Air France et Airbus déclarés seuls et entièrement responsables de l'accident le plus meurtrier de l'aviation française. Les deux sociétés relaxées en première instance sont condamnées en appel dans le cadre du procès du vol Rio-Paris en 2009. Ce crash dans l'Atlantique avait fait 228 morts. La mère de deux garçons âgés de 3 et 5 ans retrouvés seuls mardi dernier au bord d'une route au Portugal est activement recherchée par la justice. Ses enfants avaient disparu il y a une dizaine de jours à Colmar en Alsace. Selon les premiers éléments de l'enquête, cette femme de 41 ans a effectué ce long trajet en voiture. 200 dépanneuses venues de tout le nord de la France qui viennent de se garer devant le ministère de l'économie à Bercy. Après avoir effectué une opération escargot sur le périphérique parisien, ils demandent des aides pour faire face à la hausse des prix des carburants. Le Premier ministre Sébastien Lecornu qui doit faire des annonces à 17h. Le constructeur automobile Stellantis va réduire la voilure en Europe et se recentrer sur 4 marques, notamment la marque française Peugeot. Le groupe en grande difficulté va réduire ses capacités de production. Le fabricant chinois Dongfeng va lui produire des voitures dans l'usine Stellantis de Rennes. On connaît l'adversaire du numéro 1 français en tennis, Arthur Fils, au premier tour de Roland-Garros. Ça commence dimanche prochain. Ce sera face au Suisse Stan Wawrinka. Ancien vainqueur de tournoi il y a fort longtemps, en 2015, le vétéran du tennis a aujourd'hui 41 ans. Et puis du côté des Françaises, Loïse Boisson, demi-finaliste l'année dernière, sera opposée au premier tour à un gros morceau, Anna Kalinskaya, la 22e mondiale.
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1: On fait le point sur le temps en Dordogne, il a fait chaud aujourd'hui, pour dimanche il le fera encore plus et ce vendredi aussi demain avec des températures de 31 degrés prévues par Météo France sur Périgueux, 31 attendus sur le secteur de Ribérac, de Brantôme, de Mareuil ou encore à Thiviers. Ça c'est pour demain vendredi hein, si on en croit les prévisions de Météo France, avec donc du soleil partout sur le département et ce sera comme ça également pour ce week-end, 31 degrés en moyenne partout sur le département, des températures donc qui seront assez hautes, hein, des températures estivales. Pensez à vous abriter pour demain et pour ce week-end.
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0: Mickaël Sambello avec Maniac. Vous écoutez ici Périgord.
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0: Allez, on vous accompagne en chanson avec notamment cet après-midi Jacques Higelin.

0: On aura également Le Feu, c'est le duo Kenji Girac et Vianney, et puis Julien Clerc qui sera avec nous et son titre Hélène, avant de vous emmener profiter des fêtes à Montignac-Lascaux qui accueillent les rencontres du bel âge en Périgord noir.
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1: Mardi 9 juin, la salle des fêtes de Montignac-Lascaux accueille les rencontres du bel âge en Périgord noir de 8h30 à 17h. Une journée gratuite, ouverte à toutes et tous, pensée pour les seniors et leurs aidants. Au programme, des dizaines de professionnels de santé, du médico-social et du monde associatif, avec des dépistages, des stands de prévention et des ateliers. Des tables rondes se tiendront de 10h à midi, suivies d'une pièce de théâtre sur le rôle des aidants à 14h. Un buffet sera offert également à tous à partir de midi. Et pour ceux qui accompagnent un proche, ne pouvant rester seul à domicile, un espace d'accueil sera prévu sur place. Cet événement est porté par le contrat local de santé du Périgord Noir, le DAC 24 et le centre hospitalier de Sarlat. Rendez-vous donc à partir du 9 juin, c'est à Montignac-Lascaux, directement à la salle des fêtes de Montignac-Lascaux pour les rencontres du bel âge en Périgord Noir, 8h30, 17h.

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0: Bel après-midi à l'écoute d'ici Périgord. On a Chris de Burgh qui arrive, Florent Pagny ou encore Michel Polnareff dans la playlist. Ça, c'est dans le prochain quart d'heure. Et puis juste après, à partir de 16h, on fait le point ensemble sur l'actualité.
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1: Il est 16h, vous écoutez ici Périgord, bel après-midi. Benjamin Mathieu pour le 90 secondes, les infos en français partout dans le monde.
2: Théâtre dans l'affaire du crash du Rio Paris en 2009 qui avait fait 228 morts. Air France et Airbus, relaxés en première instance, sont condamnés en appel et reconnus seuls et entièrement responsables de l'accident le plus meurtrier de l'aviation française. Les deux entreprises aéronautiques annoncent ce pourvoi en cassation. La prévision de croissance pour la France en 2026 révisée de 0,9 à 0,7% par le Fonds monétaire international, le FMI, qui demande à ce que la réponse des autorités françaises au choc énergétique lié au Moyen-Orient soit temporaire et ciblé sur les plus vulnérables. Le Premier ministre Sébastien Lecornu doit faire de nouvelles annonces justement dans une heure à destination des travailleurs frappés par la hausse des prix de l'essence. Deux petits garçons français âgés de 3 et 5 ans retrouvés seuls mardi soir sur une route du sud du Portugal. Le parquet de Colmar annonce ouvrir une information judiciaire pour délaissement de mineurs. La mère des enfants domiciliés en Alsace a disparu il y a une dizaine de jours sans donner d'explication. Elle est activement recherchée. En sport, à quelques jours du début de Roland-Garros, c'est une petite fronde menée par les joueurs de tennis. Ceux-ci considèrent qu'ils ne sont pas suffisamment rémunérés par le tournoi. En représailles, ils vont écourter leurs interviews médias d'avant-tournoi organisées demain. Et puis avant le début du tournoi de tennis, les fans de foot vont pouvoir se régaler avec la finale de la Coupe de France. C'est demain soir à 21h au Stade de France entre Lens et Nice. Une finale des extrêmes entre le 2e et le 16e de Ligue 1. Le 16e de Ligue 1 qui joue sa survie dans l'élite la semaine prochaine.
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5: Quelle belle journée nous avons aujourd'hui. Le soleil est là depuis ce matin, il est largement présent. Il va rester ainsi tous les jours pour un vent faible et des maximales qui vont de 28 à 30 degrés, des températures qui se situent localement très au-dessus des valeurs normalement observées en cette période. Il fait actuellement 28 degrés à Verteillac, 29 à Montpont-Ménestérol et même à Sarlat et 30 degrés dans le Bergeracois. Le ciel sera clair tout au long de la nuit avec peu de vent et demain vendredi on se réveille avec des minimales comprises entre 11 et 14 degrés. Le soleil sera encore présent du matin jusqu'au soir avec des maximales encore en hausse entre 30 et 33 degrés.
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0: I Just Might avec Bruno Mars. Juste avant, Céline Dion, On ne change pas.
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0: Bonjour, bonjour, et pour vous accompagner de la musique, mais pas que, quelques infos en ce 21 mai. C'est l'anniversaire notamment de Stormy Bugsy, de son vrai nom Gilles Duarte. C'est le fameux rappeur, chanteur et acteur qui a aujourd'hui 54 ans. Antoine de Maximi, vous voyez qui c'est, cet animateur, réalisateur, journaliste français qui est connu pour l'émission documentaire « J'irai dormir chez vous » diffusée depuis 2005, dans laquelle il voyage seul, caméra à l'épaule, avec toujours sa chemise rouge à la recherche d'inconnus qui acceptent de l'héberger. Eh bien, Antoine de Maximi a 67 ans. Enfin, Éric Carrière, l'humoriste, le comédien et auteur et réalisateur français, celui qui est dans « Les Chevaliers du Fiel », vous voyez, c'est le plus grand. Il a aujourd'hui 69 ans, Éric Carrière. Allez, tout de suite, vos sorties occitanes en Dordogne avec pour dimanche à Sarlat-la-Canéda, place de la Grande Rigaudie. Tout au long de la journée, c'est la célèbre Ringuetta, la fête des jeux traditionnels. Ça va durer 2 jours avec plein de jeux gratuits tout au long de la journée pour les enfants, des animations musicales avec le chœur d'hommes Amnista. Il y aura un tir à la corde à 18h, la taulade à 19h et un baltrade gratuit dès 21h. Laurent Labadie évoque chaque jour un mot en oc à sa façon et on l'aime comme ça. Adieu Laurent.
3: Adieu.
0: Aujourd'hui, eh bien, vous allez parler de l'une des 4 couleurs que vous aviez évoquées hier.
4: Pourquoi appeler la partie est de notre département le Périgord noir ? À cause d'eau léousier. À cause des chênes-liège en occitan. Le nom Périgord nègre vient du grand nombre de chênes-liège que l'on retrouve dans le coin. Mais quel rapport avec la couleur noire ? La couleur sombre des feuilles des arbres de cette région a donné le noir de l'appellation Périgord noir. Je pensais que le noir venait de la couleur de la truffe, moi. Ben non, pas du tout, enfin. Ça vient de la couleur sombre de la forêt. Coveto bedo carbonier. Ça vient aussi des charbonniers qui transformaient du bois. C'est ancien comme appellation, hein. On trouve déjà le mot Périgord noir sur les cartes du XVIIIe siècle. Avec ses 2 vallées, celle de la Vézère et celle de la Dordogne. Mais quelle région de France peut se vanter d'avoir d'aussi beaux trésors historiques et préhistoriques connus dans le monde entier ? Allez, adieu.
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0: Stevie Wonder, I just call to say I love you. Si vous passez du côté de la Gonterie Boulougnex, c'est au 1er janvier 2019, une commune qui a été intégrée à la commune de Brantôme en Périgord, qui a été élargie, eh bien, à la Gonterie Boulougnex. Eh bien, sachez qu'elle fait partie des communes ayant reçu l'étoile verte espérantiste, une distinction remise au maire de communes recensant des locuteurs de la langue construite espéranto. Allez, le château de Castelnau, je vais vous en parler juste après avoir écouté trois chansons françaises à la suite. Puisque vous allez entendre Johnny Hallyday en duo avec Carmel, il y aura Zaz avec Mon Sourire juste avant et on va débuter avec Louis Bertignac et Les Visiteurs, ces idées-là, juste après ça.
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0: plantes et à leur usage, et puis une visite extérieure d'une heure pour explorer les stratégies d'attaque et de défense de ces fameux châteaux forts. Profitez de temps forts comme la présence de trois médiateurs en costume d'époque qui vous font revivre le quotidien d'une forteresse au XVe siècle, de la médecine médiévale aux animations militaires, en passant par le rôle des femmes dans la gestion du pouvoir. Rendez-vous le week-end de Pentecôte, c'est du 23 au 25 mai, c'est ce week-end, c'est dans quelques jours. Pour les horaires détaillés et les tarifs, rendez-vous sur le site du château de Castelnau-la-Chapelle.
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0: Kim Love avec Sia. Comment répondre intelligemment quand on est agressé bêtement? Avec les réseaux sociaux, les violences verbales sont devenues systématiques. Alors pour désamorcer l'agressivité, Fred Ballard a trouvé des haters au top de leur forme dans l'humour en tube.
1: Je les aime tellement. Le hater misogyne, pseudo, toutes les mêmes. Phrase fétiche,
2: les préliminaires ça sert à rien.
1: Eh ben glisse sur le toboggan de la piscine quand il a pas encore été mouillé, tu m'en diras des nouvelles.
3: Eh ben voilà, comme quoi on peut s'amuser follement avec un internaute agressif, hein, il suffit de l'emmener à la piscine. Donc suivons les bons conseils d'Élodie Pou et fendons-nous la poire avec un haineux misogyne de compète.
1: Alors lui, son occupation favorite, c'est de dire aux femmes qui portent une jupe que la jupe est trop courte. Nota bene, l'homme qui reproche aux femmes d'avoir quelque chose de trop court a bien souvent lui-même
4: le même problème.
1: Et enfin pour finir, la hater féministe. Pseudo, patriarcat égale caca. Comme dirait une tour jumelle un 11 septembre, hé, hey, c'est moi ou ça vole pas haut?
3: Ah bah c'est sûr que c'est pas sur les réseaux sociaux qu'on repère les futurs prix Nobel, quoique hein, un certain Donald T. s'accroche à l'idée. Quoi qu'il en soit, on le sait, c'est pas en étant agressif qu'on arrive à ses fins.
5: Une phrase qui dit « la violence ne résout rien ». Alors je pense que la phrase exacte c'est « ma violence ne résout rien ». J'ai fait me battre là d'ailleurs il y a pas longtemps et j'ai voulu faire comme dans les films. Je dis « ouais, c'est à moi que tu parles ». Il m'a dit « oui, c'est à toi que je parle ». J'ai dit « bon, ok, c'est juste pour être sûr ».
3: Quelle belle leçon de Paul Mirabel qui nous rappelle que quand on a la musculature d'un yaourt 0% et l'envergure d'un cure-dent, mieux vaut faire des vannes que se prendre des mandales. Humour épais, telle est notre devise.
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0: L'aventurier avec le groupe Indochine. Tenez, si vous passez à Bourniquel, à la commune de Bourniquel, vous voyez où c'est ? C'est à 4 km au sud de Lalinde. Eh bien, à Bourniquel, ne manquez pas de voir le cèdre de l'Atlas. Il a été planté au XVIIIe siècle au château de Cardou et il a reçu ce cèdre le label Arbre remarquable de France. C'était en juin 2001. Allez, l'actu locale, ça sera à 17h. On vous accompagne avec, dans quelques instants, Francis Cabrel qui va nous chanter l'une de ses chansons. Ça sera juste après ça.
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3: 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Quel naufrage en direct, Guillaume. 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

0: Uptown Girl, c'était Billy Joel.
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0: Vous écoutez Ici Périgord, il est tout juste 17h. Un point sur l'info, Alexandre Alves.
2: 33 foyers de Bergerac sont privés de gaz après une fuite dans une canalisation. Vers midi, des ouvriers qui rénovent un bâtiment à côté de la gare, cour d'Alsace-Lorraine, ont accidentellement cassé une canalisation. 25 sapeurs-pompiers et 9 véhicules ont été déployés et 13 personnes évacuées. Il n'y a plus aucun risque depuis 15h30, mais selon GRDF qui intervient actuellement, les 33 foyers ne retrouveront pas de gaz avant demain matin. Un recours demande l'annulation de l'élection du président du SMD3, Daniel Groun, élu d'opposition qui a affronté Pascal Protano pour être élu président du syndicat la semaine dernière, a déposé un recours devant le tribunal administratif de Bordeaux. Il remet en cause l'élection de Pascal Protano, car quelques jours avant ce vote, le SMD3 a inauguré son nouveau centre de tri. Pour Daniel Groun, c'est une façon de mettre en avant le bilan du président sortant devant les délégués. À Périgueux, la police est venue parler du gaz hilarant avec les lycéens de Bertrand de Born. Ils veulent leur expliquer les risques s'ils en consomment alors que de plus en plus de jeunes en prennent. Un policier nous en parlera dans le journal de 18h. En basket, ce n'est pas passé très loin pour Alexandre Ménard. Malgré le maintien du BBD et une saison exceptionnelle pour un promu, il ne remporte pas le titre de meilleur entraîneur de l'année de Betclic Elite. C'est son ami Julien Mahé, le coach de Nanterre, qui est élu. Il reste 2 jours pour voter et choisir le monument préféré des Français. Chez nous, en Dordogne, c'est le gouffre de Proumessac qu'il faut soutenir. En face, c'est les thermes de Chassenon en Charente. Et le gagnant sera qualifié pour la grande finale présentée par Stéphane Bern sur France Télévisions. Pour voter, c'est simple, c'est jusqu'à demain soir, 23h59, sur le site de France Télévisions. Il fait chaud en Dordogne, vous nous en parlerez dans un instant Bernard, on a remis les lunettes de soleil depuis ce matin, mais si la fraîcheur vous manque déjà, on va en parler dans une heure à partir de 18h15 à Saint-Médard-d'Excideuil. La glaciologue Heidi Sévestre racontera son voyage dans l'Arctique, où elle a passé 80 jours, c'est au domaine des Sandieras, l'entrée est à 25 euros.
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2: Bernard, justement, il fait chaud.
0: Oui, chaud, c'est vrai qu'on n'était plus habitué à ces températures qui sont au-delà des valeurs normalement observées en cette période. 28 à 30 degrés, dites-moi. Il fait 28 degrés actuellement à Busserolles, 29 à Boulazac-Ile-Manoir ou à Montpazier et 30 degrés même à Sigoulès. Alors cette nuit, le ciel sera clair, donc un ciel étoilé, un vent faible et demain, vendredi, on va se réveillé avec 11 à 14 degrés. Nous aurons encore ce beau soleil qui va régner dès le lever du jour et tout au long de la journée avec peu de vent et des maximales qui seront encore en hausse de 3 degrés. 30 à 33 degrés pour samedi. Je dirais même pour l'ensemble du week-end, ça sera encore du beau soleil avec toujours des températures au-delà des 30 degrés. On vous retrouve évidemment tout à l'heure à 18h pour le prochain rendez-vous d'information. À tout à l'heure.
2: À tout à l'heure.
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0: 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Il y a de cela donc, c'était hier soir. Un grand merci à tous de nous suivre et d'être de plus en plus nombreux. Merci de votre fidélité.

0: Le cœur, Grenadine avec Laurent Voulzy.
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0: En ce 21 mai, dans le rétroviseur, j'ai trois dates à vous donner. Le 21 mai 1683, c'était l'ouverture à Oxford du premier musée au monde. Et oui, il date de 1683. Autre 21 mai en 1804, c'est le cimetière du Père Lachaise qui ouvrait ses portes. Il était créé hors des limites de Paris. Il interdisait les cimetières en ville et le lieu n'a pas rencontré un franc succès. Alors, à l'époque, pour redonner son image, eh bien, la mairie de Paris a organisé le transfert des dépouilles de Molière et de La Fontaine. 13 ans plus tard, il comptera 33 000 tombes et aujourd'hui, c'est quasiment 70 000 tombes au cimetière du Père Lachaise qui ouvrait ses portes donc un 21 mai 1804. Et puis enfin, Lindbergh, en 1927, traversait l'Atlantique. Retour à l'actualité parce que si je vous parle de la chute du maléfique empire galactique qui a précipité la dispersion des seigneurs de guerre impériaux à travers la galaxie, ça a un petit air de Star Wars. Et on va le vérifier avec le nouveau film de cette saga qui est sorti mercredi. Et notre testeur maison Théo Martin va nous en toucher deux mots après Les Épines du Cœur signé Vanessa Paradis.

0: Vanessa Paradis avec Les épines du cœur. Je vous le disais, nous allons parler d'un film qui vient de sortir et c'est Théo Martin qui s'y colle.
1: Mercredi dernier est sorti au cinéma The Mandalorian et Grogu. Et depuis que j'en ai parlé autour de moi, je me suis rendu compte d'une chose, beaucoup de gens ont entendu le nom et peut-être vu passer les images, mais ne savent pas vraiment de quoi il s'agit. Alors j'ai testé d'expliquer, pas Star Wars en entier, ça prendrait une matinée toute entière, mais simplement l'histoire de Mandalorian et Grogu. Le Mandalorian, c'est un chasseur de primes, un homme seul, qui porte une armure et un casque en permanence, et qui ne le retire jamais, parce que c'est son code, sa religion, ce qu'il définit. Il ne parle pas beaucoup d'ailleurs, il ne fait pas de grands discours, il fait son job, il encaisse, il repart. Et un jour, on va lui confier une mission, aller récupérer une petite créature et la ramener. Une petite chose verte, avec de grandes oreilles, qui ressemble à un tout petit enfant. Vous la connaissez peut-être sous le nom qu'Internet lui a officiellement donné, Baby Yoda. C'est comme ça que tout le monde l'appelle, même si son vrai nom, c'est Grogu. Il aurait dû la livrer, mais il ne l'a pas fait, parce qu'il s'est attaché. Parce que cet homme dur, taciturne, qui a passé sa vie seul, n'a pas pu se résoudre à abandonner quelque chose d'aussi fragile. Et depuis, il la protège. Comme un père protège son enfant, avec maladresse parfois, avec une tendresse qu'il ne sait pas vraiment montrer, mais qui est là, constamment. Un grand et un petit, contre le reste du monde. Alors ce que je vous raconte là, ça fait partie de la série qui est sortie sur Disney, la série The Mandalorian. Aujourd'hui, au cinéma, vous allez pouvoir découvrir le film qui conclut justement cette série Disney. Une histoire simple que tout le monde comprend.
0: Merci pour cet empire. Donc Star Wars, merci Théo Martin. On the road again, voici une chanson de Bernard Lavilliers. Nous sommes en 1988 quand elle est sortie, une chanson qui dans la légende dit que Bernard Lavilliers aurait navigué sur un bateau, un fameux Corto Maltese. En fait, il n'en a été rien de cela.

0: On the Road Again, Bernard Lavillier. L'actu musicale avec Émilie Mazoyer. Elle évoquera d'ici quelques minutes Stomy Bugsy pour rappeler son anniversaire aujourd'hui, mais aussi d'Eric Clapton, de Claudine Longuet ou encore de Pascal Obispo.
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0: Lola Young avec Messi, je l'évoquais, l'actu c'est le domaine d'Émilie Mazoyer qui vient bien entendu pour évoquer un anniversaire.
1: Salut tout le monde, Émilie au rapport pour votre dose quotidienne d'actualité musicale. C'est l'anniversaire du plus charmeur des rappeurs, Stomy Bugsy, à 54 ans.

plus gros tube de 96, Mon papa à moi est un gangster. Et 30 ans plus tard, franchement, ça marche toujours. Alors n'hésitez pas à aller applaudir Stomy Bugsy à Toulouse au festival Rio Loco le 10 juin prochain et à Châlons en Champagne le 4 septembre. Oh là là, le scandale au concert d'Eric Clapton à Madrid. L'anglais de 81 ans, dieu de la guitare, je le rappelle, a quitté la scène furieux juste après la chanson Cocaine et il n'est pas revenu. Eric Clapton n'avait pas donné de concert à Madrid depuis 25 ans. Il savourait son retour quand un fan, un peu trop enthousiaste ou franchement débile, ça c'est selon votre degré d'empathie, a cru bon de jeter un vinyle en direction de son idole. Et il a malheureusement très bien visé. Le disque a heurté la star en pleine poitrine. Pas de blessure apparemment, mais un agacement manifeste. Clapton s'est cassé sans se retourner. Claudine Longet est morte. Elle était la chanteuse actrice française préférée des Américains. Mystérieuse, charmeuse, Claudine Longet était devenue célèbre aux États-Unis à la fin des années 60 et avait eu affaire à la justice suite à la mort suspecte par arme à feu de son mari en 1976. Claudine Longet, qui avait juré au tribunal que le coup était parti tout seul par accident, avait tout de même écopé d'un mois de prison ferme. Une histoire pas commune qui avait inspiré aux Rolling Stones une sulfureuse chanson, Claudine. Demain sortira Héritage, le nouvel album de Pascal Obispo, un disque à épisodes qui sortira en plusieurs volumes, hein, donc ça peut durer un petit moment. Le concept de Héritage, ce sont des chansons originales avec une jolie couleur années 70, interprétées en duo. Alors vous allez me dire, les albums de duo, c'est pas nouveau. Oui, mais la force d'Obispo, c'est son casting de rêve. Renaud, Zazie, Michel Jonas, Julien Clerc, Francis Cabrel, ça sort demain.

Il faudrait que pleuve l'amour. Pascal Obispo en duo donc avec Francis Cabrel. À ce soir, évidemment, dès 20h, Émilie Mazoyer, votre invitée, c'est Laurie Kenton, co-auteur avec Julien Grosso du livre Rock'n'Roll Trip, la route 66 en musique de Chicago à Los Angeles. C'est aux éditions Hors Collection. On en parle à 20h. Boulevard désert avec Bruxelles. Et puis, on parlera cinéma. Ça, c'est dans les prochaines minutes. Entre-temps, une idée de sortie vous sera donnée à 17h30.

0: Bruxelles avec Boulevard des Airs. Je vous le disais, dans 5 minutes, on parlera cinéma. Ce jeudi, on ira du côté des coulisses.
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0: Et comme il est 17h30, une idée de sortie pour vous. Emmenez vos enfants par exemple à Sarlat ce week-end pour qu'ils participent à la Ringuetta, la fête des jeux traditionnels. 2 jours pour essayer les jeux d'antan, comme nos aïeux avaient coutume de s'amuser en Périgord. Monique Roulant, la présidente de la Ringuetta.
2: Ils s'amusaient avec beaucoup de sujets en bois qui étaient fabriqués soit par les parents ou les grands-parents. Et je trouve que c'était très bien de pouvoir avoir le bonheur de pouvoir refaire jouer tous ces enfants de ces jeux-là, parce que nous en possédons quand même 80. Et c'est gratuit. Il n'y aura que simplement le tir à la corde et le mât de cocagne. Et un autre jeu, le lève-botte, qui sera payant, mais tout le reste sera gratuit. Donc les enfants pourront s'en donner à cœur joie. À Sarlat, on finit toujours une fête par un bon repas. Alors il y aura une salade périgourdine, un confit de canard bien sûr et ses pommes de terre sarladaises, des fraises à la chantilly, café.
0: Voilà pour donc le menu de la Ringuetta. Et puis c'est tout au long du week-end, hein, place de la Grande Rigaudie et sur la place du 14 juillet à Sarlat.
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0: Le lien est tout trouvé quand on évoque le cinéma. Il y a Eddie Mitchell, bien entendu, avec « Il ne rentre pas ce soir ».

0: ne rentre pas ce soir, Eddie Mitchell, à 17h35. Comme chaque soir, on parle cinéma.
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0: Côté coulisses des tournages de Dordogne, nous avons la meilleure. Bonsoir Fanny Petit-Vintournaute.
3: Bonsoir Bernard.
0: Vous représentez le bureau d'accueil des tournages en Dordogne pour le réseau Ciné Passion. Et aujourd'hui, vous allez nous parler de quoi ?
3: Eh bien, je reviens de Cannes, figurez-vous. Le festival, il est sur sa fin. On a eu un bout de Périgord quand même sur la croisette. L'âge d'or de Béranger Thouin, dont des retakes ont été tournés à Busserolles, était présenté dans le cadre de la sélection Cannes Classique. Et Just After Dawn d'Olivier Boyot, qui s'est tourné en septembre dernier à Clairvivre, à Génis et à France Tabac, eh bien, était présenté la semaine dernière au marché du film. Alors, deux séances spéciales pour montrer le film. On ne sait pas si ça a eu des touches, mais vu la qualité, c'est évident. Ils vont pouvoir trouver des potentiels distributeurs à l'international, on va croiser les doigts.
0: Vous avez quand même eu le temps de voir quelques films ?
3: Oui, j'ai eu une très grande chance. J'ai pu voir deux films, Autofiction de Pedro Almodóvar et surtout Diamond d'Andy Garcia. C'est une vraie pépite que je vous conseille. Une émotion palpable du réalisateur face à l'ovation de la salle. Mais Cannes, vous savez, pour nous, c'est pas que les paillettes. C'est surtout l'occasion de préparer la suite, car les tournages en Périgord, ils n'attendent pas. Le monde du cinéma est à Cannes. Forcément, nous, la Dordogne, on l'y rejoint. On fait des rendez-vous avec la filière pour sentir les tendances du moment, les prochains sujets qui vont tenir en haleine la profession et qui vont forcément impacter les tournages.
0: Oui, j'ai bien compris que Cannes, pour vous, ça va beaucoup plus loin.
3: Cannes, c'est un vrai rendez-vous dans nos agendas pour revoir des équipes avec qui on a travaillé par le passé, histoire de remettre la Dordogne sur leur chemin. On échange entre commissions du film sur les tournages qu'on a en commun, surtout quand on est en concurrence. Mais ce sont surtout des rendez-vous avec des projets dont le tournage est imminent. Prenons par exemple le court-métrage « L'homme qui m'a tué » d'Anne-Marie Puga et Jean-Raymond Garcia. Il va se tourner sur 3 jours au mois de juin dans les gorges de l'Auvézère.
0: C'est une tradition, hein, Cannes avec la Dordogne.
3: Plus qu'une tradition, la Dordogne entretient une très belle histoire d'amour avec le Festival de Cannes. Les Dieux Lys de Ridley Scott, Histoire d'Adrien de Jean-Pierre Denis, la mort de Louis XIV d'Abercera, le règne animal de Thomas Cayet ou plus récemment le deuxième acte de Quentin Dupieux qui était le film d'ouverture il y a 2 ans. Et ben en fait, c'est à nous de travailler pour que cette flamme continue de briller.
0: Et j'appelle ça une belle histoire d'amour entre Cannes et le Périgord. Nous, Fanny Petit-Vintournaute, on se retrouve bien sûr la semaine prochaine, vous qui êtes la représentante du réseau Ciné Passion pour le bureau d'accueil des tournages en Dordogne. On se dit à jeudi prochain.
3: À la semaine prochaine.
0: Allez, 2 places pour vous, pour aller justement dans l'une des salles du réseau Ciné Passion. Vous allez écouter un film franco-britannique réalisé par Gérard Oury, pas tout jeune, mais incontournable. Nous sommes en 1966. Le film se déroule durant la Seconde Guerre mondiale dans la France occupée et raconte les déboires de 2 Français totalement opposés par leur caractère et leur origine sociale.
4: Arrêtez !
5: Pourquoi voulez-vous les faire arrêter ?
4: Pour vous descendre, pardon.
5: On est très bien comme ça.
4: Mais dites donc, vous ne croyez tout de même pas que je vais vous trimballer sur mon dos ?
5: Alors, ne perdons pas de temps à bavarder. Allez, allez, en avant, alors.
4: Ça fait 3 fois que vous me faites ça. Mes souliers, mon vélo...
0: Bien sûr, vous avez reconnu Bourvil et Louis de Funès qui se trouve sur les épaules de Bourvil. Le bruit que vous entendez, ce sont ses mains, sur son casque à pointe. En tout cas, le titre du film, vous l'avez en 1966, film de Gérard Oury. Bah, vous appelez alors 05 53 53 82 82. Dépêchez-vous, ne tardez pas. Et la réponse, eh bien, vous l'aurez juste après avoir écouté ceci.

0: Fever Dream avec Alex Warren.
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0: On joue et on gagne aussi. Bonsoir Brigitte.
3: Bonjour Hermès.
0: Vous nous appelez de Saint-Pierre-de-Chignac, en tout cas vous êtes une agricultrice m'a-t-on dit.
3: Oui.
0: Dans quel domaine?
3: On fait du lait de chèvre et puis quelques canards aussi, gras.
0: Ah d'accord, donc lait de chèvre, ça va devenir du cabécou par exemple?
3: Voilà, c'est pour livrer à la fromagerie Picardine à Saint-Astier.
0: Pour ne pas la citer, eh bien voilà, en tout cas Brigitte, ça c'est du bon fromage, et puis c'est une bonne réponse que vous allez me donner dans cet incontournable...
4: Arrêtez.
3: Oui, alors,
4: pourquoi vous voulez faire arrêter pour vous descendre, regardez, on est très bien comme ça.
0: Mais alors, c'est qui?
4: Vous le croyez tout de même pas?
3: Alors je pense que c'est la grande vadrouille avec Louis Tunès et puis... Bourville.
0: Eh oui, mais dites donc, on a failli l'oublier, lui. Ah, mais dites donc. Bah oui, Bourville, quand même, il est génial. Bravo, oui. Félicitations, Brigitte. C'est gagné. Vous savez
3: Merci.
0: Quoi? Deux places Merci de cinéma beaucoup. Pour vous. Avant de se quitter, évidemment, quelle est la radio numéro 1 de Dordogne?
3: Ah, bah, c'est ici Périgord.
0: Vous êtes extraordinaire. Je vous embrasse et bonne fin de journée. Au revoir,
3: Merci
0: Brigitte.
3: Beaucoup. Au revoir.
0: D'autres cadeaux, mais oui, c'est ainsi, comme ça, à 17h41, on va parler de la Foire Expo de Bergerac, juste après Gold, Ville de Lumière.

de lumière, la ville rose, Gold, puisqu'ils sont issus de Toulouse, ce groupe, avec ce morceau des années 80. Cadeau avec ici Périgord. 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Elle ne sera pas toute seule. 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Deux invitations pour aller en carré or, s'il vous plaît. Ça vous tente? Allez, le jeu de la reprise pour cela. Aujourd'hui, allez, c'est presque gagné, puisque vous allez entendre une reprise du groupe 3 Cafés Gourmands.

pour ce groupe donc Trois Cafés Gourmands qui fait la reprise d'une chanson qui s'appelle Salut les amoureux. C'est pas tout jeune, c'était en 1973, mais ça, c'est un incontournable de la chanson française. Qui a interprété cette chanson pour la première fois? À qui revient la version originale? C'est au 05 53 53 82 82 que vous me donnez la bonne réponse, évidemment. The Bell Star, Senior Times.

0: Le groupe The Bellstar.
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0: Et à 17h50, c'est Annick que nous accueillons. Bonsoir Annick.
3: Bonsoir.
0: Vous résidez au Buisson de Cadouin, mais actuellement, c'est pas la grande vadrouille, mais vous êtes en train de vous promener.
3: Voilà, je me promène de retour du parc de Pombonne. Là, je suis vers la Linde.
0: Ah, vous avez profité de l'ombre. C'est vrai qu'il a fait chaud aujourd'hui.
3: Oui, quand même.
0: Voilà. En tout cas, c'est vrai que c'est un endroit agréable pour profiter un petit peu de l'ombre des arbres. Vous avez bien fait, Annick. Et puis alors, si on peut, cerise sur le gâteau, agrémenter ça d'un petit séjour du côté de la Foire Expo de Bergerac, on va pas se priver parce que il y avait cette reprise de Trois Cafés Gourmands.
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0: Et là, tout de suite, Annick, vous avez dit, mais oui, quand bien sûr, je connais, c'est...
3: Jo Dassin.
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0: Et c'était en 1973. Salut les amoureux, un chanteur que vous appréciez à l'époque, Annick.
3: Ah, tout à fait, oui.
0: Et on a toujours plaisir à l'entendre. Hein. C'était des chansons assez entraînantes. En tout cas, bravo Annick. La Foire Expo de Bergerac, c'est pour vous demain soir. Vous aviez rien de prévu?
3: Non, du tout.
0: Eh bien, vous allez pouvoir emmener qui vous voulez avec vous et vous serez en carré or puisque votre radio, qui est ici partenaire de cette Foire Expo de Bergerac, vous offre deux invitations pour aller voir le tribute de Mylène Farmer. C'est à 20h45 sur la plaine des sports de Piquecaillou et vous verrez un magnifique spectacle, Annick.
3: Super, merci beaucoup.
0: Voilà. Et évidemment, vous savez, puisque c'est votre radio, quelle est la radio numéro 1 de Dordogne?
3: Ici Périgord, bien sûr.
0: Bien sûr étant son prénom, ici Périgord étant son nom. Bravo, merci Annick. Dans quelques instants, c'est l'info, ça sera 18h.
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20: Découvrez avec toi le nouveau titre du groupe Homemade Crumble.

Homemade Crumble est un duo périgourdin né en 2020 de la rencontre entre Dylan, au chant et à la guitare, et Carl, multi-instrumentiste. Amis d'enfance réunis par hasard, ils fusionnent leurs influences rock, funk et soul pour créer un univers dynamique, à la fois drôle, mélodramatique et singulier. À noter que Carl s'est fait repérer par Mathieu Chédid lors du concours Nombril dans le cadre de sa tournée.

0: Hearts avec The Christians qui nous amène à l'info.
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0: C'est en effet Ici Périgord que vous écoutez. Il est tout juste 18h. Le journal Alexandre Alves.
2: Une fuite de gaz à Bergerac. Des ouvriers ont cassé une canalisation pendant des travaux de rénovation dans le centre. C'était Cour d'Alsace à côté de la gare. 25 pompiers se sont rendus sur place, 13 personnes évacuées. Et Jacqueline, 88 ans, qui a dû être confinée chez elle pendant près de 3 heures.
3: Ils ont sonné en me disant de me fermer parce qu'il y avait une fuite de gaz. Fermer en bas, en haut, le laisser tel que c'est, et puis qu'ils me préviendraient quand ce serait fini. Voilà, j'ai fermé les fenêtres, ils m'ont poussé les volets, et en haut, je n'ai pas bougé. Devant la télévision, et voilà, j'attendais que ça passe.
2: Plus de peur que de mal pour Jacqueline. Vers 15h30, le dispositif a été levé. Il n'y a plus aucun risque et aucune personne n'est blessée. Mais 33 foyers sont privés de gaz. Selon GRDF, ils devront attendre demain matin pour avoir du gaz. L'incendie qui a touché une maison hier après-midi à Montignac a repris aujourd'hui vers 13h. Les pompiers ont maîtrisé l'incendie vers 17h, mais la maison qui menaçait de s'effondrer hier est détruite à 80%. Les deux locataires sont actuellement relogés par la mairie. Un élu du SMD3 demande l'annulation de l'élection de Pascal Protano à la tête du syndicat. Daniel Grouns, qui a tenté de prendre sa place la semaine dernière, a déposé un recours devant le tribunal administratif de Bordeaux. Bonsoir Baptiste Roux.
4: Bonsoir Alexandre.
2: Le candidat soutenu par la mairie de Bergerac conteste l'élection, car selon lui, elle n'a pas été équitable.
4: Oui, dans son recours, Daniel Grouns pointe un événement, l'inauguration du nouveau centre de tri du SMD3. C'était le 7 mai à Coulounieix-Chamiers, 5 jours avant le vote pour l'élection de la tête du syndicat mixte des déchets. Pour l'opposant, cette journée a permis à Pascal Protano de mettre en avant son bilan. Petit four, discours et même cadeau pour les participants. De quoi, selon lui, donner un avantage indéniable au président sortant. Daniel Grouns dénonce également les mots de la préfète pendant cette inauguration. Pendant son discours, Marie Aubert a souligné le travail de Pascal Protano, mais aussi, je cite, son courage face aux critiques et aux menaces reçues, avant de demander d'applaudir le président du SMD3. Un manque de neutralité pour Daniel Grouns, qui estime que le vote ne s'est pas fait sur un pied d'égalité et demande donc son annulation. Et
2: la semaine dernière, Daniel Grouns avait réuni 10 voix sur son nom, un score insuffisant pour battre le président sortant Pascal Protano et ses 35 voix.
0: En basket, le coach du BBD, Alexandre Ménard, n'est pas passé loin de voir sa saison couronnée.
2: Et oui, malgré le maintien et une saison exceptionnelle pour un promu, il n'en remporte pas le titre de meilleur entraîneur de l'année de Betclic Elite. C'est son ami, le coach de Nanterre, Julien Mahé, qui est élu. Le soleil est de retour et ça fait du bien après la pluie et le gris de ces derniers jours. On a sorti les lunettes de soleil, les shorts ou les robes et ça fait des heureux sur le marché de Saint-Astier, Victor Delfouillot.
5: Marie-Ange installe ses chapeaux de paille. Elle en avait plus que marre de la pluie ces derniers jours. Le soleil, c'est mieux pour les affaires.
6: Le soleil a un grand effet psychologique sur les gens. Il faut qu'il y ait du soleil pour que les gens aient envie de se lâcher. Plus de sourires, moins d'agressivité et plus d'achats. Voilà, plus de petits plaisirs. Ils ont envie de se faire plaisir quand il y a du soleil.
5: Sur le marché, on salive déjà avec l'arrivée des fruits d'été. Nadine a son panier bien rempli. Elle se régale d'avance.
7: On a ras-le-bol des oranges et des fruits d'hiver, donc on est content de manger des abricots et des fraises.
5: À Saint-Astier, les terrasses ensoleillées sont pleines, de la bonne humeur, des rires et un petit parfum de vacances pour Véronique qui habite pourtant juste à côté.
8: Grâce au soleil, on est en vacances. Voilà, c'est pas la peine d'aller très loin. On reste près de chez nous.
5: Sur la table, fini les boissons chaudes. Maintenant, il faut se rafraîchir.
8: Un petit jus de pomme, c'est raisonnable. La petite bière, ça sera ce soir.
5: Et on prépare aussi les glaçons, car le mercure va continuer de grimper.
2: Victor Delfouillou et ses lunettes de soleil sur le marché de Saint-Astier. Il reste 2 jours pour voter et choisir le monument préféré des Français. Chez nous, en Dordogne, c'est le gouffre de Proumessac qu'il faut soutenir. En face, c'est les thermes de Chassenon en Charente. Et le gagnant sera qualifié pour la grande finale présentée par Stéphane Bern sur France Télévisions. Pour voter, c'est simple. Ça se passe sur le site de France Télévisions et c'est jusqu'à demain soir, 23h59.
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2: Bernard, est-ce que le soleil va rester ?
0: Il va rester. Alors, il ne sera pas à l'intérieur du gouffre de Proumessac où il ne fait que 14 degrés, des températures fraîches, hein, mais sinon à l'extérieur, bah, 28 degrés à Javerlac, 29 à Mussidan ou encore à Castelnau-la-Chapelle et 30 degrés à Imay. Pour répondre précisément à votre question, Alexandre, oui, le soleil va rester présent.
2: Génial, on pourra bronzer.
0: Ouais, vendredi, samedi, dimanche, faites attention, le soleil, il est plus qu'il était il y a 20 ans. Maintenant, la couche d'ozone, elle a pris un pet et ça fait mal des fois, ça brûle. En tout cas, merci. Prochain rendez-vous d'info, ça sera à 19h. Et puis, côté soleil, oui, on en a avec des températures qui vont franchir les 30 degrés demain et tout au long de ce week-end.
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0: suffira d'un signe. Ça a été le signe positif, hein, la première chanson de la carrière en solo de Jean-Jacques Goldman.
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0: Dans le choix d'ici Périgord, d'ici 3 minutes, on va aborder un festival qui a débuté le 16 mai, mais qui se prolonge jusqu'au 5 juin avec des spectacles pour toute la famille, un spectacle populaire. On ira du côté d'Annecy et Beaulieu, de Bourou, enfin il y a 7 communes, c'est le Festival des Vallées. On va évoquer tout cela avec Patrice Uros et Anna Marty qui vont nous rejoindre dans ce studio.

0: Dream as One, en effet, la chanson de Miley Cyrus à 18h14. Comme tous les soirs, votre radio Ici Périgord met en avant un bel événement.
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0: Le choix d'Ici Périgord aujourd'hui va parler de ce festival de la vallée qui a débuté mais qui se terminera le 5 juin. On va évoquer cela sur les différentes communes. Bonsoir à mes invités, bonsoir Anna Marty.
3: Bonsoir.
0: Vous êtes la coordinatrice de l'association CRAC pour ce festival de la vallée. CRAC, ça veut dire ?
3: Créateur de rencontres et d'actions culturelles.
0: Et à vos côtés, Patrice Uros, qui est coordinateur pour la Ligue de l'Enseignement. Bonsoir.
4: Bonsoir.
0: Pour évoquer ce festival de la Vallée qui a débuté sur 7 communes différentes à chaque fois, chaque année, puisque c'est la 33e édition. Quel était l'objectif à l'origine ?
4: C'est un festival de territoire. C'est un projet qui avait envie d'amener du spectacle vivant dans les communes où il n'y avait pas ou peu d'équipements à l'époque et proposer de l'action culturelle dans les petit village, avec une implication des mairies, des associations locales, des amicales laïques, dans un esprit d'éducation populaire.
0: Et cette 33e édition s'inscrit dans un monde qui va toujours très très vite. Là, vous mettez la touche pause, le temps s'arrête pendant quelques jours sur les différentes communes ?
4: C'est ça, on s'installe sur les différentes communes, c'est un festival itinérant. Après, il y a une diffusion tout public les week-ends et une diffusion jeune public scolaire en semaine.
0: Évoquons ce jeune public scolaire, c'est un peu votre parti, Patrice Uros. Il y a beaucoup d'enfants, il y a beaucoup de jeunes ?
4: Oui, entre 3500 et 4000 enfants de maternelle et d'élémentaire qui viennent dans 3 communes différentes. On propose 7 spectacles sur 9 journées. Chaque compagnie joue 2 fois par jour. Donc les enfants voient 2 spectacles et puis on les accompagne aussi le reste de la journée sur des petits ateliers. Des activités.
0: Tout le monde peut venir. Par exemple, samedi, on est à Annès et Beaulieu. Et là, qu'est-ce que l'on va pouvoir trouver ? La programmation est assez riche.
3: Alors, tout à fait. Samedi, à Annès et Beaulieu, à partir de 18h, il y aura le bal mécanique de la compagnie Virus, donc une compagnie locale. Et juste après, nous avons un partenariat avec l'Agora, donc le pôle national cirque de Boulazac, pour accueillir Sébastien Barrier. Voilà, qui nous parlera un petit peu de voyage et de nostalgie avec nous camperons ici. Et en fait, ce sont deux propositions qui vont bien ensemble puisqu'elles nous font toutes les deux voyager et se rappeler. Donc, c'est plutôt familial à 18h et plutôt tout public à 20h.
0: Avec la présence de nombreuses compagnies. Alors, en ce qui concerne Annès et Beaulieu, c'est la compagnie Virus.
3: Oui, tout à fait. Virus et ensuite la compagnie de Sébastien Barrier.
0: Alors, il y a eu des passages à Montrem, à Montancé, à Annès et Beaulieu, Gravel. Voilà pour la programmation de samedi. Puis alors, dimanche, c'est à Bourou que vous serez.
3: Exactement. Et le dimanche, il y aura 4 propositions artistiques, ainsi que des ateliers, des jeux en bois. Donc, ça commencera à 16h avec la compagnie Lilo et Marcel à l'oreille, dans une hutte de chuchotage. Donc, je vous invite à venir essayer ça. Ensuite, il y aura Sorcières des 24 compagnies, plutôt familiales, autour du conte et des préjugés.
0: Ça, c'est l'après-midi, hein, c'est à 17h pour Sorcières.
3: Tout à fait.
0: Et puis à 18h, comment ça se danse ?
3: Oui, alors là, ce sera un enchaînement de pas et de musique, puisque Comment ça se danse aborde le monde du trad, voilà, avec la compagnie, la dame de compagnie, et on enchaînera avec le duo Oyun, en fait, qui nous fera danser.
0: Voilà pour ce festival de la vallée qui s'adresse à tous les publics, des plus jeunes jusqu'à pas d'âge, pour ce festival, 33e édition du nom sur cette commune. Alors, le tarif plein est à 12€, il est à 5€ pour le tarif réduit et c'est gratuit pour les moins de 12 ans.
3: Pour chaque journée, oui.
0: Et enfin, vous resterez bien entendu sur place, il y a des food trucks, il y a une production locale, enfin il y a des associations qui se sont impliquées. Merci beaucoup en tout cas de nous en avoir parlé, Anna Marty. Je rappelle que vous êtes la coordinatrice de l'association CREC pour ce festival de la vallée. Et puis merci à vous aussi, Patrice Uros, coordinateur pour la Ligue de l'Enseignement. Allez-y donc, notamment ce week-end, mais aussi après. De toute façon, vous avez toutes les infos, vous allez sur un moteur de recherche sur Internet et vous tapez Festival de la Vallée et ça vous renverra à toute la programmation riche du programme de ce festival de spectacle vivant, le Festival La Vallée, jusqu'au 5 juin. Merci à vous.
4: Merci.
3: Merci.

0: On avance avec Alain Souchon, on l'évoque, hein, ces nuits européennes des musées, c'est un petit peu partout, samedi soir en Dordogne, on évoquera notamment ce qui va se dérouler à Mussidan, ça sera dans 7 minutes.
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0: J'adore cette chanson Taylor Swift avec Opalite.
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0: Une idée de sortie encore en cette fin d'après-midi, c'est surtout pour demain soir à l'occasion de la Nuit Européenne des Musées. C'est même après-demain, hein, c'est samedi soir. C'est les improïdes qui débarquent au musée Voulgre de Mussidan. Ces improïdes qui sont des automates humanoïdes qui ont été créés spécialement pour la Nuit des Musées. Il s'agit de créatures à l'aspect humain et à l'autonomie limitée, à 5 minutes maximum. Ils se nourrissent de vos idées pour donner vie à votre imagination. Vous leur donnez un mot, une phrase, ils en feront toute une histoire. C'est une balade originale ponctuée de scènes improvisées par le collectif Kraken Mécanique pour découvrir ou redécouvrir notre passé au fil des salles du musée André Voulgre. Je rappelle que ce musée est une ancienne maison de maître qui est meublée, qui date du 19e siècle, qui est dotée de salles d'exposition qui portent sur les activités quotidiennes d'autrefois. On peut aussi y voir des salles d'exposition sur la poterie paysanne de Boronne, des salles d'exposition sur les techniques et l'outillage agricole, et puis enfin, une salle sur la préhistoire de la vallée de l'Ille. Rendez-vous, notez-le, samedi de 19h à 21h au musée André Voulgre de Mussidan.
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0: Le programme télé de Patrice Gascoin, juste après avoir écouté François Fellman, Les Valses de Vienne, et suivra juste derrière Claudio Capeo, Qu'est-ce qu'il me restera ?

0: C'est le titre de cette chanson signée Claudio Capeo. Comme promis, Patrice Gascoigne est là côté coulisses télévision pour Patrice ce soir nous proposer de nous détendre devant notre petit écran puisque vous avez repéré un programme proposé ce soir par la chaîne Gulli.
1: Pour présenter ce soir l'émission Les 100 vidéos qui ont fait rire le monde entier, Gulli a fait appel à un humoriste. Lequel ? Celui qui nous confie dans quoi il se réfugiait quand sa carrière n'avait pas encore décollé.
2: Moi, je me réfugiais dans la bouffe et j'avais ma recette à moi. Nuggets, camembert, mayo, Nutella. Il y a des gens qui me jugent. Respectez-moi ! J'ai besoin d'amour !
1: Et de l'amour, le public en a donné à Issa Doumbia. Il n'a plus besoin de se coltiner ce sandwich au mélange improbable. Issa Doumbia est même l'un des visages du groupe M6, alternant les apparitions sur M6, W9, Sister ou ce soir sur la chaîne Gulli, l'une des petites sœurs de M6, pour présenter les 100 vidéos qui ont fait rire le monde entier. Et ce soir, attendez-vous à une spéciale, les animaux pètent les plombs, entre des chats et des chiens complètement fous, des lamas revanchards, des dromadaires complètement toqués, Gulli nous emmène sur la piste des animaux les plus drôles de la planète. Et pour nous montrer tout cela, Issa est entourée de quatre joyeux partenaires de rire. Le chef Norbert Harrer, la chanteuse Priscilla Betty, l'ancienne Miss France et désormais animatrice Camille Serre et l'humoriste Boudère.
3: Alors que les animaux sont des humains plus vrais que nature.
4: Moi aussi je le fais ça.
3: En plateau, Issa doit domestiquer un véritable zoo.
5: Faut bien dresser les animaux.
6: Je sens qu'il y a un tournant dans ma carrière, la marche de l'empereur.
3: Et quand Boudère s'y met, c'est encore plus poilant.
6: Et là tu ramènes la mouette qui mange le poisson.
1: Issa Doumbia est comme un poisson dans l'eau à la présentation des 100 vidéos qui ont fait rire le monde entier. Mais est-ce pour autant un animateur télé comme les autres ?
7: Je suis pas un animateur de télé comme les autres parce que je viens pas du tout de ce milieu de base. Je suis comédien. J'ai fait des séries, j'ai fait du cinéma, j'ai fait des téléfilms. Et en fait, l'animation, c'est venu par hasard un peu. On m'a proposé un programme, j'ai dit oui pour rigoler. J'ai accroché et je développe de plus en plus. Et ce qui m'intéresse, c'est que je retrouve mon métier de base et ma passion de base, c'est transmettre.
1: Issa Doumbia qui va encore transmettre ce soir sur Gulli dans les 100 vidéos qui ont fait rire le monde entier. Quant à moi, je vous dis à demain pour vous transmettre de nouvelles coulisses télé.
0: À demain, Patrice Gascoigne. Dans les médias, je vous invite à écouter ce groupe de rock américain. Il s'appelle Mister Mister. Ils nous viennent de l'Arizona. Ils ont fait quelques morceaux assez sympas, dont ce succès qui date de 1985. Broken Weeds, c'est sur votre radio, ici Périgord.

0: Broken Wings avec Mister Mister. Il est l'heure à 18h42, comme chaque soir, de retrouver Francis Lacour pour nous parler de sport en Périgord et pour nous proposer le programme natation du mois de juin. Bonsoir Francis et bienvenue.
1: Bonsoir Bernard, bonsoir à tous.
0: Plusieurs grands rendez-vous hein, avec plusieurs compétitions pour le mois de juin en Dordogne. Premier de ces rendez-vous, les 6 et 7 juin.
1: En effet, trois dates à retenir, deux pour des compétitions, une autre pour l'inauguration d'un nouveau site en eau libre. Laurent Pascoe, président du comité de natation de Dordogne.
2: Oui, on va démarrer donc le 6 et le 7 juin par la Coupe de France des départements qui se tiendra à la piscine Bertrand de Borne à Périgueux, en collaboration avec le Grand Périgueux. Donc là, c'est les 12 départements de Nouvelle-Aquitaine en fait qui vont envoyer une équipe masculine et une équipe féminine qui est composée de 10 nageurs plus un ou deux remplaçants qui va concourir donc le samedi après-midi et le dimanche sur des courses bien précises. Et après, il y aura un classement national qui sera établi pour une finalité qui sera les 16 meilleures équipes iront en finale. Alors, le lieu n'a pas été déterminé, mais ça sera au mois de décembre 2026. Après, on va enchaîner aussi avec Tagnès le 13 juin. Donc ça, c'est l'inauguration du nouveau site de nage en eau libre qui est à proximité de Sarlat sur le plan d'eau de Tagnès, avec la collectivité de Tagnès et le conseil départemental. Et aussi à l'initiative de ce dispositif pour tout ce qui est sport en pleine nature et donc développement de ces pratiques sur le territoire. Et puis on va clôturer le mois de juin avec le 21 juin à Sarlat, les championnats départementaux d'été qui se feront donc à la piscine de Sarlat avec tous les clubs. Et là, c'est un peu la finalité de la saison sportive, bien qu'il y ait encore des échéances après, mais qui sont plus des échéances régionales, des échéances nationales.
1: Est-ce qu'on enregistre de bons chiffres en natation pour cette année?
2: Oui, les chiffres sont stables. La seule baisse que l'on a actuellement, c'est des licenciés, donc on a moins de licenciés pour une raison très très simple, hein, c'est qu'on n'a pas de piscine en fait, ou on a moins de créneaux. La fermeture de l'Aquacap a fait une baisse quasiment de 40 à 50% des créneaux sur Périgueux. Bergerac, on n'a pas beaucoup de créneaux et pas beaucoup de marge. Et Saint-Astier, on a une piscine très vieillissante qui fait qu'il y a aussi beaucoup de problèmes liés à ça.
1: Et toujours en natation, rendez-vous le 18 juillet prochain pour les boucles de Bergerac.
0: Merci Francis, et à demain pour un autre sport local, évidemment, toujours à la même heure. Je vous invite à écouter une chanson qui date de 1993. Vous allez reconnaître Michael Jackson, avec une chanson avec des instruments utilisés qui incluent notamment le piano, le synthétiseur, les claviers, la batterie et diverses percussions. Voici Will You Be There.

0: Elle a toujours rêvé d'être chanteuse. Eh bien, ça y est, elle l'est, c'est Auria que vous venez d'écouter avec Soirée Mondaine. Cette artiste qui est niçoise, à la voix envoûtante, qui donc réussit actuellement, notamment sur les réseaux sociaux et dans le domaine de la chanson. Chanson encore, ça sera avec Décibel à 20h, avec Émilie Mazoyer, qui reçoit Lauric Henneton. Il est co-auteur avec Julien Grosso du livre Rock'n'Roll Trip, la route 66 en musique de Chicago à Los Angeles. C'est aux éditions Hors Collection. Et juste avant Décibel, le 100% années 80 avec Laurent Petit-Guillaume. Et juste avant, vous retrouverez bien sûr le journal de 19h.
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0: Ce morceau était sorti en 1975. En fait, si je vous l'ai laissé jusqu'au bout, c'est parce que c'est une adaptation d'un prélude de Frédéric Chopin. Cette chanson, Le temps qui court, vous avez reconnu Alain Chamfort. De la musique, avec la musicale, ça sera pour l'école Jean Moulin de Bergerac avec Debbie Clifford. Ça sera mardi 26 mai, c'est gratuit. C'est surtout un concert caritatif à partir de 17h30. Et puis, bravo, votre radio locale, ici Périgord, a franchi un cap important. Grâce à vous, puisque vous êtes désormais plus de 200 000 personnes à nous suivre sur notre page Facebook. La barre symbolique a été passée hier en fin d'après-midi. Un grand merci à vous donc de nous suivre et d'être de plus en plus nombreux. Continuez ainsi. Je vous retrouverai lundi. Demain, c'est Théo Martin. En matinée, ça sera bien entendu Benoît Chaumeau qui vous accompagnera. Je vous souhaite une bonne soirée.
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0: À l'écoute de votre radio, ici Périgord, il est 19h. L'heure du journal, présentée ce soir par Benjamin Mathieu.
2: C'était une conférence de presse très attendue et elle n'a pas apporté que de bonnes nouvelles. Le Premier ministre s'exprimait depuis Matignon en fin de journée pour évoquer la crise au Moyen-Orient. Sébastien Lecornu estime que cette guerre va durer. Il ne prévoit pas de retour à la normale avant l'été, voire l'automne. Ça, c'est pour le constat. Côté annonce, Sébastien Lecornu évoque 710 millions d'euros d'aide nouvelle pour les secteurs et les travailleurs les plus en difficulté. Valentin Bertrand, bonsoir.
3: Bonsoir.
2: On voit le détail avec vous.
3: Le Premier ministre évoque un changement d'échelle. D'abord, pour les indemnités gros rouleurs, ce remboursement de 20 centimes d'euros par litre destiné aux 3 millions de travailleurs les plus modestes. Le plafond est doublé, il passe de 50 à 100 euros. Le dépôt des demandes ouvre mercredi prochain sur le site des impôts. Les professionnels, eux très dépendants au prix des carburants, voient aussi les aides prolongées de 3 mois. Ça concerne toujours les pêcheurs, les agriculteurs, les artisans du BTP, les transporteurs routiers et désormais les transporteurs fluviaux. Pour les chauffeurs de taxi, pas d'aide directe mais un coup de pouce à la conversion. Un bonus de 5000 euros proposé à partir d'octobre pour l'achat d'une voiture électrique. Même principe pour les aides à domicile avec un système de leasing, de location à partir de 50 euros par mois. Dernier dispositif, les aides, les primes carburant versées par les entreprises. Le gouvernement a simplifié les critères et relève le plafond à 600 euros. Façon pour l'État de ne pas supporter seul toute la facture.
2: Et Sébastien Lecornu qui a aussi annoncé qu'il ne fallait pas emmerder les Français en leur expliquant comment ils devaient vivre. La mère de deux petits garçons français âgés de 4 et 5 ans, retrouvés seuls mardi soir au bord d'une route au Portugal, a été arrêtée par les autorités. Ceux-ci avaient été enlevés à Colmar en Alsace, emmenés en voiture par cette fameuse femme, puis abandonnés dans un bois. Elle était recherchée depuis 2 jours. C'est une décision historique pour les familles des victimes. Airbus et Air France sont condamnés en appel à Paris à 225 000 euros d'amende pour homicide involontaire. 17 ans après la pire catastrophe aérienne française qui a coûté la vie à 228 passagers et membres d'équipage, le fameux vol Rio-Paris en 2009 au-dessus de l'Atlantique. Mais c'est surtout un revirement par rapport à la décision prise en première instance où les deux compagnies avaient été relaxées, Aurélien Tirard.
4: 17 ans de montagnes russes émotionnelles, de décisions contradictoires et à la fin, la présidente de la cour d'appel l'annonce clairement dans une lecture implacable. Oui, Air France et Airbus sont les seuls et entiers responsables de l'accident. Philippe Linguet a perdu son frère dans le crash.
5: 17 ans de lutte, de bataille, à peu près 6200 jours. Nous sommes satisfaits du verdict.
4: Aujourd'hui, vous pensez à votre frère ?
5: Tout à fait. Je pense aussi à mon papa qui est décédé il y a quelques mois, qui ne verra pas ça, mais nous sommes fiers de ce que nous avons fait.
4: Fiers, soulagés et les familles se réjouissent de voir que les trois pilotes du vol AF-447 ne sont pas responsables. Eux qui ont fait des erreurs mais pas des fautes de pilotage selon la cour. Eux qui n'ont pas pu gérer correctement la panne de sonde de vitesse à l'origine de l'accident en plein océan. La faute à Air France et à Airbus. Une décision de justice que regrette Simon Ndiaye, l'avocat d'Airbus.
6: La cour d'appel vient de prendre le contre-pied de tous les autres magistrats qui ont travaillé sur ce dossier avec une motivation inexistante au niveau du droit.
4: Les familles des victimes, elles considèrent qu'avec ce jugement, une page enfin se tourne.
2: En sport, les internationaux de France débutent ce dimanche avec un temps qui s'annonce estival. Demain, une vingtaine de joueurs, dont le grand favori Yannick Sinner, ont prévu d'écourter la conférence de presse traditionnelle du lancement de Roland-Garros. Ils protestent contre leur rémunération, qu'ils estiment trop faible. Côté sport, Fabrice Adral, c'était aujourd'hui le tirage au sort du premier tour. Et bonne nouvelle, le numéro 1 français Arthur Fils Fils évite la partie de tableau la plus difficile.
7: C'est vrai, Arthur Fils est dans la partie basse, celle d'Alexander Zverev propulsé tête de série numéro 2 après le forfait de Carlos Alcaraz. Le numéro 1 français et 19e mondial ne pourra retrouver Sinner qu'en finale, encore faut-il y parvenir et pour cela, il va falloir gagner 6 matchs et le premier ce sera contre Stan Wawrinka, le Suisse futur retraité, vainqueur en 2016 et qui dispute à 40 ans son dernier Roland-Garros. Soulagement pour Novak Djokovic, lui aussi est dans la partie basse, il ne pourra retrouver Sinner qu'en finale pour espérer, qui sait, remporter son 25e grand chelem. Novak Djokovic affrontera au premier tour un Français, Giovanni Mpechi Péricard. Clément Tabur et Benjamin Bonzi n'ont pas été épargnés non plus. Tabur, le 165e mondial, sera opposé à Yannick Sinner et Bonzi à Alexander Zverev. Il y aura deux matchs franco-français, Hugo Humbert contre Adrian Manarino et Hugo Gaston contre Gaël Monfils, qui, à l'instar de Wawrinka, disputera à bientôt 40 ans son dernier Roland-Garros. Chez les dames, Loïse Boisson, 60e mondial, demi-finaliste l'an passé, sera opposée au premier tour à la tête de série numéro 22, la russe Anna Kalinskaya.
2: Et tout ça à suivre évidemment sur ici.fr, tout comme la finale demain au Stade de France de la Coupe de France entre Lens et Nice, avec une nouveauté, la Fédération Française de Football qui va tester un système de détection semi-automatique du hors-jeu pour permettre de prendre des décisions plus fiables.
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0: En Périgord, on aime bien ces journées. Vous voyez là, à l'heure où je parle, il fait encore jour, il fait bon. Les températures étaient très agréables cet après-midi. Le ciel va être étoilé cette nuit avec peu de vent. Et demain, vendredi, on va se réveiller avec des températures comprises entre 11 et 14 degrés. Le soleil sera là, présent du matin au soir, avec des maximales encore en hausse par rapport à aujourd'hui. 30 degrés dans la partie sud, 33 degrés même par endroit. Et pour samedi, ça sera soleil toujours tout au long de la journée, du matin jusqu'au soir. Tout de suite, c'est 100% années 80. Voici Laurent Petit-Guillaume.
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8: Bonsoir à tous. Le premier CD commercialisé, c'était en 82, un album de Billy Joel. Et oui, cette décennie en a connu des inventions géniales pour nous qui aimons la musique. Bon, ce qui est drôle, c'est qu'aujourd'hui, c'est le vinyle qui a la cote. Comme quoi, on revient toujours à ses origines. Allez, ce soir, ça commence comme ça.

0: Diana Ross, c'était Upside Down.
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0: Tube mondial pour la divine Diana Ross, un joli cadeau que lui ont offert Nile Rodgers et Bernard Edwards du groupe Chic. Diana Ross, la grande absente du film Michael pour des raisons juridiques, alors qu'une actrice avait déjà tourné des scènes et l'a coupée au montage. Bon allez, on avance dans le temps et on se retrouve il y a tout juste 38 ans, 21 mai 1988. Ce jour-là, le numéro 1 du top 50, c'est Florent Pagny. Grâce à N'importe quoi, son premier succès. Oui, oui, il y a déjà 38 ans. Eh ben oui, eh ben oui.
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0: Les histoires d'A, les Rita Mitsuko. Une chanson d'Erita sortie en 86. Tiens, je vous reconseille vraiment de re-regarder le clip de ce tube. Un live bouillonnant d'énergie funky, enregistré avec des musiciens new-yorkais. Non, mais c'est mythique. Et puisque je suis dans la rubrique conseil, revoyez aussi le film Soleil de nuit, sorti en 85. L'histoire d'un danseur russe ayant fui son pays. La BO est signée Lionel Richie. Say You, Say Me, qui arrive juste après ça.
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0: L'ambiance des années 80, ça continue sur votre radio. Ici Périgord, juste après ces petites infos.
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2: Emmenez vos enfants à Sarlat ce week-end pour qu'ils participent à la Ringuetta, la fête des jeux traditionnels. De jour, pour essayer les jeux d'antan, comme nos aïeux avaient coutume de s'amuser en Périgord. Monique Roulant, la présidente de la Ringuetta.
3: Ils s'amusaient avec beaucoup de sujets en bois qui étaient fabriqués soit par les parents ou les grands-parents. Et je trouve que c'était très bien de pouvoir avoir le bonheur de pouvoir refaire jouer tous ces enfants de ces jeux-là, parce que nous en possédons quand même 80. Et c'est gratuit. Il n'y aura que simplement le tir à la corde et le mât de cocagne et un autre jeu, le lève-botte, qui sera payant, mais tout le reste sera gratuit. Ah, donc les enfants pourront s'en donner à cœur joie. À Sarlat, on finit toujours une fête par un bon repas. Alors il y aura une salade périgourdine, un confit de canard bien sûr et ses pommes de terre sarladaises, des fraises à la chantilly, café.
2: La Ringuetta, c'est tout au long du week-end, place de la Grande Rigaudie et place du 14 juillet à Sarlat.
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0: Gall, tout pour la musique.
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0: Sorti en 81, tout pour la musique, c'est un énorme tube. Le titre décroche un disque de platine avec plus de 850 000 exemplaires écoulés. Et la bonne nouvelle, c'est que les chansons du duo Berger-Gall, on va les retrouver bientôt sur scène. La tournée du spectacle de Michel à France, c'est à partir du 5 décembre avec Léa Delaveau, découverte de la comédie musicale Résiste, et Even, révélé par The Voice en 2020. En attendant, on s'offre un coup de soleil. Richard Cocciante.
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0: Pietri. Ève, lève-toi. Le tube qui a squatté le top 50 pendant 27 semaines et surtout qui a atteint la première place, c'était en novembre 86. Dans un instant, pour la suite de votre soirée, ce sera de la musique toujours et encore. Émilie Mazoyer, Décibel, toute l'actu de toutes les musiques. Mais en attendant, restons encore un peu dans nos années 80. Tiens, en préparation de l'Italo Disco pur et dur, Baltimora, Tarzan Boy, ça arrive.
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1: Il est 20h et c'est Décibel, toute l'actualité musicale avec ce soir, un voyage en musique et en bagnole sur près de 4000 km. La route 66, ici chantée par les Anglais, Rolling Stones, c'est la route mythique américaine du XXe siècle qui part de Chicago pour aller jusqu'à Los Angeles. Elle traverse les lieux incontournables de l'histoire de la musique et inspirée de sacrées chansons. C'est le thème du livre Rock and Road Trip, la route 66 en musique. On en parle ce soir dans Décibel avec son co-auteur Laurie Kenton. Attachez vos ceintures.
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1: Salut à toutes, salut à tous et bienvenue dans Décibel. En ce jeudi 21 mai, l'anniversaire du jour sera rap français années 90 puisque c'est l'anniversaire de Stomy Bugsy. Nous l'écouterons en fin d'émission pour fêter avec lui ses 54 ans. Le coup de cœur du jour, c'est la toute nouvelle chanson de Camélia Jordana. Le blind test, lui, s'intéressera à une partie du corps qui, soi-disant, ne ment pas. Les yeux en chanson. Si ça vous inspire, appelez-nous pour jouer avec nous. 0810 055 056. C'est Yanis qui vous attend au standard. On vous donnera aussi des nouvelles de Louisa qui a battu un record cette année. Je vous en dirai plus tout à l'heure. Pour le moment, on part en Amérique, l'Amérique qu'on aime. Bonsoir Laurie Kenton.
3: Bonsoir.
1: Bonsoir, vous êtes maître de conférence en études américaines à l'université de Versailles-Saint-Quentin depuis 2007. Et alors, votre spécialité, c'est la politique du rêve américain. J'aime beaucoup ça. Oui. La politique... Ah non, je viens de comprendre, j'ai mal lu la phrase. C'est
3: non,
1: la politique du rêve américain jusqu'à nos jours. Ah oui, l'Amérique qui faisait rêver, l'Amérique qui fait moins rêver. C'est ça, bah, en gros, votre champ d'action.
3: Il y a les deux. Oui. Que ce soit aujourd'hui ou hier, il y a toujours plusieurs Amériques.
1: C'est
3: et
1: vrai.
3: La route 66 traverse d'ailleurs plusieurs Amériques, mais donc, oui, on ne peut pas s'intéresser que à l'une et avec les cheveux oranges et que à l'autre.
1: C'est vrai. Alors, avec Julien Grosso, vous signez donc ce Rock and Road Trip, la route 66 en musique. Je le disais tout à l'heure, c'est une route qui part de Chicago, qui va jusqu'à Los Angeles, Santa Monica, très exactement, près de 4000 km. On part en haut à droite de la carte des États-Unis, on finit en bas à gauche. Et souvent, quand on parle de la route 66 aujourd'hui, on en parle au passé. Est-ce qu'elle est encore active, cette route ?
3: Alors, on peut en parler au passé parce qu'elle a eu une existence qui s'est arrêtée officiellement dans les années 80. Et puis ensuite, c'est devenu un objet de mémoire. Mais donc, en fait, elle a été ressuscitée parce que c'est devenu un objet de patrimoine.
1: D'accord.
3: Et maintenant, on peut la faire. Alors, on peut la faire de plusieurs façons parce qu'il y a aussi des endroits où il y a plusieurs tronçons. Il y a des endroits où c'est quand même très compliqué de la suivre exactement parce que ça a été remplacé par, comme nos nationales, hein, par des autoroutes.
1: Oui, des rocades.
3: Donc, ouais, il y a des endroits, c'est quand même un peu compliqué de suivre. Il y a des endroits qui sont vraiment très, très anciens et très mal entretenus parce qu'il y a quand même de la distance. Et puis, il y a des endroits qui sont hyper touristiques. Alors, pas forcément toujours dans le meilleur sens du terme, mais ça reste quand même, très image d'Épinal, hein, avec des néons, avec des petites stations-service toutes mignonnes. Il y a vraiment un soin très américain qui est mis dans l'industrie du tourisme qui souffre un peu en ce moment d'ailleurs. C'est ce qu'on disait tout à l'heure, il y a une partie de l'Amérique qui n'est pas forcément hyper populaire.
1: Oui, qui fait pas rêver
3: et donc,
1: l'étranger.
3: Tous nos petits musées, parce qu'il y a ces plein de micro-musées avec trois bagnoles et deux machins, et tout ça, en fait, ça en souffre. Hein. C'est toute l'Amérique du milieu qui carbure beaucoup au tourisme. Alors, beaucoup local, hein. C'est du road trip local des Américains qui font la 66.
1: Ah, c'est du tourisme domestique.
3: Ah oui, oui. Il y a beaucoup d'Américains qui font ça, et puis il y a beaucoup d'étrangers, des Européens essentiellement, qui se font la 66. Alors, qui en moto pour les plus aventureux.
1: Johnny Hallyday, il avait fait ça.
3: Ah, mais il y a plein de gens qui... Il y a des agences, je crois, en France, qui organisent des trucs comme ça, en Harley. Et puis, il y a des choses qui sont un petit peu plus... Voilà, avec un toit sur la tête. Et on peut faire de la voiture. On peut faire des portions, on n'est pas obligé de tout faire, parce que c'est vrai que c'est quand même un peu... C'est long, hein.
1: À 4000 bornes,
3: Ouais, on peut faire ça en plusieurs tronçons. Et donc, ça permet de partir moins longtemps également pour des questions de budget. Et donc, il y a des gens qui font des tronçons... Julien, par exemple, était parti au Texas. Il a rattrapé la 66 et il a fait toute la partie Texas LA. Juste ça, pas l'autre moitié.
1: Julien Grosso, donc votre co-auteur. Et vous, alors, Laurie Kenton, est-ce que vous avez déjà mis un pied ou une roue sur la route 66?
3: Oui, des petites portions, mais
1: des
3: pas
1: petites
3: tout.
1: Portions.
3: Moi, mon coin, c'est plutôt Boston et New York, en fait.
1: Ok, donc plutôt en haut à droite.
3: Voilà.
1: Rock and Road Trip, la route 66 en musique, donc, puisque c'est ce qui nous intéresse. On croise dans cette route 66 énormément de lieux emblématiques, hein, puisque la route 66, elle traverse 3 fuseaux horaires, 8 États. Enfin voilà, il y a vraiment une grosse portion d'Amérique. Vous vous êtes donc concentré sur les chansons qui parlent de la route 66 et les villes traversées par la route 66 qui ont produit des chansons. C'était évident pour vous que c'était un prisme intéressant pour parler de la musique américaine.
3: Ah oui,
1: c'est pas artificiel, je veux dire, il y a vraiment un effet Route 66.
3: Ouais, en 2023, on avait sorti le premier Rock and Road Trip où on était venu ici
1: parler. Ça, c'était tous les États américains.
3: Il y avait absolument tout, même des lieux qui n'existent pas.
1: Ouais.
3: Et là, ce qu'on a fait, c'est une sorte d'extraction. On a rajouté aussi des choses, on a mis à jour, on a mis des tas de petits post-it qui sont un petit peu plus contextuels, on va dire.
1: Ouais.
3: Et donc, en fait, dans les extractions, il y a des lieux qui s'imposent et puis il y a des itinéraires qui s'imposent. Et la Route 66, c'est le plus évident.
1: Voilà, où on peut donc avoir, en plus, je trouve, dans des styles très différents, une bonne cartographie de la musique américaine.
3: Parce que c'est ce qu'on faisait pas dans Rock'n'Road Trip, c'était une sorte d'abécédaire,
1: oui.
3: C'était encyclopédique, et là, c'est vraiment le road trip, avec un début, un milieu et une fin, et donc il y a vraiment un trajet.
1: Alors justement, le trajet, il commence à Chicago. Alors on va pas pouvoir faire toutes les villes, hein, parce que voilà, le bouquin est épais, les villes sont nombreuses, les chansons encore plus. Mais je me suis dit qu'on pouvait quand même en profiter pour visiter quelques lieux emblématiques. Et puisque ça commence à Chicago, il faut bien dire que Chicago, c'est une ville très importante pour la musique et notamment pour les musiciens du sud des États-Unis. Et pour être encore plus précise, les musiciens noirs du sud des États-Unis, qui ont ensuite influencé des générations de rockers, noirs ou blancs d'ailleurs. Je pense notamment à Muddy Waters.

0: intéresse. On a fait un peu la playlist idéale des Rolling Stones. Hein. Je pense que c'est toutes leurs influences. C'est trois artistes. Muddy Waters, Bo Diddley et Etta James. Il n'y en a pas un qui est né à Chicago. Pourtant, non. Leur point commun, c'est Chicago. Pourquoi ?
1: Parce qu'en fait, la plupart, en fait, ils sont même nés dans le sud. Alors, Etta James, c'est l'exception, elle est de Los Angeles. Bon, mais sinon, ils sont, les Noirs du Sud, en fait, ceux-là, ils sont tous du Mississippi.

0: l'électrification des instruments aidants, ça devient le blues de Chicago, qui est en fait du blues du Mississippi, mais électrifié, et puis passé à la moulinette d'un label absolument essentiel de Chicago, qui est Chess.
1: Chess, en anglais, c'est le jeu d'échecs,
0: oui. Hein,
1: c'est ça. Ça veut dire que ça mélange les noirs et les blancs, le label Chess?
0: Alors, ça mélange les noirs du Mississippi et les blancs d'Europe de l'Est, parce que Chicago, il y a énormément de juifs d'Europe de l'Est qui sont installés dans un quartier qui était un petit peu le ghetto d'une certaine manière, et c'est là que sont venus après les noirs. Et donc, les juifs et les noirs se sont bien entendus parce qu'ils ont en commun l'expérience de la discrimination, d'être un petit peu à la marge de la société. Et on a partout aux États-Unis, notamment à LA, pas que à Chicago, des tas de labels qui sont pilotés par des entrepreneurs juifs qui mettent en musique des musiciens noirs, presque exclusivement. Et la seule exception, c'est Sam Phillips, qui n'est pas juif, et à Memphis.
1: Avec Sun Records.
0: Avec Sun Records. Ouais. Mais Chess, ça fait partie de tout cet écosystème, et donc ils veulent faire de la musique noire pour un public noir, et puis, si possible, transcender ça et toucher le public blanc. Alors là, Sam Phillips à Memphis, c'est exactement le même deal. Pourquoi ? Parce que 9 dixièmes de la population, donc du marché, c'est des blancs.
1: Dans Rock'n'Roll Trip, vous allez apprendre plein de choses sur cette musique de Chicago, ce blues de Chicago, qui n'a de Chicago, oui, vraiment que la localisation.
0: C'est le terroir.
1: Ça se visite encore les bureaux de Chess? Est-ce qu'il y a un musée,
0: Il y a un petit musée, il y a une fondation, mais c'est vrai que ça a changé de lieu. Il y a un endroit avec une adresse, le 2120 2120 South Michigan Avenue.
1: Waouh, il connaît vraiment son bouquin par cœur.
0: Bah, c'est une chanson des Stones. Ouais. Les Stones arrivent en pèlerinage en 64. C'est des tout petits. Ils font des concerts avec 400 personnes devant. Mais ils vont louer les studios Chess parce qu'ils sont en adoration. Il y a cette fameuse histoire de Keith Richards qui est complètement pipeau, de Muddy Waters en train de peindre le plafond. Il y a que Keith Richards qui y croit. Hein. Mais ils enregistrent plusieurs fois d'ailleurs des chansons. Et ils y enregistrent une partie de Satisfaction l'année d'après. Mais ils sont au paradis. Et ils écrivent une chanson qui, paradoxe, n'est pas un blues, qui s'appelle 2120 South Michigan Avenue, parce qu'ils veulent rendre hommage à cette mecque du blues qui les a tant inspirés.
1: Cette mecque du blues, elle est bien mise en avant dans Rock'n'Roll Trip, la route 66 en musique, et nous aussi, on rend hommage en écoutant sans doute un des plus gros tubes sortis de cette merveilleuse maison Chess Records. C'est Johnny B. Goode, Chuck Berry.

Be Good, Chuck Berry, pour représenter la première ville étape de la route 66. Si jamais vous tentez le road trip, c'est Chicago, la maison mère de Chess Records. Laurie Kenton, qui est notre invitée donc ce soir et qui a coécrit ce rock and road trip, la route 66 en musique de Chicago à Los Angeles. On salue Julien Grosso, qui est votre co-auteur. Étape, si on fait le voyage de la route 66, c'est une sacrée étape. Même nous, depuis qu'on est tout petit, on associe beaucoup l'Amérique à un endroit.

0: Et voilà, moi j'avais 4-5 ans, j'avais compris que l'Amérique cool, où il se passait des choses, où il y avait des aventuriers, des gens qui osaient, c'était autour du Mississippi. Alors déjà, est-ce qu'on se met d'accord? C'est un fleuve ou une rivière, le Mississippi?
1: C'est un fleuve parce qu'il se jette dans la mer. Mais en anglais, on dit river.
0: The river.
1: Et river peut signifier à la fois rivière et fleuve. Donc il y a une ambiguïté. Le Missouri est une river. Ouais. C'est le plus long cours d'eau aux États-Unis. Il se jette dans le Mississippi, qui n'est pas le plus long, mais qui est peut-être symboliquement le plus important, celui qu'on traverse pour passer vraiment de l'autre côté. Et à Saint-Louis, justement, il y a cette arche gigantesque, monumentale, qui est la porte de l'Ouest. Traverser le Mississippi, longtemps, ça a été la frontière des jeunes États-Unis, et au-delà, c'était autre chose. Et puis, à partir du moment où on a pu franchir le Mississippi et aller commencer à s'encanailler de l'autre côté, on est allé, après, la prochaine étape, c'est les Rocheuses. Hein. Donc, il y a quand même de quoi s'amuser. Et puis après, il y a le Pacifique. Donc, le Mississippi, c'est la première grande frontière. Et puis, c'est le moment où on passe d'une Amérique à une autre. Et même pour les stations de radio, il y a celle qui commence par un W, celle qui commence par un K. Et le Mississippi, c'est vraiment l'épine dorsale où on change les noms des stations de radio, par exemple. Donc, c'est vraiment un lieu de passage où on traverse et on entre dans autre chose.
0: Donc évidemment, la route 66 traverse le Mississippi. Dans votre livre aussi, on traverse le Mississippi. C'est vrai qu'il y a une chanson, peut-être, il y en a plein d'autres, hein, mais il y a une chanson qui rend tellement hommage à cette river. C'est Proud Mary. Alors, vous la connaissez peut-être en version Tina Turner.

0: chanson de Creedence Clearwater Revival qu'on va pas tarder à écouter. Mais avant, je voulais qu'on s'arrête sur le Mississippi, Laurie Kenton, parce que dans cette chanson, c'est plutôt un fleuve bienveillant avec des gens sympas. Ouais. Voilà, c'est quelque chose de très positif dans Proud Mary. Mais il y a plein de légendes un peu flippantes autour du Mississippi. Il y a un côté, enfin voilà, parfois un peu sulfureux aussi.
1: Oui, il y avait. Bah, en fait, c'est un fleuve, donc c'est un endroit où on passe. Il y a un côté et puis l'autre. Quand à l'époque de la Prohibition, il y avait un côté où l'alcool. Enfin, après la fin de la Prohibition, il y avait un endroit où l'alcool était encore interdit, un endroit où on pouvait se procurer de l'alcool. Et donc, il y avait plein de petits établissements où on pouvait aller s'encanailler, danser, rencontrer des madames.
0: Ah oui.
1: Et il y a un certain nombre de bluesmen, Robert Johnson, qui est connu essentiellement pour avoir vendu son âme au diable, hein, quand même pas mal.
0: Ça
1: fait des points. Oh, il l'aurait.
0: Il a fait.
1: Alors,
0: ça,
1: dans tous les carrefours du Mississippi, ils vendent ça, comme c'est le truc touristique.
0: Est-ce qu'on a trouvé le vrai carrefour, crossroads, où soi-disant il a vendu son âme au diable?
1: Alors, le plus photographié, il est à Clarksdale, au croisement de la 49 et de la 61, alors c'est moche comme tout, hein, c'est deux nationales, tous les touristes s'arrêtent là, et toute l'économie locale tourne autour de ça, et tous les carrefours, donc il y a ce côté un petit peu diabolique,
0: ouais, hein.
1: Et puis bah, ce côté aussi, voilà, contrebande ici, et puis on peut acheter de l'alcool là, et puis il y a des filles, et puis voilà, donc ouais, entre Memphis et la Nouvelle-Orléans, voilà. Mais c'est quand même beaucoup plus bas que notre route 66.
0: Oui, c'est ça, alors pour revenir sur la route 66, on parle des chansons, mais il faut bien se rendre compte que dans la construction du rêve américain, alors pas vu d'Amérique cette fois-ci, mais vu de nos yeux d'Européens à nous. Il y a des films aussi, il y a Paris, Texas de Wim Wenders, il y a Sur la route de Madison de Clint Eastwood, il y a Little Miss Sunshine avec son petit combi Volkswagen, ouais. Voilà, qui passe aussi par la route 66. Il y a Cars.
1: Eh oui, Cars.
0: Le dessin, enfin, le,
1: mais
0: dessin
1: oui.
0: Mais le film d'animation, pardon.
1: Oui.
0: Voilà, Disney, Pixar. Donc la
1: mais
0: Cars, c'est
1: Cars
0: récent.
1: A fait beaucoup pour remettre la route 66 un petit peu au goût du jour. C'est-à-dire, ouais, qu'il y a un tourisme Cars. Cars a eu un effet boost sur le tourisme et a vraiment été une sorte d'accélérateur.
0: Donc Cars, c'est récent. Est-ce qu'en musique, on a des choses récentes aussi, ou est-ce que quand même cette route 66, elle est là pour ressusciter des vieilles gloires?
1: Ouais, c'est quand même très marqué. Il y a une exception à laquelle je pense, mais c'est très vintage, mais il y a une exception, on parlait des femmes tout à l'heure, il,
0: ouais,
1: y a Grace Potter avec Mother Road, et alors ça, c'est extraordinaire. Grace Potter, c'est une des plus grandes rockeuses actuelles.
0: Ouais.
1: Elle est extraordinaire, et alors l'album Mother Road et la chanson Mother Road, ça envoie du pâté.
0: Mother Road, la mère de toutes les routes, ça c'est
1: le
0: un des surnoms de la, ouais, route 66. On dit aussi Main Street USA, c'est,
1: ouais,
0: ça.
1: Oui, ouais, il y a plusieurs.
0: La grande rue de l'Amérique.
1: Oui, il y a plusieurs surnoms comme ça, mais c'est vrai qu'il y en a quelques-uns qui survivent mieux que d'autres, en fait.
0: Il faut que vous nous parliez aussi, alors on s'éloigne un peu de la musique, mais comme vous êtes un vrai spécialiste, et c'est pas tous les jours que j'ai des profs de fac dans décibels, hein, vous le savez les amis, et puis moi-même à la fac, j'y allais pas tous les jours non plus, donc bref, puisque je vous ai sous la main, vous parliez des petits musées.
1: Ouais.
0: De trois fois rien qu'il y a au bord de la route. Il y a aussi c'est même pas des musées, mais des side road attractions, je crois,
1: ouais,
0: que ça s'appelle, voilà, des attractions de bord de route, où on s'arrête et il y a par exemple la plus grande sculpture d'épis de maïs du pays, ou ensuite, j'en sais rien, quelqu'un qui a fait une soucoupe volante pour agrémenter le bord de route. Ça existe pas chez nous.
1: Ben, il y a des, si, quand on regarde sur les bords de l'autoroute, il y a des petits machins, mais enfin,
0: c'est différent chez nous, non?
1: Et puis, il y a une grosse différence, c'est que, un, il n'y a pas la grosse baleine bleue de Catoussa, qui est très kitsch. Un, et deux, il n'y a pas les 10 Cadillacs plantés dans le sol qui ont été chantés par un certain Bruce Springsteen.
0: Ouais,
1: voilà,
0: ça.
1: Quand Bruce Springsteen chantera les airs d'autoroute en France, on reviendra. Parce que à la sortie d'Amarillo, il y a un truc. Et mais alors, c'est assez dingue parce que c'est vraiment en bord de route.
0: Ouais.
1: C'est-à-dire, on pose sa voiture et puis on peut aller taguer les trucs. Bon, ça n'a pas grand intérêt.
0: Non.
1: Mais on peut. C'est accessible. Et puis, voilà, c'est 10 Cadillacs plantés un petit peu en épis dans le sol. Et c'est une œuvre d'art des années 70, qui est toujours là d'ailleurs, et qui est à la portée vraiment du public. Et donc, qui a été chanté par Cadillac Ranch, par un certain Bruce Springsteen.
0: Ça, c'est la clé.
1: C'est pas rien, quand même.
0: C'est pas rien du tout. Allez, Proud Mary, dont on a écouté quelques mesures tout à l'heure par Ike et Tina Turner, puis par Elvis Presley. Rendons à Creedence, ce qui appartient à Creedence. Proud Mary, on se balade, nous aussi, au bord du Mississippi.

0: Mary qui nous emmène sur le Mississippi, chanson de Creedence Clearwater Revival. Et nous, on fait 4000 km ce soir, le fameux road trip de la route 66, oui, que Johnny avait fait en moto. Eh bien nous, on le fait en lisant. Voilà, ça pollue moins. Merci Laurie Kenton pour cette alternative. Rock and Road Trip, la route 66 en musique de Chicago à Los Angeles. On y croise les Red Hot Chili Peppers, Chuck Berry, Bruce Springsteen, les Beach Boys, Bob Dylan, etc. etc. Vous restez encore un peu avec nous?
1: Ah bah oui,
0: ouais.
1: Allez. On est bien ici.
0: On est pas mal, hein. À tout de suite.
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0: L'anniversaire de Stomy Bugsy, la nouvelle chanson de Camélia Jordana. Un blind test autour des yeux en musique et des nouvelles de Louisa. C'est ce qui vous attend dans la suite de Décibels. Mais là, on retourne un petit peu en Amérique. On est bien dans cette Amérique-là. Je suis à peine lourde avec mes sous-entendus depuis tout à l'heure. C'est vrai qu'il y a une Amérique qui fait rêver et en ce moment il y a une Amérique qui fait flipper et qui même fout un peu la honte parfois, notamment par la voix de son président qui ne sait pas toujours comment se comporter en société. Vous, Laurie Kenton, au-delà d'être le co-auteur de ce bouquin fascinant sur la route 66, sur la musique, sur les chansons, les labels, etc., américains, vous êtes maître de conférence en études américaines et vous avez écrit un bouquin en 2017 qui s'appelait « La fin du rêve américain ».
1: Point d'interrogation.
0: Oui, « La Très fin important. Du rêve américain ». Voilà, c'est mieux comme ça. Est-ce que, justement, en préparant ce livre avec toute la mystique de la route 66, de l'Amérique, des bagnoles, de la radio, etc., tous ces groupes, on rêvait tellement d'aller en Amérique. Est-ce que ça, c'est un sentiment qui disparaît petit à petit?
1: Non, c'est toujours là. C'est toujours là parce que c'est une Amérique qui est un petit peu figée d'une certaine manière. Alors, c'est toujours très vivant parce que tout ça est toujours très animé. Il y a des gens dans les musées, il y a des gens qui sont passionnés. Les Américains sont passionnés par ce qu'ils font. Ils mettent un niveau d'enthousiasme absolument dingue dans tout ce qu'ils font. Et puis quand ils font les choses, ils font jamais ça à moitié.
0: Puis ils ont une histoire très courte, donc finalement ils la chérissent.
1: Ouais, et puis ils sont passionnés. Ouais. Ils sont à fond et ils ont un petit musée au milieu de nulle part, mais ils sont à fond et c'est génial parce que c'est très communicatif et ça a un côté vivant mais figé ou figé mais vivant, et donc on est toujours dans cette Amérique un petit peu éternelle, et donc les présidents passent mais cette Amérique là elle reste. Et donc bon, là le problème principal, outre le fait de pouvoir rentrer aux États-Unis, c'est de pouvoir dépenser de l'argent parce que tout est devenu assez dingue au niveau des prix.
0: Ouais. Alors,
1: en dehors de New York, parce que bon voilà, les grandes villes c'est quelque chose. Après, la route 66, elle passe aussi beaucoup par des petits patelins où c'est quand même beaucoup plus accessible. Hein.
0: Bien sûr. Ouais.
1: L'Oklahoma en particulier, c'est un des États les moins chers des États-Unis. Il y a plein de trucs. On se demandait ce qu'il y aurait parfois entre Chicago et LA. Bon, on situe quand même pas mal, hein, Chicago et LA. Et entre les deux, parfois on se disait, est-ce qu'on va réussir à meubler un bouquin entre les deux? Ben en fait, oui.
0: Oui.
1: Parce qu'il y a énormément de trucs, même sur l'histoire de la musique. Saint-Louis, Tulsa. Tulsa, c'est une des villes les plus importantes dans le top 5 à 10 des villes américaines en musique. Il y a tout le rock des années 70 et à Tulsa, il y a plein de musiciens qui sont sur tous les disques d'Eric Clapton, etc. J.J. Cale, Leon Russell, tout ça, c'est Tulsa. Et en fait, personne ne le sait.
0: Ouais.
1: Et donc, il faut qu'on parle de ça pour que ça sorte un petit peu. Oklahoma City, c'est une ville où il y a plein de musées. Il y a énormément de choses. C'est pas juste un coin de redneck. Alors, évidemment, il y a quelques rednecks. Mais il y a énormément de choses. Et puis, c'est extrêmement divers. Il y a le Texas, il y a l'Arizona, il y a des endroits où c'est quasiment désertique.
0: Ouais.
1: Mais on n'est jamais loin des grands monuments et des grands parcs. Et donc, il y a toujours des choses qui, en fait, ne changent pas.
0: dans Rock and Road Trip, la route 66 en musique, vous proposez donc un itinéraire hyper réjouissant. Il y a des rappels historiques, il y a des bons plans aussi, des endroits à pas rater. Donc si pour le moment, pour tout un tas de raisons, vous ne pouvez pas aller vous faire en vrai la route 66, bah sachez qu'avec ce livre qui est dispo aux éditions hors collection, ça va vous faire quand même drôlement voyager et évidemment donner envie d'écouter plein de musique. Alors il y a une chanson, on a écouté quelques mesures tout à l'heure en tout début d'émission pour vous accueillir, c'est Route 66, chanson donc ode à cette route. Le premier enregistrement que j'ai trouvé date de 1946 et c'est Nat King Cole qui la chante.
5: Exactement. That California trip, get your kicks on Route 66.
0: Route 66. Quand elle existe pour la première fois, cette chanson, donc dans les années 40, la Route 66, alors elle est déjà culte?
1: Elle est en train de le devenir. Elle a 20 ans.
0: Ouais.
1: C'est d'abord une route qui sert à connecter des villes perdues au milieu. Donc Tulsa et Saint-Louis aux deux grands pôles que sont Los Angeles d'un côté et Chicago de l'autre. Donc la première raison d'être de cette route, c'est qu'il y a de plus en plus de voitures et il s'agit de mieux connecter des villes du milieu avec les deux gros marchés que sont Chicago et LA. Donc c'est d'abord une raison économique. 10 ans après, il y a ce qu'on appelle le Dust Bowl, c'est-à-dire c'est une série de tempêtes qui font que les champs sont tellement secs qu'à la moindre tempête, eh ben il y en a plus. C'est-à-dire que les champs verticaux, c'est-à-dire ces images absolument délirantes où on voit des murs de poussière, mais en fait c'est un champ. Ouais. Qui est en train de se déplacer, qui va se déposer sur le champ d'un autre. Et donc en fait personne n'a plus de champ. Et donc quand on peut plus rien faire pousser, il reste un truc. Comme dans les chansons de Springsteen, il reste la bagnole, on met tout ce qu'on a dans la bagnole et on va vers la Californie où on pense qu'on sera accueilli comme des rois et on pourra recommencer une vie. C'est un peu plus compliqué, mais la route 66, c'est l'échappatoire des raisins de la colère. On est carrément dans Springsteen. On peut aller trouver une autre vie ailleurs grâce à la 66. Nat King Cole, quand il chante ça, la chanson est écrite par Bobby Troup, qui est un jeune auteur qui part avec sa femme. À travers l'Amérique et écrit cette chanson. Et là, on est dans quelque chose de nouveau. On est en 46. Il n'y a plus la Grande Dépression, il n'y a plus la Deuxième Guerre mondiale. On peut enfin commencer à vivre. Et on arrive dans quelque chose de nouveau, c'est les loisirs. Et le road trip, on n'est plus dans la destination. On ne va pas en Californie, on ne va pas à Chicago, on fait un voyage. Et la destination est presque secondaire. Et c'est ça qui est important dans cette chanson, c'est que l'itinéraire devient l'objet du désir, et la destination, bon, elle est presque anecdotique finalement.
0: On voyage. Et cette chanson a été reprise par Chuck Berry. Get your kicks on Route 66. Par les Rolling Stones. Get your kicks on Route 66. Plus étonnant, par Depeche Mode. Get your kicks. Comme quoi, ça fait des petits partout, hein, ce rêve américain.
1: Et Depeche Mode, encore des Anglais d'ailleurs.
0: Encore des Anglais, ouais.
1: Et on voit bien la différence entre Chuck Berry, qui reprend vraiment Nat King Cole,
0: oui,
1: et les Stones qui reprennent Chuck Berry, mais avec les doigts dans la prise. Hein.
0: C'est vrai.
1: On voit bien, il y a 3 ans entre les deux. Hein.
0: C'est fou, hein.
1: C'est absolument dingue. Et c'est là. Rolling Stones.
0: Et puis, autre type de tempête, bien française, celle-ci, mais tellement amoureuse du rêve américain. Eddie Mitchell aussi a chanté la route 66.

0: qu'on pense de la politique extérieure des États-Unis en ce moment, la route 66, ça vaut le coup d'aller vivre ça.
1: Cette année en particulier, alors c'est compliqué de rentrer, il y a un petit sujet pouvoir d'achat, mais cette année on est en plein centenaire de la route 66 et donc il y a des manifestations partout, tout le temps sur la route 66. Il y a des sites web qui les répertorient et c'est absolument dingue. Des trucs qui sont microscopiques. Il y a toujours un petit festival, il y a un petit défilé.
0: Une kermesse, un truc.
1: Ouais, des vieilles bagnoles, il y a un petit concert, il y a des tas de trucs, il y a des conférences, il y a des choses qui se passent tout le temps sur l'ensemble de la route 66, en dehors de LA, en dehors de Chicago.
0: Et puis, pour réviser avant de partir, je vous recommande donc la lecture de votre livre, Lauric, Rock and Road Trip, la route 66 en musique de Chicago à Los Angeles, aux éditions Hors Collection. Merci beaucoup d'être venu nous voir. Pour se dire au revoir, je vous propose d'aller faire un tour, évidemment, au bord de la route 66. Il y a un petit endroit assez sympa qui s'appelle le Bagdad Café. Si jamais vous avez une énorme scène de ménage sur la route 66 et que votre mari vous abandonne sur le bord de la route, c'est là que vous pouvez aller au Bagdad Café et vous entendrez dans vos oreilles cette chanson qui a été un énorme tube au moment de la sortie du film Bagdad Café en 1987. C'est Calling You de Jevita Steele. À bientôt, Lauric. Merci.
1: À bientôt.

0: écoute Jevetta Steel dans vos oreilles. 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On était pas mal sur la route 66, mais là, on va changer d'ambiance.
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0: Vos festivals d'été, oui, c'est un autre genre de route, mais ça fait plaisir de se balader un peu partout en juin, juillet, août et même un petit bout de septembre en France pour se faire un festival. Alors on a fait les comptes et c'est officiel, le podium des artistes les plus programmés sur vos festivals d'été en 2026. Alors en bas du podium, Sam Sauvage et Feu Chatterton, 29 festivals chacun. Deuxième marche du podium, la jeune Mickey, 31 festivals. Et la grande gagnante 2026, c'est Louisa, révélée avec Soleil Bleu. Elle est à l'affiche de 38 festivals cet été, alors qu'elle fait la promo de son tout premier album. On la félicite et on lui souhaite pas de bonnes vacances, mais nous on se souhaite bien du plaisir.

0: gratuit festival cet été pour Louisa. Et ben c'est la grande gagnante de la saison.
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0: Le livre Rock'n'Road Trip dont on parlait avec son co-auteur Laurie Kenton est à gagner ce soir au Blind Test. Et le thème du Blind Test, bon, n'a pas grand-chose à voir avec la route 66 en musique, mais c'est pas très grave. Le thème du Blind Test ce soir, ce sont les yeux en chanson. Alors, est-ce que c'est un thème qui va inspirer Serge et Mathieu? On va pas tarder à le savoir. Bonsoir messieurs.
2: Bonsoir, bonjour.
0: Bonjour, merci beaucoup de venir jouer avec nous au Blind Test. On joue avec la musique ici dans Décibel. Mais à la fin, tout le monde gagne. Ça, il faut que vous le sachiez, c'est très important. Parce qu'on ne va pas vous faire jouer pour rien du tout. Donc, quoi qu'il arrive, et Serge et Mathieu, vous gagnez un exemplaire du livre de Laurie Kenton, ok?
2: D'accord, très bien.
0: Bon, voilà, ça c'est noté. Rock and Road Trip, la route 66 en musique, c'est gagné. Alors, les yeux en musique maintenant, pour jouer ensemble, on va donc vous passer des chansons et il va falloir retrouver le plus rapidement possible le nom des interprètes de ces titres. A priori, c'est des gros tubes, mais bon, ça va plutôt être une question de rapidité. Est-ce que vous allez retrouver le plus vite possible le nom de ces chanteurs, chanteuses et groupes? Mathieu et Serge, n'oubliez pas de donner votre prénom avant de donner la réponse, d'accord?
2: Oui, d'accord.
0: Okay. Ok, pour que je sache lequel de vous deux a trouvé en premier les yeux en chanson. Mais qui sont les interprètes? On y va, premier titre. Dites-moi messieurs, qui chante ça?
3: Viens là.
2: Mathieu.
0: Oui, bravo.

0: d'Indochine et un premier point pour Mathieu. Bravo. On continue, on change de style. Les yeux sont toujours là, mais qui chante ça?
1: Mathieu.
0: Ah, Serge. Qu'est-ce qu'il a dit, Serge, pardon?
1: Francis Cabrel.
0: Oui, c'est ça, Serge. J'aimerais

0: qu'est-ce qu'elle est belle cette chanson de Cabrel, l'encre de tes yeux. Ça fait un point pour Serge, un point pour Mathieu. Mais qui va gagner? Bon, tous les deux vous gagnez le livre, ça c'est sûr, mais pour l'amour du sport, qui sera celui qui remportera le dernier point de notre blind test? Après l'encre de tes yeux et tes yeux noirs, encore des yeux en chanson. Messieurs, dites-moi, qui chante ça?
1: Mathieu.
0: Mathieu. Oui, bravo.

0: signé Marc Lavoine. C'est pas mal les chansons avec les yeux, n'empêche. Est-ce que vous en avez une préférée, vous, Serge, tiens, par exemple, une chanson qui parle des yeux préférée?
1: Pas vraiment, non, je sais pas, ça ne me vient pas à l'idée pour l'instant.
0: Non, et Mathieu?
2: Bah moi, c'est la première, Indochine.
0: Ah, c'est Indochine? Ah bon, bah alors, ça tombait bien. Oui, je me disais, Mathieu l'a trouvé très très vite, donc oui, a priori, c'est un connaisseur. Bah, moi, je vais pas vous mentir, il y en a une qui me plaît bien et je me dis que ce serait sympathique de l'écouter ensemble pour terminer cette petite séquence de jeu autour des yeux. C'est les yeux d'Émilie, signé Joe Dassin, ça vous dit?
2: Ah oui.
0: Ah oui, alors c'est parti, les yeux d'Émilie, Joe Dassin, pour celles et ceux soit qui aiment les chanteurs de charme, soit les Émilie, bravo pour votre bon goût, soit le rugby aussi, je sais que c'est un de vos hymnes, les amis. Alors c'est parti, Joe Dassin. Et merci beaucoup à Mathieu et Serge d'être venus jouer avec
1: merci.
0: Nous.
1: Merci, au revoir, merci beaucoup.
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0: l'entend chanter chez vous, franchement, ça me fait trop plaisir. Cette chanson, mais quelle décharge de joie. Le meilleur des années 70, hein. On est en 77 quand Joe Dassin chante cette chanson Dans les yeux d'Émilie, écrite par Pierre Delanoë et Claude Lemel. En plus, alors que voulez-vous que je vous dise, là, on est vraiment sur du grand art. Qu'est-ce que ça fait du bien. Oh, allez, on continue.
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0: La bonne nouvelle, c'est que Camélia Jordana prépare activement son cinquième album. Le premier était sorti en 2010, juste après sa participation à La Nouvelle Star, qu'elle n'a pas gagnée. Mais bon, je vais vous dire, peu importe, elle a été remarquée, c'est bien le plus important. Ensuite, il y a eu en 2014 Dans la peau, puis Lost en 2018, et Facile, fragile, disque d'or en 2021. 5 ans donc qu'on attend un nouvel album de Camélia Jordana. Elle est venue dans Décibel nous dire que bien oui, il allait sortir, enfin en tout cas elle travaillait dessus, mais pour le moment il n'était pas prêt. Elle a quand même déjà sorti 3 chansons qui nous donnent quand même une idée de ce à quoi ça va ressembler. La première est arrivée l'an dernier, elle s'appelait Win Rack, elle était chantée en français, en arabe, en espagnol et peut-être même un peu en anglais.

de l'anglais à l'arabe, au derija très exactement, et au français. Voilà, elle fait ça. Camélia, elle vient de sortir un troisième titre qui s'appelle On se quitte, qui est mon coup de cœur du jour. On se quitte, tiré donc de l'album à venir de Camélia Jordana. Le clip vient de sortir aussi. On sait qu'elle est devenue une femme de cinéma, hein, actrice récompensée au César et également bientôt réalisatrice. Et on le sent, hein, qu'elle s'amuse à ça dans ses clips. On se quitte, comme son nom l'indique, le clip d'une rupture que je vous recommande d'aller visionner sur YouTube. Pour le moment, juste le son, vous allez voir, c'est encore une belle chanson. On se quitte, signée Camélia Jordana. Coup de cœur.

0: Le clip est disponible, la chanson est magnifique. On se quitte, Camélia Jordana.
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0: C'est un artiste qu'on a beaucoup écouté il y a 30 ans, qui fête aujourd'hui son anniversaire. Stomy Bugsy a 54 ans aujourd'hui. Stomy Bugsy, de son vrai nom Gilles Duarte, d'origine capverdienne. Stomy Bugsy, il est né le 21 mai 1972 à Paris, dans le 9e arrondissement. Alors, vous allez me dire, il ne les fait pas? Je sais, absolument. Est-ce que c'est parce qu'il est vegan? Est-ce que c'est parce qu'il va à la salle? Ou est-ce que c'est parce que le rap, ça conserve? Je n'en sais rien, mais il se trouve que toujours beau comme le jour, il souffle aujourd'hui 54 bougies, notre monsieur Stomy. Je vous propose de remonter le temps, donc à il y a environ 30 ans, on découvrait son album, Le Calibre qu'il te faut, et sa chanson, qu'on n'a pas fini de chanter encore aujourd'hui, Mon papa à moi est un gangster, Stomy Bugsy. Bon anniversaire!

0: Morgzy, et merci à vous d'avoir écouté l'émission Décibel. C'est terminé pour ce soir. Alors attention, nous on va rentrer chez nous et faire nos valises, car demain nous partons pour Marseille. Décibel sera en direct du stade Vélodrome. Et oui, demain ce sont les répétitions générales du grand concert Corsu Mezzu Mezzu, la bande de Patrick Fiori, les artistes corses et les continentaux qui vont faire des duos. Ça sera incroyable. Demain soir, on vous révélera donc les coulisses de ce grand spectacle Corsu Mezzu Mezzu. Rendez-vous ici même demain à 20h en direct. Et merci à l'équipe de l'émission, Iris, Arnaud, Elodie, Yanis et Franck.
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0: Il est 21h, merci d'avoir choisi ici et bonne soirée.

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0: connaissez-vous le point commun entre un génie russe, un inventeur fou et notre dev national? C'est le tube Vanina.
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0: Tout commence en 1931, quand Igor Stravinsky compose un concerto pour violon. 30 ans plus tard, le claviériste Del Shannon s'inspire du mouvement final pour créer le hit américain Runaway. C'est en 1974 que Dave adapte le titre en français.

pourtant, en sortant du studio, Dev trouve sa voix trop aiguë et le résultat clownesque. Il supplie sa maison de disques de tout annuler. Mais à la suite d'une erreur de bureau, les disques partent en rayon. Résultat, 1 million d'exemplaires vendus.

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4: Pierre Donoré, on le fait.
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4: Compositeur, interprète, l'annécien Pierre Donoré, avec son optimisme militant, se définit comme un troubadour accroche-cœur. Amoureux des mots, de la vie, de l'amour, son nouveau single est une invitation à suivre ses envies et à passer à l'action.

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0: C'est un précurseur de la musique électronique en France qui se cache derrière le titre « Où sont les femmes ?»
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0: 1977, Patrick Juvet devient l'icône absolue du disco. Mais saviez-vous que derrière les paillettes de « Où sont les femmes ?» se trouve le talent de Jean-Michel Jarre. C'est lui, le futur pape de l'électro, qui signe le texte. Inspiré par le vide sentimental des nuits parisiennes, il écrit une mélancolie rythmée qui interroge l'évolution des rapports hommes-femmes.

0: Un contraste saisissant qui transforme un simple tube de club en un véritable phénomène de société.
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3: Et Olivier, ce matin, retourne à l'école primaire aujourd'hui.
2: Eh oui, et pour y trouver du gaga. Mais blé, je voudrais aujourd'hui vous parler du mémoire de Judith Boucher, réalisé l'an dernier à l'Université Jean Monnet de Saint-Étienne, et qui s'intéresse à une question rarement étudiée. Comment le parler stéphanois, le gaga, circule encore aujourd'hui dans les écoles primaires, et dans quelle mesure le parler des enseignants influence le parler des élèves? Son travail porte sur toutes les classes de l'école primaire, en milieu urbain comme en milieu rural. Judith a formulé trois hypothèses. Premièrement, le gaga serait peu utilisé par les enseignants en situation d'enseignement. Deuxièmement, lorsque les enseignants l'utilisent, les élèves aurait tendance à le reprendre. Et troisièmement, le gaga serait plus présent dans les écoles rurales que dans les écoles urbaines. Pour répondre à ces questions, elle a observé des classes, mené des entretiens avec les enseignants et avec les élèves, et elle a mené des observations dans les temps informels à l'école. Son analyse porte à la fois sur le vocabulaire gaga et sur des structures spécifiques comme le pronom neutre Y, employé comme complément direct, j'y ai fait, l'inversion des pronoms personnels après un impératif, donne-moi-le au lieu de donne-le-moi, ce qui nous vient du patois, hein, puisque Pierre Duplay écrivait déjà en 1896, Alain inverse du français, quand un verbe à l'impératif a deux pronoms pour complément, l'un direct, l'autre indirect, c'est ce dernier qui s'énonce en premier. Exemple en patois, « by may lou ». Et puis aussi la formation d'adjectifs à partir de participes passés. Il est trempe de chaud, ses joues sont enfles, la reloge est arrête. Donc qu'en est-il des résultats du travail de Judith? Les observations révèlent une situation un peu plus nuancé que ce qu'elle attendait. Très surprenant, 54% des enseignants utilisent au moins une fois un régionalisme en cours au cours des séances observées. Un élève sur 6 emploie spontanément un mot ou une expression gaga lors des entretiens. Et dans les classes, un régionalisme apparaît dans 20% des situations que Judith observe. Il semblerait donc que le gaga soit encore bien présent dans nos écoles. Mais quels sont les mots, les expressions, les tournures qui ressortent le plus, ou plutôt qui ressortent le mieux? Un peu de patience les amis, la suite c'est pour bientôt.
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4: Là, je suis à Saint-Amand-Talande et je me dirige vers la librairie de la Monne. Alors, c'est pas le diminutif de Simone, donc c'est pas Momone qui tient la librairie de la Monne. Ça aurait pu, oui, non, mais c'est pas ça. La Monne, c'est la rivière, hein. Et donc, il y a déjà, par exemple, le tennis club de la Monne et la librairie de la Monne. Rentrons. Bonjour madame.
5: Bonjour.
4: Au revoir madame.
5: Au revoir.
4: J'irai voir Anne-Laure tout à l'heure, mais on va déjà saluer Johan. Bonjour Johan.
6: Bonjour.
4: Alors Johan, c'est vous avec Anne-Laure qui avez ouvert cette librairie de la Monne ici à Saint-Amand-Talande.
6: Tout à fait, on a ouvert en décembre 2023. On a repris le local d'une fleuriste et on a créé la librairie. Voilà.
4: Ça fait café?
6: Ça fait café, il y en a aussi des jeux de société, de la carterie, un petit peu de papeterie, surtout des livres, hein, et une petite partie café et salon de thé.
4: Vous venez ici à la librairie de la Monne, vous êtes de Saint-Amand?
7: Je suis à côté, à Saint-Saturnin, oui. Donc c'est bien pratique parce que du coup ils ont tout ce qu'on veut, puis c'est dans les mêmes tarifs, donc et puis en même temps, ben, c'est sympathique, c'est convivial et puis voilà.
4: Puis ça a amené de la vie, hein?
7: Ça a amené de la vie parce qu'il y en avait besoin. Il y en avait une ancienne, je suis là depuis très longtemps, donc il y en avait une avant et c'est vrai que ça manquait énormément. Voilà.
4: Eh bien, ça va bien faire plaisir à la patronne, j'imagine.
6: On a eu un très très bon accueil de tous les habitants du secteur, là, à la fois des trois communes, Talande, Saint-Amand et Saint-Saturnin, mais plus largement, en fait, on touche des gens un peu de toute la communauté de communes Mont-d'Arverne.
4: Là, on est sur une librairie où il y a tout le temps du monde. Hein.
8: Oui, oui, tout le temps. Puis même au niveau des jouets, des livres pour enfants. Moi, j'ai deux arrière-petits-enfants. C'est génial, on repart toujours avec quelque chose. J'ai dit à mon mari, j'en ai pour 2 minutes parce que c'est un livre commandé. Mais des fois, il sait que je reste une demi-heure.
4: J'en ai pour 2 minutes, chérie, je reviens dans 2 heures. Oui. Eh bien, je vis un moment très sympathique. Là, je vais m'installer avec mon petit café. Et tout est mignon, la tasse à café est mignonne. Et ce mini tagine là pour mettre les sucres me fait penser que vous avez passé une partie de votre vie, me semble, à Casablanca, vous, hein?
6: Oui, c'est ça. On a passé 3 ans, avant de venir s'installer ici dans le Puy-de-Dôme, on a passé 3 années à Casablanca. On a ramené plein de jolies vaisselles et notamment dans cette collection là, on a trouvé c'était à Essaouira, je me rappelle, une boutique en fait où ils avaient des poteries un peu particulières et du coup on a fait le plein et on a ramené ces petits tagines qu'on utilise maintenant pour le salon de thé.
4: Pour mettre le sucre.
5: cette librairie, on a voulu qu'elle soit aussi un petit lieu où les gens puissent se poser, boire un petit café, un thé, s'asseoir, bouquiner avec les enfants. Ça fait une ambiance agréable. Il y en a qui viennent travailler, même des fois l'après-midi, ou peindre, ou voilà.
4: Ah, il y en a qui viennent s'installer avec un ordi, par
5: Exactement.
4: Exemple.
5: Ouais, ouais, ils viennent avec leur ordinateur, ils travaillent. On a des artistes qui font des livres ensemble, avec une illustratrice et une autrice qui travaillent ensemble. Elles se posent à la librairie avec un petit thé. Ouais, ça fait une petite ambiance sympa.
4: C'est pratique, hein, d'être ici.
9: Voilà,
4: un bel endroit, là.
9: Et fabuleuse. Donc, on est toujours très bien conseillés. Enfin, c'est pour ça.
4: Quand on pousse la porte de la librairie de la Mone, en fait, et c'est écrit là, d'après George Sand, l'esprit cherche et c'est le cœur qui trouve.
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10: Pour moi, c'est compliqué parce que la personne qui pleure, elle me fait beaucoup de peine. Bah, après, moi aussi, je pleure parce qu'elle m'a fait beaucoup trop de peine et que voilà.
11: Pour moi, c'est difficile parce que parfois, la personne, elle est très, très, très énervée, donc elle veut pas nous écouter. Sauf que nous, on a envie de par exemple, redevenir amis avec elle, mais elle, elle voudra pas forcément. Donc, du coup, c'est dur de lui dire pardon.
12: Et ben, des fois, ça peut être compliqué parce que ça dépend dans quelle situation tu es. Et puis même, des fois, ça peut être dur de pardonner une personne parce que ça se trouve, des fois, elle t'a fait beaucoup trop de peine ou qu'elle t'a fait quelque chose que t'as vraiment pas aimé.
13: C'est facile de dire pardon, mais des fois, selon la situation, et ben, les autres, ils vont dire que c'est trop tard.
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0: 39 ans à Angluzel et Courcelles, on est à 10 km de Cézanne. Bonjour Alexis Leherle.
1: Bonjour.
0: Quel est votre parcours pour arriver jusqu'ici en tant qu'exploitant agricole ?
1: Alors moi je suis agriculteur, donc installé à Angluzel depuis 4 ans. Donc avant j'étais double actif pendant 2 ans. Avant de m'installer, j'étais 10 ans conseiller agricole, donc notamment sur l'installation en agriculture.
0: Ces 10 ans d'expérience en tant que personne spécialisée pour l'installation de nouveaux agriculteurs, agricultrices, ça consistait en quoi ? Combien de personnes vous avez accompagnées et comment ?
1: Je recevais toutes les personnes qui souhaitaient s'installer en agriculture, viticulture, maraîchage, élevage, tout projet agricole. J'étais là pour les accompagner, pour les renseigner sur les démarches à faire pour devenir agriculteur. Donc j'en rencontrais à peu près 200 personnes par an sur tout le département de la Marne.
0: Et c'était quoi l'étude de faisabilité, la reprise d'exploitation, la création d'exploitation ?
1: Alors j'étais vraiment là sur la partie renseignement dans les démarches, notamment les formations, tout ce qui était réglementation à respecter lors de l'installation, et puis quelle aide on pourrait bénéficier pour s'installer en tant que jeune agriculteur.
0: Quel est le profil des personnes que vous avez accompagnées pour l'installation ? C'est plus des jeunes, des personnes en reconversion professionnelle qui décident de se lancer dans l'agriculture ?
1: Alors, en 10 ans d'expérience, j'ai vu le profil légèrement évoluer. Alors, on voit que l'âge moyen d'installation a progressé. Donc, les gens s'installent de plus en plus tard. Et donc, en termes de profil, on avait beaucoup de profils donc, sur des exploitations, on va dire, assez classiques de la région. Donc, grande culture, céréales, viticulture. Mais on voit de plus en plus de projets avec de la diversification, production de maraîchage, développement de nouveaux élevages sur les exploitations.
0: Quand on entend parler des agriculteurs, souvent, c'est la reprise d'une exploitation familiale, c'était essentiellement le cas ou pas ?
1: Alors dans la Marne, oui, on est essentiellement sur des reprises d'exploitation familiale. Donc des enfants, filles ou neveux, neveux-nièces d'exploitants agricoles qui reprennent la suite dans l'exploitation familiale. Mais de plus en plus, on a des personnes donc, extérieures au milieu agricole qui reviennent, qui ont un projet de revenir sur l'exploitation. Donc dans ces cas-là, la difficulté, c'est aussi l'accès au foncier. Donc c'est pas facile de trouver des surfaces agricoles pour exploiter dans la Marne.
0: Alexis Leherle, pendant 10 ans, 200 agriculteurs et agricultrices par an reçus pour l'aide à l'installation. Quelles étaient les principales sources de motivation et les freins de ces personnes que vous avez rencontrées et aidées à s'installer ?
1: La première motivation, c'est continuer l'entreprise familiale, donc poursuivre cette activité avec souvent des projets de diversification, de nouvelles activités sur cette exploitation avec de nouvelles cultures ou création ou développement de certains élevages. Après niveau frein, les freins c'est aussi souvent quand même le financement de ces projets d'exploitation, car une reprise d'exploitation c'est quand même relativement onéreux à reprendre avec des emprunts sur une durée assez longue, donc faut avoir les capacités financières de pouvoir assumer ces reprises.
0: Voilà Alexis Leherle qui a aidé des agriculteurs à s'installer pendant près de 10 ans en Champagne-Ardenne. Merci Alexis.
1: Merci.
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3: On est au Hall, Vauban.
4: Et on est dans votre bar, Muriel.
3: Le bar des Halles, exactement.
4: Bon, qu'est-ce qui s'y passe dans ce bar qui est ouvert sur les Halles, mais aussi sur la terrasse extérieure ?
3: Les gens peuvent aller chercher à manger et boire et se mettre où ils veulent dans les Halles. C'est libre.
4: Et vous avez le bar et juste en face, l'approvisionnement.
3: Oui, et là on a la cave à vin, donc ce qui permet aux gens qui ne veulent pas boire le vin des Halles de choisir une bouteille, que ce soit blanc, rouge, rosé, et de se faire plaisir sur les tarifs en fonction de chacun.
4: Et vous travaillez avec différents producteurs ?
3: On a des vignerons en direct, après on a d'autres fournisseurs, et c'est surtout des vins de la région.
4: Ah, c'est votre spécificité.
3: Oui, on va en avoir un petit Morgon ou un petit Chablis, mais sinon c'est que des vins de la région, en priorité. Des vins du Roussillon, de Maury, de Collioure, on a déjà un très bon choix.
4: Qu'est-ce qui est très demandé ici ?
3: Il y a quand même beaucoup de gens maintenant qui se rabattent sur le blanc. C'est vrai qu'avant, on était vraiment sur du rouge. Et là, le blanc a presque dépassé le rouge. Après, best-seller, ça dépend de chacun, de son palais, de son choix, de son budget. Beaucoup de gens apprécient le fait d'aller chercher à manger à droite, à gauche, de se prendre une bonne bouteille s'ils en ont envie, ou de boire un vin.

0: Qui est bien aussi, mais qui est un peu plus abordable.
1: En tout cas, il y a une ambiance très festive. Hein.
0: Oui, oui, oui. Et c'est vrai que c'est super. Il y a tous les âges. On se régale.
1: Merci Muriel.
0: Merci, enchantée.
1: Allez, on va se diriger à présent vers le restaurant libanais. Ça a l'air bon ce que vous mangez.
2: Très bon.
1: Qu'est-ce que vous avez choisi?
2: C'est du mezze. Donc il y a du poulet, il y a de la viande hachée, donc du kefta, taboulé libanais, tambal.
1: C'est bon?
3: Oui, très bon. On se régale. Il faut venir ici, hein, honnêtement, c'est un délice.
1: Vous connaissiez cet endroit?
3: Oui, oui, oui, parce que mon papa est syrien, donc voilà, on vient rechercher ce qu'on a l'habitude de manger. Et c'est excellent, honnêtement.
1: Et alors, ça ressemble vraiment à ce qu'on mange en Syrie, du coup?
4: Tout à fait, ressemble exactement la même chose, même le goût, il ressemble énormément, quoi.
1: On voyage ici dans les Halles Vauban. Merci, messieurs, dames, bon appétit.
3: Merci.
1: Alors, vous régalez ces messieurs, dames.
5: Hein, bah, merci beaucoup. Donc, bah, on essaye de faire au mieux, donc, avec notre belle cuisine libanaise et syrienne.
1: Qu'est-ce que vous avez sur la plancha?
5: Shawarma à la viande de bœuf, avec un assaisonnement avec de l'oignon rouge, avec du persil, coriandre et du sumac. Et bien sûr, évidemment, donc l'hummus et le tahiné.
1: Évidemment servi sur le pain libanais.
5: Absolument. D'ailleurs, qu'on va les griller encore un petit peu pour le rendre encore plus croustillant. Excellent repas donc pour nos clients.
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7: Itinéraire bis à Saint-Fargeau cette semaine. Aujourd'hui, j'ai décidé de m'arrêter chez Europe Militari. Antoine Guyot, bonjour.
8: Bonjour.
7: Europe Militari, c'est quoi Antoine?
8: Europe Militari, c'est une entreprise que j'ai créée il y a plus de 15 ans, l'année de mes 20 ans, et où nous rachetons du matériel militaire aux armées française, que nous reconditionnons et que nous vendons majoritairement à l'export.
7: Ici, on ne parle pas de surplus militaire. Hein.
8: Non, on ne parle pas de surplus militaire parce qu'on ne vend pas d'accessoires, d'habits, de treillis ou autres. Nous, on stocke des véhicules et de la pièce détachée.
7: On peut donner une idée à nos auditeurs, combien de véhicules, qu'est-ce qu'on a comme véhicules également?
8: La gamme de véhicules va de la moto au blindé, en passant par les véhicules logistiques. Tout dépend des flux entrants et sortants, mais on peut stocker en moyenne entre 500 et 800 véhicules. Voilà.
7: Qui sont vos clients?
8: Pour les petits véhicules, on a beaucoup de clients, agriculteurs, chasseurs, résidents secondaires pour ce qu'on appelle les Peugeot P4, hein, un petit véhicule polyvalent 4x4. Ça, on en vend, c'est constant, on en vend une soixantaine par an en France depuis une quinzaine d'années. Et tout le reste, c'est l'export. C'est l'export hors Europe, donc pour des pays souvent en voie de développement, majoritairement en Afrique, où les routes sont totalement impraticables et où on a besoin de véhicules rustiques, à forte motricité, donc 4x4, 6x6, et qui ont fait leurs preuves pendant leur service aux armées pendant maintenant plus de 35 ans. Et que, d'ailleurs, l'armée française a toujours ces véhicules-là, qu'elle reprolonge sans cesse parce que ce sont de bons véhicules. Voilà.
7: Vous fournissez en temps de guerre? Mais vous fournissez également après, en temps de paix.
8: Oui, effectivement, nous avons plusieurs clients, dont l'ONU, qui a plusieurs bataillons et détachements partout dans le monde, et notamment en Afrique. Et effectivement, on intervient, on leur vend des véhicules, sont sans électronique, à forte motricité, qui peuvent aller partout, et y compris la pièce détachée.
7: L'armée française est client également chez vous?
8: Oui, absolument. Alors nous, on achète depuis longtemps à l'armée française, quand elle vend, donc on achète, on stocke beaucoup de choses, et il arrive qu'un parfois, effectivement, elle ait besoin, alors pas forcément de véhicules, mais de pièces détachées, parce que le véhicule ne va pas sans la pièce détachée, et on a développé, on a fait fabriquer énormément de pièces détachées, et quand on peut rendre service à l'armée, on le fait, voilà.
7: Oui, ça c'est un autre marché, c'est la pièce détachée également chez vous. Hein.
8: Et oui, vous pouvez pas décemment dire à un client, quel qu'il soit d'ailleurs, français ou à l'export, qu'on vous vend un véhicule et que vous n'avez pas la pièce pour le réparer, ça n'a pas de sens. Donc il faut ce qu'on a développé depuis 6 ans, une vraie infrastructure avec du palettier, un magasinier, et donc on a un vrai service de pièces détachées, on exporte tous les jours, on envoie palettes, petits colis, ainsi de suite. Voilà.
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7: Itinéraire bis à Saint-Fargeau cette semaine, et aujourd'hui j'ai décidé de m'arrêter à la boutique Ardici. Aurélie Boulomier, bonjour.
9: Bonjour.
7: Cette boutique Ardici Aurélie, expliquez-moi, elle est juste à côté ou dans l'office de tourisme de Puisaye-Forterre ?
9: Elle fait partie intégrante de l'office de tourisme de Puisaye-Forterre depuis 2021. Anciennement, c'était un espace d'exposition et on a décidé de créer un espace dédié à l'artisanat d'art local qui est une réelle identité de la destination touristique et de la Puisaye-Forterre. On compte plus de 130 artisans d'art installés en Puisaye-Forterre, ferronniers, encadreurs d'art, céramistes évidemment, hein, c'est l'identité artisanale locale, des luminaires en papier, des travaux de couture, récemment découvert du dessin à la loupe et le mobilier en béton.
7: Comment vous choisissez les artisans que vous exposez ici ?
9: On lance un appel de candidature à la base de données des artisans d'art qu'on a créé avec la communauté de communes. Et à cet appel de candidature répondent environ une quarantaine d'artisans d'art. Et on les insère soit dans la boutique de Saint-Fargeau, soit dans la boutique de Saint-Amand-en-Puisaye.
7: Alors ici par exemple, autour de nous, quels sont les artisans d'art ? Allez, on va en citer quelques-uns. Je vois de très très beaux luminaires juste en face de moi.
9: Effectivement, Ale Casanova qui est basée à Toussy, l'atelier galerie, est là en permanence avec ses luminaires. Elle est la seule sur le territoire à créer ce type d'objet d'art. On a également Isabelle Delin, céramiste en Puisaye-Nivernaise et formatrice au CNIFOP. Coralie Rago, qui est couturière sur le petit village de Trény. Pour la première fois, nous accueillons Annie Carcaillon, qui fait du dessin à la loupe.
7: Et puis des meubles en béton, c'est étonnant ça.
9: C'est assez étonnant, c'est assez exceptionnel. C'est Rudy Baucher, la bétonnerie à Aiglenie.
7: J'imagine que les expositions ventes qui se font ici, elles tournent.
9: On décline 3 sessions d'exposition par an. On a novembre, mars, avril, juillet et août, octobre.
7: On est à quelques jours de Noël. Ici, on peut trouver un cadeau original et à tous les prix.
9: Oui, effectivement. Et réalisé localement, c'est ça l'important.
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7: Itinéraire bis à Saint-Fargeau cette semaine et c'est la pause gourmande comme chaque semaine. J'ai choisi de m'arrêter chez Fléchet, pâtissier, chocolatier, glacier, biscuitier. Mélanie, bonjour.
11: Bonjour.
7: Cette maison, est-ce que vous pouvez nous la présenter ?
11: Alors, c'est mes beaux-parents qui ont créé donc la maison Fléchet, donc Monsieur Patrick Fléchet et Madame Lucette Prost. Donc, il y a 34 ans de ça. Ensemble, ils ont tout d'abord repris le côté juste pâtisserie. Ça s'est agrandi après un salon de thé. Et dernièrement, en 2019, ils ont ouvert donc le côté boutique des spécialités, où là, on peut retrouver tous nos produits ainsi que des produits locaux, régionaux, pour agrémenter un peu, faire des paniers garnis, tout ça.
7: Nous sommes dans cette boutique qui est magnifique, avec, on est à quelques jours de Noël, pas mal de chocolat et autres gourmandises. Il y a des pièces très particulières que vous faites pour Noël ?
11: Oui, alors bon, la pièce maîtresse que j'adore, c'est le sapin qu'on fait en chocolat au lait ou chocolat noir dans sa belle petite boîte avec son beau petit nœud. Après, on fait toujours les bonbonnières de différentes manières, en forme de cabosse, en forme de bonbonnières rondes et ovales, qui ont chacune leur particularité de garniture. Après, on peut retrouver le croquet phare des fêtes, c'est le croquet de Noël. C'est un biscuit, donc comme les croquets qu'on fait habituellement, qui est très tendre et friable en bouche, mais avec des épices de Noël dedans, des amandes, de l'abricot et de la figue. Et ça peut très bien accompagner le foie gras, comme un petit thé ou un petit café.
7: Vous parlez des croquets, c'est l'une des spécialités de la maison, avec le macaron de Puisaye, c'est ça ?
11: C'est ça. Alors, on a les croquets tendres qui sont sur différentes versions, noisettes raisins, mandes orange, citron, chocolat, cranberry ou noix. Et on a le macaron de Puisaye qui est là vraiment le produit phare de la maison. Donc, une macaronade à l'ancienne aux amandes, très moelleuse, sur un petit biscuit sablé.
7: Et on ne donne pas la recette, c'est un secret de fabrication.
11: C'est ça, c'est un secret de fabrication. À part Monsieur Fléchet, donc père et fils qui connaissent la recette, sinon personne ne la sait, même pas moi. Je sais juste les ingrédients, mais je ne sais pas la recette exacte.
7: Dites-moi Mélanie, quand on vit dans un univers aussi gourmand, est-ce qu'on résiste encore ?
11: Pas toujours, ça dépend. Bien sûr, on a tous nos petites faiblesses. Moi, ça va être le chocolat, ça va pas être forcément les biscuits. Mais bon, après, il faut quand même goûter un peu pour pouvoir conseiller le client.
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7: Itinéraire bis à Saint-Fargeau cette semaine et à quelques jours de Noël. Eh bien, il fallait que je vous parle. Je suis à Château de Cartes, la boutique Château de Cartes à Saint-Fargeau. Yanis, bonjour.
12: Bonjour.
7: Le château de cartes, Yanis, c'est quoi ?
12: Le château de cartes, donc, c'est une boutique où vous trouverez des jeux de société, principalement, des jouets, un peu de jouets pour les petits, pour premier âge. Vous trouverez également aussi quelques produits cadeaux, comme des bougies de charroux.
7: Ces jeux de société, moi je suis restée à l'époque du Monopoly. Il y a eu une grosse avancée dans ces jeux de société.
12: Ah oui, complètement, effectivement. Donc l'avancée a commencé dans les années 2000 déjà, où de nouveaux jeux comme Catan, qui ont révolutionné le genre, sont arrivés. Et depuis, en fait, ça n'a pas arrêté de s'accroître, en fait. Chaque année, on a une quantité phénoménale de jeux de société qui sortent. Ça n'arrête pas. Donc maintenant, il y en a pour tout le monde, en fait. Ça qui est bien, c'est qu'il y en a pour tout le monde, tous les âges, des joueurs, des non-joueurs, des enfants, des personnes âgées. Tout le monde y trouve son compte, en fait, maintenant.
7: Il y a combien de jeux ici, dans cette petite boutique sous la porte d'entrée de Saint-Fargeau ? Est-ce que vous les avez comptés, Yanis ?
12: Il y en a environ dans les 400 ou 500, ça dépend du roulement en boutique, mais oui, on doit être dans ces eaux-là. En tout cas, du nombre de références depuis le début qu'on a ouvert cette section, oui, il y en a eu beaucoup, en tout cas.
7: Et ça veut dire que chaque jeu, vous le connaissez. Vous connaissez les règles, à qui il peut s'adresser.
12: Alors, on essaie d'en connaître le maximum possible. Une grosse partie des jeux qu'on propose, effectivement, on essaie de les connaître. On en a testé une partie. On ne peut pas tout tester non plus, c'est impossible. Mais évidemment, ce qu'on ne peut pas tester, on se renseigne dessus, on regarde des vidéos, on se renseigne vraiment sur les jeux, qui nous permet après, effectivement, de conseiller au mieux tel jeu pour telle personne.
7: En fait, les jeux qui sont là devant moi, j'ai l'impression que je ne les vois qu'en boutique et dans des boutiques comme la vôtre, qui sont spécialisées.
12: Alors oui, effectivement, ce qu'on essaie de faire en boutique, dans la nôtre, comme la nôtre, c'est de proposer des jeux qu'on ne trouve idéalement pas en hypermarché ou dans, on va dire, les boutiques un peu, voilà, hypermarché classique. On essaie de proposer des jeux qui ne sont pas forcément connus du public et qui, justement, méritent de l'être.
7: Il y a des jeux pour tout le monde.
12: Oui, il y en a pour tout le monde. C'est ça qui est bien maintenant, c'est qu'en fait, tout le monde peut y trouver son compte.
7: Contrairement à Internet, le jeu, ça rassemble. C'est ça qui est important à dire aussi.
12: Ah, complètement, oui. L'avantage, c'est qu'on passe de très bons moments en famille, entre amis. Alors, on vit des sacrés moments qu'on ne vivra jamais forcément sur Internet.
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7: Itinéraire bis à Saint-Fargeau cette semaine. Et aujourd'hui, eh bien, j'ai décidé de m'arrêter dans un endroit totalement merveilleux. C'est le théâtre du Picuccio. Florent Amar, bonjour.
13: Bonjour.
7: Ce théâtre, racontez-moi son histoire.
13: Son histoire, elle a démarré maintenant, oh là là, il y a 20 ans, en ce qui me concerne.
7: Ouais.
13: J'ai repris cette salle qui était une salle de cinéma à l'époque. Et je suis arrivé avec l'envie de transmettre du livre théâtre. Et du coup, on a commencé à monter une pièce, deux pièces, trois pièces, quatre pièces. Ça a touché des enfants, des adolescents et des adultes. Et aujourd'hui, je suis plus axé sur les adultes, c'est vrai. Mais ce théâtre est merveilleux parce qu'il est parti de zéro. Et que maintenant, il a une petite histoire et qu'il y a des gens qui l'envient.
7: Effectivement, là, on est juste derrière le château, dans un endroit assez magique. Lorsque vous avez poussé la porte de ce tout petit théâtre, qu'est-ce que vous vous êtes dit ?
13: Tout de suite, il y a une harmonie entre le bois, l'ambiance et la disposition de la salle qui offrait, juste pour celui ou celle qui avait un peu d'imagination, de quoi faire, puisque ça fait 20 ans que ça existe. Voilà. Et qu'il y a eu 21 comédiens qui déambulaient sur cet espace qui est magnifique, qu'on appelle la scène.
7: Vous avez commencé avec des ateliers pour les enfants. Aujourd'hui, vous m'avez dit que ce sont plutôt les adultes qui viennent à vos ateliers. Que viennent chercher ces gens dans vos cours de théâtre ?
13: Au début, le plus souvent, ils venaient chercher, régler un peu des comptes avec une certaine timidité. Pour les parents, il y avait deux versions. Ils me prenaient pour un orthophoniste, pour être honnête, pour certains. Et en plus, je pouvais permettre de sortir d'une inhibition, de bouger, de calculer, de mieux phraser, de mieux s'exprimer. Donc, du coup, voilà, il y avait cet aspect-là. Pour d'autres parents, c'était plus radical. C'est moins cher que le cheval, c'est moins cher que le tennis. C'était aussi bête que ça. Mais c'était génial parce qu'il permettait quand même à des gamins d'aller voir une activité. Par contre, pour les adultes, eux, ils venaient chercher quelque chose de différent. Déjà, du plaisir.
7: Au bout de 20 ans, Florent, vous avez créé de vraies générations.
13: Ouais, il y a eu de tout. Il y en a qui sont devenus artistes, d'autres qui ont ouvert des portes du conservatoire, d'autres qui produisent, d'autres qui font de la scénographie. Puis j'en ai qui deviennent des merveilleux comptables, des merveilleux bouchers. Il y a eu de tout, mais ça a permis vraiment d'impulser, de gagner en assurance pour certains, de découvrir le plaisir du mot, du verbe. Si jamais un jour je devais faire la fête avec tous ceux qui sont passés au Picuccio Théâtre, je crois que ça ferait une bonne moitié du village.
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1: Monsieur le jardinier, ce nom vous dit peut-être quelque chose. Il donne de nombreux conseils sur les réseaux sociaux pour tenter de garder nos plantes en bonne santé et surtout en vie. Elle vient de publier un livre qui va vous intéresser si vous aimez le jardinage. Tout le monde peut jardiner. Bonjour monsieur le jardinier.
2: Et bonjour.
1: À quel moment vous avez compris que le jardinage allait devenir un petit peu plus qu'un loisir?
2: Dès que j'ai goûté mes premières récoltes, la qualité qui était incomparable et c'était vraiment des produits d'exception, j'ai été piqué.
1: Vous expliquez avoir commencé avec des échecs comme tout bon jardinier qui se respecte. Qu'est-ce qui a changé dans votre approche entre vos premières frustrations et la méthode actuelle que vous avez pour jardiner?
2: Alors, je n'ai pas une méthode en particulier pour jardiner et c'est pour ça que ce livre il est intéressant parce qu'il y a plusieurs méthodes et chacun va pouvoir utiliser les méthodes qui sont adaptées à sa situation. Que ce soit un climat qui est différent, un sol qui est capricieux, peu importe, une exposition particulière. En fait, il n'y a pas une vérité, il y a des vérités. Donc, il n'y a pas une méthode mais des méthodes à mettre en pratique en fonction de sa situation.
1: Vous parlez du jardinage comme d'un art de vivre. Ça veut dire quoi concrètement dans le quotidien?
2: Le jardinage, c'est vraiment un art de vivre. Pourquoi? Parce qu'on va récolter nos propres produits, on va consommer de saison, on va vivre en harmonie avec la nature. C'est pas juste cultiver des plantes, c'est un véritable art de vivre. Après, tout le monde peut jardiner, mais c'est vrai que tout le monde n'y parvient pas.
1: Vous avez grandi en Moselle, dans les jardins ouvriers. Ça vous a donné des sources d'inspiration?
2: Oui, on a tous en Lorraine une grand-mère ou une arrière-grand-mère qui cultivait son jardin et qui nous a nourris quand on était petits avec des bons petits plats faits maison.
1: Dans ce livre, vous affirmez que la main verte, justement, elle n'existe pas. C'est un mythe un peu qu'on essaye d'entretenir?
2: Oui, parce qu'en réalité, tout le monde peut jardiner. Du moment où on a les bonnes compétences. C'est pour ça que ce livre a été créé. Je l'ai découpé en deux parties. La première partie, c'est 7 règles qu'on doit respecter pour pouvoir jardiner en harmonie avec la nature. Et la deuxième partie, c'est un calendrier mois par mois que pour pouvoir suivre et savoir quoi faire.
1: Est-ce qu'on peut vraiment nourrir une famille toute l'année avec un potager, même ici en Moselle?
2: Si on prend par exemple mon arrière-grand-mère, elle nourrissait 9 enfants avec son potager. Donc nous, justement, on a une histoire culturelle où vraiment, je pense qu'on est les meilleurs jardiniers en France parce que le climat, il est vraiment pas facile. Plus être sur les légumes du soleil, donc tout ce qui va être tomates, aubergines, melons, ça, on va avoir des difficultés. Mais pour le reste, au contraire, vu qu'on a quand même pas mal d'eau, on va pouvoir se nourrir plus facilement qu'à Marseille, par exemple.
1: Vous fédérez plus d'un million de personnes sur Instagram, c'est assez énorme. Qu'est-ce que ça change dans votre manière de transmettre?
2: Je me rends compte surtout qu'il y a de plus en plus de gens qui veulent se mettre au jardinage, qui veulent retrouver une nourriture qui a vraiment du goût. Et en fait, justement, c'est ce million d'abonnés m'a permis de savoir un peu les questions que les débutants se posent. Je suis passé par là aussi. Mais toutes les questions, toutes les semaines, j'ai des questions, et j'y ai répondu dans le livre.
1: Tout le monde peut jardiner, c'est le livre que vient de sortir Monsieur le Jardinier, notre star du potager ici en Moselle. Je vous conseille de vous le procurer, de l'offrir même à ceux qui n'ont pas la main verte. Ça pourra peut-être fonctionner. Merci à vous.
2: Merci, à vous aussi.
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3: En Pays de Savoie, la place du village, c'est d'abord une émission de télé, c'est une grande communauté sur les réseaux sociaux et c'est aussi un rendez-vous quotidien sur votre radio ici, Pays de Savoie, avec Jean-Noël et Philippe de Paris. C'est l'heure d'une nouvelle histoire, quelque part en Savoie, avec vous Philippe, bonjour.
4: Bonjour Laurent, bonjour à toutes et à tous.
3: Ah, parmi vos rencontres, là vous êtes allé dans une étonnante série de Montémont.
4: Eh oui, on est allé à Montémont, c'est la direction de la Maurienne. Et on s'arrête justement dans le hameau de la Scie, au-dessus du beau village de Montémont à 1300 mètres d'altitude. Et là, on rencontre Joël Gontier dans une scierie, mais pas n'importe quelle scierie, une scierie complètement dans son jus, une scierie d'époque. Et Joël nous dit, c'est une scierie qui a été mise en place par mon grand-père et je tenais absolument à la remettre en route. Elle a commencé à fonctionner en 1905. Elle a été créée de manière assez curieuse lorsqu'un village d'à côté a brûlé et comme on ne pouvait pas tout refaire tous les toits avant l'hiver, il a fallu créer la scierie justement pour faire le bois, pour faire les chalets du village qui avait brûlé, vous avez compris.
3: D'accord.
4: Un bel exemple de solidarité à l'époque.
3: Et puis ce qui manque, il a été fidèle à la scie. Combien de temps il a mis pour la refaire?
4: Il a mis 4 ans pour la refaire de A à Z, un énorme travail. Aujourd'hui, cette scierie à l'ancienne marche parfaitement. C'est un véritable plaisir de l'avoir fonctionné. Elle fonctionnait autrefois à l'eau avec un petit barrage en amont, comme toutes les scieries, avec une conduite forcée, bien sûr. Au bout de la conduite, il y avait une roue à aube, hein, comme autrefois d'ailleurs. Il fallait 12 heures pour remplir la retenue d'eau. Et à l'époque, on sciait, nous dit-il, tous les jours, y compris le dimanche, dès qu'il y avait de l'eau, on skiait. Et le torrent sur lequel se trouve la scierie a une particularité. Il ne gèle pas en hiver. Je rappelle qu'on est à 1300 mètres d'altitude, c'est-à-dire qu'on peut travailler toute l'année.
3: Est-ce que cette scierie fonctionne encore aujourd'hui ?
4: Absolument, Laurent, elle fonctionne toujours. Et si quelqu'un a besoin de couper un sapin pour faire quelques planches, aucun problème. Il nous dit aussi, Joël, qu'on fait des chevrons avec la charpente, et tout ceci se fait dans la plus grande convivialité. Or, c'est pas industriel, attention. Et Joël nous précise que c'est justement la scierie qui a donné le nom du village. La scierie, mais ça, on s'en est
3: douté. Est-ce qu'on peut la visiter ?
4: Oui, on peut la visiter. Il y a même des touristes qui viennent la visiter, cette scierie, par l'intermédiaire de l'Office du tourisme de la grande station d'à côté. C'est Saint-François-Longchamp,
3: que vous connaissez très bien.
4: Et ça se fait durant l'hiver, un jour par semaine. Il y a même des touristes qui veulent repartir avec une planche, nous dit Joël. Joël qui montre aussi ses outils, hein, pour aller chercher le bois, pour descendre dans la scierie à tous ces touristes. Et si vous passez un jour par Montéban, n'hésitez pas à vous arrêter. Demandez à Joël, il se fera un grand plaisir de vous montrer sa scierie à l'ancienne. Il est intarissable, il est passionné et passionnant.
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5: Là, on est vraiment dans l'ambiance. Hein.
6: Voilà.
5: Pour découvrir.
6: On va passer par là.
5: Oh. Bonjour. Donc là, parmi les bruits que vous entendez, on est vraiment dans l'ambiance du début de vinification dans un domaine viticole en Bourgogne. Alors, Nathan Drouin, on est chez vous et on est un petit peu pas chez vous.
7: Exactement, ouais. On est chez Vincent Girardin, donc au 5 impasse des Lampennes, à Meursault. Et donc, j'ai la chance de pouvoir vinifier ici dans cet espace. Chez du coup mon patron.
5: Toi, t'as été mis en tonneau déjà.
7: Oui, tout à fait.
5: De ce millésime 2025.
7: Exactement. Pour l'instant, seuls les aligotés sont en fermentation. Et les Saint-Romain et les Haussé-du-Reste, qui ont été récoltés un petit peu après, eh ben, eux ne sont pas encore partis en fermentation. Ah. Ils sont en demi-mûs en fait. Mmh. C'est pas la pièce traditionnelle bourguignonne, mais c'est des fûts de 500 litres. Pour pas justement marquer trop le vin et donc avoir vraiment la fraîcheur de la ligotée sur ce que je recherche.
5: Le fait d'avoir son petit rond de serviette dans un domaine a priori assez gigantesque, hein, parce que là on est vraiment dans une forêt de tonneaux.
7: On est bien équipé. Et c'est ça la chance.
5: C'est ça en fait, voilà, parce que le fait de démarrer une activité viticole aujourd'hui en Bourgogne, ça vous aurait demandé des millions d'euros, j'imagine.
7: Oui, beaucoup d'investisseurs, beaucoup d'investissements de ma part aussi. Et donc là, c'est vrai que j'ai la chance d'avoir les vignes et de me consacrer aux vignes et d'avoir cette partie-là pour vinifier. Donc oui, très chanceux et très reconnaissant aussi.
5: Parce que d'un point de vue organisation, ça ne doit pas forcément être facile non plus. Je me dis, vous partagez quoi, un calendrier, un tableau Excel sur « Attendez, je viens bosser tel jour pour moi, je viens bosser tel jour pour le domaine ?»
7: Non, je travaille au domaine et puis le soir, je fais mes petites cuvées ou le matin en arrivant, je m'organise comme ça. Ou entre midi et deux aussi.
5: Sur vos temps de pause.
7: Exactement.
8: Vigneron pour son domaine en dehors de ses horaires de travail, dans un autre domaine viticole, c'est le quotidien de Nathan à Meursault. 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
1: Bonjour, je m'appelle Antoine. Comme j'ai l'habitude de le dire, je suis un petit con d'école de commerce, orienté finance entreprise. J'ai eu l'occasion de reprendre l'agence immobilière familiale et j'ai décidé de changer de voie suite au Covid.
2: Bonjour Antoine. Alors Antoine, vous avez 37 ans et c'est déjà votre troisième vie que vous êtes en train d'écrire ici à Périgueux. C'est quoi un petit con qui sort d'école de commerce?
1: C'est une personne qui applique ce qu'on lui apprend. Le sketch des inconnus sur le monde de la communication est très parlant et notamment il y a une expression qui reflète bien l'enseignement qu'on a en école de commerce. Ne jamais prendre les gens pour des cons et ne jamais oublier qu'ils le sont. Et que ce soit en marketing, que ce soit les business plans où on valorise le chiffre d'affaires futures, ce qui était vraiment très prégnant.
2: Et pourtant, c'est ce parcours qui vous a fait venir là, à Périgueux, parce que vous dites que la crise Covid a joué un rôle majeur. Je crois que vous tombez sur une vidéo sur Internet où vous découvrez le métier de boucher-charcutier, c'est ça ?
1: Oui, un jour, je regardais un fonds de commerce à reprendre et on me parle d'un charcutier, le charcutier Charlot à Piégut-Pluvier. Et j'arrive la dernière semaine avant qu'il ferme et je trouve que les productions qu'il fait sont assez exceptionnelles. Et je me renseigne sur un métier que je ne connaissais pas, qui était le métier de charcutier. Et je tombe sur la vidéo de Bernard Marie, un meilleur ouvrier de France, qui était le monsieur charcutier de Paul Bocuse. Je me suis vraiment plongé dans le métier de ce charcutier. C'était vraiment un hasard que le saint patron des charcutiers, c'était Saint-Antoine. M'appelant Antoine. Et donc, suite à ça, j'ai travaillé en Alsace, à Deauville et en Périgord vert.
2: Et là, depuis quelques semaines, vous vous êtes installé à Périgueux. Vous avez repris le commerce d'un périgourdin qui était bien connu, Christophe Orteil. Quelles sont les surprises ou les nouveautés qu'on va pouvoir retrouver, par exemple, sous la halle du Coderre, les mercredis et samedis, jour de marché à Périgueux?
1: On garde tout pareil, ça c'est important. On fera des petites modifications petit à petit. J'aime bien tout ce qui est à base de croûte. On continuera peut-être à augmenter le feuilletage, ce qu'on appelle les pâtisseries charcutières. Peut-être offrir différentes recettes. Christophe avait une très grande variété de produits frais et fait maison à disposition des clients, qui était déjà en soi un tour de force. Donc on va garder cette production et au fur et à mesure, on changera des petites touches. Là, on vient de lancer les crèmes caramel. On va voir si le public est réceptif.
2: Cette aventure, elle est toute nouvelle. Ils ont dit quoi, vos anciens collègues d'école de commerce, quand vous leur avez dit que vous étiez maintenant patron d'une PME à Périgueux, dans le secteur de la boucherie-charcuterie?
1: Mes anciens collègues d'école de commerce ne le savent pas forcément. Et mes amis ne sont pas forcément surpris. Mais comme certains clients me l'ont dit, j'ai la tête du boucher. Voilà. Je ne sais pas ce que je dois en penser. Sûrement de très bonnes choses, parce que, comme je le disais avant, j'ai l'impression d'être à ma place. Mais voilà.
2: Merci beaucoup, Antoine.
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3: Un chien a des comportements quelquefois qui ne sont pas forcément appréciés en société. Et donc, l'idée, c'est de réduire les mauvais comportements et mettre en place des bons comportements.
4: Un chien, alors une fois, on parle de chien agressif. Est-ce qu'on peut les changer?
3: Oui, on peut les changer. Alors, un chien agressif, c'est une étiquette. Moi, ce qui m'intéresse, c'est clairement le comportement. À quel moment est-ce qu'il mord? Dans quel contexte? Et en modifiant ce contexte, on s'arrange pour que le comportement n'apparaisse pas. Ensuite, on peut mettre en place un nouveau comportement. Ça prend du temps, c'est une thérapie comportementale. Mais en effet, on obtient d'excellents résultats, en réalité, avec le temps. Et le travail.
4: Qu'est-ce que tu leur proposes aux propriétaires qui viennent avec leur chien? Qu'est-ce que tu leur proposes?
3: En premier lieu, j'aime construire une relation et enrichir cette relation, de manière à ce qu'il y ait vraiment une connivence qui se mette en place entre les deux. Et puis ensuite, je fais les choses pour que le chien joue un rôle social dans sa cellule familiale. Ce qui est important, c'est que le chien rende des services parce que ça lui fait plaisir.
4: Tout à l'heure, je t'ai vu faire tomber un chiffon. Le chien t'as apporté naturellement, sans que tu lui demandes, le chiffon.
3: Ouais, elle a compris ça, et donc je cultive ça, bien sûr, mais dès qu'on va dans le jardin, je fais tomber un outil, ça peut être un arrosoir, un gant, et elle sait qu'elle doit me rapporter les choses.
4: Et ça leur plaît aux chiens, ça les stimule, ils aiment bien ce côté-là de se dépenser et de se rendre utile?
3: Ils ont un cerveau qui est très proche du nôtre, donc il faut stimuler ce cerveau en réalité. Et un chien qui mange et qui dort toute la journée, il est pas super heureux. Il a besoin et d'être reconnu par son groupe, donc de jouer ce fameux rôle social. Et puis surtout, il a un cerveau qui a besoin d'être motivé, en fait. Il a besoin d'apprendre des choses.
4: Là, on a Aria, qui a 4 ans, qui est avec nous.
5: Qui vient de l'SPA de Poitiers.
4: Qui vient de l'SPA de Poitiers, très bien. Et qui est très mignonne et très à fond, en fait.
3: Elle est plus connectée que mon téléphone, en fait. Elle cherche le regard en permanence parce qu'elle a envie de faire des choses.
4: Elle est assise devant nous, elle ne bouge pas, les oreilles bien dressées. Coucou Aria, qu'est-ce qu'on peut lui faire faire comme exercice? Parce que franchement, il y a plein de petites choses sympas.
3: Alors nous, on a l'habitude de terminer les exercices par un son de cloche, en fait, ce qui marque la fin de la session. Elle le sait, donc ça, c'est quelque chose que tu peux demander si tu veux te tester.
4: Oui, parce qu'on a une petite cloche qui est un peu plus loin, qui est accrochée à un fil, et du coup, si je lui dis « Aria, va sonner la cloche !» Et je vous jure que c'est réalisé sans trucage, avec sa petite patoune. Elle a mis un petit coup dans la cloche. « Aria, va chercher la casquette !» Et elle apporte la casquette. C'est incroyable. Alors, le but, c'est pas d'en faire des animaux de cirque, mais ça prend combien de temps à éduquer un chien à décrypter son comportement et à faire en sorte qu'il veuille s'adapter à ce qu'on lui demande?
3: Alors, merci de préciser que c'est pas pour faire un animal de cirque, ça c'est important. L'idée, c'est juste de l'intégrer à ma vie et de lui montrer que j'ai besoin d'elle et qu'elle me rende des services. Ça, c'est une première chose. Ensuite, combien de temps ça prend? En fait, ça va assez vite.
4: Tu peux lui demander à n'importe quoi, elle le fera?
3: Ouais, je pense qu'elle a un répertoire qui est assez large. Ouais.
4: Non, je vais tester un truc, je suis pas sûr que ça marche. Aria, envoie un message à mon directeur et dis-lui que je suis malade. Non, elle veut manger la bonnette. Dommage, je vais devoir retourner au boulot.
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5: Nous sommes avec Joaquim Cordero dans le centre historique de Montferrand. Joaquim, vous avez un parcours assez atypique. Papa était déjà là, le grand frère, la grande sœur, déjà bien installé. Et vous, finalement, vous êtes resté quasiment une dizaine d'années au Portugal avec maman et les autres frères et sœurs avant de venir.
6: C'est ça.
5: Vous voilà, êtes de Guarda, grandi. Que l'on dit feia, farta et formosa.
6: C'est ça. Alors, farta, généreuse, fria, parce qu'elle est à 1000 mètres d'altitude.
5: Voilà, fria, c'est la ville la
6: plus haute du Portugal. Après, une mauvaise langue disait qu'elle était vilaine. Et moi, je dirais plutôt qu'elle est formose, c'est les charmeuses, quelque chose un petit peu dans ce genre.
5: Bon, en tout cas, c'est là où vous êtes né, c'est là où vous avez passé vos premières années, enfin, à proximité, dans un petit village, Montsoito.
6: C'est ça.
5: Un beau jour, donc, vous décidez de partir. Votre papa est venu vous chercher avec votre sœur. Racontez-nous.
6: On part. À l'époque, on était mal informés.
5: Oui, les gens disaient que, attention, vous n'avez pas de papier, il faut se cacher, etc.
6: Il faut se cacher, Alors, moi, j'ai passé la frontière, donc, d'Espagne, d'abord.
5: Villaformose,
6: par les petits chemins. Je me suis retrouvé de l'autre côté. Donc, on a pris le train à Fontes du Nord, donc côté Espagne. J'étais accompagné de ma sœur, le beau-frère, le papa. On arrive à la frontière, donc, de France. Et là, bon, à la douane, ils m'arrêtent, ils me disent, bon, papier. Donc, j'ai montré ma pièce d'identité. On m'avait dit qu'il fallait que je dise que j'étais seul, parce que sinon, ils pouvaient accuser le papa qu'il n'était pas sœur. Enfin, c'était tout un truc qui ne tenait pas debout. Mais bon, à l'époque, c'était comme ça.
5: Là, ça a été un vrai problème.
6: Eh bien, ça a été un vrai problème, parce qu'il m'envoie dans une salle. Et au bout d'un petit moment, un gendarme me prend, il me ramène. Donc, on était deux. Marche arrière, direction la douane espagnole. J'étais pas majeur, j'avais pas le droit de voyager. Il me laisse donc à la douane, il prend l'autre gars, il l'amène ailleurs. Et moi, j'étais là tout seul.
5: Seul? Qu'est-ce que vous avez ressenti, la joie?
6: Là, j'ai dit, je sais pas comment ça va se passer, mais.
5: Vous n'aviez pas un sou en poche?
6: Pas un sou en poche, c'était mon père qui avait tenu. Je sors de la gare et je prends la route en direction d'Andaï, donc de la frontière française. Je vais essayer de voir si je trouvais mes parents. Au bout d'un petit moment, qui sait que je vois un taxi qui s'arrête à côté de moi? Ma sœur à l'intérieur, je peux vous dire que ce jour-là, j'ai dit, bon voilà, ça y est, je suis sauvé. Elle a été très courageuse parce qu'elle a dit, arrive ce qui arrivera. Mon frère, je ne vais pas le laisser comme ça. Ça, c'est quelque chose que je lui dois, ce geste qu'elle a fait.
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autrice, compositrice, interprète, Domi a 28 ans. Elle est originaire d'Aime-la-Plagne et partage sa vie entre Montréal et la Savoie. Elle vient de sortir son premier single, Tout oublié, une chanson pop très solaire, et prépare un album pour 2026.

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4: Tous les jeudis, vous partagez avec nous un lieu de Provence. Et ce matin, vous allez nous faire découvrir une source.
5: Eh ben non.
4: Ah bon?
5: Non.
4: Mais qu'est-ce que vous m'avez écrit alors?
5: Ben, c'est faux ce que non, vous... mais sur le coup, je voulais, puis après je me suis dit non, une source, ça se dit bon, pas.
4: Vous faites un peu comme vous voulez.
5: Exactement. Non, ça se dit pas une source. Alors c'est pas moi qui le dis, c'est l'île des Bellons dans le château de ma mère. Voilà. Mais je vais quand même vous parler de source à travers ces gentils Manon.
4: Oui.
5: Hier, vous vous rappelez, je vous ai parlé d'expression patin couffin.
4: Oui.
5: Hein, qu'on emploie dans le sens de etc. Et j'ai mentionné l'expression et le con de Manon, et pour n'offenser personne, j'ai dit